0: un cousin du Grand-Duc et de la Chouette.
1: Effectivement, vous savez, dans le passé, on clouait ces animaux aux portes des granges pour chasser le mauvais sort.
2: Oui.
1: Cependant, cet oiseau n'a pas toujours eu l'apparence qu'on lui connaît aujourd'hui. À une certaine époque, on le surnommait d'ailleurs le Bel Ardent.
2: Racontez-nous.
1: Le Bel Ardent était l'un des plus beaux oiseaux du règne animal. Aucun autre volatile n'égalait sa beauté. Son plumage était pourpre et or. Ses yeux brillaient comme des diamants. L'hirondelle, en le voyant, maudissait ses ailes noires. Le rouge-gorge enviait sa splendeur. Mais cette beauté se voyait toujours de loin. Personne n'avait encore jamais réussi à attraper un Bel Ardent dans le Morvan. La légende raconte que cet oiseau était immortel. Malheureusement, le Bel Ardent avait très mauvais caractère. Égocentrique, narcissique. Il était en fait très seul. Par un soir d'été, un rossignol curieux se pose sur une branche de hêtre juste à côté de celle où se reposait le beau volatile.
3: Mais sire, je suis désolée de troubler votre repos, mais me ferez-vous l'honneur de m'accorder quelques instants? J'aimerais deviser un peu avec vous.
1: Le Bel Ardent lui jeta un regard dédaigneux et méprisant. Mais pour qui se prenait donc ce cuistre? Dérangé dans son sommeil, il n'était pas très disposé à perdre son temps avec un rossignol, d'autant plus que le chant cristallin de son voisin le rendait un peu jaloux. Lui-même n'avait pas été doté d'une aussi divine voix, et il le regrettait vivement.
4: « D'accord, »
1: répondit-il finalement.
4: « Mais dépêche-toi, je n'ai pas le temps de m'attarder sur les requêtes des gringalets de ton espèce, rossignol. »
3: « Ne vous inquiétez pas !»
2: lui répondit le petit oiseau brun.
3: « J'aimerais juste que vous me donniez l'une de vos superbes plumes. Mon épouse rêve de décorer notre nid avec et je lui ai promis que je ferai tout pour accéder à son souhait. Oh, pas la plus grande, bien sûr. Une petite plume de votre magnifique robe fera l'affaire. »«
4: Te donner l'une de mes plumes ?»
1: s'écria l'orgueilleux, outré devant tant de hardiesse.
4: Jamais personne ne m'a fait l'affront de réclamer un tel présent. Hors de ma vue, mendiant, et que je ne te revois plus. Dis à ton épouse que je n'ai pas pour habitude d'accéder à des requêtes aussi insolentes.
1: Choqué par tant de violence, le rossignol s'enfuit en poussant des petits cris. Ses compagnons, qui attendaient fébrilement son retour, le rejoignirent pour le consoler. L'affaire s'ébruita parmi les oiseaux et arriva bientôt aux oreilles du créateur.
4: Si je ne freine pas les élans de ce prétentieux,
1: songea-t-il,
4: il dominera bientôt tous ses semblables et se moquera totalement de moi. Il est de mon devoir de lui donner une leçon avant que le pire ne se produise.
2: Vient alors le jour de la rencontre entre Dieu et le Bel Ardent. À votre avis, comment l'oiseau du Morvan va-t-il s'en sortir face au Créateur?
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2: Avec son plumage pourpre et or, ses yeux brillants comme des diamants, on retrouve l'oiseau, le Bel Ardent du Morvan face au Créateur. Une histoire de Sandra Amani extraite des légendes et mystères du Morvan aux éditions des Temps Impossibles.
1: Le Bel Ardent, imbu de lui-même, n'avait même pas peur face au Tout-Puissant.
4: Oiseau sans âme, je vais t'apprendre l'humilité. Désormais, tu ne susciteras plus la jalousie de tes congénères. Bien au contraire, ceux-ci détourneront le regard lorsqu'ils te verront. Va-t'en d'ici, et surtout, ne t'attarde pas de suite au bord d'un ruisseau ou d'un étang du Morvan. Tu risquerais de t'y noyer en contemplant mon œuvre.
1: Furieux, le Bel Ardent redescend alors sur terre. Autour de lui, les autres oiseaux commençaient déjà à chuchoter.
3: Oh, mais regardez-moi cet étrange oiseau!
2: S'exclame un petit moineau.
3: Il est vraiment laid! Même les chauves-souris ont plus de charme que lui!
1: Dit une hirondelle. Les autres oiseaux éclatèrent de rire avant de regagner la forêt.
6: Qu'est-ce qu'il est moche!
1: Pendant ce temps, le Bel Ardent cherchait un endroit pour se reposer.
6: Sa rencontre avec Dieu l'avait agacé et il fomentait déjà une vengeance. Il arrive alors près d'un grand lac du Morvan. Soudain, posé sur la rive, il baisse les yeux. Aussitôt, il pousse un cri de terreur. Horrifié, il se demande qui est ce monstre qui le regarde. C'est alors qu'il comprend. L'horrible oiseau n'était autre que lui-même. Des plumes sombres avaient remplacé le somptueux plumage pourpre. Les yeux de diamant n'étaient plus que deux trous noirs, sans vie. Un chagrin immense le secoua au souvenir de sa splendeur d'antan. Non loin de là, une jeune bergère rentrait ses moutons. Elle s'arrêta près du ruisseau où s'attardait le prince déchu. Elle sursauta en le voyant.
7: Quel oiseau affreux ! On était ressorti tout droit de l'enfer ! Un chat-huant, à n'en pas douter ! Une vraie créature diabolique ! Vite, fuyons avant qu'il ne nous fasse du mal !
6: En arrivant à Saint-Léger-Vauban, elle fit le récit de sa rencontre avec le fameux chat-huant. À partir de ce jour, le bel ardent fut appelé ainsi. Le jour, il se cachait pour ne pas être vu, et le soir, il rôdait autour des chaumières en quête de nourriture. En plus, il n'était plus immortel. Ultime punition divine.
2: Mais l'histoire ne s'arrête pas là.
6: Souvenez-vous du petit rossignol qui avait demandé une des plumes du bel ardent. Un soir, en croisant le chat-huant pleurant, il lui dit
3: « C'est vrai que tu as été bien méchant avec moi, mais j'ai pitié de toi et si tu le souhaites, je passerai les nuits d'été à tes côtés. Peut-être que mon chant allégera un peu tes souffrances. »
6: Le chat-huant accepte, soulagé d'avoir enfin trouvé un confident. Il ignorait encore à quel point au cours des siècles, il serait rejeté et maudit.
2: Son calvaire ne faisait que commencer.

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2: Bonjour Arnaud Fromage.
3: Bonjour, bonjour à tous.
2: La nécessaire minute comptoise, c'est maintenant. C'est vous que j'ai vu tout à l'heure, hein, le doigt dans le pot à pâte à tartiner. C'est quand même pas très propre, hein, tout ça.
3: Je sais, mais que voulez-vous, c'est tellement bon et tellement régressif, la pâte à tartiner, du chocolat, des noisettes et plein d'huile. Bon, ça aide pas à rentrer dans du 38, mais flûte à la fin, il faut savoir se faire plaisir. Et surtout, cette merveille a bien failli ne jamais exister.
2: Alors comment ça, à cause de Monsieur Ferrero, c'est ça?
3: Non, lui, il y est absolument pour rien, ce serait plutôt à cause de l'homme de Néandertal. Je vous explique. L'année dernière, des scientifiques de l'université d'Aarhus au Danemark se sont mis en tête de reconstituer le paysage et d'identifier les essences de plantes qui poussaient en Europe il y a 100 000 ans avant l'arrivée de l'homme. Pour cela, ils ont collecté des pollens anciens, les ont analysés et les résultats ne sont finalement pas si surprenants que ça. On y retrouve du tilleul, du hêtre, du charme et donc bien sûr des noisetiers. Beaucoup de noisetiers même, l'arbuste prolifère en effet dans les plaines, hors des forêts. Or, il faut s'imaginer qu'à cette époque, l'Europe était remplie de hordes de bisons, de rhinocéros, d'éléphants de 4 mètres de haut qui pouvaient peser jusqu'à 13 tonnes, autant dire des débroussailleuses. Des animaux géants qui, en empêchant la forêt de tout grignoter, assuraient ainsi indirectement un espace pour les noisetiers. Bon, les années passent, et il y a 45 000 ans, l'homme quitte son berceau africain pour gagner l'Europe. Les premiers humains s'habituent à leur nouvel environnement, ils commencent à chasser les grosses bestioles. Aucun risque pour ces espèces, les humains sont bien trop peu nombreux pour représenter le moindre risque. Mais il n'empêche que ça commence à modifier légèrement l'équilibre en place. Moins de grands animaux, moins de défrichage, donc plus de forêts et moins de noisetiers. Si bien que, nous dit encore l'étude, ils sont passés pas loin de l'extinction.
2: Alors qu'est-ce qui a sauvé les noisetiers justement, Arnaud ?
3: Eh bien, ces mêmes humains. En effet, alors que les noisetiers étaient sur le point de disparaître, nos ancêtres ont commencé à développer ce qu'on appellera plus tard l'agriculture. Or, le bois de noisetier, c'est très pratique si l'on veut se fabriquer des outils, des armes, réaliser un peu d'artisanat ou tout simplement manger des noisettes. Les premiers hommes ont donc commencé à les cultiver, sauvant ainsi les noisetiers de la disparition. Alors, aujourd'hui, on n'a plus d'éléphants sauvages de 4 mètres de haut en Europe, mais heureusement, il nous reste les noisettes. La pâte à tartiner peut donc exister et ma journée peut commencer.
2: Ouf, je suis rassuré aussi parce que le petit déjeuner n'aurait pas la même saveur. Sinon, merci beaucoup Arnaud Fromage et heureusement également qu'on n'a plus d'éléphants. Eh bien, à demain, je crois.
3: À demain.
2: Bah oui, c'est ça, demain pour la nécessaire minute comptoise en réécoute, évidemment, sur l'application ICI et sur ICI.fr.
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1: Anthony est un enfant de Galeria. Et au village, il a tous ses souvenirs.
2: J'ai grandi ici depuis mon enfance. J'ai toujours vécu ici. J'ai été à l'école à Galeria. Et j'ai essayé de m'investir associativement à Galeria. Donc voilà, c'est pour cela qu'on a repris il y a maintenant 2 ans avec des amis à moi d'ici, des jeunes de Galeria, l'association du village qui se nomme l'Asso du Falazor Minkou. Donc c'est vrai qu'on met plutôt en avant tout ce qui est associatif pour Galeria, pour les jeunes, les futures générations et les plus anciens bien sûr. Donc on essaye de faire vivre Galeria au maximum en toute saison.
1: Et l'association propose plusieurs rendez-vous sur l'année.
2: Des balles, on fait 2 à 3 balles par saison en été. On fait également des concours de boules qu'on fait pareil en été. Et on a aussi également des concours de belote ainsi que des concours de beach soccer.
1: Le but, réunir les gens et les générations.
2: C'est plus ou moins difficile dans certains points. Mais bon, c'est vrai que quand on fait un bal, il va y avoir toute génération. Pareil pour des concours de boules, ceux qui aiment jouer aux boules. La belote, c'est vrai que ça rapproche vraiment pas mal de monde parce qu'on a beaucoup d'anciens qui jouent. On a appris avec eux. On joue tout le temps avec eux, que ce soit au bar, à la maison. Voilà, c'est vrai que ça rassemble vraiment beaucoup de monde et c'est très important. Il y a plus de locaux qui participent à ces événements qu'au tourisme, quoi, on peut le dire.
1: Parallèlement à son engagement associatif, Anthony est étudiant à Corté.
2: Je suis en 2e année de technique de commercialisation en BUT. Alors à côté de ça, je suis aussi impliqué pour les pompiers volontaires à Galeria. Donc je suis pompier volontaire, ça fait maintenant 1 an que je suis rentré. Donc c'est vrai que ça m'aide beaucoup, que ce soit pour le village, pour le lien avec les gens, parce que vis-à-vis de ma famille ou les gens du village, c'est très important pour moi. Donner ma passion, apporter de l'aide aux personnes qui sont en cas de danger, être là et présent pour les gens d'ici, ça me tient vraiment beaucoup, beaucoup à cœur.
1: Anthony ne quitterait pour rien au monde son village.
2: Alors, ma vision sur le village, c'est que c'est un très bon village avec une très bonne mentalité. On essaye de le refaire vivre d'ailleurs, beaucoup plus qu'avant. Il faut continuer sur cette voie-là et on est bien parti pour mettre en avant Galeria.
1: Anthony Spinoz y fait partie de ces jeunes du village qui comptent pour l'avenir de Galeria.
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3: Printemps 1907, le midi viticole se soulève. À l'origine de la révolte des gueux, surproduction, concurrence de l'Algérie, vin frelaté, coupé ou chaptalisé, prix qui s'effondre, les vignerons n'en peuvent plus. C'est dans l'Aude que le mouvement se structure, dans le village d'Argelières, sous Marcelin Albert est viticulteur et cafetier. Avec des vignerons du Minervois, il crée le comité de défense viticole qui organise la toute première manifestation.
4: Au vin artificiel, vive le vin naturel.
3: Le 11 mars 1907, ils sont 87 derrière lui. Quelques jours plus tard, les voilà 300 à Salel d'Aude. Le comité décide alors de faire un meeting chaque semaine dans une commune différente. Marcelin Albert est un orateur qui galvanise la foule. Ils sont 600 à manifester à Bise Minervois le 31 mars, 1000 à Ouveillon le 7 avril, 5000 à Coursan le 14 avril, puis 10000 à Capestan, 25000 à Lézignan, 80000 à Narbonne où le maire Ernest Féroul s'engage à son tour, 150000 à Béziers où ont lieu de nombreux incidents, 180000 à Perpignan, 200000 à Carcassonne, 250000 à Nîmes le 2 juin et dit-on entre 600 et 800000 manifestants à Montpellier le 9 juin 1907. Côté des vignerons, commerçants, ouvriers, employés, on estime qu'un languedocien sur deux était sur la comédie ce jour-là. Une marée humaine. L'évêque de Montpellier fait même ouvrir les portes de la cathédrale et des églises pour que les gens y trouvent refuge. Malgré la démission de près de 400 maires, des débats houleux à l'Assemblée nationale, l'État fait la sourde oreille. Face à la menace d'insurrection, Clémenceau, président du Conseil, envoie l'armée à Narbonne. Bilan, 6 morts et 33 blessés. Mais le soir du 20 juin, les soldats du 17e régiment d'infanterie se mutinent et refusent de tirer sur les manifestants sous les acclamations des Biterrois. Clémenceau n'a alors plus le choix. Il accepte de rencontrer Marcelin Albert et lui promet de porter une loi anti-fraude en échange du retour au calme. Mais le tigre, malin, glisse au leader de la contestation un billet de 100 francs pour prendre le train pour rentrer dans le sud. Et s'empresse de le raconter à la presse. Cette obole humiliante qu'Albert a eu la maladresse d'accepter lui vaudra d'être conspué par les siens, accusé de s'être laissé acheter. La loi protégeant le vin naturel contre les vins trafiqués est adoptée, les viticulteurs sont exonérés d'impôts sur les 3 années passées, les émeutiers sont amnistiés. Quant à celui qui avait rassemblé tout un peuple qui voulait vivre du travail de sa terre, Marcelin Albert, héros déchu, il s'exilera pour plusieurs années en Algérie.
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5: En 1994, c'est bien simple, en cette journée du 4 juin, c'est tout Carpentras qui attend la rockstar. Allez, vous enfilez votre blouson de cuir, montez sur votre Harley Davidson, la balade commence. Et il faut remonter à 1992 pour bien comprendre la venue de Johnny Hallyday chez nous. C'est à cette date qu'il fonde avec un ami son premier groupe de bikers, les HDC Desperados. Ouvert à tous, et tous ceux qui ont une Harley Davidson, l'association va se rassembler à Carpentras pour la première fois, donc 2 ans plus tard, en juin 1994. Carpentras, bah oui, parce que l'un des meilleurs amis de Johnny Hallyday, c'est Joe Rodriguez. Alors, son nom ne vous dit peut-être pas grand-chose, mais ce carpentracien de naissance est le garde du corps de Johnny Hallyday pendant 5 ans. Et c'est vrai qu'il partage, comme Johnny, la passion des Harley. Ils ont même des tatouages en commun. En ce 4 juin 1994, notre ami Joe Rodriguez se marie.
6: Au nom de la loi, je vous déclare unis par le mariage.
5: Et il choisit qui en témoin ? Bah Johnny Hallyday. Et voilà, c'est comme ça que Carpentras voit arriver depuis le Var des milliers de motos, tour de ville, mairie de Carpentras, centre-ville. C'est juste la faute. Ce que vous entendez là, c'est un extrait du reportage d'une chaîne câblée de l'époque qui suit le voyage de Johnny et de ses copains bikers. Cette visite aux allures de chef d'État impressionne une partie des Carpentrasiens. Et d'ailleurs, il suffit de parler aux commerçants et aux habitants d'aujourd'hui pour comprendre ce souvenir de cette journée juste dingue. En fin de journée, Johnny, au bras de son épouse à l'époque, Adeline Blondeau, et de son producteur Jean-Claude Camus, prend la direction de l'hippodrome Saint-Penchon où se déroulent les courses hippiques. Là-bas, c'est presque 30 000 personnes qui l'attendent. Un mini-concert est organisé et Johnny, il faut le dire, il s'éclate. 6 titres chantés par la star, qui est ensuite rejoint par le guitariste Paul Persson. À l'époque, c'est l'animatrice Sophie Favier qui présente ce concert. L'entrée est de 50 francs et pendant 3 jours, c'est juste la folie, la fête ne s'arrête pas. Johnny partira avec Adeline en hélicoptère à la fin de ce week-end. Alors figurez-vous que j'ai pas mal cherché et ce n'est pas la première fois que Johnny chante à Carpentras. Il était déjà venu en 1961. À l'époque, il se produisait place de la mairie dans un tour de chant organisé par l'association des commerçants. Il était alors âgé de 18 ans.
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2: À quoi servent les maths ?
3: Par exemple, si on est coiffeuse, pour faire payer ses clients, au lieu que de prendre une calculette, le faire de tête comme ça le plus rapidement, comme ça on n'utilise pas trop notre téléphone. Puis c'est intéressant les mathématiques.
4: Moi je trouve que ça sert à tout et à rien. Les profs, ils disent faut savoir convertir, mais ça sert à rien quand on est grand en fait.
5: Dans n'importe quel métier, il faut savoir les maths. Convertir s'il faut, parce que ça se trouve, à un moment donné, l'occasion elle va venir, tu vas pas savoir et ça va être compliqué. Et moi, je préfère les maths que le français.
6: Moi, je me dis, c'est comme toutes les autres matières, plus tu sais de choses et tu es bon en maths, français, grammaire, plus tu auras plusieurs métiers à ta disposition.
7: J'ai jamais trop aimé les maths, mais je sais que je pense que ça va beaucoup servir.
8: En fait, les maths, c'est une des premières matières à être inventée. Les maths, c'est la base de l'école.
9: Pour payer quelque chose, il faut se servir des maths pour par exemple compter les pièces, les billets, etc. En fait, les maths, il y a beaucoup de choses qui servent à beaucoup de choses. Il y a des choses où tu vas jamais t'en servir en mathématiques, quoi. Par exemple, la géométrie, tu t'en sers que dans quelques métiers, tu vas pas t'en servir dans tous les métiers du monde.
10: On était parti à Cultura et j'avais pris des sous, mais j'avais mal compté. Donc, je demandais à ma mère de payer parce que j'avais pas assez. Mais du coup, faut compter tout, faut compter les centimes et les euros et tout ça.
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11: Nous sommes dans les années 1970. Un ovni se pose à Chasseneuil. Dans cette soucoupe volante, attention, pas d'extraterrestres, mais des gens en maillot de bain.
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11: Cette drôle de piscine en forme d'ovni est ce qu'on appelle une piscine tournesol. En fait, il s'agit d'un modèle qui a poussé en France dans les années 70 et qui a pour origine un programme lancé par l'État en 1969. Ce programme, nommé 1000 piscines, intervient dans un contexte marqué par deux événements. D'abord, le fiasco des nageurs français aux Jeux Olympiques de Mexico en 1968. Ensuite, plusieurs noyades tragiques impliquant des enfants. Résultat, eh bien, il faut apprendre à tous les Français à nager, vite et partout. Pour cela, un concours est lancé afin de concevoir des équipements innovants, économiques et facilement reproductibles. Et le type tournesol est l'un des plus caractéristiques. Il est l'œuvre de l'architecte Bernard Scholler. Alors attention, 1000 mètres carrés au sol, 6 mètres de haut, cette piscine était révolutionnaire à l'époque. Il faut imaginer 36 arches métalliques qui soutiennent un dôme de plastique en partie escamotable et pivotant afin de profiter au maximum du soleil, d'où son nom, hein, le tournesol. Dedans, on retrouve tout le nécessaire, un bassin de 25 mètres, des vestiaires, des douches, bref, un vrai vaisseau spatial aquatique.
13: Mais cette piscine tournesol de Chasseneuil-sur-Bonnieure était-elle le seul modèle construit dans notre région ?
11: En France, entre 1972 et le début des années 80, il y en a eu 183 construites sur les 250 prévues au départ, dont 18 en Nouvelle-Aquitaine. Mais attention, hein, la moitié a déjà disparu, à l'image de celle qu'il y avait à Châtelaillon-Plage. Il faut dire aussi que ces piscines tournesol, eh bien, elles ont tendance à mal vieillir. Maintenir ces structures à flot, sans mauvais jeu de mots, coûte cher et les rénovations ne sont pas toujours simples à réaliser. C'est pour cela que la piscine tournesol de Chasseneuil est un vrai petit morceau de patrimoine des Trente Glorieuses, toujours bien vivant avec près de 40 000 usagers par an. Les gens sont sensibles à son charme rétro-futuriste, à ses petits carreaux de faïence ou à ses grands hublots. Alors en cette fin d'été, eh bien, si vous passez du côté de Chasseneuil, n'hésitez pas à aller piquer une tête dans cet ovni.
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12: On part en Vendée ce matin à Bouin, tout près de Beauvoir-sur-Mer et Noirmoutier. Voici François, conteur d'histoire depuis 1987. Il transforme chaque balade en un voyage dans l'imaginaire. Il fait naître des histoires qui touchent petits et grands, mêlant tradition locale et émotion. Une passion présente depuis très longtemps pour François.
14: Ça vient de très loin, ça vient de ma grand-mère qui racontait des histoires à mon papa et de mon papa qui nous racontait des histoires quand on était petit, notamment une histoire que ma grand-mère lui racontait, l'histoire de Jean sans peur. C'est l'histoire d'un petit garçon qui part de chez lui et qui rencontre le diable.
12: Oh
14: ouais. Et c'est la première histoire que j'ai racontée devant un public. Et en fait, c'est là que j'ai réalisé que j'avais un don pour le conte.
12: Ça se sent le fait d'avoir ce don pour raconter les histoires, c'est parce que c'est pas donné à tout le monde.
14: Alors pour moi, c'est donné à tout le monde, mais en fait, c'est une passion et puis c'est un plaisir d'emmener des gens juste avec l'imaginaire, avec très peu de décors et juste avec les mots. Alors moi, j'adore les mots. J'attache énormément d'importance aux mots, à leur sens. Et quand j'invente une histoire, eh ben, je choisis mes mots avec avec beaucoup de rigueur.
12: On est d'accord, c'est votre métier, François.
14: Alors, c'est mon métier. C'est devenu mon métier un peu après. Donc, moi, j'ai eu un parcours où j'ai vécu une vingtaine d'années à la montagne, du côté de Bourg-Saint-Maurice. Et j'étais gardien de refuge. Ben, je racontais des histoires au refuge aux gens, le soir, à la veillée. Et ils remontaient au refuge pour que je leur raconte mes histoires de colporteur d'histoires.
12: Quelle émotion, justement, vous recherchez à travers vos histoires, vous ?
14: Le rire, la joie. Et aussi, un des grands messages, c'est dire qu'on peut toujours se relever. Que dans chaque épreuve de la vie, on peut trouver quelque chose qui va nous faire rebondir.
12: Alors, elle est où la part de vérité là-dedans ?
14: Alors, dans le conte, il y a toujours de la vérité. D'abord, la première vérité, c'est le vocabulaire.
12: Ouais.
14: L'autre vérité, c'est que, ben, effectivement, dans la vie, on peut toujours s'en sortir. S'émerveiller de quelque chose, même quand on pense que tout est fini, qu'il n'y a plus d'espoir. Qu'il y ait plein de vie, même dans un lieu qui est quand même assez rigoureux.
12: Comment la Vendée vous inspire, vous, pour vos histoires ?
14: Ah ben, la Vendée, c'est mes origines, c'est ma famille, c'est mes oncles et tantes chez qui je suis allé beaucoup en vacances, c'est les bisous de mes grands-mères. Quand, après 20 ans en Savoie, je suis revenu en Vendée, je suis allé boire un café sur la route, et là, j'ai entendu l'accent. Un accent vendéen qui est très maternel, qui est très affectueux, qui est très affectif.
12: Comment vous imaginez votre avenir, tout simplement, François ?
14: 56 ans, j'ai encore une trentaine d'années à travailler.
12: Ouais, vous êtes un jeune homme.
14: Voilà, je pense qu'à 90 ans, ben, j'aurai la barbe encore un peu plus blanche, les cheveux tout blancs, mais je pense que je continuerai à faire des balades comptées au port du Bec, au port des Champs, à la Couplace, etc. Parce que ben, c'est pas un métier facile où on gagne des millions, ça c'est un choix. Et par contre, ben, c'est toujours le bonheur de faire rêver les gens, de les faire rire, énormément rire.
12: François, c'est un personnage attachant et généreux. Avec lui, une simple promenade devient un moment hors du temps.
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1: Comme ils sont susceptibles d'entendre ce petit cours, je vais faire attention, je vais être sympa avec nos chers petits anges aujourd'hui.
2: Le petit cours de breton.
1: Pot Péplar. Garçon ou fille, c'est la question que tous les futurs parents entendent évidemment. Bah, dans tous les pays du monde, quand on attend un heureux événement, l'entourage demande souvent « Anéhé, alors, pot Péplar, hein ?» Garçon ou fille, ça permet de choisir, de bien choisir le cadeau de naissance évidemment. Pot, c'est un gars, heur pot. En breton, ça fonctionne à tout âge. Heur pot, un gars ou un garçon. Et plar, heur plar, c'est une fille ou une femme d'ailleurs. Pot. Péplar, gars ou fille. Mais on peut préciser, si on veut être sûr, pour les jeunes enfants, leur potric, un petit gars, un jeune garçon, potredigou au pluriel, un peu plus dur à retenir, hein. Potredigou. Et plaric, c'est pour une jeune fille, une petite fille, plarigou au pluriel. Voilà, c'est simple, mais comme toujours, c'est simple quand on connaît. C'est sûr, c'est plus facile après. Donc, pour les gars, pot, potric, potredigou. Pour les filles, plar, plaric, plarigou. Au pluriel.
3: Nom d'un petit breton.
1: Eh bien non, un nom de bateau. Ça change et on en voit souvent dans les ports avec le mot avel, en mot composé. Avel, c'est le vent. Bon, c'est sûr que du vent, ça aide quand on est en mer. Donc les marins choisissent souvent des noms en rapport avec le vent. Avelvour, par exemple, du vent de mer, Avelvour. Mais on entend aussi, on peut lire Aveldro, le tourbillon. Ça, c'est le vent qui tourne. Aveldro. Autre possibilité, toujours. Avelpen ou Avelaben, expression moins appréciée car ça indique où ça parle du vent de tête, Avelaben, le vent de face qui n'aide pas beaucoup en mer, et sinon Aveldre ou Aveladre, ben là c'est pour ceux qui veulent du vent arrière. Mais voilà, ce sont de très beaux noms qu'il faut préserver évidemment, comme les noms lieux, comme les noms de famille, comme notre belle langue en fait. Mais ça se fera que si l'on fait tous un petit effort. Je vous laisse et je vous dis à demain, même heure, d'Ahenta. Et bon vent.
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4: Yatouni est d'origine mahoraise et nous raconte son parcours. Dites-moi, Yatouni, qu'est-ce que vous aimeriez que les gens connaissent de votre culture mahoraise ?
5: La richesse, vraiment relationnelle. C'est vrai qu'à Mayotte, il y a vraiment une solidarité extrême entre les habitants. Si, par exemple, vous rencontrez des inconnus dans la rue, vous allez toujours ressentir ce lien. Je ne sais pas, c'est quelque chose qui est naturel. Alors qu'ici, en France, les inconnus qu'on croise dans la rue, on ne ressent pas forcément un lien avec eux et on ne serait pas forcément apte à les voir, leur...

0: poser des questions et tout ça, oui.
1: Moins d'entraide, moins de solidarité, on va pas facilement demander un peu de sel ou un peu de sucre chez le voisin, en fait.
0: Oui, c'est ça, oui. À Mayotte, on a vraiment une relation assez intense avec les voisins. On les respecte et on vraiment montre beaucoup d'amour envers eux. Si jamais on manquait de quelque chose, parfois de l'eau ou du sel, peu importe, on peut aller toquer chez le voisin et lui demander. Et avec plaisir, la personne va lui offrir. Sauf qu'ici en France métropolitaine, je pense que ça paraîtrait un peu bizarre quand même.
1: Vous buvez, vous, un jus de pomme?
0: Oui.
1: Comment on dit pomme en maoré?
0: Jus de pomme et jiva.
1: Jiva?
0: Oui. Qui veut dire le jus de pomme est très bon. Oui,
1: ah bah c'est court, c'est facile.
0: Oui.
1: Vous avez hâte de retourner à Mayotte. Quelle est la première chose que vous allez manger quand vous arrivez?
0: Ça serait une mangue avec du sel.
1: Ça, ah, c'est...
0: oui.
1: Ça, c'est étonnant, ça.
0: Oui. C'est comme si on mangeait du chips, mais encore mieux. C'est super bon, les mangues. C'est... le goût est juste indescriptible. Oui.
1: Mais avec du sel.
0: Oui, avec
1: le sel qui va faire ressortir le goût de la mangue.
0: Oui, c'est ça. Oui, ça va vraiment faire ressortir le goût de la mangue. Et...
1: alors, votre maman, Siti Fatima, c'est elle qui cuisine à la maison. Qu'est-ce que vous aimez manger quand elle cuisine?
0: J'aime beaucoup manger le pilao. C'est un plat qui ressemblerait un peu au paella de l'Espagne. Plat très coloré.
1: Avec des épices un peu particulières que nous n'avons pas ici en France.
0: Il y a le curcuma, après il y a le masala et il y a aussi le poivre, le poivron. Et le citron aussi et le sel, donc tous les ingrédients ici en France.
1: Vous vous intéressez à la cuisine, vous? Vous avez appris à cuisiner avec maman?
0: En fait, à Mayotte, c'est très important pour une femme de savoir cuisiner. Depuis l'âge de 6 ans jusqu'à mes 10 ans, donc j'avais l'habitude en fait de rejoindre ma mère et qu'elle m'apprenne à cuisiner.
1: J'ai entendu parler d'un fruit, le konona.
0: Konokono.
1: Kono, oui. Comment vous dites?
0: Konokono.
1: Ah oui.
0: Oui.
1: C'est pas du tout konona.
0: Non.
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3: Bonjour, je suis Romain Rongiras.
4: Bonjour Romain. Alors votre nom de famille, on l'entend beaucoup en Dordogne, car le stade de Périgueux porte depuis l'année 2009 le nom de Francis Rongiras. C'était votre papa. Est-ce que je peux vous demander quels souvenirs vous gardez de lui?
3: Alors des souvenirs, j'en ai très peu. Et les souvenirs que j'ai, sont, étrangement, liés au rugby. Notamment quand il jouait à Pau. Moi, d'aller sur des matchs et notamment aussi de jouer un peu sur le stade qu'il y avait à côté à Pau, à la Croix-du-Prince. Après, les souvenirs, avec le temps, peut-être se sont construits aussi, mais parce que j'ai pu entendre. Il avait démarré à Périgueux lorsqu'il était au lycée. Après, il est parti à Pau, dont il a été capitaine. Et il est revenu après sur Périgueux. Il n'était pas du tout professionnel. Donc non, il travaillait à côté, que ce soit à Pau ou à Périgueux. Il était technicien, notamment à l'office HLM à Pau. Et il s'entraînait beaucoup moins régulièrement que ne le font les joueurs de première et deuxième division, voire troisième maintenant. Oui.
4: Alors Francis Rongiras est décédé lors d'un match de rugby, d'un problème de santé en 1991. Vous étiez tout jeune, vous aviez 9 ans. Est-ce que 34 ans après, on vous parle encore de Francis Rongiras, Romain, quand vous allez faire votre marché ou...
3: Oui, ça arrive qu'on parle encore des fois des personnes que je n'ai pas connues ou que je ne connais pas forcément, mais qui l'ont connu. Après, c'est vrai que étant dans le milieu du rugby toutes ces années, c'est sûr que j'en ai très souvent entendu parler.
4: Vous aussi, vous avez joué au rugby avec Hugo, votre frère. Est-ce que ce qui est arrivé avec votre papa, ça aurait pu aussi totalement vous dégoûter de ce rugby-là?
3: On était très jeunes. Moi, j'avais 8 ans, j'allais avoir 9 ans. Mon frère, 4 ans. Et on commençait dans le rugby. Et à vrai dire, de mes souvenirs, on ne s'est pas du tout posé la question. On a continué à jouer au rugby et puis s'est créé le Challenge Rongiras, qui est une manifestation sportive pour les jeunes, qui avait été créée à l'époque par des coéquipiers de mon père, notamment François Robert et d'autres, de l'école de rugby, Philippe Verger, voilà, toute une bande qui avait créé cette manifestation. Et j'ai eu l'occasion d'y participer sur ces premières années. Donc non, je me suis jamais posé la question de la pratique du rugby. J'ai fait du foot, du tennis de table, de l'escrime. Voilà, j'ai essayé beaucoup de choses à côté, du tennis aussi, et avec un fil conducteur qui était toujours quand même le rugby.
4: Quand vous passez à côté du stade Francis Rongiras maintenant, est-ce que vous y faites encore attention au nom du stade ou plus maintenant?
3: C'est une bonne question pour laquelle j'aurais pas forcément une réponse tranché. Oui, à chaque fois, c'est vrai qu'on va dire, il y a beaucoup d'événements qui arrivent au Rongiras, pas forcément sur le rugby. Vous voyez, moi, je vais dire le Rongiras quand je parle du stade et je vais demander aux jeunes où est-ce que vous jouez, ou alors je vais dire au Rongiras, c'est vrai. Donc, on va dire, c'est un petit peu ambigu. Oui, ça me marque, mais je suis aussi, j'y suis habitué maintenant depuis toutes ces années.
4: Merci, Romain.
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9: Kaikaouzout le mot cluc, ça veut dire lunettes. Quand j'étais petit, on me disait toujours d'enlever mes lunettes avant de faire le sport. Et un jour, Udi n'est pas tirat la miyashkluk. Je ne les ai pas enlevées. Et Balou qui m'a yaribat en loukap. Et miyashkluk qui s'est son copat. Il y a eu un ballon qui est arrivé dans ma tête et elles se sont cassées.

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3: Il s'appelle Frédéric Brand et ça fait maintenant 17 ans qu'il travaille à l'élaboration des créments, des 4 millions de bouteilles de créments de l'entreprise Louis Bouillot à Nuits-Saint-Georges. Il nous fait voir l'envers du décor, mais d'abord on s'équipe de chasubles orange fluo.
4: Sur le site, il y a une centaine de personnes qui travaillent sur le site et c'est un site classé IFS BRC, c'est-à-dire qu'on respecte des normes qualité et sécurité consommateur et donc mettre des chasubles qui permettent l'identification des visiteurs avec un enregistrement bien adéquat.
3: Eh bien, allons-y, ouvrons cette porte.
4: Oui, on va y aller.
3: Oula !
4: Donc, en fait, ici, nous n'avons pas de cave enterrée. Les cuves font jusqu'à 7 mètres de haut.
3: Wow.
4: 7 mètres de haut et une seule cuve représente le volume d'un petit domaine viticole. Ça représente environ 520 hectolitres de vin. Ici, nous avons dans cette cuverie-là 50 cuves différentes. Et cette diversité de cuves, cette quantité de cuves est importante parce qu'en Crémant de Bourgogne, nous sélectionnons les zones géographiques. Mais également, nous avons un grand travail au pressurage où nous séparons la cuvée et la taille que nous vinifions séparément. Et afin d'avoir une grande diversité de profils aromatiques qui vont nous servir de nos assemblages crémants futurs, nous avons besoin d'avoir une grande quantité de cuves qui vont pouvoir mettre en musique nos assemblages par la suite.
3: Donc malgré le fait qu'on soit dans un environnement plus ou moins industriel et gigantesque, on a quand même cette notion de terroir, c'est important de le rappeler.
4: C'est important. Si maintenant je mélange tout, parce que c'est effectivement une seule appellation que l'on vinifie, mais si je commence à tout mélanger pendant les vinifications, après les assemblages qu'on va faire n'auront plus aucun sens. Il faut vraiment respecter ces trois principes, donc le cépage, le terroir et le fractionnement au pressurage qui vont nous permettre justement d'accorder. Il faut savoir que Louis Bouillot a plus d'une dizaine d'assemblages différents et il faut que chacune de ces assemblages ait une personnalité bien précise avec son moment de dégustation et de plaisir propre. Et donc c'est grâce justement à ces diversités qu'on peut avoir ça.
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5: Fin février et début mars 2026 ont été exceptionnellement doux. À Paris, la moyenne des températures les après-midi a atteint quasiment 18 degrés pendant deux semaines. Et dans cette douceur, il y a eu des pics. En Champagne, on a frôlé les 19 degrés à Reims le 5 mars, 20,6 à Troyes le 6 mars, 25 degrés aussi dans le sud-ouest de la France, au Pays Basque. Une douceur agréable, certes, mais qui a tendance à réveiller la végétation trop tôt. Car d'expérience, on sait que les gelées ici sont possibles jusqu'à début mai et les fameux Sainte-Glace. On risque donc de vite déchanter dans les vignobles, les vergers. C'est ce qu'on appelle le faux printemps, de plus en plus fréquent avec le changement climatique. Explication avec Serge Zaka, agroclimatologue.
6: Ces températures excédentaires font que les végétaux se réveillent plus tôt que d'habitude. Les arbres d'ailleurs fleurissent en moyenne en Suisse, en France, en Italie et en Espagne 15 jours plus tôt qu'il y a 50 ans. C'est-à-dire que les faux printemps engendrent cette floraison plus précoce et les arbres étant plus précoces, ils sont plus sensibles au gel parce que quand ils ont les bourgeons fermés, ils peuvent résister jusqu'à moins 10, moins 20 degrés. Alors que quand ils ont les bourgeons ouverts, à partir de moins 0,5, on peut avoir des dégâts, donc ils entraînent des végétaux qui sont plus sensibles au printemps.
5: Et ensuite, à cause de cette douceur précoce, vient des gelées qui ont toujours existé en mars, en avril, et qui posent problème, qui font des dégâts.
6: Exactement, et c'est tout le paradoxe avec le changement climatique. Certes, le climat est plus chaud, mais il y a toujours quelques gelées en mars et en avril, plus faibles, moins nombreuses, mais sur des végétaux qui sont plus sensibles. Donc dès qu'il y a des faibles gelées qui arrivent sur les végétaux, on a des dégâts maintenant, début avril, alors qu'avant, début avril, il pouvait y avoir du gel, moins 7 sur des bourgeons fermés, ça ne faisait rien du tout. Maintenant, il peut faire moins 3 sur des bourgeons ouverts, mais ça fait plus de dégâts. Alors ces dégâts concernent surtout l'arboriculture et la viticulture. Le maraîchage, du coup, ça peut impacter, mais vu que c'est nous qui maîtrisons la date d'implantation, on peut essayer de décaler ces dates d'implantation.
5: Des hivers de moins en moins froids, pourtant l'hiver, le gel, c'est important, c'est le meilleur insecticide, c'est aussi important pour les arbres fruitiers. Pourquoi ?
6: Alors effectivement, on a des hivers de moins en moins froids. Maintenant, quand on parle de moins 3 degrés, on parle de vagues vagues de froid. Je rappelle que les vagues de froid à Reims, c'est moins 15, moins 20 degrés. Hein. On les a plus maintenant. Dès qu'il fait moins 5, c'est la fin du monde. Mais nos écosystèmes sont différents des humains. Nous, les humains, on n'aime pas le froid. C'est pas très agréable. Les écosystèmes, ils ont besoin de froid pour leur rythme. Et c'est très important. Par exemple, si on prend le rythme des arbres fruitiers, un pommier, il a besoin de 1000 heures en dessous des 7,2 degrés pour fleurir. C'est ce qu'on appelle la vernalisation. Le manque de froid n'impacte pas que les arbres, il impacte aussi les maladies. Parce que par exemple, à l'époque des années 50, 60, 70, on attendait ce gel pour nettoyer entre guillemets la vermine. Pucerons, mouches, moustiques. Et vu qu'il y a moins de froid, forcément ces vecteurs de maladies résistent à l'hiver, se reproduisent à la fin de l'hiver plus tôt et donc peuvent provoquer des dégâts sur les cultures plus tôt.
7: Ce manque de froid, ça va pas aller en s'arrangeant ? Il n'y a pas de solution ?
6: On a des solutions d'adaptation agricole jusqu'à une certaine mesure. Les dates de semis, les variétés, la présence des arbres aussi autour des parcelles, les haies, mais jusqu'à une certaine limite. L'agriculture française peut s'adapter jusqu'en 2050 dans le sud et 2070 dans le nord. Derrière, quand il fera plus de 45 degrés certains après-midi en été, ce n'est pas possible. La meilleure façon d'adapter l'agriculture, en fait, c'est de réduire les gaz à effet de serre pour éviter justement ces températures excessives.
7: Merci Serge Zaka.
6: Merci à tous.

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4: Salut à toutes, salut à tous et bienvenue dans Décibel. C'est parti pour une heure en direct autour de l'actualité musicale. L'anniversaire du jour, les 120 ans de la naissance de la grande et panthéonisée, s'il vous plaît, Joséphine Baker. Alors, on chantera du Joséphine Baker à la fin de l'émission. Notre coup de cœur découverte, c'est un groupe, un duo, un frère et une sœur, les Molotovs. Vous allez les adorer. Le thème du blind test de ce soir, les mamans. Mais oui, je me suis rendu compte que c'était la fête des mères le week-end dernier. On n'avait pas fait notre blind test annuel spécial maman, donc c'est ce soir. Voilà, n'hésitez pas à vous inscrire pour venir jouer avec nous. Le numéro du standard, 0810 055 056, 0810 055 056. C'est Sadika qui vous attend au standard. Et le cadeau du jour, le cahier de vacances pour adultes des éditions Manière. Ne vous en faites pas, il n'y aura pas de fractions ou de règles de géométrie à réviser. C'est un cahier qui s'appelle En avant la musique et qui va tester votre culture générale musicale que je sais excellente. Pierre Demar.
6: Bonsoir Émilie, comment tu vas ?
4: Bonsoir, je vais très bien et toi ?
6: Mais je vais super bien, c'est la grande forme là.
4: C'est ton retour ?
6: C'est mon retour, que j'attends presque plus que mes fans, je pense. C'est le retour, quoi, ça y est. Trois ans, enfin, je vais dire sans musique, parce qu'il y a eu un duo quand même.
4: Oui,
6: mais,
4: avec Dua Lipa, en plus, c'est pas un duo, t'as pas fait un duo avec moi. international.
6: C'est sûr que tout le monde l'aurait adoré. Mais non, mais t'as raison, c'est trop bon d'être de retour. Je suis ça fait longtemps que je suis impatient.
4: Ouais.
6: Et je suis très content de ce qui arrive et de ce qui est déjà sorti.
4: C'est ça, une nouvelle chanson dont nous allons parler, évidemment, et nous allons écouter un petit extrait. Mais avant, puisque tu le disais, tu remontais un peu le temps en parlant des trois années passées. Moi, j'aimais bien remonter le temps carrément à 4 ans avec ce prix Talent France Bleu 2022. Et puis voilà, la victoire, révélation de l'année en 2023, cet album, Regarde-moi, ce premier énorme tube.
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4: Et une réelle montée en puissance pendant les années, je trouve, au niveau de ta présence sur scène. T'as fait un paquet de concerts.
6: Ouais, mon Dieu.
4: Alors ça maintenant, il connaît par cœur sa carte de France, je peux vous le dire. Il connaissait déjà bien la Belgique, mais là...
6: Je connais tellement de bleds, mais tu n'imagines pas.
4: Ah bah
6: je
4: si.
6: Sais tous te les dire.
4: Et les aires d'autoroute, maintenant il sait qu'il ne faut jamais prendre le triangle, le sandwich triangle avec les crudités, puisque ça détrempe évidemment le pain.
6: Je connais tous les Burger King de France, je connais tous les McDo de France, c'est terrible.
4: Oui, il y a eu ça. Et il y a eu quand même une expérience, je pense la plus récente sur scène, avec l'Orchestre du Capitole à Toulouse. Alors ça, c'était quand même un grand moment.
5: Moi,

0: monter sur scène avec un grand orchestre du Capitole à Toulouse. Ça, c'était quoi? C'était un rêve? C'était histoire de dire au revoir à ton premier album? C'est arrivé un moment un peu étrange, finalement?
1: Ouais, c'est arrivé tout à fait par hasard, en fait, parce qu'on nous a dit on adorerait t'avoir Pierre à Toulouse. Et évidemment, bah, je ne savais pas comment tu dis non à ça.
0: On ne dit jamais non à des Toulousains, donc... de toute manière, mais là, en plus, oui, c'est quelque chose.
1: Ça tombait à un moment, c'est vrai, étrange, t'as raison. Et c'est un truc, donc, est-ce que j'en ai rêvé? Ouais. Oui. J'ai rêvé de chanter avec un orchestre symphonique, mais pour moi c'était presque trop prématuré. Enfin, après l'avoir fait, non, pas du tout. Hein. Je pense que j'ai très bien fait. Je suis ravi.
0: Bah oui.
1: Mais quand on me l'a proposé, je me suis dit, mais est-ce que c'est pas beaucoup trop tôt? Est-ce qu'on fait pas ça au bout de 4 albums, tu sais?
0: Oui.
1: Et en fait, non. Leur approche, elle est assez. Enfin, elle est pas du tout snob, quoi. Il y a un truc où c'est simplement l'idée de revisiter, de mettre en musique, d'arranger, d'enrichir toutes les partitions du premier album. Et en fait, c'était juste trop beau, quoi. Je pense que c'est un de mes plus beaux souvenirs sur scène, un des plus émouvants, un des plus flippants aussi, parce que c'est très différent. Ça n'a rien à voir avec un concert normal comme quand j'en donne très souvent, parce que y a pas de clic dans les oreilles. Bon, pour t'expliquer en deux mots, tu sais, on porte des oreillettes sur scène dans lesquelles on s'entend. Il y a un retour de la voix et il y a plein d'indications. Genre Pierre, 3, 2, 1, couplet. Tu sais, genre comme si j'étais vraiment débile et qu'il me fallait ça, mais en fait il me faut un peu ça.
0: Bah oui, parce que c'est comme le conducteur
1: exactement,
0: de ce concert.
1: Un conducteur, ouais. Exactement. Et t'as un milliard d'informations qui sont importantes et notamment des aides. Quelquefois je chante et j'ai ma voix derrière moi en studio. C'est-à-dire, vous ne l'entendez pas bien sûr, mais moi dans mes oreilles je l'ai. Et là, pas du tout. Et donc, pas de métronome, rien. Et c'est un échange humain. Et c'est une espèce d'alchimie qu'il faut trouver avec 80 personnes.
0: Ouais.
1: Et c'était hyper impressionnant. C'était
0: et tu magique. Regardais qui? Alors, tu regardais le chef d'orchestre ou tu regardais le public? Parce que ça aussi, c'est très différent.
1: Bah, à vrai dire, moi, je pensais que j'aurais l'occasion de regarder le chef d'orchestre, mais pas du tout. Dans la configuration dans laquelle on était, je ne voyais que mon public.
0: Wow.
1: Et je lisais sur leurs lèvres et je me disais, d'accord, je fais ça. Non, non, mais c'est genre. Non, puis le chef d'orchestre n'était pas très collaboratif. En réalité, j'ai pas trop aimé. Mais par contre, les musiciens, formidables. Et j'ai passé, franchement, je pense, l'expérience la plus impressionnante de ma vie parce que tu redécouvres tes chansons. Et je me suis dit, ah, c'est génial, en fait, j'ai composé ça. Parce que tu sais, à un moment donné, tu connais tes arrangements par cœur. Et en fait, le fait d'avoir plein de musiciens qui donnent vie à une chanson, bah, d'un coup, elle devient sublime, quoi.
0: Ah, c'est beau.
1: C'est
0: ça.
1: Un peu un truc de tricheur, mais ça marche bien.
0: Ah là là, vous avez quelques images, quelques extraits de ce concert de Pierre Demar avec l'orchestre du Capitole, et notamment cette reprise de Dalida, Mourir sur scène, qui est dingue. Prochain passage sur scène, monsieur Pierre, ça sera les 8 et 9 décembre à Paris, à l'Olympia. Voilà, pour fêter ton retour. Est-ce que d'ici là, ton deuxième album sera sorti?
1: Oui, bien sûr, Émilie.
0: Voilà.
1: Il est prévu, ouais, bien sûr, pour l'automne. Je ne sais pas si c'est septembre, si c'est octobre, mais il sera sorti. Il est hors de question de chanter à l'Olympia alors que personne ne connaît les paroles de quoi que ce soit. C'est horrible.
0: Et puis vous pouvez d'ores et déjà commencer à apprendre la nouvelle chanson de Pierre Demar. Je pense à vous.

0: Cette chanson, tu l'as choisie pour annoncer ton retour, pour présenter ce nouvel album qui arrivera à l'automne. Et il a fait réagir des artistes.
1: C'est vrai.
0: Dans le duo Big Flo et Oli, voici le grand frère, Big Flo, roi des idées de génie.
2: On est fan de ta dernière chanson avec ma meuf. Et je voulais te donner une idée de trend. On essaye de chanter le refrain à sec, a cappella, et c'est impossible, et ça a pleuré de rire. Je te donne un exemple. Je vais, je viens, je monte et je pense à vous. Ah, pas si mal là pour le coup. Je viens, ça monte et je pense à vous. C'est faux. Et en gros, le but, c'est de le faire juste sans ciao.
0: Évidemment, ça a pris, Pierre.
1: Je suis trop content que tu montres ça. Je savais pas que tu l'avais, je suis trop content.
0: Évidemment, moi j'ai découvert ça sur Instagram il y a quelques heures et je me suis dit, mais c'est formidable. Et ce qui est encore plus beau, c'est la réaction en chaîne que ça a provoqué. Vous allez entendre le refrain de « Je pense à vous » chanté par, et par ordre d'apparition.
1: C'est presque un blind test en fait.
0: Ouais, c'est ça.
1: Faut le deviner.
0: Marine, Oli, le petit frère dans Big Flo et Oli, Clara Luciani et Christophe Willem.
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0: Christophe Willem a plié le game.
1: Incroyable.
0: À la fin.
1: En fait, j'ai cru que Clara était un homme et Christophe était une femme sur ces deux extraits, c'est parfait.
0: Clara ne sait pas trop ce qui s'est passé. Clara, elle a fait le petit accent marseillais.
1: C'est son accent de Sanary, voilà. Elle a retrouvé ses racines. Et Marine, je pense, domine là. Là, c'est sublime là.
0: Ah,
1: elle a une réverbe de salle de bain, je ne sais pas
0: mais
1: ce qu'elle faisait.
0: Je pense qu'elle s'est mise dans une salle de bain.
1: Ah, ouais,
0: pour
1: je pense
0: le qu'elle
1: s'est dit, je me fais kiffer, je me fais mousser.
0: Oui.
1: Et c'est génial. J'ai encore Marguerite et Bilal qui sont arrivés entre temps, mais je ne les ai pas encore publiés.
0: Ah.
1: Tu les verras ce soir.
0: Alors, il faut suivre absolument. Absolument Pierre Demar sur les réseaux pour voir la suite des aventures du refrain de « Je pense à vous ». Mais c'est beau aussi de voir toute cette scène et ces gens, que ce soit voilà, Big Flo et Oli, Clara Luciani, Marine, Christophe Willem, tu parlais de Bilal Hassani, qui célèbrent ton retour aussi, c'est beau.
1: C'est tout à fait, c'est pas inattendu, ça fait très victime de dire ça, mais c'est génial. Enfin,
0: bah ouais.
1: Tu sais, il y a un élan de générosité. Je sais pas si ça a toujours été le cas ou pas du tout, je vais pas te dire que c'est mieux qu'avant, mais j'ai pas eu l'habitude sur le premier disque et là ça y est, j'ai l'impression que je me fais plein de copains et qui
0: ouais.
1: sont contents de ce retour et
0: bah
1: qui
0: oui.
1: me le disent, et tous ces gens-là m'avaient dit genre 3 semaines plus tôt qu'ils adoraient le titre et qu'ils l'écoutaient, et il y a rien de plus beau. Alors bien sûr, les retours de la famille, des fans, c'est extraordinaire, mais quand t'as un artiste que tu adores et dont tu célèbres la musique depuis toujours, qui te dit que ta chanson est belle, que c'est une prouesse technique. Je pense à... Moi, je suis tout à fait fan de Feu Chatterton et de Arthur Teboul.
0: Ouais.
1: Et le jour où c'est sorti, je sais qu'il m'a écrit un message en me disant à quel point c'était bien, selon lui.
0: Oh, wow.
1: Et ça, pour moi, ça, c'est, ça vaut tout l'or du monde. Donc, j'étais très, très, très, très, très content.
0: C'est à vous maintenant d'apprendre par cœur « Je pense à vous », de vous enregistrer en train de chanter le refrain.
1: Absolument.
0: Et de l'envoyer
1: sur
0: l'Instagram.
1: Inchantable.
0: Je vais, je viens. Je...
1: Ça monte.
0: Ça monte. Et je pense à vous.
1: Putain, t'es fort. J'essaie. C'est une blague. Ah non, c'est hyper bien. J'ai plein de fans qui m'envoient des trucs horribles. Il y en a qui sont forts aussi, bien sûr. J'ai eu des prouesses. Mais là, tu t'en sors. Mais c'est. Ah ouais, t'es dans le top 5%, je pense.
0: À vous, les amis.

0: piou-piou.
1: Hyper important,
0: je pense
1: comme
0: à
1: Marine.
0: Vous. Pierre Demar, dans Décibel, c'est le retour. On est évidemment hyper heureuse et heureux de savoir que... qu'on va se régaler, aller applaudir Pierre Demar sur scène. J'ai annoncé les dates parisiennes les 8 et 9 décembre à l'Olympia, mais la tournée commencera dès le 5 novembre à Reims, à la Cartonnerie. Pierre, tu reprends le Tour de France des aires d'autoroute, ça y est. Le 6 novembre à Strasbourg, le 7 à Grenoble, le 12 à Lyon, le 13 à Arc-en-Senant. Rendez-vous le 14 novembre à Metz, le 25 à la Paloma de Nîmes, le 26 à Bordeaux, le 27 à Angoulême, et puis au mois de décembre, un petit tour en Belgique, à l'ancienne Belgique, à la Baie, à Bruxelles, l'aéronef de Lille au mois de décembre également, Liège, l'Olympia, j'en ai parlé, Dijon, Genève, Brest, Rennes, Rouen, La Roche-sur-Yon, Toulouse et Nantes en février 2027.
1: Tu es fabuleuse de les dire toutes.
0: Mais parce qu'on nous écoute partout en France,
1: ouais,
0: et je pense
1: bien sûr, mais c'est cool.
0: Tu sais, c'est une tradition, c'est-à-dire que là, par exemple, il n'y a pas quoi. Il n'y a pas Nantes, si à Nantes.
1: Ouais, en fait,
0: on va trouver la ville où tu vas pas. Dijon. Et les Dijonnais vont envoyer des messages en disant pourquoi pas Dijon.
1: Je vais pas à Dijon.
0: J'ai pas trouvé Dijon.
1: T'as peut-être raison, mais ça c'est nul.
0: Dijon,
1: parce que...
0: Dijon.
1: J'ai adoré
0: Montpellier.
1: Ouais, Montpellier, mais le sud est difficile à remplir, tu sais.
0: Ah bah voilà, Dijon et Montpellier.
1: C'est votre faute. Non mais on va annoncer les choses. Il y a Marseille qui arrive en plus et tout ça, mais oui. Et Dijon, j'ai un bon souvenir de fou de Dijon. On avait enchaîné Lyon-Dijon et c'était le meilleur week-end.
0: Ah,
1: et
0: c'est
1: donc,
0: vrai.
1: C'est merdique. Donc on y retourne.
0: C'est pour ça que je les cite toutes, pour que vous, à la maison, si vous dites mais comment ça, il vient pas chez moi.
1: C'était le vapeur, je pense. C'était super.
0: Râler, exactement. Pierre. Cette chanson, je pense à vous, elle s'adresse justement à ton public.
1: Bien sûr.
0: Et elle s'inscrit dans une grande tradition. Il y a plein d'artistes qui ont chanté pour leur public. Il y a les grands classiques comme Barbara.

0: sentimental à moi. Et puis à Yael aussi. Alors, c'est une autre façon de déclarer son amour
1: préférée.
0: Au pays. C'est vrai, je t'aime encore.
1: Ah bah, c'est
0: moi aussi.
1: Qu'est-ce qu'il y a le texte?
0: Trop beau, je t'aime encore.
1: Le texte est magnifique.

0: Je t'aime encore. Là, c'est un amour un peu contrarié avec le public.
1: Il est génial, ce texte. Elle raconte en effet cette espèce de... Elle dit à la France qu'elle l'aime encore, parce que là, c'est vrai que tu connais l'histoire de Yael et de la France.
0: Ah oui, bah.
1: C'est qu'elle arrive comme une espèce d'anecdote, elle arrive avec cette blague avec Fatal Bazooka à l'époque, oui. Et que je veux te voir. Et la France, enfin la France plus que francophone, je pense globalement, s'est pas rendu compte en fait de l'immense artiste qu'elle est. Et après, elle a réussi partout ailleurs.
0: Ah, mais
1: elle
0: oui.
1: a fait coacher là, je pense, 2-3 fois. Elle joue au Brésil, elle joue partout. Enfin, c'est ce qu'elle raconte. Elle lui dit malgré tout, elle nous dit je t'aime encore, je vous aime encore.
0: C'est trop beau. Hein.
1: Puis les mélodies sont sublimes, c'est génial.
0: C'est ouais. toujours beau, en tout cas, là, les quatre chansons que j'avais sélectionnées.
1: Elles
0: c'est toujours
1: super
0: beau de s'adresser au public. Est-ce que pour autant, c'est un exercice compliqué? Est-ce que cette chanson-là, tu l'as tournée et retournée un certain nombre de fois?
1: J'ai mis, je pense, un an à l'écrire, mais parce que je suis naturellement quelqu'un de très lent, Émilie. Je rebondis
0: faux.
1: Pas vite, je te jure. Non, mais c'est vrai. J'écris vraiment très lentement.
0: Okay.
1: Pas tant que ça par fainéantisme, mais parce que je pense que j'entame plein de bouts de trucs comme ça à gauche à droite, et j'ai beaucoup de mal à me concentrer plus de 15 minutes sur un truc, et donc je
0: j'entame
1: plein de choses.
0: C'est ça, oh là là, mais oui.
1: Non diagnostiqué, mais peut-être. Et j'y suis revenu souvent jusqu'à ce que je la finisse, et j'adore cette chanson. Mais au-delà de la lettre d'amour au public, parce que c'est un peu vague, c'est aussi, en fait, c'était l'histoire un peu de célébrer la place qu'a la musique et globalement l'art dans ma vie. C'est-à-dire que pour moi, ça a toujours été un moteur de presque social, c'est genre comment me faire des copains en les impressionnant avec mes chansons. C'est-à-dire que je sortais les chansons, déjà j'avais 12-13 ans au collège, et je sortais les titres sur YouTube le dimanche soir, et je revenais le lundi à l'école triomphant.
0: Ah oui, donc t'avais une idée derrière la tête. C'était pas juste l'art pour l'art, c'était aussi pour les effets que ça pourrait avoir.
1: C'est pas bon à dire, mais oui.
0: Ouais.
1: Et plus le temps passe, et plus tout ça est très différent. Et maintenant, c'est l'art. Enfin, vraiment, je te jure que je me suis découvert une passion pour la musique un peu tardive.
0: Ouais.
1: Je pense que je suis arrivé là par hasard. Et que là, ça y est, ça fait plus de 2 ans que je sais que j'aime ce que je fais. Non, mais maintenant, c'est-à-dire que je passe mes journées au studio. Et avant ça, c'était, j'avais un malin plaisir à, je sais pas, à célébrer le succès des chansons, à sortir beaucoup. Enfin, et là, c'est plus tellement le cas, quoi. C'est pas que je suis devenu chiant, hein, mais c'est que je compose. Enfin, c'est plus la musique pour la musique.
0: Est-ce
1: et avant,
0: que ça
1: moi,
0: veut dire que tu prends ceci au sérieux, ce qui n'était pas forcément le cas avant?
1: Je pense qu'il faut rien prendre trop au sérieux, d'abord.
0: Ouais.
1: Mais non. Par contre, j'ai des attentes peut-être différentes d'avant. C'est-à-dire que là, j'ai envie que les gens comprennent que je fais les choses bien, que je suis hyper impliqué, que je produis tout sur l'album. Personne ne sait ça. Enfin, les gens ont tellement l'habitude de... Enfin, je pense que les chanteurs, en général, on se dit, bon, voilà, ils chantent. Bah, non, en fait. Et une association, on s'est dit, voilà, soit c'est le grand frère, soit c'est d'autres gens qui... Non, moi, je produis mes morceaux, je les compose, je les écris, je veux que ça se sache. Alors, peut-être que c'est une quête d'ego qui est un peu vaine, mais ça fait partie de, peut-être, de mes envies, quoi, que les gens comprennent ça. En vrai, tout le monde s'en branle, mais je trouve ça important. Parce
0: ça
1: que
0: fait
1: c'est...
0: du bien de le dire. Tu sais avec qui j'ai parlé de ça?
1: Dis-moi.
0: Lara Fabian.
1: C'est vrai?
0: La
1: c'est
0: meuf
1: vrai que Lara, on se dit tellement interprète.
0: Des textes, des musiques
1: dingue.
0: Incroyables.
1: Ah, je suis d'accord.
0: Des tubes.
1: Elle était dans la classe de ma mère, figure-toi, au collège.
0: Oh non.
1: Très rigolo.
0: Ah, c'est drôle ça. Ouais.
1: Ma elle mère n'a pas eu le flair, elle n'en a pas fait une copine.
0: Ah,
1: c'est
0: bah, dommage.
1: Idiote sur le coup.
0: Mais elle, du coup, elle a fait la paix avec ça. Elle me dit, ah bah oui, bon, bah.
1: Mais elle a raison.
0: Tubes,
1: en fait.
0: Voilà,
1: non, mais elle a raison.
0: J'en ai écrit, j'en ai composé.
1: Non, mais elle a raison. Je pense qu'il faut faire la paix, il faut faire la musique et puis ne plus se plaindre et prendre ce qui vient. Mais voilà, je fais tellement attention à ça, je prends tellement de plaisir à ça, ouais. Et je prends un peu la production au sérieux, parce que c'est ce que j'aime par-dessus tout. Et donc j'adore quand on me dit pas putain, ton prod, il est fort. J'adore quand on me dit bravo pour la production, je pense
0: bravo
1: à vous.
0: Pour la production, je pense à vous, c'est vrai, parce qu'on te félicite sur les paroles, sur ton chant, évidemment, très acrobatique, parce que vous avez essayé de chanter le refrain, vous n'avez pas réussi, ça n'est pas grave. Mais oui, bien sûr que la production est excellente, et puisque... il y a une date à Dijon.
1: C'est vrai?
0: Oui, je viens de la voir.
1: Au Vapeur, alors
0: Eh ben, le 22 janvier, à la Vapeur, à Dijon, bien
1: voilà,
0: sûr.
1: Voilà, la Vapeur, mec.
0: Bien sûr. Donc, il n'y a que Montpellier qui manque.
1: Ouais. Il manque Montpellier, voilà. Ça j'en suis sûr.
0: Mais les Dijonnais, votre date est réapparue, 22 janvier. Qu'est-ce qui arrive alors? L'album arrive à l'automne.
1: Tout à fait.
0: Tu as donc fait très attention à la production, à la composition, à l'écriture de ces chansons. Est-ce que tu peux nous donner un peu des grandes lignes, Pierre?
1: Bien sûr. Je suis sûr que je ne peux pas le faire, mais je le fais pour toi.
0: Merci.
1: Alors, je reviendrai certainement pour le disque.
0: Mais j'espère
1: et
0: bien.
1: Et on creusera ensemble. Mais
0: oui.
1: En gros, non, mais ce que je peux te raconter, parce que c'est, en vrai, c'est dans la foulée, je pense à vous, c'est que le disque, il raconte en quelques lignes mes premières fois un peu tardives. En gros, j'ai vécu une adolescence tardive. C'est-à-dire que jusqu'à mes 18 ans, je n'avais pas bu d'alcool. Je sortais pas, moi je suis gay, et quand t'es gay, que t'as 15 ans en campagne, tu le dis pas trop.
0: Non.
1: Et donc en fait, tu finis par l'assumer, l'accepter tardivement, ou pas, ou jamais d'ailleurs. J'ai eu la chance de l'accepter à 18 ans, ce qui est déjà pas si mal. Et en fait, c'est à ce moment-là que tu vis tes premières histoires d'amour, parce que j'ai pas fait semblant pour le coup.
0: Oui, t'as pas roulé des pelles à des filles.
1: J'ai pas roulé des pelles à des filles, j'ai pas essayé.
0: Au collège, ouais.
1: Non, j'aurais déçu beaucoup de monde, je pense. Et donc en fait, j'ai commencé à vivre toutes ces choses-là, que ce soit les premières cuites, les premières, enfin tout ça, l'intimité, l'amour, la première fois que je tombe jaloux aussi, enfin tout ça vient tardivement. Et l'album raconte ça. Et le premier, c'est marrant, je l'ai construit vachement en opposition avec le premier, parce que le premier, c'était le fantasme.
0: Oui.
1: C'était l'envie de, enfin, c'était le rêve, l'envie de vivre plein de choses, mais un jour je serai une superstar, un jour je serai ceci, et puis un jour surtout je marierai un ange, je suis pas français, mais enfin on comprend.
0: C'est pas grave, on a tous compris.
1: On a tous compris. Et là, c'est tout à fait l'inverse, c'est regarder, ça y est, j'ai vécu plein de choses et tout est vrai dans ce que je vous raconte, à peu près, à quelques mensonges près, tout est vrai. Et c'est ça l'idée, en gros.
0: Ok. Et alors, l'ange, tu l'as rencontré ou pas?
1: Oui, j'ai rencontré un ange, absolument. Si. J'ai rencontré l'ange, ça y est. C'est beau, non?
0: Ah bah c'est très beau. Alors, on dit au revoir au fantasme une dernière fois, mais en le chantant très fort. Un jour, je marierai un ange. Pierre de Marais dans Décibels.

0: Jour, je marierai un ange, Pierre de Mar. On se souvient de notre coup de foudre sur cette chanson. C'était le premier album, Regarde-moi. Le deuxième arrivera à l'automne. J'ai peur de poser la question, Pierre.
1: Dis-moi tout.
0: Il a un titre déjà, cet album?
1: Il a un titre.
0: Il pourrait s'appeler Je pense à vous.
1: Il pourrait s'appeler Je pense à vous, mais je trouve ça un peu vague.
0: Donc c'est plus précis.
1: C'est très particulier.
0: Je pense à toi.
1: Je t'adore. Je ne te dirai rien du tout. Ça n'est pas ça non plus. Je peux te dire non à tout parce que tu l'auras jamais. Moi, je l'adore.
0: Revolver. Non, je tente un truc.
1: Non, mais tente tout ce que tu veux.
0: Abbey Road.
1: Mais dans l'idée, c'est un peu un disque qui raconte, c'est genre à la conquête du monde, quoi. Okay. Et de moi-même, surtout.
0: J'adore. J'adore. Pierre de Mar est l'invité de Décibel. Vous l'avez compris, des révélations pourraient arriver. Alors, restez dans le coin.
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0: Pierre de Mar est de retour avec une nouvelle chanson absolument irrésistible qui s'adresse à vous, les amis.

0: Je pense à vous déjà un tube chanté par Marine, Oli de Big Flo et Oli, Clara Luciani et Christophe Willem.
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0: Ah là là, ce parterre de stars qui fait une haie d'honneur pour le retour de Pierre Demar. Alors un sicou, eh bien, c'est un pistolet. Qu'est-ce que c'est que cette histoire? Explique-moi cette parole.
4: Le sicou, ça peut être le pistolet, ça peut être le micro, c'est l'outil avec lequel je fais mon art.
0: Ok, et justement, comment elle se fabrique? Et cette chanson-là, tiens, par exemple, je pense à vous, qui est la chanson quand même que tu as choisie pour présenter ce nouveau projet, ce deuxième album, qui va s'appeler Coucou, me revoilou. Non, je
4: sais pas. Tu sais que j'ai... Mais c'est, tu sais, une de mes grandes références, ce Coucou, me revoilou de Polnareff, que je
0: ouais,
4: trouve génial.
0: Il est beau, hein. Ouais.
4: Tellement drôle. Mais ouais. Un jour, on est tombé sur cette pochette et sur le titre avec mon frère, on s'est dit, mais génial, quoi.
0: Coucou, me revoilou.
4: Génial, quoi. Quel humour, quelle efficacité. Il y a un peu d'humour dans mon nom d'album, tu verras.
0: J'ai
4: Il faut
0: hâte.
4: Le prendre comme ça, en tout cas.
0: J'ai hâte. Mais de toute façon, ça fait aussi ton sel et ton originalité, Pierre. C'est que on sait qu'évidemment, quand tu ouvres ton cœur, là, ça va, on y est, etc. Mm-hmm. Mais il y a, je pense, et c'est un signe de ta pudeur, quand vraiment c'est trop déchirant, t'as quand même un peu envie qu'on rigole.
4: Bien sûr, voilà. Tout à fait. Non, mais c'est même ça me détend vachement, en fait. Ouais. Ça m'a toujours détendu de quand j'arrive sur scène, je préfère faire une blague avant de chanter, tu vois.
0: Oui,
4: comme
0: oui.
4: Ça, je suis sûr que tout se passera bien.
0: C'est fou, ça.
4: Je sais pas, c'est une façon de séduire, sans doute.
0: Ça marche.
4: Ouais, écoute, en tout cas.
0: Alors, comment elle se fabrique, cette chanson? Je pense à vous. Qu'est-ce qui vient en premier? Tu penses à eux et tu commences
4: Bien
0: à écrire
4: sûr.
0: Des paroles. T'es où à ce moment-là?
4: À ce moment-là, c'est une chanson que j'ai composée avec mon grand ami Jean Castel, qui est un producteur, compositeur et chanteur d'ailleurs génial. Et en fait, on était chez lui, et c'est marrant parce que j'étais chez lui ce matin, on a fait une nouvelle chanson. D'ailleurs, j'ai rendu mon disque il y a 2 semaines, ah. Et ça y est, je suis reparti sur le troisième. Tu
0: ça
4: vois.
0: Y est, il faut...
4: Quelle fin, quelle dalle de musique.
0: C'est beau.
4: Il s'arrête plus, c'est horrible. Et pour les détracteurs, c'est horrible.
0: Oh, tant pis pour eux.
4: Non, mais je rigole. Non,
0: ça va. Il y a les élections l'année prochaine, vous pourrez râler à qui
4: voilà.
0: mieux. Ne nous emmerdez pas,
4: Pierre.
0: Voilà.
4: Non, c'est vrai. Mais donc, je pense à vous, ça commence, et je suis désolé de le dire, je ne pense pas à vous à ce moment-là.
0: Ah.
4: Je pense à la musique, toujours. En fait, ça commence toujours en musique,
0: okay.
4: Parce que c'est ça qui m'anime, c'est de faire une mélodie qui me plaît, c'est de faire une mélodie que j'ai envie de chanter genre 100 fois et d'écouter 100 fois, et c'est de trouver les sons. Ça commence par un piou-piou avant toute chose.
0: Le fameux piou-piou.
4: Qui inspire le sicou, tu vois, c'est ça qui est marrant.
0: Ouais.
4: C'est que la musique inspire les textes. Et c'est pas toujours comme ça, mais il y en a pas mal qui travaillent comme ça quand même. Quand j'entends Angèle Stromae parler souvent, c'est un peu ce qui revient. On fait la musique, on fait les mélodies, ensuite on remplit tout ça avec des mots. Et c'est ma façon de travailler. C'est assez rare que ça soit dans l'autre sens. Ça peut arriver. J'ai pas de processus absolument indiqué.
0: Ouais.
4: Tu sais, je pense que c'est mauvais. Je pense qu'il faut changer sa recette sur chaque disque.
0: Bah ça dépend. C'est-à-dire que toi, t'as l'embarras du choix puisque tu sais faire
4: ouais.
0: et les paroles et la musique et la production. Mais oui, ceux qui
4: t'as
0: font
4: raison,
0: que leurs paroles,
4: sûr,
0: par exemple,
4: sûr, certains commencent en écrivant.
0: Ouais.
4: T'as raison. Mais alors, ce que je trouve bien, c'est marrant, c'est une interview de Sébastien Tellier. Moi, je suis immense fan de Sébastien Tellier depuis pas si longtemps. Moi, je me refais ma culture parce qu'avant ça, c'était n'importe quoi. Il y a genre 3-4 ans, je suis devenu un peu plus cultivé. J'essaye, grâce à mes amis musiciens. Entre autres,
0: oui,
4: c'est le bonheur d'évoluer avec des musiciens.
0: Et puis peut-être aussi que plus ça va et plus t'es curieux.
4: Bien sûr, mais
0: voilà,
4: carrément, t'as raison,
0: oui.
4: tout à fait. C'est vrai. Et c'est chouette parce que du coup, ça me laisse une marge de progression pour l'avenir, en fait. C'est-à-dire qu'avant, je connaissais rien, donc j'ai fait un disque à partir de rien. Puis le deuxième, là, j'ai appris les trucs, genre R, Christine the Queen, tout ça. J'y suis revenu et c'est génial. Enfin, je ne connaissais pas si bien. Et peut-être que je découvrirai encore de grandes choses d'ici
0: oui.
4: le prochain. Donc c'est cool. Mais donc, ce que je te disais, c'était.
0: Oui, Tellier.
4: Tellier, il dit dans une interview, je sais plus où, son talent n'est pas couché, en face d'une quelques horreurs de chroniqueurs qui étaient là. Il raconte, je veux redevenir débutant à chaque fois que je commence un disque. Tu sais, ce syndrome du débutant, c'est génial parce que c'est comme ça que tu fais les trucs différents. Surtout pas de recette. Jamais la recette. Et donc, je pense qu'il faut changer de façon de faire. Il faut changer de logiciel. Il faut changer de collaborateur. C'est un peu dur à dire, hein, mais je pense que c'est bien. Bon, la fidélité, c'est important aussi. Je pense qu'il faut faire un peu des deux, tu vois. Mais, et donc, c'est ce que j'ai envie de me dire pour le prochain. C'est que je change encore. Peut-être chanter en anglais. Genre. Autre chose, tu vois.
0: Du zouk?
4: Du zouk. Et pourquoi
0: mais
4: pas
0: pourquoi
4: du zouk?
0: Pas. Et alors, vous allez faire quoi? Les râleurs. Vous allez faire quoi à Dijon? Hein, Pierre Demar, il fait du zouk. Je te jure. Et alors, je cherche encore des informations sur ce nouvel album qui est quand même très très très secret et bien protégé. Mais on a déjà la date de sortie. On sait que ça sera à l'automne. On sait que dessus il y aura, je pense à vous. On sait parce que je l'ai vu tout à l'heure que la pochette sera sublime, mais je n'en dirai pas un mot.
5: Merci.
0: Mais elle sera magnifique puisque je l'ai vu tout à l'heure en rentrant sans frapper dans la loge de Pierre qui attendait le début de l'interview. Oui, c'est vrai. Mais il n'était pas tout nu, mais il avait sa pochette
5: d'album
0: à la main. Y aura-t-il des duos?

0: On t'entend avec These Walls, duo, donc avec Dua Lipa. Est-ce que ça t'a donné goût au duo et est-ce que tu auras des invités sur ton album?
1: Ça m'a vachement donné goût au duo. Je sais pas comment tu peux ne pas prendre goût au duo en chantant avec Dua Lipa.
0: C'est vrai,
1: c'était
0: c'est vrai.
1: Génial. Oui. Voilà, oui. Tu vois, t'as une réponse, je suis généreux, je donne une réponse en trois.
0: Je tente un
1: truc. Trois lettres. J'ai deux duos sur l'album.
0: Qui?
1: Deux femmes.
0: Deux femmes. Ah, c'est bien, c'est bien. J'aime ce garçon. D'accord.
1: Et deux femmes. Elles sont
0: françaises ou belges? Ou pas?
1: Mais tu sais quoi, je te dis pas plus d'informations, mais deux femmes. Et je te les dirai à nouveau une fois que les micros sont coupés.
0: Oui.
1: Mais deux femmes qui chantent divinement bien et qui ont écrit leur partie, qui sont venues avec une créativité débordante. Enfin, c'était pas une corvée. Elles étaient assidues, créatives. Elles ont fait le truc bien.
0: Elles étaient présentes.
1: Ah ouais, c'était génial. Franchement,
0: j'ai tellement hâte de découvrir cet album. La chanson et le clip de Je pense à vous sont disponibles. Les billetteries sont ouvertes pour les concerts à venir de Pierre Demar. La tournée française commence juste après la sortie du deuxième album, donc le 5 novembre à Reims, puis Strasbourg, Grenoble, Lyon. Il n'y a pas Montpellier. Arc-en-Ceylan, Metz, Nîmes, Bordeaux, Angoulême, Bruxelles, Lille, Liège, Paris, l'Olympia, les 8 et 9 décembre. Et puis ensuite, en 2027, dès le mois de janvier, Dijon, la vapeur. Et puis Genève, Brest, Rennes, Rouen, La Roche-sur-Yon, Toulouse et Nantes. Pierre, on se revoit donc à la rentrée, le rendez-vous est pris.
1: Absolument, je me réjouis.
0: Je crois que ta chanson préférée sur ton premier album, c'était Enfant 2.
1: Carrément.
0: Bah, moi
1: carrément.
0: Aussi. Alors, on l'écoute cool. En se disant bye bye. À la prochaine.
1: Ça me va très bien. Ça me fait plaisir.
0: Bonnes vacances.
1: Merci, toi aussi.
0: À bientôt, Pierre. Merci.

0: de la semaine et c'était dans Décibels.
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0: Ah, en revanche, Billy Joel, ça va pas du tout. Il est colère. Colère. Il a 77 ans et si vous avez vu le documentaire sorti l'an dernier intitulé So It Goes, vous savez qu'il a déjà tout raconté, hein. Sa carrière, ses rêves, ses amours, ses échecs. Le docu est très très beau, So It Goes. Et si vous voulez le voir en ce moment en France, il faut shipper les codes Canal à quelqu'un. Mais voilà, il est disponible sur Canal. Mais là, on nous a annoncé il y a quelques jours un projet de film de cinéma monté dans le dos de Billy. Et Billy l'a appris. Il a donc réagi dans la presse, surtout quand il a appris qu'en fait tout le film est basé sur le témoignage de son premier manager, qui n'est donc plus son manager, donc qui a peut-être des petits comptes à régler. Bref, ça lui plaît pas. Il est très en colère, Billy Joel. Il explique qu'il s'oppose fermement à ce que quelqu'un d'autre que lui raconte son histoire et que de toute façon, il ne cédera pas les droits de ses chansons. Effectivement, un film sur Billy Joel sans Honesty, par exemple, personne n'en a envie.

0: aux paroles, à la musique, au piano et au chant, le merveilleux Billy Joel sur l'album 52nd Street Honesty. Oh, quelle beauté, quelle beauté. C'était en 1978.
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0: Un blind test de fête des mères, un peu en retard. Oui, je suis désolée.

0: Désolée, j'ai oublié la semaine dernière de faire un blind test sur les mamans, alors que franchement, les chansons qui parlent de maman, on les adore. Mais voilà, on rattrape ça ce soir et on joue avec Anne-Laure. Bonsoir Anne-Laure.
1: Oui, bonsoir.
0: Bienvenue dans Décibel, Anne-Laure. Oui. On joue ensemble ce soir avec aussi Kevin. Salut Kevin.
2: Salut Émilie, comment vas-tu?
0: Je vais très bien, et toi Kevin?
2: Ben ça va, comme le temps aujourd'hui, tout voilà, le Paris Saint-Germain a gagné, voilà, tout va bien.
0: Ah ben dis, ça dépend dans quelle partie de la France tu te trouves.
2: À Nemours, en Seine-et-Marne.
0: Ah voilà, c'est ça. Donc toi, t'es content que le PSG ait gagné, parce que j'ai entendu 2-3 Marseillais grincer un peu.
2: Ah bah oui, hein.
0: C'est ça.
2: Comme ça.
0: C'est ça. Mais en tout cas, toi, en région parisienne, t'es content. Bah, ça me fait plaisir, Kevin. Écoute, que ça t'apporte beaucoup de joie. 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Anne-Laure, on est très foot ou pas du tout?
1: Non, moi je suis Pierre Demar.
0: Est-ce que c'est pas la meilleure nouvelle, franchement,
1: ah,
0: là,
1: si,
0: de ce printemps,
1: si,
0: son retour?
1: Mais si. Ah oui, mais si. J'ai pris mes places à Paloma, à Nîmes. Voilà, ma fille, le 25 novembre.
0: C'est super. En plus, c'est magnifique comme ça, la Paloma à Nîmes. Très, très, très bon choix. Et Anne-Laure, il reviendra en septembre pour parler de son album. Ah, et pour vous le faire gagner, évidemment.
1: Ah ben oui.
0: Bah oui.
1: Ah ben on sera là.
0: Je sais. Oui. Pierre Demar, on a déjà pris rendez-vous. Ça, c'est géré. Maintenant, Anne-Laure et Kevin, en plus de vous offrir donc ce cahier de vacances pour adultes spécial En avant la musique, c'est marrant, hein, c'est les mêmes éditions que les cahiers de vacances pour les mioches. C'est Magnard. C'est les mêmes, voilà, le même éditeur que ces cahiers que moi je redoutais tellement en étant enfant. Et là, vous allez voir, on s'amuse beaucoup avec des exercices et des quiz autour de la musique. Donc ça, vous en avez un chacun. Kevin et Anne-Laure.
1: Oh, pourrez... Merci beaucoup.
2: Merci.
0: Avec plaisir, vous pourrez emporter ça à la plage.
2: Yes.
0: Et maintenant que vous avez gagné, on va pouvoir jouer au blind test. Toutes les chansons donc parlent de maman et il faut retrouver leurs interprètes. Est-ce que vous êtes prêts?
2: Ok, oui. Bah, on y va alors.
0: Oui. On y va, n'oubliez pas de donner votre prénom avant de donner la réponse, ça vous permettra de prendre la main. Anne-Laure, Kevin, première chanson de maman, dites-moi qui chante ça.

0: C'est un des tout premiers tubes de Mylène Farmer. Bravo Anne-Laure. Hey.
1: Merci.
0: Excellent premier point. On continue avec une autre maman chantée par un autre artiste. Mais qui est-il ?

0: La mère à Titi, la maman italienne de son musicien, il me semble son guitariste, voilà, qui a eu sa chanson magnifique sur l'album Putain de camion. Eh ben, Anne-Laure, c'est la baraka. Bravo.
1: Oui. Merci, c'est gentil.
0: Je vais aller prendre des nouvelles de Kevin parce que je voudrais pas qu'il déprime. Ça va, Kevin?
2: Oui, tout va bien, oui.
0: Bon, parce que on va pas se mentir, c'est juste que Anne-Laure est hyper rapide, hein, mais.
2: Oui, Kevin, c'est très bien, oui.
0: Ben oui, tout roule alors. Je peux envoyer le troisième extrait?
2: Oui, on y va.
0: Allez, c'est
2: on y
0: parti.
1: Oui, oui, oui.
0: Après Mylène Farmer et Renaud, qui est le troisième artiste qui chante sa maman?
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2: Louane.
0: Oui, oui, oui, oui. Allez, ouais. Je donne à Kevin.
4: Bravo.
3: Ah ouais.
0: Louane qui a remporté l'Eurovision l'an dernier avec cette chanson. Si vous n'êtes pas d'accord, eh bien, vous avez raison.
1: Ouais.
0: Est arrivée bien trop loin dans le classement, mais pour moi c'était la meilleure chanson de l'année dernière. Vraiment, vraiment, bravo à elle. Hein, c'est vrai. On est d'accord, Anne-Laure,
2: oui,
0: est magnifique.
2: Bravo, oui,
1: oui, oui, oui, oui, oui. Voilà.
0: Donc pour moi, elle a gagné. Et ben, vous savez, non mais parfois, on fait comme Trump. On se fait une petite réalité alternative où c'est plus confortable pour nos vieux culs. Et je vous jure, ça fait du bien. Moi, dans mon esprit, Louane a gagné l'Eurovision l'an dernier. Ça m'a mis d'une humeur de rêve. Voilà, faisons ça.
1: C'est bizarre l'Eurovision. C'est bizarre l'Eurovision, hein, franchement.
0: Je suis d'accord.
1: On n'y comprend rien. On n'y comprend rien.
0: On y comprend. Alors, ceci dit, la chanson cette année, on n'y comprenait pas grand-chose non plus. Mais voilà, Louane, franchement, elle méritait. C'était très mal payé, cette histoire.
1: Oui.
0: Donc voilà, je suis contente qu'elle soit dans le blind test et que vous l'ayez reconnue aussi vite, ce qui prouve que c'était vraiment un tube, cette chanson.
1: Ah oui.
0: Également. Bah, oui. Anne-Laure et Kevin, merci beaucoup d'avoir joué avec nous.
1: Merci,
0: je vous souhaite une bonne soirée.
1: Merci.
0: Merci
1: également aux visiteurs.
0: Ah ouais, merci. Vous revenez quand vous voulez pour jouer au blind test. Et nous, on va écouter une autre chanson de maman. Elle est signée Mika. Et la chanson s'appelle « Elle me dit ». Oui, elle raconte tout ce que sa mère lui raconte. Eh bien, comme dit la mienne, c'est pas piqué des hannetons.

0: danse, il n'a pas fini de vous faire danser, Mika. Une nouvelle chanson est disponible, elle s'appelle Curstone et c'est un duo avec Stilto.
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0: Le coup de cœur du jour vient d'Angleterre, de très jeunes et très talentueux musiciens. Elle s'appelle Issei, elle a 20 ans et son petit frère Matthew en a 17. Ensemble, ils ont monté le groupe de rock le plus excitant du moment, The Molotovs, ouais, comme le cocktail. Mort, c'est le nom de cette chanson, The Molotovs. Peut-être votre nouveau groupe de rock anglais préféré.

0: Notre coup de cœur du jour, l'album est disponible, il s'appelle Wasted on Youth.
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0: 120 ans, oui, 120 ans, les 120 ans de la naissance de Josephine Baker, née le 3 juin 1906 à Saint-Louis dans le Missouri aux États-Unis. Josephine Baker, notre héroïne au Panthéon. Son enfance dans l'Amérique de la ségrégation, Broadway, la France, le musical, son rôle dans la résistance face aux nazis, elle était espionne, notre Josephine Baker. Ses combats aussi auprès de Martin Luther King, les 12 ans enfant venu du monde entier qu'elle a adopté. Sa vie, c'est un film et ça tombe bien, on va bientôt le voir. La réalisatrice française Maïmouna Doucouré a décroché le projet. C'est la chanteuse américaine FKA Twigs qui tiendra le rôle iconique de Josephine Baker. Écoutons en attendant l'original, chanter une chanson que vous connaissez bien.
2: Je vais vous chanter une chanson qui a été créée par la chanteuse, la plus grande chanteuse de notre époque, Edith Piaf, dans La vie en rose. 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
4: Bonjour la France, j'espère que tu vas bien. La France, on a perdu 27 degrés et je suis à deux doigts d'aller acheter le sapin de Noël, mais sinon tout va bien. Comment ça va Éric Bastien?
5: Bonjour, on embrasse Maria Carré, on a hâte du prochain
4: tube.
5: Oui,
4: moi, à titre personnel, je suis à ça de faire tous mes cadeaux.
5: All I want for Christmas, for summer, Maria.
4: Voilà, bien sûr. Alors, je vous rappelle que toute la semaine, nos candidats s'affrontent pour se qualifier pour la finale de vendredi. Je vous rappelle le premier prix. Alors là, cette semaine, les gars, on a du cadeau. Ça ne rigole pas.
5: Ah oui.
4: Déjà, le premier prix. 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
5: Il fait moins 4.
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5: Écoutez Valérie, vous parlez d'anniversaire, l'anniversaire de Michelin, l'anniversaire du festival. Joe Malongo n'a pas d'anniversaire. 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
4: Bah, oui.
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4: Et là, je pense aux équipes de Malongo qui vont devoir gérer
5: nombreux,
4: ce
5: là.
4: Buzz. Voilà. Allez, on accueille. Ouais, ici, verre en verre.
5: Bien sûr.
4: Et on accueille nos deux candidats du jour, Thierry et Carole.
5: Enfin, il est quand même nécessaire de rappeler que c'est le Damido Land et la présidente d'Amido qui vous accueille aujourd'hui. Parce qu'il y a un candidat a décrété que Damido était un pays.
4: Bah, Damido Land est un pays. Merci Guy pour cette déclaration. Je suis dorénavant présidente.
5: Bonjour présidente.
4: Je vous en prie, mon ministre des
5: Finances.
4: Des Finances. Voilà. Bien, écoutez, en direct du Damido Land, je vais accueillir mon candidat du jour. Thierry, comment vas-tu Thierry?
6: Comme un jeune homme de 60 ans.
4: Eh bien, tu as mon âge, tu as 61 ans, c'est le meilleur âge.
6: Ben, je suppose que oui.
4: Bien sûr que... Mais évidemment que c'est le meilleur âge. Tu habites à Pau, dans les Pyrénées-Orientales.
6: Atlantique.
4: Ok, pardon.
6: Éliminé.
4: Je suis éliminé, merde. Adieu.
5: Et enlève le haut-parleur, ce sera encore mieux parce qu'on t'entend de loin.
4: Tu es marié à Sandrine et tu as une fille, Lauriane, c'est ça?
6: Oui, tout à fait.
4: Tout à fait. Et on t'appelle Titi, parce que tous les Thierry, c'est les Titi. Voilà.
6: Voilà, exactement.
4: Et voilà, mon Titi. Alors, tu es employé de copropriété. Qu'est-ce que ça veut dire? Dis-moi tout.
6: Ben, on va dire pour valoriser la chose. Je suis Je suis à la Serpillière, ce qu'Aristote et Platon sont à la philosophie.
5: Voilà, ça prend une teneur cette émission.
4: Il est manager de maison, voilà. Ça, c'est mettre en valeur ton métier. Bon. Manager de maison, tu vois. Tu voulais être sportif professionnel quand t'étais petit, et d'ailleurs, tu fais beaucoup de sport. Tu fais du squash, du tennis, du vélo, et quand t'étais jeune, t'as fait beaucoup de tennis.
6: Ouais, je jouais beaucoup au tennis, mais bon, j'aurais eu du talent, je ne sais pas en train de vous parler aujourd'hui, je vis les mes royalties.
5: Ah, il est bon lui.
4: Oui, mais enfin, hey, t'as quand même été sportif, je veux dire, moi...
6: Oui, voilà.
4: Voilà.
6: Et puis, toujours.
4: Et puis surtout, tu as énormément gagné de concours de pétanque.
6: Ouais, hein, quelques-uns, ouais, quelques-uns, quelques dizaines.
4: Eh oui, voilà, t'as plein de prix de pétanque. Bon. On va tout de suite marquer le premier point avec la première question, vrai ou faux. Tiens, une petite ambiance.
7: Prenez donc un cachet d'aspirine. À mon avis, ce sera parfait. Mais si ça ne vous fait pas l'effet, ajoutez de la pénicilline.
4: Une magnifique chanson,
5: beau,
4: une nouveauté.
5: Hein.
4: Alors écoute bien, Thierry.
5: C'est le dernier stilto.
4: Les effets secondaires de l'aspirine... Eh ben, c'est des maux de tête. Il peut y avoir des maux de tête. Est-ce que c'est vrai ou faux que les effets secondaires de l'aspirine comprennent des maux de tête? Top chrono, 5 secondes. Vrai ou faux?
6: A priori, c'est faux.
4: Eh ben non, c'est vrai, c'est paradoxal, mais c'est vrai. C'est un médicament qui est censé calmer la douleur, peut rarement provoquer d'autres douleurs. Et les maux de tête figurent parmi les effets indésirables de l'aspirine. Pas de point, Thierry, mais tu as appris un truc essentiel.
5: Bah oui, puis nous, on est allergique à la pénicilline avec Valérie.
4: Oui.
5: Mais c'est vrai, ça.
4: Bah oui.
5: Carole, t'as des allergies? Bonjour, Carole, bienvenue.
8: Bonjour.
5: Allez, on se fait un petit bilan santé, comment ça va? Tout va bien?
8: Oui, ça va bien, et vous-même?
5: Bon, bah écoute, super, hein, on est tranquille. Bon. Il fait frais chez toi, ça y est, les températures, le dôme de chaleur est redescendu en Gironde.
8: Ah oui, largement même. Oui, là, j'ai même mis un t-shirt à manches longues.
5: C'est vrai qu'on se caille un petit peu. T'habites à Libourne, alors c'est à côté de Bordeaux, hein, Libourne. T'es originaire de cette
8: 40
5: région?
8: 35-40.
5: Ouais, c'est pas loin. T'es originaire de là-bas ou tu t'es installé comme ça dans la vie?
8: Pas du tout. Je suis girondine. Ma retraite.
5: Ok, et avant, t'étais où avant? T'étais dans quelle région de France?
8: En région parisienne. Mais j'ai beaucoup vécu dans le sud-est, au Lavandou, hier.
5: Voilà. Sympa, ça, le Lavandou. Oui, donc t'as bien voyagé. Bienvenue en Gironde, on salue les équipes d'ici Gironde. Tu as deux filles qui sont déjà très grandes, hein, Géraldine et Morgane. Elles t'ont fait des petits-enfants ou pas?
8: Géraldine, oui.
5: Géraldine, d'accord.
8: Deux garçons, ouais. Qui sont grands maintenant, bien sûr.
5: Mathéo et Hugo, ils ont quel âge?
8: Alors, Mathéo va avoir 19 ans et Hugo, 12-13 ans, là, j'ai un doute.
5: Petite incertitude, mais non, ça va. Enfin voilà, c'est des enfants encore, quoi. Ben oui. Carole, tu es retraitée, tu as travaillé pour une ONG dans le domaine de la coopération internationale pour le développement. Ben dis donc, ça impose le respect, ça. Hein.
8: Ah, je ne sais pas si c'est du respect, mais ça a été une expérience de 40 ans.
5: Bah oui, quand même.
8: Passionnant.
5: Bah oui, c'est toute une vie. T'as été volontaire pendant 2 ans au Rwanda, puis après t'as continué, t'as fait plein de choses. On va en reparler. Mais Carole, on est ravis de t'accueillir avec une toute première question qui va te permettre de marquer, je l'espère, un premier point.
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5: La banane de Philippe Catherine. Question. Au XVIIIe siècle, Carole, la banane était utilisée pour faire la lessive. Est-ce que c'est vrai ou faux? 5 secondes, la banane était utilisée, top chrono, pour faire la lessive. Au XVIIIe.
8: La banane.
5: Allez. Vite.
8: Je dirais vrai.
5: Oui. Alors, 5 secondes de réflexion. Là, on est au-delà du chrono. Alors attention pour la prochaine, mais de toute façon c'était faux. Tu n'avais pas la bonne réponse. En revanche, la banane était utilisée comme un cirage naturel grâce à l'intérieur de sa peau, en fait, qui est riche en huile et en potassium. Voilà, c'est pas grave Carole, il y a d'autres points à marquer.
4: Bien, allez, 0 plus 0 égale la tête à Toto. Oui, mais là tout de suite, c'est l'hymne du Damidoland.
5: Ah
4: oui, c'est mon hymne. I want to break free. Car le Damidoland est un pays libre et Queen est son idole. Allez, à tout de suite mes petits chéris, vous écoutez ici.

0: Céline, officielle.
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0: Bien sûr, ce sera le tube de l'été, le Dami d'Hollande. On vous prépare la chanson 12h16. Écoutez ici, j'ai hâte d'enregistrer ce tube.
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0: Dami d'Hollande, Dami d'Hollande. 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
1: Ici, nous sommes avec Thierry et Carole. Thierry qui joue avec nous depuis la ville de Pau. Thierry qui fait beaucoup de sport. Par contre, tu bricoles pas du tout, t'aimes pas ça le bricolage, hein, c'est pas ton truc.
2: Oh mon Dieu, ça me parle même pas, il y a prescription là.
1: Mais t'as jamais aimé ou c'est parce que tu fais des conneries que t'as arrêté?
2: Ben, c'est-à-dire que dès que je commençais à en faire, les conneries viennent très très vite, donc je suis pas persévérant dans ce genre de discipline.
1: Bah bon, voilà. Bah c'est pas très grave, hein, parce que en revanche, tu fais un truc hyper sexy, tu cuisines.
2: Ouais, j'arrive à m'en sortir correctement.
1: Dis donc, tu fais des gratins, tu fais...
2: Des machins comme ça, ouais.
0: Des machins
2: sans prétention, mais qui tiennent la route.
1: Voilà. Bah, c'est vachement bien. Et il paraît que tu adores la raclette.
0: En même temps, c'est de circonstance, hein,
1: c'est
0: de circonstance,
1: hein, vu le temps qu'il fait. On va peut-être tous se taper une petite raclette. Tu es bénévole dans l'âme. C'est-à-dire que toi, tu adores rendre service, tu adores les gens. Et tu t'es longtemps investi dans l'association Presse Purée. Qu'est-ce que c'est que cette association?
2: Alors, Presse Purée, le nom, c'est pas pour presser les pommes de terre, pour faire de la purée pour les personnes âgées. C'est le logement intergénérationnel. Voilà, c'est l'échange d'un toit contre une présence des personnes âgées qui sont un petit peu livrées à elles-mêmes, acceptent un étudiant pour éviter des frais pour l'appartement, tout ça, et prêtent une chambre. Et en échange de présence, quoi, pas d'intervention médicale ni de quoi que ce soit, des petites attentions comme ça, un petit peu de soutien moral, voilà, et puis une petite maigre participation financière pour quelques frais, et puis voilà,
1: c'est super.
2: C'est comme ça, c'est trié sur le volet, sélectionné pour que les choses se passent très bien.
1: Mais c'est génial, on adore. Moi,
2: c'est l'intergénération.
1: Ça c'est bien, bravo. Alors, est-ce que tu vas marquer ton premier point? Nous allons tout de suite partir en Italie.
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1: Qu'est-ce que c'était bien, Notre-Dame de Paris. Alors, écoute bien cette chanson. Cette question. Alors, le Duomo de Milano, le Duomo de Milan, c'est la plus grande cathédrale du monde. Le Duomo de Milan, c'est la plus grande cathédrale du monde. Est-ce que c'est vrai ou faux? Top chrono, 5 secondes.
2: Allez, c'est impossible.
1: Et c'est faux, le Duomo de Milano, ce n'est pas la plus grande cathédrale. La basilique Saint-Pierre de Rome, c'est immense, mais ce n'est pas une cathédrale. La plus grande cathédrale du monde est à Séville. Fait 11 000 mètres carrés. Voilà. Eh bien, voilà.
0: Carole est avec nous. Elle est du côté de Libourne, à 40 km de Bordeaux. Elle a vécu en région parisienne, également au Lavandou. Elle a travaillé, tu le disais, Carole, pour une ONG dans le domaine de la coopération internationale. T'as fait toute ta carrière là-dedans. Mais gamine, tu voulais être...
4: Toute ma vie, j'ai rêvé d'être une hôtesse de l'air. Ma vie,
1: moi aussi, je voulais être hôtesse de l'air.
0: Ah oui, hôtesse de l'air, c'était quelque chose qui te faisait rêver, ça, Carole.
5: Oui, et effectivement, hôtesse de l'air, c'était voyager.
0: Tu voulais faire hôtesse de l'air, mais tu voulais faire de la télé, tu voulais faire du cinéma également.
5: Oui, j'ai toujours été attirée par... je voulais être aussi mannequin. J'ai toujours été attirée par ce type d'activité.
0: Par la lumière. Eh oui. Alors, c'est intéressant parce que je disais tout à l'heure que t'es à la retraite et puisqu'on parle de cinéma, tu fais de la figuration ou tu cherches en ce moment à faire de la figuration dans des films ou dans des séries?
5: Exactement, oui. Récemment, il y a un film Meurtre à Saint-Émilion qui s'est tourné avec Anthony Delon.
0: Ouais.
5: Voilà, et j'ai dit, mais c'est dommage que je ne l'ai pas su.
0: Bah, t'aimerais bien, oui, tourner, être figurante.
5: Chercher, figurer, quoi.
0: Mais il y a des gens qui font que ça, d'ailleurs, qui vivent de ça, qui font plein de tournages,
1: ouais,
0: qui deviennent figurants ou silhouettes.
5: C'est pour m'amuser, moi.
0: Ben ouais, mais puis c'est pas trop mal payé, très honnêtement. Et quand on a la retraite et qu'on a envie un peu de découvrir l'envers du décor et qu'on a du temps, c'est toi qui...
5: Ah.
0: Tu connais bien, toi, Valérie, tout
5: si
0: ça,
5: vous
0: les
5: avez
0: tournages.
5: Un contact ou des...
0: Bah, écoutez, je connais la présidente du Dami d'Hollande. Et
1: sachez que au Dami d'Hollande, il n'y aura que des films sur les animaux. Le reste ne m'intéresse pas du tout.
0: Bah oui. Alors, un dernier mot pour dire qu'elle cuisine. Voilà, comme on aime bien parler à cette heure-ci de bonnes choses, de la rhubarbe, par exemple, ou encore des plats qui mijotent pour ce midi.
5: Ah oui, j'aime beaucoup ça.
0: Oh, des joues de porc au vin blanc.
5: Ou au cidre.
0: Oh tiens, mais bien sûr. Et puis des gâteaux de courgettes et des gratins. Voilà la spécialité.
5: Voilà.
0: Ah, de Carole, question tout de suite pour un point de plus.
1: Et voici, un point tout court. Hein.
0: Oui, un point tout court, c'est vrai. Voici, oh là là, le générique d'un dessin animé. Que... Écoutez.
3: Sacré bon,
0: rien, ça fait de bonheur des années 80, de ma jeunesse. On parlait de pétanque avec Thierry. Il y a un renard qui a volé, Carole, 19 boules de pétanque chez un couple en Dordogne. Est-ce que c'est vrai ou faux? Top chrono, 5 secondes. Un renard a volé 19 boules de pétanque chez un couple en Dordogne. Vite!
5: Vrai!
0: Je le prends, mais c'est la dernière fois que je t'accorde du temps en plus. Hein. Oui, c'est vrai.
5: Ah bon?
0: Ben oui, t'étais encore en dehors du chrono. À Saint-Vincent de Cognac, en Dordogne. T'inquiète,
5: ça monte au cerveau.
0: T'inquiète, ça va. Ça va aller. Un couple passionné de pétanque a bien vu disparaître 19 boules avant de découvrir le coupable. C'est fou, parce qu'il filmait, c'était bien un renard qui a embarqué 19 boules de pétanque.
1: Et alors, qu'est-ce que ça... Les renards aussi, ils ont le droit de faire des tournois?
0: Alors, dans le Dami d'Hollande...
1: Au Dami d'Hollande, les renards font
0: d'accord.
1: des tournois de pétanque.
0: Exactement.
1: Okay.
0: Je suis tellement d'accord
1: Sache
0: avec vous.
1: Que les ânes font des tournois de tennis.
0: Les poules font du foot.
1: Les poules font du foot. Et voilà. Les vaches, dont Bridget et Bouboule, elles font du paddle. Voilà.
0: Ah oui.
1: Allez, un point pour Carole, pas de point pour Titi. Titi, va falloir que tu te réveilles, mon petit cœur.
0: Les lapins font du patin à glace, on me dit aussi.
1: Voilà, Titi. Titi,
2: il commence à déprimer sévère.
1: Non, chérie, tu déprimes pas, tu te reprends, t'es un winner. On va écouter Marine, ma faute, et ensuite, quand tu reviens, tu cartonnes. Allez, Marine, ma faute.
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0: Ma faute et Marine. 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On la retrouve dès 20h au micro d'Émilie Mazoyer. Et ensuite, c'est son Ici Live.
1: Magnifique. Jingle, mon Flo-Flo.
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1: Nous sommes au taquet avec Thierry et Carole. Titi qui n'a pas de points, mais Titi, tu vas te réveiller maintenant parce que c'est ton moment. On va faire le quiz musical.
3: Allons-y.
0: Ah, c'est chaud.
3: Titi. Non, mais c'est bon, j'ai pris un aspirine et maintenant j'ai la banane.
1: Ah, magnifique, mon chéri.
0: Mais ça peut faire mal à la tête.
1: Écoute bien. Nous allons écouter une chanson d'Annie Cordy. Elle va s'arrêter. Putain, c'est pas vrai, non. Annie Cordy, tu la connais, je voudrais bien.
3: Tu passes à l'antenne en plus.
1: Eh oui, bien sûr, je t'entends, mon chat. Alors, c'est une chanson d'Annie Cordy. À chaque fois qu'il va y avoir un mot à trouver, tu entendras le mot pouet-pouet. Et puis, tu devras trouver deux mots dans cette phrase de la chanson. Écoute bien, Annie Cordy.

0: Alors, Tata Yo-Yo, qu'est-ce qu'il y a sous ton grand chapeau? Tata Yo-Yo, dans ma poète-poète, il y a des tas d'oiseaux. Tata Yo-Yo, on m'a dit qu'il y a même un poète-poète. Qu'est-ce que c'est?
1: Alors, le premier, c'est ma tête.
0: Ouais.
1: Et le deuxième, c'est grelot.
0: Po-po-po-po-po-po-po-lo-lo. Tata Yo-Yo, qu'est-ce qu'il y a sous ton grand chapeau? Tata Yo-Yo, dans ma tête, il y a des tas d'oiseaux.
2: Un point. C'est bien.
0: Tata Yo-Yo.
2: Oh, Carole.
0: On m'a dit qu'il y a même un grelot. Eh ben, t'as deux points, mon chat.
2: Je peux plus l'arrêter, ça y est.
0: Ah, bah, tu sais, Annie Cordy, toute mon enfance. Bah,
2: je vois ça. Hein. Ouais. Deux points pour Thierry, zéro pour Carole.
0: Carole, elle a un point.
2: D'où elle a un point? C'était quand?
0: Parce que tu lui as accepté renard et donc elle a un point.
2: Ah, c'est vrai.
0: Faut suivre. Hein.
2: Oh, oui, exactement.
0: Je sais pas si tu vas être ministre des Finances au Dami d'Hollande, hein, parce que.
2: Oui, vous avez raison. Il faut hésiter. Carole.
3: Oui.
2: Ça va, Carole? Carole, on y va. Carole, on va chanter. Carole, on y va sur le quiz. On a deux moments quand je t'ai pris un classique. Je t'ai pris le Taulier. Ah, je t'ai pris du Johnny Hallyday. On y va? Ouais. Quand on entend point de poète, il y a des mots à compléter. Allez.
4: Toute la musique que j'aime, elle vient de là, elle vient du blues. 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
2: Je te relis la phrase. Toute la musique que j'aime, elle vient de là, elle vient du blues. Les mots ne sont jamais les mêmes pour ce qu'est le blues. J'y mets mes joies, j'y mets mes peines. Top chrono, quels sont les mots manquants?
3: J'y mets mes joies, j'y mets mes peines.
2: Ok, et le premier pour ce qu'est le blues? Pour. Et c'est trop
0: allez,
2: tard.
0: Un point.
3: Pour oublier.
2: On vérifie.
4: Toute la musique
0: que j'aime.
2: Wow!
0: Elle vient du blues. Les mots ne sont jamais les mêmes.
2: Pour
0: exprimer ce qu'est le blues.
2: Exprimer, ouais, c'est le mot.
0: Et j'y mets mes joies, j'y mets mes peines. Ça fait un point pour Carole, deux pour Thierry, deux pour Carole.

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2: Et toute la semaine, nos candidats s'affrontent pour la finale de vendredi. Le premier prix, c'est un week-end exceptionnel au Festival Off d'Avignon. Deux chambres doubles à l'hôtel Le Chardonnay, les petits-déj compris, 100 euros de carburant, deux spectacles par jour, soit quatre spectacles au total. Ou alors la machine expresso Malongo 32 dosettes, 6 verres en verre. Et quoi qu'il arrive, tous les participants cette semaine gagnent pour fêter les 100 ans des guides de voyage Michelin, un guide du voyage Michelin. Voilà, on reprend la compète, jingle. Alors, Titi qui joue avec ici, Béarn de Bigorre, qui habite à Pau, qui a 61 ans, quel bel âge. Alors comme ça, on est chonchon ?
3: Maxi Ron chonchon. Ouais, mais gentil chonchon.
2: Attends, gentil chonchon de quoi ? Il paraît que tu râles quand tu penses que t'as raison.
3: Ouais, je suis un bougonneur. Je bougonne. Je me mets dans ma bulle, je fais le bougon.
2: Ah, tu fais le loin.
3: Tu fais du chonchon. Bon, ça c'est vos expressions de votre région. Oui, je sais pas.
2: Ah, alors c'est quoi là ? Excuse-nous, c'est quoi l'expression dans ta région ?
3: On bougonne, on ralouse.
2: Ah voilà, ok, d'accord. Bah mon petit bougon. Alors qu'est-ce qu'elle dit Sandrine quand tu râles comme ça, quand tu bougonnes ?
3: Ça la gonfle. Ça la gonfle parce qu'il vaut mieux une bonne engueulade des fois.
2: Oui, c'est vrai. Moi, j'aime pas les râleurs.
3: Il vaut mieux briser la glace, il vaut mieux sortir le carton rouge d'entrée plutôt que me laisser dans une couleur entre deux. Quoi.
2: Ouais, ben oui, ça, on en connaît, je travaille avec un chonchon.
4: Non, j'ai fait des efforts quand même.
2: Ouais, bien sûr, t'as raison. Alors, dis donc, si t'étais un animal, tu aimerais être un aigle ?
3: Ouais. J'ai eu du mal à voler de mes propres ailes, pas assez tôt à mon goût.
2: Ouais.
3: Et un aigle, ouais, ça, ouais, c'est une petite métaphore pour dire, voilà, c'est l'indépendance et l'aventure, quoi.
2: Voilà. Alors, on t'a demandé si tu devais déjeuner avec quelqu'un de connu, toi, tu voudrais déjeuner avec Roger Federer.
3: Ouais. Roger.
2: Mayday. Ok, Roger Federer. Alors, tu regardes, évidemment, j'imagine, le tennis, beaucoup.
3: Ouais, je suis encore resté sur la finale de Wimbledon 2019. Depuis, j'ai pas débranché. Je suis encore en collège. Je bougonne encore sur cette finale.
2: Ah ouais, ça dure longtemps la bougonnerie dans ta région là.
3: Ah oui, mais ça n'atteint pas la famille. Là.
2: Ah d'accord. Bon là, ça c'est bien.
4: Il y a pas de Français à Roland Garros, hein.
2: Oui, bah ça c'est normal. C'est chaque année pareil. Alors mon chat.
3: Ils font rater les premiers tours.
2: Mais
3: après, il n'a plus.
2: Alors, on va tout de suite jouer. Ça va te faire plaisir. C'est la question à choix multiples. Ça va parler de tennis. Je vais te poser la question, te proposer des réponses. Et puis, tu auras 10 secondes pour me donner ta réponse. Tiens, on chante.
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2: Alors,
3: Rafa.
2: Et oui, aujourd'hui, le 3 juin, Rafa fête ses 40 ans. Et la star du tennis a un rituel très précis qui est devenu un peu emblématique juste avant de servir. Alors, lequel est-elle ? Tirer sur ses manches, puis replacer son bandeau. Toucher ses cheveux, son nez, ses oreilles et ajuster son maillot. Faire rebondir 12 fois la balle avant chaque point. Ou appeler Éric Bastien. Alors, qu'est-ce qu'il fait ? Il tire sur ses manches et il replace son bandeau. Il touche ses cheveux, il touche ses cheveux, son nez, ses oreilles ?
3: Ouais, il touche tout. Il s'essuie sans cesse, là, et voilà.
2: Ok, bah écoute, est-ce que c'est vrai ? Est-ce que c'est faux ? Oui ! Il touche ses cheveux, son nez, ses oreilles, il ajuste son maillot. Il a des routines obsessionnelles. Hein. C'est bon, bah voilà, écoute, bravo, tu as 3 points, Thierry, ça te fait 5.
4: Bon, Carole, pour l'instant, on n'a qu'un point, Carole.
2: Non, 2, elle en a 2.
4: Décidément, j'arrive pas à suivre avec toi, Carole.
2: Tu n'arrives pas à suivre tout court.
4: Mais engueule-moi, Carole, dis-moi, attends, Eric, t'oublies mes points quand même, j'ai 2 points, c'est pas rien. On parlait des défauts, il est chonchon. Toi, t'es impatiente.
6: Ah oui, ça c'est un défaut, oui, je considère un défaut.
4: Mais vraiment, tu t'énerves, le truc n'arrive pas, c'est pas voilà, ça se fait pas au moment où tu voudrais.
6: Je m'énerve en moi-même.
4: Ça va alors.
6: attention à pas trop l'exprimer, mais c'est pas beau.
4: Donc l'entourage n'est pas touché. Bon, hein, ça va. Voilà. T'as quelques qualités.
6: J'aime bien, oui. Ça arrive vite.
4: Je comprends. Tu as des qualités, t'en as plein, hein, puisque tu t'as fait de l'équitation, tu bricoles, tu fais de la peinture, du papier peint, du bricolage d'entretien.
6: Ça c'était avant, hein, c'est plus maintenant là. Hein.
4: Écoute, non. Alors, si vraiment t'as perdu des notions de bricolage et de décoration, j'ai bien une astuce pour toi. À partir de la rentrée sur M6, c'est bien qu'on parle en bien d'M6 aujourd'hui parce qu'ils sont dans le collimateur. Il y a Valérie Damido qui revient dans déco.
6: Mais oui.
2: In the middle of the street.
4: Bah, à la rentrée. C'est Valérie Damido.
6: Oui, je cherche à m'inscrire justement.
2: Ah. Eh oui, M6+, faut y aller.
4: Eh oui, bah faut y aller maintenant.
6: Eh oui.
4: Valérie Damido qui.
6: J'ai commencé à remplir le questionnaire.
2: Voilà, c'est bien.
4: Qu'est-ce que je vois, moi, ce matin?
6: Oui, mais l'informatique, c'est pas trop mon truc, alors...
4: Non, mais on va s'arranger. T'inquiète pas, on va s'arranger. J'ai regardé Voici ce matin, vous êtes dedans, hein.
2: Non, mais oui, je suis présidente du Damido Land.
4: Voici
2: en parle.
4: Très bel article et une belle photo de vous dans Voici cette semaine. Tout ça n'est pas une vanne.
2: Présidente du Damido Land.
4: Exactement.
2: Voilà.
4: Avant de jouer, parce qu'on a une petite minute, je voudrais qu'on décolle un instant avec Carole. Il lui arrivait quand même un truc de fou. Elle devait prendre l'avion pour aller au Rwanda. On en a parlé tout à l'heure, vers Tanzanie. Tu t'es installé dans l'avion, t'as mis ta ceinture classique. L'hôtesse te fait des signes, tu comprends pas trop. Et en fait, l'hôtesse t'emmène dans le cockpit. Pourquoi?
6: Effectivement, je devais rejoindre mon petit ami depuis Kigali, où j'étais volontaire, jusqu'à Dar es Salaam en Tanzanie.
4: Ah ben oui.
6: Et donc, vous l'avez très bien expliqué, et il m'emmène dans le cockpit. Moi, elle faisait des signes, je pensais qu'on voulait me sortir de l'avion, que mon bagage n'était pas conforme, ou etc. Et la porte du cockpit s'ouvre. Et là, un grand sourire du commandant de bord, avec le copilote, me demande si je veux vous faire le voyage avec l'équipe.
4: Oui, alors ça c'est un privilège, mais ça va plus loin quand même, avec le pilote.
6: Oui, ça va plus loin, surtout avec le copilote qui, j'apprends, on devait faire escale à Roucha, c'est au Kilimandjaro, n'est-ce pas? Et le commandant de bord dit, je laisse les commandes au copilote. Bon, pas de problème. Juste, il ajoute, et je suis en train de le former. Alors là, je suis devenue livide. Déjà, j'avais très peur de l'avion. Ouais. Mais là, je suis devenue livide.
4: Je comprends.
6: Je peux vous dire que, on parle de fesses, mais j'ai serré les fesses, mais plus que les fesses.
4: Je voudrais juste préciser, et puis on joue, que le pilote a quand même glissé sa carte, en te proposant un verre le soir même, donc t'avais clairement tapé dans l'œil du pilote, et c'est pour ça l'hôtesse de l'air, elle est venue te chercher, donc c'est quand même, il avait repéré la petite blonde.
6: Oui, il y a eu le retour, Attends,
4: le retour, on en parle juste après, parce qu'on a envie de savoir ce qui s'est passé au retour.
2: Ouais, et qu'on est à la bourre.
4: Mais là, on joue. Je t'ai fait un gros teasing, là. On a envie de savoir ce qui s'est passé au retour. Mais avant cette question.
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4: Enrico, parmi ces villes françaises, laquelle est située le plus au nord? Lille, Calais, Dunkerque ou Damido City, bien sûr, dans le Damido Land. Lille, Calais, Dunkerque, Damido City, top chrono parmi ces villes. Laquelle est située le plus au nord? Lille, Calais, Dunkerque, Damido City.
6: Oh, je dirais Calais.
4: Calais. La ville française qui est située le plus au nord, c'est Dunkerque. Elle est située tout près de la frontière belge. Et oui, c'est l'une des villes les plus au nord du nord de la France.
2: Mais évidemment, parce que Damido Land, c'est là où il fait chaud. Allez, ça fait 5 pour Thierry, 2 pour Carole. Et tout de suite, vous écoutez ici. Et on va partir en Haute-Savoie avec Francis Cabrel. Voir la dame de Haute-Savoie. Tout de suite, mes chéris.

0: 6. Madame de Haute-Savoie, Francis Cabrel à 12h43.
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1: Et ici, nous sommes avec Thierry qui joue avec ici Berne Bigorre et Carole qui joue avec ici Gironde. Alors comme ça, mon petit Titi, il paraît que tu sais toucher ton nez avec ta langue ?
3: Un petit aparté, si vous permettez. Excellente programmation musicale.
1: Ah,
0: ça
1: merci.
0: Fera plaisir, l'équipe. Ça.
1: Eh ben, on embrasse Bulle. Alors, tu peux me dire, tu touches ton nez avec ta langue ?
3: Ah ouais, bon, mais là, c'est la honte, quand elle n'a pas été dire ça.
1: Bah, comment ça ?
3: Ouais, c'est le genre d'acrobatie qui... c'est le genre de truc complètement inutile, qui sert à rien, qui fait juste... Ouais.
1: Oui,
3: ouais.
1: Bah voilà, bah, moi je ne sais pas le faire, hein. Donc, tu vois.
3: Je suis très souple de la langue. Voilà, je parle beaucoup Oula. Aussi.
1: Ok, mon petit souple. Alors, une anecdote qui m'a fait un peu rigoler, qui montre bien, Titi, qui tu es. Tu as 14 ans, tu es à la piscine. Et la plus
3: non,
1: belle.
3: Ça.
1: Ah, bah si.
3: Je dois y aller, je suis en retard.
1: Ah, t'es en retard, mais fallait pas le raconter, tu sais, mettre
0: les
1: dossiers. Alors, t'as 14 ans, t'es à la piscine, et la plus belle fille du groupe de copains t'a provoqué en te disant que si tu sautes du plongeoir de 3 mètres. Eh ben, elle te fait un bisou sur les joues et sur la bouche. Qu'est-ce que t'as fait ?
3: En fait, c'était pas sauter, hein, c'était plonger. Parce que sauter, tout le monde y sera allé, quoi. Et même, à l'envers, quoi.
1: Ouais, bien sûr.
3: Voilà.
1: Et alors ?
3: Donc, ouais, et c'était une appréhension que j'avais, justement, pour le plongeoir, parce que j'aimais beaucoup plonger. Je plongeais de digue de plage et tout ça. Et là, le plongeoir, j'arrivais pas. Puis elle a eu me provoquer, donc voilà, j'y suis allé, mais alors il m'a pas fallu longtemps pour réfléchir. Hein.
1: Ah bah tiens, tu m'étonnes. Allez, et t'as plongé donc.
3: C'était ma première belle expérience amoureuse.
1: Ah là là, t'as plongé, t'as eu les bisous, oh là là.
3: Ah ouais,
1: là là,
3: mais j'ai fait mal, j'ai mal au dos, j'ai pas voulu faire un plat, et puis je me suis retrouvé un petit peu les jambes qui sont retournées, et puis je me suis un peu tiré le dos. Mais bon, le bisou m'a bien consolé.
0: Elle t'a massé.
1: Est-ce que tu te rappelles comment elle s'appelait?
3: Ouais. Sophie.
1: Eh ben Sophie, on t'embrasse.
0: Eh bien, elle est là.
1: Elle est là. Tam, tam, tam, tam, tam, tam, tam. Alors, écoute bien, c'est la question à 5 points. T'es en tête, tu as déjà 5 points. Je te propose 5 points de plus, il y a une ambiance.
4: Dès que le vent soufflera, je repartira. 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
1: on repartiront. Alors, il va falloir que tu complètes le début, j'ai le proverbe, j'ai que le début, il va falloir que tu complètes le proverbe. Qui sème le vent, c'est quoi la suite de ? Qui sème le vent, top
3: chrono.
1: Récolte
3: la tempête.
1: Récolte la tempête. Et c'est une... Mais c'est une bonne réponse. Qui sème le vent, récolte la tempête. Ça veut dire que quand tu fais de la merde, eh ben, ça te retombe dessus. Voilà, bravo, tu as 10.
0: Est-ce qu'on peut connaître, Carole, la suite de cette histoire pour ceux qui nous rejoignent ? On était dans l'avion, il y a une rencontre assez sympathique avec le pilote. Bon, voilà, tu lui as tapé dans l'œil, il t'a invité à voler avec toi, il t'a donné sa carte, il t'a proposé un verre le soir même. Tu y as été ou pas ?
5: Non.
0: Mais non, parce que tu nous as dit que tu rejoignais ton petit ami. Voilà, ça j'ai bien compris.
5: Exactement. Voilà. Et bon
0: alors, mais...
5: même si j'étais un peu naïve, faut pas exagérer. Quoi.
0: Bon, et le vol retour, parce qu'il y a un vol retour. On est suspendu à tes lèvres là. Qu'est-ce qui s'est passé ?
5: Bien, je m'en vais sur. Je marchais sur le tarmac pour monter dans l'avion. C'était un jet, hein. C'était pas un Airbus ou.
0: Okay.
5: C'était un jet, hein. Airbus, ça n'existait pas, Boeing.
0: Hein?
5: Et là, qui me fait coucou depuis le cockpit à travers la vitre ben c'était le pilote.
0: C'était le même. C'était le même. Ah ouais.
5: Le même.
0: Oh là là.
5: Le même. Le même.
1: Alors, là, il y a de la suite dans les idées.
5: Je monte dans la cabine pour m'installer sur mon siège. Rebelote, on vient me chercher pour
0: non.
5: Le voyage, mais là j'ai refusé.
0: Oh d'accord. Voilà. Oh là là. Et le gars, il a rien lâché, hein. C'est fou, tu te retrouves dans le même vol au retour et il te repropose de venir.
5: Exactement.
0: Oh là là, l'histoire de dingue. Allez, une dernière petite histoire. T'as été voir des gorilles. T'as fait 4 heures de marche dans la forêt pour trouver des gorilles et tu t'es retrouvé près de la maison de Diane Fossé. Voilà.

0: T'es la spécialiste exactement. Des gorilles. Alors, ta rencontre, raconte, impressionnant.
1: Ah, j'en ai encore des frissons dans le dos. On se sent tellement petit, mini, tellement faible, tellement qu'on devient très humble.
0: Ouais.
1: Et que on se met accroupi,
0: ouais.
1: Les jambes croisées par terre. Et là, ben, on fait semblant de manger de l'herbe. Comme eux.
0: Ah oui, comme une espèce de signe de soumission par rapport aux gorilles.
1: Ah ben, complètement.
0: Extraordinaire. Quelle
1: surtout
0: expérience.
1: Se soumettre
0: oui, je comprends.
1: Et surtout ne pas se trouver entre une
0: j'imagine.
1: Un petit et une maman gorille.
0: Évidemment. On va jouer, Carole. Et on est content d'écouter toutes ces expériences. On aimerait en parler pendant des heures, mais malheureusement, on n'aura pas assez de temps parce que moi, je veux que tu sois avec nous vendredi. Voici un extrait. C'est plutôt un bruitage de scooter, de moto, oui, de scooter. Pour 5 points, question cash, quel scooter est devenu aussi emblématique de l'Italie que les pâtes et le café serré? Le scooter emblématique de l'Italie, aussi réputé que ses pâtes ou son petit cappuccino espresso. Top chrono, 10 secondes.
1: La Vespa.
0: Eh oui, bien sûr que c'est la Vespa, bien sûr.
1: Yeah.
0: Et en Italie, juste après la Seconde Guerre mondiale, c'est le scooter qui est le symbole de la Dolce Vita, la balade, les cheveux au vent.
2: Thierry 10, Carole 7. Et là, tout de suite, vous écoutez ici. On va écouter Miley Cyrus. Dream as one. À tout de suite, mes chers.

0: Dream as One, Miley Cyrus.
1: Miley Cyrus?
0: Miley Cyrus sur ici.
2: Ici à midi, on est au taquet.
1: Nous sommes au taquet avec Thierry qui joue avec ici Béarn de Bigorre et Carole qui joue avec ici Gironde. Alors Thierry est en tête avec 10, Carole à 7. Thierry, je le rappelle, a 61 ans, il habite à Pau, il est marié à Sandrine. Et alors dis donc, il paraît que t'adores les manèges. Enfin, quand t'étais plus jeune, maintenant il paraît que tu tournes un peu de l'œil.
3: Ouais, maintenant, ouais, c'est marrant comme ça change, parce que quand on est jeune, ben on est un peu tout fou, on veut aller dans tout, et après, ça donne, rien que de le voir, ça donne mal à la tête.
1: Exactement. Bon, alors,
3: ma fille a pris le relais.
1: Eh ben, c'est bien, moi j'ai jamais pris le relais. On va te faire écouter une petite chanson pour t'encourager, une chanson que tu adores, tiens, hop là.

0: Mon petit chat, là, il faut que tu emportes le bingo si tu veux être avec nous vendredi pour la finale. À mon top chrono, tu vas devoir me donner un maximum de choses qui sentent bon. Mais attention, dans les choses qui sentent bon, ça peut être des trucs que, par exemple, tu ne le répondras pas. Mais moi, je trouve que l'essence, ça sent bon. Tu vois ce que je veux dire? Il y a des gens, voilà. C'est totalement...
1: subjectif.
0: Mais c'est subjectif. Voilà. Il y a des gens qui adorent l'odeur de l'essence.
1: Qu'est-ce qui sent bon, l'essence?
0: Qu'est-ce qui sent bon? Maximum de choses qui sentent bon. Top chrono, 10 secondes.
2: Le fond du vaisselle.
0: Oh hey, mais continue, faut que tu m'en donnes plein.
2: Les fleurs, l'après-rasage, le parfum.
0: Allez, 4, tu m'en as fait 4. Il y avait la peau de bébé, le café, l'encens, la bougie, le cuir, la colle Cléopatra, la crème de beauté, le linge propre, le pain, le savon, tu me l'as dit, la lessive et les huiles essentielles. Voilà.
1: Ah, oh, la colle, c'est vrai.
0: La colle Cléopatra,
1: c'est,
0: les gars.
1: Le pot blanc, là, mais avec le petit truc orange qu'on mettait au milieu.
0: Et t'as
1: là,
0: des gens, si tu leur demandes, moi, par exemple, j'adore l'odeur de l'essence. Voilà.
1: Céline Lebras, qui réalise l'émission sur le pot de colle dont je parle, a dit, moi, je la mangeais.
0: Bah oui, mais il y a plein de gosses qui la mangeaient. C'est pour ça qu'ils ont arrêté de la faire si bon.
1: Voyez un petit peu le résultat maintenant, hein, parce que ça faisait cuillère, le truc de la colle. Oui. Enfin, bref. Bon, Carole, t'as repris un avion? T'as croisé encore un pilote, là, le temps de la réclame? Non?
3: Non, je suis trop vieille pour ça.
1: Oh, Carole, tu habites à Libourne.
3: Mais à l'arrière de l'avion maintenant.
1: Non, et alors l'arrière de l'avion. Là, 68 ans, célibataire, deux filles à Libourne. Merci d'avoir été avec nous tout au long de cette émission pour tes belles histoires, ta rencontre avec les gorilles, les voyages. Un dernier mot, parce que je ne savais pas ce que c'était. Tu fais une collection, tu la fais toujours, de cendriers d'eau. Et je ne savais pas ce qu'étaient les cendriers d'eau. Tu sais, toi?
0: Les cendriers d'eau?
1: Oui.
0: Bah, j'imagine que c'est les cendriers qui flottent?
1: Non. Tu sais, c'est les cendriers. Tu me dis, Carole, où tu sais, tu appuies et t'as un truc qui tourne.
0: Ah, les tu trucs vois ce que c'est? Le truc de chez ma grand-mère.
3: Tu vois bien, oui, c'est un petit plateau qui tourne.
1: C'est
3: oui, ça. Il y a un ressort. Oui, non, c'est pas ça. Alors, un cendrier d'eau, c'est pas facile. C'est un petit récipient, d'accord?
1: Ouais.
3: Et au-dessus, il y a un couvercle.
1: Oui, oui, mais on voit bien, on a été regardé sur Internet. Non, mais on voit bien.
0: Allez,
1: bon, on ira voir. Pour ceux qui s'intéressent,
0: allez
1: voir.
0: On encourage Carole.
1: Mais bien sûr, on l'encourage avec une chanson que le Damien Dolan adore.
0: Cette chanson, il n'y a pas ça, cette chanson au Damien Dolan. Il n'y a que des chansons de Johnny et du rap.
1: Ah, vous ne l'avez pas vu? Vous ne l'avez pas pensé, Michel?
0: Allez, non.
1: Et tu adores Michel Sardou. J'espère que ça va te porter bonheur pour te dire qu'il faut 5 points. Voilà, on est sur un bingo qui vaut 10. Celui qui encaisse les 10 points, c'est celui qui marque le plus de points, quoi, dans son bingo. Il a fait 4. Il faut que tu fasses 5. Et tu peux faire la remontada et t'es avec nous vendredi. Est-ce que tout est clair, Carole?
3: C'est clair, mais Michel Sardou, c'est sa chanson Le Connemara que j'adore.
0: Ah bah oui.
1: C'est ce qu'on vient d'écouter, là.
0: Oui,
1: c'est ce qu'on vient d'écouter. Exactement.
3: C'est bien cette chanson, uniquement la chanson. Voilà.
0: Ah oui, d'accord. Okay. Toi, t'as envie de venir visiter le Damien Dolan, toi.
1: Tout le monde s'est compris. Alors, un bingo exceptionnel. Je reconnais, Valérie, que tu t'es surpassée sur ce bingo.
0: J'adore. Allez.
1: Et nous te demandons un maximum de choses qui puent.
0: Top voilà, chrono,
1: toutes les choses qui sentent mauvais. Top chrono. Qu'est-ce qui sent mauvais?
3: La merde, le pipi, le purin, le foin, la pourriture, la moisissure.
1: Oui.
0: Attends, le purin et la merde, c'est pareil. Hein,
3: la
0: donc.
3: Peinture, le.
0: Ça y est, c'est fini, hop.
1: Non, mais elle est là jusqu'à 15h.
0: Pour
1: moi, il y en avait 5. Si on enlève même ce que tu dis, on va demander.
0: Non, mais le foin, ça pue pas, le foin. Hein.
1: Ah bah, est-ce que l'essence, ça sent bon? Attends.
0: Bon, maître.
1: 5. On est sur 5, on nous confirme 5. L'œuf pourri, les boules puantes, les couches de bébé, le gaz, les proutes, le moisi, le pourri, bon voilà, le lait, le vomi, la sueur.
0: Évidemment. Alors, ça veut dire que Carole sera avec nous vendredi. Je suis triste pour toi, mon Titi. Mais Titi, tu gagnes quand même le guide Michelin, hein, pour fêter les 100 ans du guide Michelin.
1: Carole, elle s'en remet pas.
0: Mais Carole, ça va
1: t'as
0: bien
1: gagné,
0: se passer.
1: Carole.
0: Je vous rappelle donc la finale, c'est vendredi. Titi, je t'embrasse, Carole, à vendredi. Merci à Céline à la Réal, Maître Coupez au savoir, Flo à la technique, Alex au standard, Éric Bastien, je sais pas à quoi. Hein, parce que
1: t'es au ministère des Finances, je vous le rappelle quand même.
0: Ouais, on va réfléchir. Allez, donnez-moi des idées d'hymnes nationaux ou de fonctions pour Éric Bastien sur les réseaux, comme ça je saurai. Je vous embrasse tous et à demain, mes chéris. Il est 5h, Paris s'éveille et Yoann Guérin arrive.
1: Il est très en forme, Yoann Guérin, il vous accompagne jusqu'à 6h du matin, donc c'est dans les prochaines minutes. On vient quand, nous, Valérie ?
0: Oh bah nous, on revient à midi, mon chat.
1: Ah bah on va se faire une petite chasse quand même avant, hein.
0: Évidemment.
1: À tout à l'heure.

0: Eddie Mitchell, il ne rentre pas ce soir. Soyez les bienvenus. Bon réveil, c'est les 5h.
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0: Bonjour, très heureux de vous retrouver. On démarre la journée ensemble avec l'équipe des Leftos, Emeline, Saveria, Mélodie, Pierre et Cyril Ardot. Bonjour Cyril.
3: Bonjour, certains ne rentrent pas ce soir, nous sommes là ce matin.
0: Exactement, alors question quand même, certains peut-être ne rentreront pas ce soir non plus à cause de la SNCF. En tout cas ce matin ne partiront pas au travail.
3: C'est ça, eux ne seront pas tous là ce matin. On parle des trains, trafic perturbé sur le réseau TER, trafic perturbé également sur les intercités et les TGV. On y revient dès le début de ce journal.
0: Dans Paris, ici les économies, on parle ce matin de votre consommation de viande avec des alternatives bonnes pour votre santé, pour la planète et pour votre porte-monnaie. Les détails dans 5 minutes avec Valère Coréard. 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
0: Mercredi 10 juin, très bon réveil. Merci de votre fidélité. 5h. Cyril, on l'a évoqué, il faudra être patient aujourd'hui si vous avez un train à prendre.
3: De grosses perturbations prévues aujourd'hui sur le réseau SNCF. Il n'y avait pas eu de telles grèves depuis fin 2024. Dans le détail, un trafic TER très impacté, un intercité sur deux et un TGV sur trois supprimés. Les syndicats réclament de meilleurs salaires et dénoncent la réorganisation des temps de travail. Pierre Prodhomme est secrétaire départemental adjoint de Sudrail, basé en gare d'Orléans.
4: C'est le signe d'un ras-le-bol général, mais c'est en réponse plus particulièrement aux annonces de Castex de vouloir s'attaquer à nos conditions de travail, à notre réglementation du temps de travail plus précisément, c'est-à-dire nous faire travailler plus de jours, revoir nos amplitudes, nos repos quotidiens. Enfin, ça passe pas pour bon nombre de cheminots qui travaillent déjà en horaire décalé, dans des conditions pas souvent facile, qui voient pas souvent leur famille. C'est lié notamment à l'ouverture à la concurrence. La SNCF prépare les futures filialisations, veut nous rendre plus productifs, plus rentables, alors que la SNCF a déjà fait 1,9 milliard de profits. Donc la grève s'annonce bien suivie. Enfin, moi, je travaille en gare d'Orléans, personnellement. Beaucoup de collègues de la gare sont en grève. J'ai les mêmes retours dans beaucoup de services, à la conduite, au contrôle, chez les personnels qui entretiennent les voies. Enfin, partout, ça a soulevé de la colère, quoi, en tout cas.
3: Et les prévisions SNCF pour cette journée de grève sont à retrouver dès maintenant sur ICI.fr.
0: Une minute de silence observée hier à l'Assemblée nationale.
3: En hommage à Liana, cette collégienne de 11 ans, tuée dans le Gers, mais également à Nouham, un jeune homosexuel de 19 ans, tué à Metz fin mai, et aux gendarmes, mort dans un crash d'hélicoptère dimanche dans le Loiret. Et les questions au gouvernement, elles ont presque toutes été consacrées à l'affaire Liana. Nicolas Joly, des députés, ont mis en cause sa gestion par l'exécutif et réclament des mesures rapides.
5: D'abord, une loi cadre sur les violences contre les femmes et les enfants. Texte soutenu par la présidente de l'Assemblée nationale, Yaël Braun-Pivet.
6: Je précise à la représentation nationale que j'ai saisi dès hier le Conseil d'État sur la proposition de loi intégrale transpartisane signée par 116 députés de cet hémicycle. Et je donne la parole à sa première auteure, Madame Céline Thiébaud-Martinez, pour le groupe socialiste.
7: Le meurtre de Liana, ce n'est pas un simple drame. Liana, c'est le visage d'une réalité que notre pays ne peut plus ignorer. Monsieur le Premier ministre, au nom de toutes celles et de tous ceux qui veulent être écoutés, protégés et défendus, je vous demande d'inscrire à l'ordre du jour la proposition de loi intégrale visant à lutter contre les violences faites aux femmes et aux enfants.
5: Le Premier ministre, Sébastien Lecornu, veut accélérer l'examen de cette loi. Il veut aussi modifier le projet de loi sur la protection de l'enfance. Rallongement des peines, débat sur la prescription, transparence des procédures et garde à vue plus rapide.
8: Nous encadrerons dans un quantum de 3 mois, un quantum de délai, de temps, qui permettra aux enquêteurs, qui obligera et les enquêteurs et les parquets d'effectuer les premiers actes d'enquête qui permet ou non d'emmener un présumé coupable à la garde à vue.
5: Ce projet de loi doit être examiné à l'Assemblée le 15 juillet.
3: L'affaire Liana toujours avec un hommage hier soir à Saint-Jean-d'Angély, près de Saintes en Charente-Maritime. Plus de 1000 personnes ont marché silencieusement à l'appel des grands-parents de la collégienne qui vivent dans cette commune. Il est mis en cause à ce stade par plusieurs femmes. Patrick Bruel doit être présenté ce matin à un juge. Le chanteur et comédien de 67 ans est en garde à vue depuis lundi dans le cadre d'une enquête qui concerne à ce stade 13 victimes pour des faits de viol, de tentative de viol et d'agressions sexuelles. 9% des élèves de CAP, 4% des collégiens et 3% des écoliers victimes de harcèlement scolaire, selon une étude du ministère de l'Éducation. Rapport réalisé sur la base d'une auto-évaluation que les élèves ont remplie en novembre dernier. Les filles sont autant touchées que les garçons.
0: 5h04 sur votre radio ici. Les Françaises de l'équipe de foot verront le Brésil.
3: Elles se sont qualifiées pour leur mondial qui aura lieu l'été prochain en battant l'Irlande 1-0 hier soir à Grenoble. But de la rencontre marqué par l'attaquante Melvin Mallard, forcément très heureuse de la qualification.
2: Franchement, oui, il y a beaucoup de satisfaction, beaucoup de soulagement. Comme vous avez dit, cette équipe d'Irlande, c'est une équipe qui lâche pas. Elles ont faim, mais l'équipe a tenu. Et ce soir, on est qualifié, donc c'est cool. Ouais, c'est un rêve de petite fille. C'est un rêve de footballeuse. Là-bas, on sait que voilà, c'est le monde du football, c'est le pays du football, et ça va être énorme d'y être. Avant ça, du coup, il y aura plein de matchs. Il y aura aussi nous en tant que joueuses, du coup, de montrer qu'on mérite cette place-là.
3: Et côté garçon, le mondial débute demain avec un premier match pour les Bleus mardi prochain face au Sénégal. L'équipe de France arrive ce soir, heure française, dans leur camp de base de Boston aux États-Unis. Et puis on reste justement aux États-Unis avec une très belle image, celle de la patrouille de France qui a survolé la statue de la Liberté hier à New York, laissant derrière les avions le tracé bleu, blanc, rouge. Les États-Unis célèbrent les 250 ans de leur indépendance et au passage l'amitié franco-américaine. C'est à voir en photo sur ici.fr. Bon, et en France, le soleil sera plus présent dans le sud. Hein.
0: Ouais, c'est vrai, de la Méditerranée au sud des Alpes et en Corse, le soleil l'emporte très largement avec du vent jusqu'à 70 km/h ce mercredi. Partout ailleurs, le temps est plutôt instable avec un ciel souvent nuageux. Quelques averses dès ce matin sur les côtes et des averses nombreuses aussi sur le nord-est du pays. Cet après-midi, les pluies seront plus marquées. Elles concerneront la Lorraine, l'Alsace et la Franche-Comté. Elles seront même parfois orageuses. Quelques averses circuleront aussi sur le reste de la moitié nord, notamment sur l'Aquitaine et les Pyrénées. Côté Mercure, ce matin, comptez à Lille, Rennes, Rouen et Guéret 9 degrés. À Dijon, nous avons 10, 11 à Strasbourg et à Bordeaux. À Paris et Bourges, 12. À Grenoble, 13, 14 à Toulouse et jusqu'à 20 degrés à Marseille. Puis cet après-midi, à plus de 15 à 20 degrés au nord, de 18 à 22 au sud et entre 24 et 30 près de la Méditerranée.
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0: 5h06 à l'heure du réveil, on se projette déjà ce soir. Et avec le dîner de Benabar, et tiens, vous savez quoi? Vous êtes toutes et tous conviés.
9: Je veux pas y aller à ce dîner.

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0: Benabar et le dîner à 5h09. Très bon réveil et bon petit déj à vous.
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0: Parlons de la Formule 1. Il y avait le Grand Prix de Monaco, c'était dimanche dernier. Tiens, ici, la Formule 1 faisait son grand retour en France. Et où ça? Dans le département de la Sarthe. En fait, depuis la disparition du Grand Prix national en 2022, c'est le grand désert pour les fans tricolores. Mais une petite phrase vient de rallumer la mèche. En marge de la présentation du nouveau musée du Mans autour de l'automobile, Pierre Fillon, le patron de l'Automobile Club de l'Ouest, a lâché cette petite phrase. C'est une porte qui n'a jamais été fermée. Alors attention, pas de jaloux, puisque le circuit du Mans n'a accueilli la F1 qu'une seule fois, c'était en 1967. Et pour réitérer l'exploit, en fait, il faudrait des travaux quand même colossaux. Le vrai problème reste politique. Sans soutien de l'État, le projet est au point mort. Et Stefano Domenicali, le patron de la F1, l'a dit très cash. Le téléphone ne sonne pas en France. En clair, on ne fait rien pour. En attendant, la France, elle, va vibrer cette semaine avec les mythiques 24 heures du Mans, 94e édition qui démarre aujourd'hui. Voilà, ce sera aussi à suivre. On aura des infos notamment sur ici.fr. 5h11. Un constat, Cyril. Ce matin, on jette de plus en plus de vêtements.
3: Oui, et ce en raison de la fast fashion. On jette plus et des vêtements de moins bonne qualité, ce qui ne fait pas du tout les affaires des bornes relais. Vous savez, ces bornes de collecte. Mmh. On y revient dans l'information
0: dans
3: 5h30. Voilà, oui. Dans 5 minutes.
0: Et vous, justement, vous avez mis votre petite veste ce matin. Vous êtes allé la récupérer.
3: Oui, et celle-là, ça fait des années que je l'ai. Et je suis pas prêt de la jeter, je l'adore.
0: C'est vrai qu'il fait frais dans le studio. Pour la musique du réveil, c'est avec Bruno Mars. Hey, Mr. DJ, play a song of this pretty little lady. Ça fait du bien. I Just Might, Bruno Mars, on écoute avant 5h30, le temps de votre rendez-vous par ici les économies.
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0: Bonjour Valère Correa.
5: Bonjour Johan.
0: Chaque jour avec vous, un bon plan pour notre pouvoir d'achat. Aujourd'hui, vous vouliez nous expliquer comment réduire notre budget alimentation sans forcément se priver.
5: Et si je vous disais qu'un des moyens les plus efficaces pour faire baisser sa facture de course, c'est tout simplement de manger un peu moins de viande. J'ai dit un peu moins. Pas de panique, je sais qu'en France, c'est un sujet. Attention, je ne vous parle pas donc de devenir végétarien du jour au lendemain, mais quand on regarde les prix, la viande fait partie des produits qui ont le plus augmenté ces dernières années. Un kilo de bœuf peut facilement dépasser les 20 euros, alors que des protéines végétales, comme les lentilles, les pois chiches ou les haricots secs, coûtent souvent moins de 4 euros le kilo. L'idée, c'est donc de remplacer une ou deux portions de viande par semaine par des alternatives moins coûteuses. Un chili aux haricots rouges, un curry de lentilles, une salade de pois chiches ou même une omelette permettent de nourrir toute une famille pour quelques euros seulement. Les œufs, bien sûr, une source très intéressante de protéines, puis pas besoin de viande à chaque repas pour être en bonne santé.
0: Et les économies peuvent donc vraiment être importantes?
5: Ah oui, selon les profils de consommation, une famille de 4 personnes peut économiser plusieurs centaines d'euros par an, simplement en réduisant sa consommation de viande et en privilégiant davantage les protéines végétales ou les œufs. Les œufs, c'est la vie, c'est magnifique. Et puis, il y a aussi une autre astuce, considérer la viande comme un accompagnement plutôt que comme l'élément central du repas. Vous inversez les choses. Quelques morceaux dans une poêlée de légumes, quelques lardons, un plat de pâtes ou un gratin suffisent souvent à apporter du goût tout en réduisant la quantité achetée et donc le prix. Au passage, ça permet aussi de diversifier son alimentation et donc de découvrir de nouvelles recettes. Alors, est-ce que vous avez des bons plans d'ailleurs pour faire baisser le budget alimentation? Pensez à m'écrire par ici les économies @radiofrance.com.
0: Merci beaucoup Valère, et demain focus sur les aides pour les étudiants qui partent à l'étranger. Par ici les économies, le rendez-vous à votre service côté budget, et c'est ici chaque matin.
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0: 5h14, Cyril, une question ce matin. On va les mettre où, les vêtements dont on n'a plus besoin?
3: Car les bornes relais, l'entreprise solidaire qui s'occupe des bornes près de chez nous, est en difficulté. 60 emplois en insertion supprimés, un quart des points de collecte fermés. La faute à l'ultra fast fashion. On jette en fait beaucoup trop de vêtements et ils sont de trop mauvaise qualité. Et tout cela nuit à l'activité de beaucoup d'associations. Yves-René Tapon, vous l'avez constaté en Vendée, en Loire-Atlantique et en Charente-Maritime.
7: Des boutiques de seconde main, associations issues de l'économie sociale et solidaire, fonctionnent grâce à ces bornes relais. Isabelle Nicolas dirige l'une d'elles en Charente-Maritime.
8: Depuis une dizaine d'années, avec le relais, on avait une convention qui stipulait qu'ils venaient chercher le surplus des textiles qu'on ne pouvait pas vendre. 2024, j'ai récolté 42 tonnes de textiles et 2025, 38. Donc je ne peux pas tout revendre. Donc le relais passait les chercher.
7: Et le dilemme est le même au Secours populaire de Saint-Nazaire qui ne dispose plus depuis l'été dernier de ces bornes.
9: Nous faisons un tri et nous conservons qu'environ 20% de ce qui nous est remis.
7: Son secrétaire général, Yvon Repers.
9: Il y a de plus en plus la fast fashion. Les gens achètent des choses pas chères et il y a des volumes qui augmentent.
7: Et les bénévoles sont obligés d'aller remplir les bornes encore disponibles en ville. L'afflux de textiles remonte à plusieurs mois, constate Hélène Vaugelin, directrice de Secours catholique en Vendée.
10: Le risque, c'est que les particuliers viennent dans nos 31 boutiques de vêtements, donc on risque d'avoir une arrivée de vêtements encore plus conséquents, avec des vêtements qui ne sont pas toujours réutilisables. La filière textile en général est en crise en fait depuis presque 2 ans.
7: En attendant, il est conseillé de garder chez soi ses cartons de vêtements.
3: Un reportage d'Yves-René Tapon, ici Loire-Océan.
0: À 5h16, que regarder ce soir à la télé? Bah, la finale de Top Chef.
3: J'adore.
0: Et une question au maître de l'émission, est-ce que Stéphane Rothenberg goûte aussi les plats des candidats? Il nous répond dans les coulisses télé, mais avant, en bas là-bas, c'est Maxime Le Forestier. Très bon réveil. C'est vrai que ça ouvre l'appétit ce matin.

0: En bas là-bas avec Maxime Le Forestier, 5h20 sur votre radio ici. Et l'éphémérite de ce 10 juin, on souhaite un bon anniversaire aujourd'hui à Camille Lelouch, actrice, mais aussi chanteuse, qui a 40 ans, 44 ans pour l'humoriste Issa Doumbia, et puis 84 ans pour cette dame. Chantal Goya.
1: On l'adore.
0: 84 ans. Ben oui, on l'adore avec Pandy Panda. Ça fait très plaisir d'ailleurs à notre réalisateur Pierre. Ça lui rappelle toute son enfance, visiblement.
1: C'est vrai qu'il dandeline de la tête.
0: Ben oui, exactement. En tout cas, le 10 juin. Tiens, on va revenir un petit peu en arrière. Le 10 juin 1752, Benjamin Franklin a bravé un violent orage à Philadelphie pour faire voler un cerf-volant équipé d'une clé métallique. Pourquoi ? Son but, en fait, était tout simple, prouver que la foudre est une force électrique. L'expérience a fonctionné sans le tuer sur le coup par miracle, mais il lui a permis en tout cas d'inventer le paratonnerre.
1: Vous Merci à lui.
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0: Retrouvons Patrice Gascon avec ses coulisses télé. Aujourd'hui, Patrice, vous nous parlez de Top Chef, car c'est ce soir que l'émission culinaire de M6 rend son verdict.
3: Pour vous mettre dans l'ambiance de la finale de cette 17e saison de Top Chef, j'ai confié le micro à Philippe Etchebest.
4: Allez, on défonce tout !
5: Ce que je peux apporter à des jeunes comme ça, c'est ma plus belle récompense.
3: Philippe Etchebest, qui est passé par toutes les émotions dans cette édition 2026 qui s'achève ce soir sur M6, et notamment l'émotion de ne pas avoir de poulain, lui, en finale. Eh ouais, les deux finalistes se nomment Viviana, coachée par Hélène Darroze, et Alexis, dans l'équipe de Glenville. Pour cette grande finale, tout le monde se retrouve dans le cadre prestigieux du palace parisien, le Four Seasons Hotel George V à Paris. Je dis tout le monde parce que la dernière épreuve des deux finalistes est un vrai défi. Concevoir et réaliser un menu gastronomique d'exception, composé d'une entrée, d'un plat, d'un dessert, un menu capable de conquérir les papilles de 100 bénévoles de la Croix-Rouge, ainsi que celle des 5 chefs du jury. D'ailleurs, Stéphane Rottenberg, vous qui présentez Top Chef, est-ce que vous goûtez les plats des candidats? Et sinon, est-ce que ça vous démange parfois de sortir une petite fourchette pour déguster un plat, Stéphane Rottenberg?
6: Non, je ne suis pas frustré ça parce que je goûte à tout, quasiment tout. Je suis le premier à arriver en cuisine, j'arrête les candidats. Donc, je ne touche pas aux assiettes de concours, bien sûr, elles sont pour les chefs, mais les candidats lancent bien sûr plusieurs pièces en cuisson. Il y a les jus, les sauces, les accompagnements dans les casseroles. Donc, non, je goûte quasiment à tout. Alors, il y a des. Parfois, quand il y a beaucoup, beaucoup de candidats sur une épreuve, j'ai parfois pas le temps de tout goûter avant qu'ils nettoient et ils rangent tout pour l'épreuve suivante. Non, mais je goûte à tout. Et je fais même mon petit pronostic. Je chuchote à la régie avec les micros qui sont sur ma veste. Je chuchote pour mon petit classement et on voit après le résultat. Alors, j'ai pas toujours raison, mais parfois j'ai raison. Et donc voilà. Et puis, alors, du coup, je mange énormément hein, pendant les 45 jours du tournage puisque je suis de toutes les épreuves, contrairement au chef. Donc, je mange quasiment à tout. Je me régale et c'est effectivement passionnant à vivre et dans les coulisses. Mais non, ça se voit pas à l'image, mais je mange.
3: Et bien voilà, vous saurez regardant Top Chef que son présent. Eh bien, il se régale, il goûte à presque tout. Ce soir, c'est la grande finale de Top Chef en présence d'Adriana Carambeu, ambassadrice de la Croix-Rouge. On passe à table dès 21h10 sur M6. Et moi, je remets le couvert demain pour de nouvelles coulisses télé.
0: Merci beaucoup Patrice Gascoigne. Et si un jour Stéphane Rottenberg prend sa retraite avec Cyril, on est là pour, pour le remplacer.
1: On est au taquet.
0: Ce sera avec plaisir. 5h23, tiens, on vous emmène dans les Alpes ce matin. Megève, la station chic, a été inventée pour rivaliser avec une autre station. Oui, mais laquelle? Vous avez 3 minutes pour y réfléchir. Réponse de Stéphane Bern, mais avant, I Just Might, c'est Bruno Mars. Bon mercredi.

0: On l'adore, ce titre de Bruno Mars, I Just Might. Bruno Mars qui sera en concert chez nous, c'est ce mois-ci, les 18, 20 et 21 juin prochain, ce sera au Stade de France, 5h27. Un peu d'histoire avant l'actu. Stéphane Bern, ce matin, on voyage au temps des premières stations de ski.
1: En Haute-Savoie, dans les années 20, certains construisent des chalets et d'autres inaugurent carrément une station de ski. Autrement dit, certains empilent des planches, d'autres dévalent déjà dessus. Sur les hauteurs de Megève, au plateau du Mont d'Arbois, un palace ouvre ses portes. L'hôtel du Mont d'Arbois. Un établissement haut de gamme, posé face au Mont Blanc. Autant dire que la chambre avec vue ne donne pas sur le local à ski. À l'origine du projet, une baronne.
2: Je pars du principe que les gens qui arrivent à l'heure ne doivent pas attendre celui qui n'est pas à l'heure.
1: Noémie de Rothschild, bien décidée à créer une station d'hiver française capable de rivaliser avec la très chic St. Moritz. Son objectif, rajouter du luxe au luxe. Car avant cela, Megève, c'est surtout un village agricole de montagne, vivant au rythme des alpages, du bétail et des saisons. Un endroit authentique où on ne paye pas une tartiflette le prix d'une voiture de sport. L'idée germe, transformer ce village savoyard en station élégante pour l'aristocratie et la grande bourgeoisie parisienne. Le palace de 1921 devient le point de départ. Puis arrivent les infrastructures. Un golf dès 1923, des chalets, des hôtels, des activités d'hiver. 10 ans plus tard, le téléphérique de Rochebrune révolutionne l'accès aux pistes. Très vite, têtes couronnées, financiers et artistes montrent respirer l'air pur et parader avec leur ski dernier cri. Car ici, on vient pour montrer qu'on skie, mais surtout pour se montrer tout court. En quelques années, Megève passe donc du village de ferme d'alpage à l'une des stations les plus prisées des Alpes. Du sport, du paysage et beaucoup de chic. Et beaucoup de fric aussi.
3: Pas d'hôtel.
4: Monsieur,
3: appelez-moi le directeur.
4: Bien, monsieur.
1: Et il y a plus de 100 ans, Noémie de Rothschild n'a pas seulement inauguré un palace, elle a surtout lancé la première start-up alpine du luxe, sans business plan, mais avec vue sur le Mont Blanc. La montagne, évidemment, pas la crème dessert.
0: Merci Stéphane Bern. Tiens, et si on pensait déjà aux prochaines vacances, pourquoi pas à la montagne? 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Nous sommes le mercredi 10 juin. Si vous devez prendre le train ce mercredi, trafic fortement perturbé à cause de la grève à la SNCF. Les raisons de la colère sont dans l'info du jour dans moins de 2 minutes. Mais avant 5h30, toute l'actualité en France et dans le monde, c'est le 90 secondes. Avec vous, Cyril Ardo.
5: Quelle suite dans l'affaire Patrick Bruel? Le chanteur et comédien doit être présenté ce matin à un juge. Il est en garde à vue depuis lundi, mis en cause par 13 victimes pour des faits de viol, tentative de viol et agression sexuelle. Le principal suspect du meurtre de Liana, Jérôme Barella, placé à l'isolement à la prison de Mont-de-Marsan dans les Landes. Il est seul dans sa cellule et ne croise que le personnel et ses avocats. Dispositif pour des raisons de sécurité car les pédocriminels présumés peuvent être pris pour cible. Hier, à l'Assemblée nationale, une grande partie des questions au gouvernement a été consacrée à cette affaire. Une enquête ouverte pour homicide et blessures involontaires par le parquet de Montargis dans le Loiret. Cela fait suite au crash d'un hélicoptère de la gendarmerie dimanche. Un gendarme a été tué. La pilote et le mécanicien ont été gravement blessés. La grève à la SNCF aujourd'hui pour de meilleurs salaires et contre le climat social. Trafic très perturbé sur les TER. Un TGV sur 3 et un intercité sur 2 sont à l'arrêt. Prévision complète à retrouver sur ici.fr. Une mystérieuse notification sur les téléphones de 10 millions de personnes hier après-midi. Test Cédric, un simple test interne qui a été envoyé par erreur à tous les clients du Crédit Agricole. Beaucoup ont cliqué dessus au même moment, ce qui a provoqué des difficultés pour accéder au service. Et puis les Bleus ES disputeront la Coupe du Monde de foot l'été prochain en 2027 au Brésil. Victoire 1-0 hier soir à Grenoble, des filles de l'équipe de France face à l'Irlande.
0: L'info du jour et cette journée compliquée aujourd'hui sur les rails.
5: Une journée de grève à la SNCF à un niveau inédit depuis fin 2024. Trafic fortement perturbé localement sur les TER. un intercité sur deux et un TGV sur trois supprimés. Les salariés réclament de meilleurs salaires, dénoncent un mal-être global et Salomé Martin demande un moratoire sur l'ouverture à la concurrence.
3: Les cheminots ne vont pas bien, alertent les syndicats. L'ouverture à la concurrence pousse la SNCF à multiplier ses filiales comme Sud Azur ou l'Étoile d'Amiens. Des réorganisations permanentes pour les salariés qui sont transférés et des cadences trop soutenues, déplore Thierry Nière, secrétaire général de la Fédération CGT des cheminots.
4: Ils sont inquiets, en colère, tous les jours. Quasiment, il y a des changements dans les commandes de personnel, il y a des exigences et des objectifs qui sont aujourd'hui irrationnels, qui entraînent des problèmes au travail et ça se traduit par de nombreux accidents.
3: Selon lui, le nombre d'accidents au travail a même augmenté de près de 16% entre 2024 et 2025.
4: C'est un chiffre très important, c'est 21,7% si on inclut les filiales.
3: Et il alerte, certains n'osent même plus dire qu'ils ne vont pas bien car ils sont incités, selon lui, à ne pas se mettre en arrêt.
4: Il y a des challenges qui sont mis en place aujourd'hui, par exemple dans les ateliers du matériel, à savoir si dans un collectif de travail, il n'y a pas d'arrêt de travail, il y a des récompenses, des bons pizzas. Donc on est dans des situations complètement folles où les objectifs sont le seul leitmotiv. Nous, on dit, la SNCF, ça ne peut pas être une entreprise soumise à la loi du marché et aux injonctions permanentes.
3: Les syndicats demandent à la direction de la SNCF de les recevoir au plus vite et avant la réunion initialement prévue le 23 juin par Jean Castex.
5: Et de son côté, la direction de la SNCF assure aussi prendre très au sérieux les sujets de santé mentale. Elle affirme que depuis 2022, il y a chaque année 1500 embauches de plus que de départs et d'y être très attentive au pouvoir d'achat des salariés. 5h33 sur votre radio locale. Ici, un coup d'œil sur le ciel. Globalement, Johan, c'est du soleil au sud.
0: Ouais, c'est ça, de la Méditerranée jusqu'au sud des Alpes. En Corse aussi, le soleil l'emporte avec du vent jusqu'à 70 km/h. Partout ailleurs, c'est un temps instable qui s'impose avec un ciel souvent nuageux et avec quelques averses dès ce matin sur les côtes et des averses nombreuses sur le nord-est. Cet après-midi, les pluies seront marquées. Elles concerneront la Lorraine, l'Alsace et la Franche-Comté. Elles seront parfois orageuses. Quelques averses aussi qui circuleront sur le reste de la moitié nord et notamment sur l'Aquitaine et les Pyrénées également. Côté température, ce matin, comptez à Lille, Rennes et Rouen 9 degrés, à Dijon 10, à Strasbourg et à Bordeaux 11, à Paris et Bourges 12 degrés, à Grenoble 13, on a 14 à Toulouse, 20 degrés en ce moment à Marseille. Vos messages aussi sur la page Facebook ici avec Marie-André, tiens, qui est rentrée de voyage. Elle était partie à Athènes, elle vient de rentrer, elle est dans le nord à Sainte, elle a relevé 9 degrés ce matin. Il y a un petit écart de température entre Sainte et Athènes. 11 degrés, ça c'est en Corrèze, on salue Paul. Même température à Wissembourg, c'est en Alsace, on salue Doris. 11 à Guéret, merci Maya. 15 degrés 7, ça c'est à Prades avec le fidèle André qui est dans les Pyrénées-Orientales. Et puis Vladimir qui est à Villefranche-sur-Mer. 20 degrés. Pour cet après-midi, on attend entre 15 et 20 au nord, de 18 à 22 degrés au sud et entre 24 et 30 toujours près de la Méditerranée.
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0: Bon réveil, on pense bien fort à vous qui êtes peut-être impacté par cette grève à la SNCF. On vous accompagne avec toutes les infos près de chez vous à retrouver sur ici.fr. Et cette journée, on va quand même très bien la démarrer en musique avec Gold. Laissez-nous chanter, 5h35.

0: Laissez-nous chanter Gold, 5h39, très bon réveil.
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0: Chaque matin, on est là pour vous alerter face aux arnaques et aux fake news dans votre rendez-vous, c'est pas vrai.
3: Et ce matin, attention à la vente de faux billets et de faux jeux d'argent. Les arnaques se multiplient autour de la Coupe du Monde de foot et c'est même le FBI qui alerte. Décryptage avec Aude Razo dans 5 minutes.
0: Côté musique, rien de mieux que Damiano David. Next Summer, Damiano David arrive dans un instant. Ça fait plaisir, je vous vends en joie, Cyril.
3: On ne s'en lasse pas, j'adore cette chanson.
0: Eh ben voilà, c'est une dédicace pour vous. Je le savais en fait. On a
3: vous l'avez programmée pour moi.
0: Exactement,
3: vous
0: c'est du coup pour vous, c'est un cadeau. Bon, justement, nous, tiens, en parlant de cadeaux, on en a un à vous offrir. C'est le guide Michelin, le guide de voyage Michelin qui fête ses 100 ans. Et c'est Roland qui est avec nous ce matin depuis Étretat, c'est dans les Bouches-du-Rhône. Bonjour Roland.
4: Bonjour et...

0: Nous sommes partis pour nos 50 ans de mariage avec mon épouse en Polynésie.
1: Wow. Magnifique, incroyable. Je pense que c'est le voyage qui fait rêver tout le monde.
2: Ah ouais.
1: À mon avis, quand on dit voyage de rêve, tout le monde pense à la Polynésie française. C'est incroyable.
0: Ah oui, c'est magnifique.
1: Ouais, ouais. Ça a l'air. Hein.
0: Y a d'autres coins, mais là, c'est très particulier étant donné que ma fille est née là-bas.
2: Ah, d'accord. En plus. Ah oui, donc vous avez un vrai lien.
0: Ah oui, oui, oui.
2: Ah, c'est génial. Ah bah, franchement, si vous avez des bonnes adresses, on est preneurs avec Cyril.
0: Y a pas de problème, vous avez mes coordonnées.
2: Très bien, on va rester comme ça en contact. Et voilà, je pense qu'avec Roland, ça va être notre super pote.
1: Oui, je crois qu'on va devenir copains. Pas trop long le voyage, je crois que c'est quoi, 24 ou 30 heures de 30 heures d'avion, je crois.
0: Oui, et le gros problème, je plaisante là, parce que là, avec la Coupe du Monde de foot, ça va être le problème, c'est le transit à Los Angeles, parce que là, c'est pagaille et compagnie.
2: Oui, c'est vrai que tous les avions, en fait, font un stop à Los Angeles avant de poursuivre direction la Polynésie.
1: Parce que c'est trop loin.
2: Oui, exactement, c'est vraiment très très loin, mais en même temps, ça en vaut, je pense, la chandelle.
0: Enfin, quand on est à Los Angeles, qu'on décolle, on est bien content, parce qu'on peut le dire, on plonge vers la Polynésie française.
2: Ouais, exactement. Et nous, ce matin, on va vous offrir pour d'autres voyages chez nous en France, un guide de voyage Michelin qui fête cette année ses 100 ans. Roland, on vous souhaite une très très belle journée. Merci pour ce dépaysement que vous nous avez offert ce matin. À très bientôt.
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2: C'est pas vrai, le rendez-vous anti-arnaque au Drazo, J-1 avant le coup d'envoi du mondial de foot. Et aux États-Unis, le FBI. Ouais, le FBI lance une alerte aux faux billets.
7: Oui, je vous alertais déjà la semaine dernière sur les fausses boutiques internet qui essayent de nous piéger avec des maillots de foot et des mascottes du mondial à prix cassé. Là, le FBI, cette fois, a repéré tout un tas de sites internet qui tentent de surfer sur la passion des supporters pour leur siphonner leur nom, prénom, adresse, téléphone, numéro de carte bleue, bien sûr, avec des faux billets. Alors, je suis allée voir, parce que oui, certains de ces sites sont toujours actifs. Je fais le test. Déjà, j'ai vraiment l'impression d'être sur une billetterie de la FIFA, la Fédération Internationale de Foot. Allez, je clique sur France-Sénégal le 16 juin. On me propose un billet, effectivement, $900. Un autre site me vend lui un billet à $4,800. Et dans les deux cas, tenez-vous bien, le stade n'est même pas le bon. On me dit que je dois aller à Mexico, à San Francisco, alors que le premier match des Bleus est du côté de New York. Sur d'autres sites, je vois l'inverse avec des billets bradés à 60€ et un compte à rebours bien stressant pour me pousser à acheter très très vite sans réfléchir.
2: Et on se méfie aussi des pubs sur Facebook ou encore sur Instagram.
7: Oui, et pareil d'ailleurs sur les messageries WhatsApp ou Telegram. Des experts en cybersécurité ont repéré des dizaines de campagnes de pubs frauduleuses. Meta, l'entreprise qui détient Facebook et Instagram, annonce aussi avoir démantelé tout un réseau lié à des faux sites de la FIFA et qui faisait la promotion de faux jeux d'argent. Ne vous fiez pas aux sites qui affichent le logo de la FIFA, ça ne veut pas dire que c'est la FIFA. Le vrai site, c'est FIFA.com.
2: Grande prudence, en tout cas, merci beaucoup Audrazo pour ces points de vigilance. Et c'est vrai que les arnaques, on est certain, vont se multiplier avec ce mondial de foot. Vous retrouvez la chronique C'est pas vrai sur ici.fr et côté musique, vous retrouvez Damiano David avec Next Summer.

0: C'est vrai qu'il est toujours aussi efficace.
1: Qu'est-ce que c'est beau.
0: Ce titre Next Summer de Damiano David, le chanteur de Maneskin qui est donc parti en solo. Et tiens, en parlant de l'été prochain, le magazine Oui Demain s'est penché sur l'évolution de nos choix de vacances. Qu'est-ce que nos destinations en fait disent de nous? On voit ça très clairement dans moins de 2 minutes sur votre radio ici. Très bon début de journée, c'est l'équipe d'ici matin qui nous rejoint en studio à 5h48, tour d'horizon de l'actualité près de chez vous. Bonjour.
2: Bonjour le club des Lefteaux et bonjour à toute l'équipe qui va vous réveiller ce matin à 5h48. Bonjour Thomas Coignac.
3: Bonjour Nicolas Bedin, bonjour tout le monde.
2: Bon, je commence avec vous Thomas dans l'actualité ce matin.
3: Ouais, on va se projeter sur l'été. En même temps, l'été ça va bientôt commencer,
2: ah oui.
3: C'est dans une dizaine de jours. Mais cet été va y avoir de très gros travaux à Tours pour préparer la deuxième ligne de tram et pour faire des travaux aussi sur la première. La conséquence la plus visible, c'est que la place Jean Jaurès devant la mairie sera quasiment fermée à la circulation. On ne pourra plus aller du boulevard Hortelou au boulevard Béranger. Le maire de Tours, Emmanuel Denis, l'a annoncé hier.
4: Ces travaux très impactants qui coupent la ville en deux, puisque la place Jean Jaurès va être coupée pour changer les poutres de conduction électrique par le sol, en fait, qu'il faut remplacer. C'est des opérations qu'il faut réaliser et on fait en sorte que les travaux les plus impactants, effectivement, impactent une fois et que l'on regroupe à une période où, malgré tout, c'est moins impactant pour le fonctionnement de la métropole.
3: Impactant, impacté, vous aurez compris.
2: Oui.
3: C'est le terme. On vous a mis d'ailleurs des cartes sur le site d'ici Touraine pour bien vous rendre compte de ce qui va se passer. Pas uniquement sur la place Jean Jaurès, d'ailleurs, c'est aussi le cas place Choiseul ou encore boulevard Tonnelly.
2: Allez, côté météo, pour aujourd'hui, ce sont les nuages qui vont nous impacter aujourd'hui, Thomas. Ce matin, notamment, ils sont majoritaires et disons-le clairement, ils ne vont pas laisser beaucoup de place au soleil. Mais progressivement, ça va s'améliorer. Et en fin de journée, ça y est, on pourra tous bénéficier de larges éclaircies sur notre département. Les maximales remontent un peu, 20 à 22 degrés cet après-midi.
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0: 5h49, la une de la presse.
6: Ce que les vacances disent de nous, c'est le dossier à lire dans le dernier numéro du magazine Oui Demain.
0: Et on développe avec la journaliste Florence Centreau. Bonjour Florence.
7: Bonjour.
0: Merci d'être avec nous ce matin. C'est vrai, bientôt les vacances pour certains. Depuis l'obtention des congés payés, les vacances ont changé notre rapport au travail et au temps. Revenons déjà au début. Comment les congés payés sont apparus en France?
7: Alors, ça se passait en 1936, où ils sont apparus en fait dans un contexte très particulier, c'est-à-dire que la France, à cette époque-là, est paralysée par des grèves massives, avec des milliers d'ouvriers qui occupent les usines. C'est suite au licenciement d'ouvriers qui ne voulaient pas travailler le 1er mai, en fait. Et le Front populaire vote alors 2 semaines de congés payés. Ce qui est intéressant, c'est qu'à l'époque, personne ne sait vraiment quoi faire de ce temps libre. On n'a pas l'habitude. Comme l'explique le sociologue Jean-Didier Urbain, les vacances, c'est d'abord un temps vide. À l'époque, ne pas travailler, c'est parce qu'on est malade, c'est parce qu'on est au chômage ou c'est parce qu'il y a la guerre. Et donc, on arrive avec des vacances et on ne sait pas quoi en faire et ça va transformer la société. Pour un autre sociologue, Jean Viard, c'est même une révolution. On passe d'un temps qui appartenait à Dieu à l'époque, parce que c'était le seul jour où on ne travaillait pas, c'était dimanche.
0: Ouais.
7: Ensuite, ça passe à l'usine, c'est les 6 jours de la semaine restants. Et là, on arrive avec un temps qui nous appartient, mais que faire de ce temps? On ne sait pas trop. On a le droit de disposer d'un temps, mais on ne sait pas trop quoi en faire.
0: On parlait de 1936, on va faire un bond en avant, parce qu'en 1990, il y a un changement sur le style des vacances qui s'opère.
7: Oui, tout à fait. Les années 90, ça marque un tournant. Pendant plusieurs décennies, les vacances sont très collectives. Comme je disais, on part en colonie vacances, en village de vacances, en séjour organisé. Et puis les mentalités évoluent. Les Français veulent davantage choisir leur destination, leur rythme, leur activité. Ils veulent de l'autonomie. On passe alors progressivement d'un modèle collectif à un modèle beaucoup plus individualisé. Jean-Didier Urbain explique que les vacances deviennent plus fragmentées. C'est-à-dire que certains vont rechercher le bien-être, d'autres des expériences sportives, culturelles, communautaires. Et aussi, on note aussi que les plateformes numériques vont amplifier ce mouvement. C'est-à-dire que les vacances ne sont plus seulement un moment partagé selon des codes communs. Ça devient un projet personnel, presque sur mesure. Et voilà, on passe à un choix individuel.
0: Je vais reprendre aussi ce que vous mettez en titre, ce que les vacances disent de nous, parce que ces changements de style de vacances et d'envie, justement, qu'est-ce que ça dit de nous aujourd'hui ?
7: Alors oui, les vacances sont un formidable miroir de la société. Jean Viard dit souvent que le travail nous dit ce que nous devons faire, tandis que les vacances disent ce que nous voulons être. Mmh. Dans les années 1930, les vacances incarnent une conquête sociale. Aujourd'hui, c'est davantage un révélateur de nos aspirations contemporaines. Besoin d'autonomie, recherche de bien-être, le désir de ralentir, mais aussi c'est un miroir de nos contradictions. Par exemple, 75% des Français rêvent de nature, mais très peu prennent réellement en compte l'impact écologique dans leur choix de vacances. C'est aussi ce que je disais, un besoin de lien. Comme le rappelle Jean-Didier Urbain, on ne découvre pas seulement le monde pendant les vacances, on découvre surtout les siens. Au fond, la manière dont nous partons en vacances raconte beaucoup de la société que nous sommes en train de devenir.
0: Et ça fait du bien en tout cas de parler de vacances. Florence, on te remercie de votre présence, de s'y aller dans le dernier numéro du magazine Oui Demain qui est à la une des kiosques. 5h53, bah tiens justement, avant les vacances, il faut les programmer, il faut choisir le lieu, le logement. Il y a comme un stress qui monte avant l'été. Est-ce que c'est votre cas? Eh ben, on voit ça avec Muriel Jordan, mais avant, place à Axel Red et Sensualité. Bon réveil. Jamais.

0: L'actualité, Axel Red, 5h56. Chaque jour, Muriel Jordan nous parle d'un phénomène de société, d'une tendance qui raconte notre monde. Et Muriel, avec les grandes vacances scolaires qui approchent, l'anxiété n'est pas toujours très loin.
1: Oui, vous sentez le stress avant l'été, là? Non, mais dans quelques semaines, on verra apparaître les premières photos de doigts de pied poilus au bord de la piscine avec cette maudite légende. Et vous, ça va les travailleurs? Oh, et puis bientôt, cette phrase en boucle.
2: Maman, c'est quand qu'on arrive?
1: Bientôt, le sandwich triangle à 5 euros et aussi...
3: Maman, j'ai mal au cœur.
1: Mince, on va passer du sandwich triangle au rectangle de vomi, sur le siège arrière.
4: Le voici arrivé, le moment tant attendu. On va partir, on est parti. Départ soigneusement, méticuleusement organisé.
1: Votre mission, si vous l'acceptez, jouez à Tetris avec les bagages dans le coffre. Pensez au repas, à la litière du chat et évitez d'angoisser. Parce qu'on a tendance à péter une durite avant les grands départs. C'est pas moi qui le dis, hein, ce sont ces mignons petits-enfants qui balancent tout sur leurs parents.
5: Moi, ma mère, elle crie sur tout le monde, voilà.
6: Bah moi, ma mère, en fait, elle m'engueule parce que je me suis pas habillée le matin ou quelque chose comme ça et bah c'est chiant, en fait.
7: Ma mère, elle me dit tout le temps, ah, il faut prendre ça, il faut prendre ci, ta valise, t'as pas oublié ton sac, le chargeur, tu l'as pris.
1: D'ailleurs, cette angoisse de faire ses bagages porte un nom. Hein. Ça s'appelle l'angoisse de la valise. Pour un quart des Français, les bagages sont une source de stress, d'après une étude révélée par La Dépêche en 2022.
8: Et d'après ces études, les Français veulent absolument voyager léger, un idéal rarement atteint, et c'est aussi ça qui nous stresse.
1: Ah oui, puis c'est pas tout, il y a aussi les checklists infinies quand on a des enfants. Pire encore quand ils sont en bas âge et qu'il faut rien oublier dans la valise. Oh, et évidemment, qui se coltine la prépa des bagages? Hein? Eh ben je vais aller enquêter pour le savoir. La vérité sort de la bouche des enfants, paraît-il.
9: Pas moi, en fait, mon père, eh ben il est toujours fatigué. Même une fois, il s'est endormi dans la voiture un petit peu.
10: C'est pas lui qui conduisait?
9: Si. Mais en fait, moi, mon père, il est jamais organisé pour faire les bagages. Du coup, c'est ma mère qui s'occupe un peu de tout. Et il est comme ça sur son téléphone. Oh non, mais regarde, on m'envoie un message. Oui, je regarde des vidéos de basket. Non. Et ma mère, elle est comme ça. Allez, vite, faire les bagages, faut être à l'heure, c'est ça.
1: Eh ben voilà, on en revient encore à la charge mentale et au déséquilibre qui persiste dans les couples.
11: En général, en vacances, ça se passe plutôt pas trop mal.
12: À préparer, oui, c'est la guerre. Ah oui, la guerre, préparer les valises, préparer tout ce qu'il faut pour les enfants.
11: On est tous les deux décontractés, on a le temps.
12: On n'est pas fait pareil pour l'organisation.
11: On n'a pas le stress du boulot, donc tout se passe bien.
12: Nous, on prépare deux, trois, une semaine avant, tout dépend.
13: Eux, le jour J, le matin même, ils préparent la veille.
12: Oui, et encore, il faut les lever pour qu'on parte.
11: Ça, c'est les femmes qui disent ça, mais celui qui charge la voiture et qui décharge la voiture, c'est toujours le même aussi. C'est pas les femmes.
12: Est-ce que c'est le même boulot?
11: On est complémentaires. Lorsqu'il faut porter un sac de 50 kilos ou démonter une roue, on est là.
1: Entre porter un sac de 50 kilos ou porter tous les jours une charge mentale de 2 tonnes, mon cœur balance. Bref, le stress avant les vacances, c'est tendance et c'est normal. Ne paniquez pas trop. Allez, vivement qu'on parte.
0: Ça c'est clair, on sait qui tient la charge mentale à la maison. Merci beaucoup Muriel, en tout cas pour un réveil sans stress. Il y a l'équipe d'ici matin qui nous rejoint en studio. Passez un très très bon mercredi.
14: Merci le club des Lefto, je vous le confirme, pour le sans stress, il n'y en a pas du tout. Jusqu'à 9h, on va se faire plaisir, on va se réveiller tranquillement et prendre ensemble notre petit déjeuner avec toute l'équipe qui elle a déjà déjeuné. Bonjour Thomas Coignac.
15: Bonjour Nicolas, bonjour à toutes et à tous.
14: Je salue également Farzad, notre réalisateur ce matin. Il y a Mathilde pour les images sur ICI Centre-Val de Loire et ce sera Louane ce matin qui vous accueille au 02 47 38 10 20 parce qu'encore une fois, il y aura plein de cadeaux à gagner.
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14: Il est déjà 6h, voici votre journal. Bon réveil. Et bien sûr, l'info en Touraine, c'est avec vous, Thomas Coignac.
15: Et vous allez avoir du mal à reconnaître votre ville et surtout à y conduire cet été. Les travaux du tramway vont complètement modifier la circulation à Tours. Le plus symbolique, Manon Vautier-Chollet, c'est la quasi-fermeture de la place Jean Jaurès dès le 6 juillet.
17: Oui, la place sera inaccessible en tram, en bus et en voiture pendant 6 semaines, du 6 juillet à fin août. En voiture, il sera impossible de relier les boulevards Heurteloup et Béranger avec 3 déviations prévues, notamment par les quais de Loire. Là, ça concerne les travaux de la ligne A du tramway. Il faut réparer plusieurs éléments permettant l'alimentation par le sol entre Jean Jaurès et la place Choiseul qui se sont abîmés. Le tram, lui, sera interrompu donc pendant toute cette période entre les deux stations. avec des bus de remplacement proposés par Fil Bleu.
15: Ça, c'était réhabiliter la première ligne de tram. Maintenant, les travaux de la deuxième continuent aussi.
17: À Tours, après la rue Giraudot, c'est le boulevard Tonnelay qui va être en chantier permanent. Le carrefour entre le boulevard et la rue d'Entraigue sera notamment fermé de fin juin à mi-décembre. Il y aura pas mal de places de stationnement supprimées dans le secteur et les cyclistes devront parfois mettre pied à terre. Grosse perturbation attendue aussi à partir de la semaine prochaine, un peu plus à l'est, boulevard Jean Royer. Il sera fermé par portions pendant tout l'été avec les mêmes problématiques. Là, l'enjeu, c'est de déplacer tous les réseaux d'eau. Au total, il y a 7 secteurs concernés par ces travaux dans les prochaines semaines, de la Riche à Chambray-les-Tours, sur le tracé de la ligne B.
15: Et vous avez sur le site et l'application ici Touraine tous les plans qu'il faut avoir en tête pour circuler cet été. Et puis ça, ce sera sacrément impressionnant. Il y a un pont qui va être détruit en un week-end, le pont de l'Alouette au sud de Tours, celui qui passe au-dessus de la route qui relie les quartiers Montjoyeux, des Fontaines et Jouy-les-Tours. Un nouveau pont sera ensuite reconstruit afin de supporter le poids du futur tram.
14: Aujourd'hui, si vous prenez le train, ça va être compliqué.
15: Oui, surtout les TER. Il y en a un sur deux globalement qui roule aujourd'hui. 14 trains annulés, 13 maintenus par exemple entre Tours et Orléans. Ne comptez pas sur celui qui doit partir de Tours à 7h01 et qui devait arriver à Amboise à 7h25 par exemple. Il fait partie de ceux qui sont annulés. Un tiers des TGV reste au garage. Les 4 syndicats SNCF appellent à la grève en même temps. Une telle unité, c'est du jamais vu depuis 2 ans. Plusieurs revendications, les salaires, la réorganisation du temps de travail, l'ouverture à la concurrence. Mouvement très suivi, explique Nicolas Jazuc. Il est conducteur de train à Saint-Pierre-des-Corps et co-secrétaire du syndicat régional Sudrail.
10: Pour l'ensemble des conducteurs de Saint-Pierre-des-Corps, on est autour de 70% de grévistes. Il devait y avoir 73 prises de service, il y en aura 50 qui seront en grève. L'idée, c'est de marquer le coup et de montrer que beaucoup d'agents sont mobilisés pour défendre leurs droits et pour défendre le service public ferroviaire. Dans l'optique de négociations avec notre direction, notamment sur les salaires, puisque c'est un des sujets qui devait être vu. C'est dans l'optique également de mettre la pression pour que vraiment les problématiques de souffrance au travail et de sécurité des agents soient prises en compte. On parle vraiment d'une démonstration de détermination.
15: Et rassemblement des syndicats prévu à 10h sur le parvis de la gare de Saint-Pierre-des-Corps.
14: Un procès pas banal hier à Tours où était jugé un collectionneur d'oiseaux sauvages.
15: Qui détenait 471 oiseaux dans une immense volière dans le Loiret. L'enquête du pôle régional chargé des affaires environnementales a montré en plus que les oiseaux n'étaient pas du tout enregistrés comme il fallait, Eva Kling.
18: Une phobie administrative, c'est comme ça que la Défense explique les multiples infractions constatées lors de 2 perquisitions en 2022 et en 2024. Des oiseaux enregistrés comme morts, retrouvés vivants dans la volière, des bagues, ces cartes d'identité accrochées aux pattes des animaux, censées donc être uniques, réutilisés pour d'autres oiseaux ou encore certaines espèces absolument pas autorisées en détention. La présence de ces espèces, le prévenu les justifie, c'était un cadeau de ma compagne, un couple me l'a donné, ou encore je ne savais pas que je n'avais pas le droit. Argument irrecevable, balaye la procureure. Quand on est, comme vous le prétendez, passionné d'espèces protégées, on sait très bien lesquelles on a le droit de détenir. En tout, l'OFB relève 90% d'infractions sur ce cheptel en plus de sa taille, autorisé à 350 individus dans une volière de 80 mètres carrés. Le prévenu détient en fait 471 oiseaux dans plus de 3000 mètres carrés de volière.
15: Et la procureure a demandé 8 mois de prison, dont 5 avec sursis. Le tribunal de Tours donnera sa décision le 15 septembre. Un incendie à la déchetterie de Saint-Marc-la-Pile. C'était dans la nuit de lundi à mardi. Les flammes qui ont causé d'importants dégâts sur le local dédié aux produits chimiques. La déchetterie reste fermée aujourd'hui. Elle rouvrira vendredi matin. Eux recyclent ou revendent les vêtements dont on ne veut plus. Le relais va fermer une quinzaine sur 360 de ces grands conteneurs blancs en Indre-et-Loire. L'entreprise membre du réseau Emmaüs est en difficulté. Elle supprime 10% de ses postes.
14: On vous raconte sur Ici Touraine les coulisses de l'abandon d'un projet.
15: Celui de la piscine de Saint-Pierre-des-Corps, portée par l'ancien maire Michel Champigny. Celle qu'il a battue au municipal, Anaïk Richard, le jugeait trop cher. Elle a donc décidé de l'enterrer et de rénover plus plutôt la piscine actuelle, sauf que les travaux avaient commencé. Ça va donc coûter entre 950 000 et 2 millions d'euros à la commune, selon les versions de l'actuel et de l'ancien maire. Si votre enfant doit prendre le car scolaire l'an prochain pour aller à l'école, au collège ou au lycée, vous pouvez l'inscrire dès aujourd'hui sur le site de Rémi. Clôture des inscriptions le 17 juillet. Et puis vous avez peut-être reçu un drôle de message sur votre téléphone hier après-midi vers 16h30, si vous êtes au Crédit Agricole, une notification avec marqué tout simplement « Test Cédric » envoyé à tous les clients de la banque. C'était donc une erreur, c'était un test interne, ça aurait jamais dû arriver jusqu'à vous. Sauf que, vu que tout le monde a cliqué dessus, et ben l'accès à l'application est devenu inaccessible. Pas de panique, personne ne s'est fait pirater et la situation est redevenue normale en début de soirée.
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15: Et Cédric du Crédit Agricole a dû passer une mauvaise journée pour le coup. Il s'est un peu engueulé. Le
20: Cédric
15: garçon
20: n'est plus au Crédit Agricole. Voilà.
15: On espère que si.
20: 11 degrés ce matin. Le pauvre.
15: Ça arrive.
20: 11 degrés ce matin sur son.
15: Le fil rouge sur le bouton rouge.
20: Le fil vert sur le bouton.
15: Voilà, il s'est planté. Quoi.
20: Si je connaissais le con qui a fait sauter l'appli. 11 degrés sur le balcon d'Ancoli à Tournord qui nous souhaite un bon mercredi. Régis relève déjà 12 degrés 5 à Amboise en nous souhaitant un bon réveil. Sylvie souhaite une bonne fête au Landry. Elle est à jouer les tours déjà 12 degrés chez elle. Côté météo pour aujourd'hui, les nuages sont majoritaires ce matin. On ne verra pas beaucoup le soleil, mais progressivement quand même. Dans l'après-midi, c'est une amélioration qui se dessine. Et en fin de journée, tout le monde pourra bénéficier de belles éclaircies. Les températures maximales aujourd'hui, 20 à 22 degrés.
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20: C'est tout ça dont vous avez besoin, on le sait, pour bien démarrer la journée. Ça tombe très bien, ce mercredi matin, on a du stock pour vous. De la bonne musique des années 80. Tiens, voici Jean-Pierre Madère qui nous emmène danser au Macumba ce matin, 6h08, bon réveil.

0: Le Macumba de Jean-Pierre Madère, à l'instant, au réveil, ça fait toujours du bien, il est 6h11, bienvenue, c'est ici matin jusqu'à 9h.
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0: Aujourd'hui, c'est la journée mondiale du tricot, mais c'est aussi la journée mondiale de la poupée. Alors peut-être que vous pouvez allier les deux en tricotant un pull, je sais pas, pour votre poupée.
3: C'est une poupée.
0: Restez avec nous dans un instant, une autre journée mondiale avec notre médecin, le docteur Gérald de Kierzek, la journée internationale des pieds. Oui, c'est aujourd'hui.
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0: On pourra pas dire qu'on prend pas soin de vous chaque matin avec notre médecin, le docteur Gérald de Kierzek. Ce matin, on prend notre pied, docteur, parce que c'est la journée internationale des pieds aujourd'hui. Bonjour docteur.
6: Bonjour à toutes et à tous. Deux petites choses qu'on oublie tout le temps, les deux petites choses qui nous portent tous les jours. On les oublie jusqu'à ce que ces deux pieds nous fassent mal. Évidemment, vous l'avez compris, la journée internationale des pieds, oui, ça existe vraiment, cette journée internationale. C'est l'occasion d'en parler parce qu'en été, entre les sandales, la chaleur, la piscine, la plage, ils sont vraiment en première ligne. Reconnaissons-le, on traite nos pieds comme des malpropres quand même. On les fourre dans des chaussures serrées toute la journée, on les oublie et dès qu'il nous fait mal, on s'étonne. Maintenant, il n'y a rien d'étonnant. Chaque pied contient 26 os, 33 articulations, une centaine de muscles, des ligaments, des tendons. C'est une merveille d'ingénierie. Mais en été, ils vont subir des agressions supplémentaires. La transpiration qui macère, le frottement des sandales neuves, le sable brûlant, le béton brûlant. Et puis évidemment, les fameuses piscines pieds nus où on attrape des verrues ou des mycoses. Et des symptômes à pas ignorer quand ça démange entre les orteils, c'est le premier signe peut-être d'un champignon, ce qu'on appelle le pied d'athlète. Des rougeurs, des plaques, ça c'est les mycoses aussi. Des petites ampoules remplies de liquide. Frottement égale future plaie. Ou une douleur sous le talon encore le matin au réveil, c'est peut-être une fascite plantaire ou une épine calcanéenne. Et puis un épaississement jaunâtre de l'ongle, là aussi c'est une mycose et c'est très fréquent en été.
0: Bon, effectivement, donc il faut prendre soin de nos pieds. Concrètement, quels sont les gestes simples à faire chaque jour pour éviter toutes ces petites horreurs, surtout quand on porte des sandales ou qu'on va à la piscine par exemple?
6: Conseil numéro 1, lavez-vous les pieds tous les jours. Ça paraît une évidence, mais voilà, c'est pas une évidence pour tout le monde. Donc de l'eau tiède, du savon doux, pas trop agressif, et surtout on sèche soigneusement entre les orteils, parce que l'humidité c'est le paradis des champignons. On utilise une serviette dédiée ou un sèche-cheveux en mode froid si vous êtes pressé. Conseil numéro 2, on change de chaussettes et de chaussures. L'été, on alterne des sandales, des baskets en toile respirant, des tongs, ce que vous voulez, mais surtout on évite les chaussures fermées en plastique ou synthétique, sauf pour aller dans l'eau, et on change de chaussettes tous les jours, s'il vous plaît. Conseil numéro 3, on ne marche jamais pieds nus dans les lieux publics humides, piscine, vestiaire, sauna, hôtel, où vous voulez. En fait, ça grouille de champignons et de virus, donc les petites sandales là de piscine, ça c'est pas mal, ou les claquettes. Et conseil numéro 4, on hydrate ses pieds. On pense à son visage, on pense rarement aux pieds. Et bien après la douche, c'est plutôt pas mal. Allez, je vous ajoute deux petites précautions. On se méfie du sable brûlant parce que ça provoque vraiment de vraies brûlures. Et puis à la piscine, rincez-vous les pieds à l'eau claire pour enlever le chlore, puis séchez bien. Le chlore assèche la peau et va favoriser les fissures. Vos pieds vous portent toute la journée, le minimum est d'en prendre soin. D'ici là, portez-vous bien.
0: Merci beaucoup. Vous savez quoi? Eh ben, on va prendre un peu plus soin de nos pieds. Docteur Gérald de Kierzek, tous vos conseils santé sont à retrouver sur notre site ici.fr et sur notre application. Dans un instant, on va prendre soin de nos papilles avec modération et déguster des vins d'une appellation assez méconnue et pourtant hautement qualitative chez nous en Touraine, l'AOC Chenonceau. C'est dans les gens d'ici, avec Victoire Jacquet juste après. Dizery, bon réveil.

0: La musique de Dizry à l'instant, c'était You Gotta Be, 6h18. Un petit coup d'œil sur vos conditions de circulation. Bon, sur les routes, bah, ce matin, à cette heure-ci, tout va bien. En revanche, un petit point quand même sur les rails, avec évidemment une journée particulière, une journée de perturbation sur le réseau SNCF ce matin. Si vous avez l'habitude de prendre un train entre Orléans et Tours pour venir travailler à Tours, bon, bah, le 5h58, il était maintenu tout à l'heure. En revanche, il faudra patienter pour le prochain. Le prochain train, ça sera celui d'Orléans qui part à 7h45 et qui donc devrait arriver à Tours à 9h21. D'ici là, il n'y en a plus, en tout cas sur cette ligne, ils sont annulés. C'est le train, le seul maintenu, c'est le 86-02-89. Voilà, c'est le seul train pour venir dans ce sens depuis Orléans. Donc je pense particulièrement aux gares par exemple d'Amboise ou de Noisey, Mont-Louis par exemple. Mais il n'y a pas de train avant. Belle matinée à l'écoute d'ici matin, 6h19.
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0: Les gens d'ici, ce sont chaque jour de très belles rencontres avec Victoire Jacquet, tous les jours. Et hier était organisée une dégustation des vins de l'AOC Chenonceau, au château du même nom, château de Chenonceau, bien sûr, dans le domaine des dames. Seulement des femmes vigneronnes et sommelières de la région étaient conviées. C'était l'occasion de rencontrer Mélissa. Elle réunit justement les deux casquettes à Saint-Martin-le-Beau, et elle est avec vous, Victoire Jacquet, dans Les gens d'ici.
3: Cracher, c'est pas grave. Au contraire, je trouve que si on recrache, on a plus d'arômes en bouche que si on va boire. Souvent, dans des événements, quand on boit un vin, on va dire, avec des amis ou de la famille, on fait pas forcément attention au vin. Que si on recrache, on a beaucoup plus cette notion d'importance avec nos sens. Parce que les sens, au final, c'est vraiment notre outil de travail. Et ça se travaille, c'est comme un muscle.
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3: Alors, je m'appelle Mélissa Moni, je suis sommelière, mais aussi vigneronne au domaine Moni à Mont-Louis-sur-Loire.
4: Pourquoi c'est important pour vous aujourd'hui de venir à cette dégustation de l'AOP Chenonceau ?
3: Déjà, c'est un jury féminin par rapport au château, donc ça, c'est génial. Et aussi de déguster et de pouvoir donner des avis et d'échanger avec les vignerons aussi de l'AOC. Sur les blancs, on est vraiment sur des vins qui vont être faciles à boire. Autant on va avoir des vins qui sont assez passe-partout, autant on peut avoir des vins structurés. On peut vraiment les accorder avec beaucoup de choses, que ce soit en ce moment avec, par exemple, des fleurs de courgette et ricotta. Et autant on peut avoir des plats un peu plus structurés. Les rouges, c'est pareil, on peut avoir des vins assez jeunes, assez souples, qu'avec des tanins. Et donc, on a une variété de possibilités à faire qui est assez incroyable. Alors, il y a beaucoup d'arômes qu'on peut retrouver, mais principalement, ça a été fruits exotiques, ananas, fruits de la passion. Aussi, les rouges, très fruits rouges, effectivement, mûres, framboises, ça crée des souvenirs. Et puis, il y a tellement de variétés qu'on peut toujours trouver quelque chose qui nous plaît. Je suis la 5e génération avec mon frère. Donc, je travaille avec mon père qui est la 4e génération et ma mère qui nous a rejoint aussi. Il y a toujours mon grand-père et ma grand-mère qui sont au sein de l'exploitation mais qui sont à la retraite.
4: Quoi, une enfance dans une famille de vignerons ?
3: Pour moi, j'aimais bien et en même temps, j'aimais pas parce qu'on parlait que travail. Et en même temps, j'ai appris ce que c'était le vin, les arômes très vite. Et au final, je crois que c'est ça qui m'a donné cette passion, c'est que les odeurs et ces moments de partage ont été très familiers pour moi dès le début. Mais ce que j'aime le plus, c'est surtout travailler en famille. Je sais que ça peut paraître particulier, mais c'est ce que j'aime le plus.
4: Pourquoi, dites-moi ?
3: C'est vraiment notre force et on est très unis. Toutes les décisions, même si on n'était pas tous au domaine, ont toujours été prises ensemble. Et cette cohésion d'équipe, elle est très importante. Notre vie, c'est les vignes, notre vie, c'est le vin. Si on perd quelque chose en une année, on perd toute notre récolte. Il y a quelques années, on a gelé. J'étais pas encore au domaine, c'était en 2016. En l'espace d'une nuit, on a perdu plus de 95% de la récolte. Cette année-là, je me suis souvenu que ça m'avait ému. J'ai vu mon grand-père aussi ému. Les aléas climatiques sont de plus en plus fréquents. Et pour autant, quand il y a eu les périodes de gel, avec ma mère, on était à courir. On a fait 20 000 pas dans la nuit, juste pour sauver une récolte. Mais pour nous, c'est pas juste sauver, c'est pour tout notre travail, toutes nos valeurs et pour ce pour quoi on vit en fait.
4: Vous avez quel âge ?
3: J'ai 24 ans.
0: En tout cas, Mélissa est basée au domaine Moni à Saint-Martin-le-Beau. Elle est présente sur les réseaux sociaux, vous pouvez la retrouver, pour présenter notamment des accords mets et vins. N'hésitez pas à aller faire un tour sur ses pages Facebook et Instagram. Le duo Francis Cabrel, Pascal Obispo maintenant. Il faudrait que pleuve l'amour.

0: Francis Cabrel, Pascal Obispo, il faudrait que pleuve l'amour. 6h26, vous restez avec nous, l'horoscope de Catherine Viguier, juste après ça.
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0: Il est 6h27, l'horoscope Catherine Viguier, comme hier, c'est encore agité.
6: Oui, et certains signes trépignent sont impatients.
7: Bélier, oh, ça vous convient tellement bien. Vous êtes acteur, vous agissez pour vous, pour un autre peut-être.
8: Taureau, vous n'êtes pas très à l'aise, vous, mais ces passagers, ne vous en faites pas, tenez bon.
9: Gémeaux, belle journée, super intéressante, captivante, profitez-en.
10: Cancer, vous êtes retenu dans vos actions, alors n'hésitez pas à demander de l'aide, vous l'obtiendrez.
11: Lion, vous faites partie des heureux du zodiaque, avec un projet de voyage, de changement de vie qui se profile bien.
12: Vierge, alors ce n'est pas la meilleure des journées, vous avez beaucoup à faire, cool, zen.
13: Balance, vous rendez grâce à une personne qui vous fait du bien, et pour certains c'est au sujet de leur carrière.
14: Scorpion, vous prenez davantage soin de vous, et puis on vous confie un travail intéressant.
15: Sagittaire, un mercredi positif, même si vos amours ont besoin de temps pour s'installer.
16: Capricorne, vous allez au combat pour défendre votre famille et votre lieu de vie.
17: Verseau, si vous êtes étudiant, vous serez dans de bonnes dispositions, aussi si vous prenez la parole ou si vous voyagez.
18: Poisson, vous jetez un œil sur vos finances, on vous réclame une somme ou vous investissez.
19: Et pour nous tous, laissons naître en nous un nouvel élan de vie.
0: Merci beaucoup Catherine, il est 6h28.
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0: Et on va remonter le temps, le 10 juin 2023, que se passait-il dans l'actu? Eh bien, une grosse pagaille SNCF à la gare de Tours.
20: Au début, c'était 40 minutes de retard et maintenant, c'est 2 heures. Et maintenant, le contrôleur, enfin, l'homme qui parle au micro, il dit qu'il ne sait pas trop et qu'il n'a pas trop d'informations. Mais à peu près, enfin, de ce que tu m'as dit, c'est une panne électrique, non, ouais, d'alimentation. C'est à peu près toutes les informations qu'on a pour l'instant, mais on rouille beaucoup là.
0: Bon, aujourd'hui, c'est un petit peu plus facile. Quoique, il y a beaucoup de trains annulés. On vous tient au courant, évidemment, informé de la situation. Minute par minute, il est 6h29. Bon réveil.
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0: Il est 6h29, bonjour à vous, bon thé, bon café, bon petit-déj. On est avec vous jusqu'à 9h, c'est Ici Matin à la radio et aussi maintenant là à la télévision sur Ici Centre-Val-de-Loire. Bonjour à toute l'équipe qui va vous réveiller, vous accompagner ce matin. Alors pour les infos, c'est vous Thomas Coignac, bonjour Thomas.
21: Bonjour Nicolas Bedin, bonjour à toutes et à tous.
0: Il y a également Farzad, notre réalisateur, il y a Mathilde pour les images sur Ici Centre-Val-de-Loire. Et puisque nous allons jouer ce matin ensemble et vous offrir plein de cadeaux, il y aura Louane qui vous accueille au 02 47 38 10 20. C'est reparti pour une nouvelle journée. C'est avec vous Thomas Coignac pour l'info.
21: Touché, coulé, le futur centre aquatique ne se fera pas à Sainte-Maure-de-Touraine. La nouvelle maire l'a annoncé hier. Son prédécesseur est furieux. Ça fait des vagues, vous l'aurez compris. On en parle dans deux minutes, juste après le tour de l'actualité en France et dans le monde. C'est le 90 secondes avec vous Cyril Ardo-Redon.
22: Vous pourrez demander un report ou un remboursement si votre train est annulé. Grève à la SNCF aujourd'hui. Un TGV sur 3 et un intercité sur 2 supprimés. Les TER fortement perturbés. 4 syndicats dénoncent le climat social et réclament de meilleurs salaires. Patrick Bruel doit être présenté ce matin à un juge après 2 jours de garde à vue dans le cadre d'une enquête pour des faits de viol, tentative de viol et agression sexuelle qui concerne à ce stade 13 victimes. Une marche blanche hier soir à Saint-Jean d'Angély, près de Saintes en Charente-Maritime, en hommage à Liana, la fillette de 11 ans retrouvée morte il y a près d'une semaine. Plus de 1000 personnes ont marché silencieusement à l'appel des grands-parents de la collégienne qui vivent dans cette commune. Les filles, aussi touchées que les garçons par le harcèlement scolaire, c'est l'un des apprentissages d'une étude du ministère de l'Éducation. Les élèves ont rempli un formulaire en novembre dernier. 9% des élèves de CAP se disent victimes, tout comme 4% des collégiens et 3% des écoliers. Il y aura du bleu bleus à la Coupe du Monde féminine de foot en 2027 au Brésil. Les Françaises se sont qualifiées hier soir en battant l'Irlande 1-0 sur la pelouse de Grenoble. Et puis, 9 réserves biologiques forestières créées ou étendues en France. C'est ce qu'a annoncé le ministère de la Transition écologique. Des zones où l'exploitation du bois est grandement limitée, dans les Vosges, l'Hérault, la Meuse ou en Seine-et-Marne. Cela représentera 157 000 hectares de forêts protégées supplémentaires.
21: Et un site à retenir ce matin, celui d'Ici Touraine, ou l'application, comme vous voulez. Allez-y, faites des captures d'écran, ça vous sera utile cet été. On vous a mis plein de cartes, de plans pour vous dire à quoi vous attendre au niveau des travaux. Travaux du tram, avec notamment la fermeture du boulevard Jean Royer dans quelques jours, et même de la place Jean Jaurès à partir du 6 juillet, ça va être le bazar à Tours. Rendez-vous donc sur notre site. Les images de synthèse étaient belles, avec ses 3 bassins extérieurs et ses transats, les travaux avaient déjà commencé, et pourtant le centre aquatique de Sainte-Maure-de-Touraine ne se fera pas. C'était le bébé, en quelque sorte, de l'ancien maire Michel Champigny, qui a perdu les dernières élections municipales. La nouvelle maire, Anaïk Richard, a annoncé hier qu'elle arrêtait les frais, Philippe Père.
1: Les calculs au départ n'étaient pas bons, assure la nouvelle maire de Sainte-Maure-de-Touraine.
2: M. Champigny avait annoncé lors du lancement du centre aquatique qu'il demandait 3,4 millions de subventions et nous n'aurions que 1,6 millions. Donc 1,8 millions de subventions manquantes et la commune ne peut pas se permettre aujourd'hui d'emprunter cette somme-là. En plus,
1: Anaïk Richard préfère redonner vie à l'ancienne piscine municipale actuellement fermée.
2: Franchement, il y a des belles réalisations sur une réhabilitation et qui sont prévues pour 25-30 ans minimum. Donc une réno à 3 millions pour 25-30 ans. Ça vaut le coup.
1: 3 millions pour la réhabilitation de la piscine, on en est bien loin pour l'ancien maire Michel Champigny, qui estime qu'en plus, l'abandon du centre aquatique va coûter 2 millions d'euros à la commune.
3: Donc le coût de la piscine, la réhabilitation de la piscine, on l'estime à 4,4 millions, plus les 2 millions, 6 millions et quelques, alors qu'à 3,9 millions d'euros, on avait notre piscine. Donc comme prouve le contraire, si vous trouvez que ça fait trop cher, bah, modifiez-le. Et le projet va continuer et on n'arrête pas les entreprises. On ne met pas des entreprises en difficulté sur un entêtement. C'est 2 millions qui vont être vraiment jetés à la poubelle.
1: Et au milieu de cette bataille de chiffres, des habitants partagés.
23: Ce centre aquatique, vu le montant qu'on nous a annoncé, je trouve que c'est de la folie furieuse pour une petite commune comme Sainte-Maure. Maintenant, il serait question de réhabiliter l'ancienne piscine. Je voudrais savoir combien au bout du compte ça nous coûtera.
24: C'était quand même une bonne idée. On a 2 filles de 13 et 16 ans et ça aurait été super.
25: Enfin, il y a beaucoup de choses à rénover dans la ville avant, qui serait plus urgent.
26: Vous avez promis une belle piscine, un centre aquatique avec un peu plus d'activités à faire qu'un simple bassin. Pour l'instant, on n'a plus rien.
1: Si l'on se fie aux espoirs de la nouvelle majorité, on devrait pouvoir faire un plouf à Sainte-Maure l'été prochain.
21: Le reportage Ici Touraine de Philippe Père. Côté météo, Nicolas, on va pas pouvoir faire de plouf aujourd'hui, quoique...
27: Quoique, bon, peut-être attendez l'après-midi, je sais pas, en fait, ce que vous voulez, bien sûr, mais voilà, ce matin, c'est encore un peu frais. Par exemple, tiens, où la Loire et le Cher se rencontrent, à Camp de Saint-Martin, vous voyez, très joli. Bon, on évite de se baigner là-bas, bien sûr, ça peut être un peu dangereux quand même.
21: Oh, c'est interdit.
27: C'est interdit en plus. 13 degrés à Camp de Saint-Martin, nous dit notre ami Aimable ce matin. Il fait 11 degrés au Blancarois, à Chinon, chez Nadia, ce matin. 11, c'est un peu frais, hein. 12 degrés à 11-1 chez Michel, du côté de 11-1 donc, avec un ciel couvert, nous précise-t-elle. Allez, vous continuez à faire la météo avec nous, on vous attend sur notre page Facebook Ici Touraine jusqu'à 9h. Oui, il y a beaucoup de nuages ce matin, ils sont même globalement assez majoritaires, hein, et laisseront assez peu de place au soleil dans la matinée. Mais progressivement, ça s'améliore, évidemment. Et en fin de journée, bah, globalement, tout le monde pourra, devrait bénéficier de larges éclaircies. Tant mieux, on en profite, les températures remontent un tout petit peu aujourd'hui. Entre 20 et 22 degrés. Je ne sais pas si c'est une bonne température pour aller faire un plouf, mais en même temps, on peut essayer. 20 degrés à Tours, 21 à Amboise, 22 degrés à Chinon et dans le Lauchois cet après-midi. Sur les routes de Touraine, pour le moment, tout va pour le mieux. Ça roule bien sur l'autoroute A10. Il y a uniquement l'échangeur numéro 24, celui situé à Joué-les-Tours au niveau de la Thibaudière, qui est actuellement fermé. Vous ne pouvez pas emprunter l'autoroute ni même en sortir depuis cet échangeur numéro 24. Il faudra vous reporter sur un échangeur précédent ou suivant, bien sûr, celui de Tours-Centre, par exemple. Partout ailleurs, bon, ça roule bien. On n'a pas de difficulté pour le moment à vous signaler. C'est un peu plus compliqué sur les rails, on vous l'a dit, c'est une journée particulière, une journée avec un mouvement social à la SNCF.
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27: Merci de nous avoir choisi pour démarrer votre journée. Bon thé, bon café. Ça y est, on prend le petit-déj tranquillement jusqu'à 9h ensemble avec Étienne Dao, extrait de son tout premier album. Voici Weekend à Rome de Boula Touraine.

0: La noter. C'était Week-end à Rome à l'instant. Bah franchement, avec Étienne Dao, ça se refuse pas. Déjà 7h20, bon réveil.
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0: Si vous avez pour projet estival de belles et grandes balades sur la plage et dans la mer avec votre chien, attention, la mer, ça peut représenter un danger pour nos animaux de compagnie, surtout pour nos chiens, bien sûr. Alors, on fait le point dans un instant avec notre véto Pierre Fabin. Avant tout ça, le sport. Et votre journal des sports, Thomas Coignac.
3: Et décollage imminent pour Boston et la Coupe du Monde. C'est aujourd'hui que l'équipe de France part pour son camp de base aux États-Unis. Le premier match des Bleus, c'est mardi contre

0: 1, c'est ce que lui a dit hier la DNCG qui contrôle les budgets des clubs.
1: Comme tous les étés, la Ligue des Nations de volley revient.
0: Premier match ce soir pour l'équipe de France. France-Italie à 22h à Ottawa au Canada. Deux Tourangeaux sont dans le groupe, Lucas Ramon et François Huetz. Ça dure jusqu'au 2 août. Trois phases de poules différentes entre Canada, donc États-Unis, Chine pour les finales et Orléans. Ce sera au Comet dans 2 semaines.
1: Et puis c'est l'événement sportif du week-end en Touraine.
0: L'Ironman, le fameux triathlon dimanche, 3400 participants, 3400 fous on peut dire, oui, qui s'attaquent à 3,8 km de natation, 180 de vélo et un marathon pour finir en courant. Parmi eux, on s'intéresse ce matin à un duo, Géraldine Lemerreur, une triathlète habituée des longues distances, et Simon Farr, un sportif paraplégique.
2: Le sport féminin sur l'ultra est très peu mis en avant et je crois que c'est encore pire malheureusement pour le handisport. L'idée, c'est de se dire qu'on n'a pas de limite et qu'ensemble, on va aller franchir cette ligne d'arrivée. Ce qu'on recherche tous les deux, c'est avant tout le partage.
3: On s'est entraîné que 2 fois ensemble. La partie nage et la partie course, ça s'est fait vraiment de manière très intuitive. Après, la partie vélo, c'est sûr que le fait du tandem, ça a demandé un peu plus de travail. Mais on communique sans problème, donc ça s'est fait vraiment d'une manière naturelle.
0: Et si vous voulez voir le début de l'Ironman, il faudra mettre le réveil. Départ dès 6h30 dimanche pour l'épreuve de natation dans le Cher. Et puis pour sa saison de Pro A de ping-pong, le club du TT Joué annonce 2 recrues. La jeune française Cléa de Stoppeler, 20 ans, qui jouait déjà en Pro A l'an dernier à Argentan. Et la chinoise Chigue.
1: Il est 6h43, ici matin, vous restez avec nous. Dans quelques toutes petites secondes, les conseils de notre vétérinaire Pierre Fabin. À suivre également les 3 infos à retenir dans votre journée. Ce sont les 3 plus d'ici matin et c'est dans quelques petites minutes.
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1: Prenons soin ensemble chaque matin de nos animaux de compagnie avec notre vétérinaire Pierre Fabin, docteur aujourd'hui. Bon, on le sait, emmener son chien courir sur la plage et plonger dans les vagues, évidemment, ça ressemble à des vacances parfaites, surtout pour notre animal de compagnie. Sauf que, il y a des dangers quand même, et la mer, forcément, ça peut en cacher pour nos animaux, n'est-ce pas, docteur?
6: Eh oui, l'océan, ce n'est pas un terrain de jeu inoffensif. Le premier grand danger, c'est l'intoxication à l'eau de mer. Un chien qui nage la gueule ouverte pour attraper sa balle avale de grandes quantités d'eau salée. Le sel à haute dose devient très toxique pour son cerveau et son système digestif. S'il en boit trop, il va vomir à répétition et avoir des diarrhées fulgurantes qui vont le déshydrater très vite. Et en plus, il ingère souvent aussi un peu du sable. C'est l'urgence classique des vacances. Le réflexe absolu, c'est de limiter le temps passé dans l'eau avec un jouet et de lui proposer de l'eau douce en permanence. Emporter toujours une gourde et sa gamelle sur la plage pour le forcer à boire de l'eau claire avant qu'il ne boive l'eau de mer par simple soif.
1: Donc, on surveille l'eau salée, mais après la baignade, une fois qu'il a bien nagé, est-ce qu'on le laisse sécher tranquillement au soleil, comme nous, sur la serviette?
6: Alors, ça risque d'abîmer son pelage et sa peau. Quand l'eau de mer sèche au soleil, les cristaux de sel restent collés sur votre chien. C'est extrêmement irritant, ça provoque de fortes démangeaisons et des plaques rouges. La règle d'or en rentrant de la plage, comme pour nous, c'est le rinçage obligatoire à l'eau douce et tiède, même s'il a les poils courts. Assistez sous le ventre, les aisselles et entre les coussinets où le sable se loge. Et justement, attention au sable. Les grains volent avec la brise et causent souvent des conjonctivites ou des otites très douloureuses. Si votre chien plisse les yeux ou se gratte frénétiquement l'oreille le soir, n'utilisez pas un simple coton-tige, rincez abondamment avec du sérum physiologique.
1: Et concernant le soleil et la chaleur sur la plage, on imagine que sous le parasol avec l'air marin, ils sont quand même à l'abri d'un grand coup de chaud, d'un coup de soleil.
6: Alors, pas complètement. Le parasol, ça ne bloque pas la réverbération des UV sur le sable. Et en plus, pour arriver à la serviette, un chien dépense beaucoup d'énergie en courant dans le sable mou et ajouté à la chaleur du sable, ça le fait monter en température. S'il commence à halter frénétiquement et qu'il n'arrive pas à s'arrêter, il faut le rafraîchir immédiatement avec une eau tempérée. Mais la seule vraie prévention, c'est de profiter de la plage très tôt le matin ou après 19h en pleine journée. Il est plus sage de le laisser se reposer au frais à la maison.
1: Et ben voilà, on adapte ses horaires. Merci, docteur Pierre Fabin. Tous vos conseils sont à retrouver sur ici.fr.

Sur notre application également, on peut les réécouter. Ça, c'est drôlement pratique. 6h46, la musique des Coldplay pour vous réveiller en douceur ce matin. Voici A Sky Full of Stars. Bon réveil.

0: Franchement, Chris Martin et le groupe Coldplay, là comme ça, à 7h10, bah c'est drôlement bien. Bon réveil, vous écoutez ici matin jusqu'à 9h. Un petit coup d'œil sur vos conditions de circulation, on va commencer par le PC Mobilité fil bleu. Il y a Ghislaine avec nous. Bonjour Ghislaine.
1: Bonjour Nicolas.
0: Comment ça se passe ce matin Ghislaine sur le réseau bus et tram, dites-nous.
1: Alors, quelques difficultés opérationnelles donc ce matin donc à prévoir sur la ligne 4 ainsi que sur la ligne 3B et la ligne circulaire citadine 1. Donc, deux véhicules sur trois circuleront donc ce matin. Pour les autres lignes, rien à signaler. Donc, côté travaux, parmi toutes les déviations, pas de nouvelles déviations ce jour côté travaux. Donc, je vous invite à découvrir de nouveau les déviations en cours depuis plusieurs jours.
0: Merci. Ghislaine, merci beaucoup.
1: Merci beaucoup, très bonne journée.
0: À tout à l'heure, aux alentours de 8h20, 6h51. Je vous rappelle également cette information ce matin, si vous devez prendre le train, par exemple, entre Orléans et Tours, pour venir travailler à Tours, les trains sont annulés. Hein. Le prochain qui est maintenu, ça sera celui de 7h45 au départ d'Orléans. Donc c'est le 86-02-89, c'est le seul. Donc il passe, par exemple, du côté de Blois à 8h42. Et il arrivera, il passera à Saint-Plain-des-Corps à 9h15 et 9h21 pour Tours. C'est le seul qui est maintenu, en tout cas, dans les prochaines heures. Sinon, il y aura également, il n'y en aura pas, en tout cas, ce matin, il n'y en aura pas. Donc, il faudra vraiment prendre vos précautions. C'est un peu compliqué sur le trafic TER aujourd'hui.
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0: Les trois plus d'ici matin, les trois infos qu'il faut retenir. Je vous en parlais hier, mais je vous le rappelle aujourd'hui. Si vous avez des vieux pneus à la maison et que vous habitez du côté de Chinon, le SMICTOM, le syndicat mixte de traitement des ordures, organise une grande collecte gratuite de pneus usagés, sans les jantes. Ah non, mais il faut déjanter. Hein. Non, voilà, c'est ça. Il faut enlever la jante. Si vous avez ça à la maison, que ça vous encombre un peu et que vous dites toujours, ah, je l'emmènerai à la déchetterie, etc. Bon, c'est maintenant. La collecte aura lieu ce samedi, la 13 juin, de 7h30 à 11h30 et de 12h à 14h30 à la déchetterie de Chinon. Elle est située route de Huim. C'est donc samedi, c'est le moment de vous débarrasser de vos vieilles carcasses de pneus. J'ai bien dit les vieilles carcasses de pneus, pas les vieilles carcasses tout court. Hein. Dans le cadre des travaux de réalisation de la ligne 2 du tramway, également cette information qui peut peut-être vous aider, il y a deux parkings provisoires qui sont destinés à faciliter l'accès aux commerces qui sont à proximité des zones de chantier à Chambray-les-Tours. Vous savez, c'est rue de la République, il y a pas mal de déviations en ce moment, c'est un peu compliqué. Donc si vous devez vous garer pour accéder aux commerces qui sont sur cette avenue de la République, les parkings sont situés au 45 et au 46. De l'avenue de la République. Ce sont des parkings gratuits qui sont vraiment destinés à ce que vous puissiez faire vos courses sur cette avenue de la République. Info bien pratique, ça. Et puis, on va se détendre, évidemment. Ça y est, elle est de retour. Si je vous dis Port-Avertin, ça vous dit quelque chose? C'est la guinguette de Saint-Avertin. Elle revient ce week-end. C'est le retour des beaux jours. Ça y est, elle réouvre. Atmosphère familiale, des spectacles, des concerts, des petits cours de danse aussi, des bals gratuits sur place. Vous pouvez boire, évidemment, vous restaurer, profiter de la terrasse avec la jolie vue sur le lac de Saint-Avertin. C'est depuis 2010, quand même, que cette guinguette existe et c'est plutôt pas mal. Tous les dimanches après-midi, évidemment, il y aura des danseurs amateurs pour guincher, comme au bon vieux temps. Et puis, vous pourrez même profiter aussi de la location de bateaux électriques pour jouer au matelot en famille. C'est jusqu'au 13 septembre, cette guinguette de Saint-Avertin. L'accès est libre et complètement gratuit.
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0: Un peu de douceur pour rejoindre l'humour en tube. Voici Renaud et ses Mistral gagnants. Bon réveil, vous écoutez ici matin et on est avec vous jusqu'à 9h. Bon petit déj.

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0: 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Un peu de douceur pour démarrer la journée. Renaud avec ses Mistral gagnants dans 3 minutes maintenant. C'est l'info, bien sûr, votre journal de 7h avec Thomas Coignac. Et puis l'humour en tube ce matin. Fred Ballard a convoqué Nadia Rose et Jérémy Crédville pour répondre à la question « Comment peut-on expliquer la chute de la natalité en France ?»
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0: L'humour en tube, c'est votre dose d'humour quotidienne avec vous, Fred Ballard. Une question aujourd'hui, pourquoi la baisse des naissances est là, évidemment. Vous avez ce matin invité Nadia Rose et Jérémy Crédville pour expliquer le phénomène.
6: Tu vas voir, Nadia, c'est fabuleux, ça va être le rôle de ta vie. Ferme-la ! Mais je veux dire, admettons, si être maman, c'est le rôle d'une vie. Dans ce cas-là, l'accouchement, c'est quoi ? La cérémonie de remise de prix ?
7: Alors c'est vrai, Nadia Rose l'a testé pour nous. Il y a une petite similitude entre la remise d'un César et la remise d'un bébé dans les bras de sa mère, en salle d'accouchement, à ceci près qu'on ne coupe pas le cordon ombilical dans César. Mais sinon, c'est tout pareil.
6: Et ce magnifique bébé de 3,380 kg est attribué à Nadia. Ouh ! Bébé ! Je m'y attendais pas du tout. Oh, il est magnifique. Oui, dans l'autre sens, c'est mieux. Oh, j'ai eu peur, je me suis dit, il a une tête de cul.
7: Oui, bon, il faut l'avouer, à la naissance, le petit humain est aussi fripé qu'un César. Mais une fois rentré à la maison, c'est que du bonheur. Et des nuits blanches. Et des changements de couche.
8: T'enlèves la couche, tu nettoies cucu, tu mets une nouvelle couche, là tu remets un autre body, c'est là que le taré intervient. 15e pression, bébé te regarde. 16e pression, il sourit. A-t-il des dents? Même pas. 17e pression, il lève un sourcil. A-t-il des sourcils? Non plus. 18e, il lève les deux. 19e, il les fronce. 20e, il donne tout ce qu'il a.
7: Ah oui, c'est ça aussi la différence entre un César et un nourrisson. Hein. On change son César de place une fois éventuellement quand on l'a mis sur la cheminée. En revanche, on change son nourrisson 10 fois par jour. Et quand le bébé en tient une couche, Jérémy Crédville en remet une couche pour le meilleur et pour le rire.
0: Merci Fred Ballard. L'humour en tube, ça se réécoute également sur ici.fr.
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0: Debout la Touraine, merci d'être avec nous. Bon réveil, il est 7h, voici le journal. L'info en Touraine avec vous, Thomas Coignac.
9: Et pas une seule voiture ne pourra passer devant la mairie de Tours cet été. Gros travaux sur les lignes de tram, l'actuelle et la future. La place Jean Jaurès sera fermée. En tout cas, la liaison entre les boulevards Heurteloup et Béranger, ce sera à partir du 6 juillet. Le calendrier des travaux pour les prochains mois a été dévoilé hier, notamment par Emmanuel Denis, le maire de Tours, qui reconnaît qu'il va y avoir des difficultés.
10: Il faut quand même préparer les esprits. Hein. Les travaux du tramway, ça va être impactant au quotidien pendant tout le long des années de travaux. On va avoir des grosses opérations chaque été. Donc cette année, ça commence. On profite que globalement, c'est la période de vacances, donc on a à peu près une baisse de 30% de présence et de circulation en ville pour faire ces travaux un peu aux quatre coins de la ville, avec ces travaux très impactants qui coupent la ville en deux, puisque la place Jean Jaurès va être coupée pour changer les poutres de conduction électrique par le sol, en fait, qu'il faut remplacer. C'est des opérations qu'il faut réaliser, et on fait en sorte que les travaux les plus impactants, effectivement, impactent une fois et que l'on regroupe à une période où, malgré tout, c'est moins impactant pour le fonctionnement de la métropole.
9: Et le boulevard Jean Royer va aussi fermer dans quelques jours. Le boulevard Tonnelay également au niveau du carrefour avec la rue d'Entraigues. Pour vous y retrouver le bon endroit, c'est le site d'Ici Touraine ou l'application Ici. Vous avez toutes les cartes qui vont bien. On vous y explique aussi cette opération très spectaculaire qui va arriver cet été. La destruction du pont de l'Alouette au sud de Tours. Un autre pont sera ensuite reconstruit.
0: Journée de grève SNCF. Et Thomas, il n'y a pas grand-chose sur les panneaux d'affichage aujourd'hui dans les gares.
9: Parce que un TER sur deux circule à peine aujourd'hui sur la ligne Tours-Orléans, la plus fréquentée dans notre région. Annulation par exemple du train qui devait passer à Blois dans 5 minutes pour arriver à Amboise à 7h25 et à Tours à 7h40. 47. Les grévistes demandent un moratoire sur l'ouverture à la concurrence et aussi des hausses de salaire pour faire face à l'inflation.
0: C'était le grand projet des prochaines années à Sainte-Mande-de-Touraine. Le centre aquatique ne se fera pas.
9: Il avait été lancé par l'ancienne mairie et la nouvelle maire, Anaïk Richard, l'a annoncé hier. Elle préfère se concentrer sur la réhabilitation de l'ancienne piscine municipale. Pourtant, les travaux avaient déjà commencé.
11: Quand effectivement le projet est à ce stade tellement avancé et quand effectivement il y a des entreprises derrière qui ont signé des marchés, c'est pas une décision simple à prendre parce qu'on sait que c'est des marchés qui perdent, c'est du travail qu'ils perdent. Mais à un moment donné, il faut faire la part des choses et moi je vais dans l'intérêt général de ma commune. C'était un projet qui était lourd et qui aurait de toute façon obéré pendant au moins une dizaine d'années tout autre projet. On avait pieds et mains liés, il y avait que ça, on pouvait plus rien faire sur la commune. Et moi j'ai pas envie d'emmener les administrés dans des situations compliquées où rien ne se passera et ils seront très mécontents.
9: Et cet abandon va coûter 950 000 euros selon la mairie, le prix des travaux déjà engagés et des pénalités à verser aux entreprises. Ce sera bien plus selon l'ancien maire Michel Champigny. Bataille de chiffres à lire sur le site d'ici Touraine.
0: Des bacs à vêtements vont disparaître en Touraine.
9: L'entreprise d'insertion Le Relais va supprimer une quinzaine de ces grands containers blancs. Elle en a 360 en Indre-et-Loire. Grosse mesure d'économie au niveau national de l'entreprise affiliée à Emmaüs. Pourquoi ? Explication d'Emmanuel Pilloy, président du Relais France.
12: Il y a une dizaine d'années, les vêtements étaient de meilleure facture. Ils avaient une plus grande durabilité et ils se revendaient en proportion plus dans la partie réemploi que dans la partie recyclage. Aujourd'hui, pour certains vêtements, la durée de vie du vêtement est très courte. C'est des vêtements en synthétique qui se recyclent mal. Les recycleurs ne sont même pas en France. Et on doit payer pour s'en séparer. On paye pour aller le collecter, on paye pour le trier et on paye même pour s'en séparer. Et puis les vêtements à bas prix, quand le vêtement il vaut 20 euros, nous dans seconde main, on va le vendre 4 euros. Si le vêtement il vaut 3 euros, en seconde main, vous allez le vendre 50 centimes. Voilà, il n'y a plus de valeur. Et donc la part du chiffre d'affaires sur le réemploi diminue par ces vêtements qui sont vraiment à très très bas prix.
9: Et il y a aussi des conséquences sur l'emploi parce que le Relais ne fera pas de contrat en Indre-et-Loire à 3 de ses 15 salariés. De la prison ferme demandée contre un collectionneur d'oiseaux. Cet homme détenait 471 volatiles dans le Loiret, dont des espèces qu'on n'a pas le droit d'avoir chez soi. En plus, la plupart étaient mal enregistrées. Au tribunal de Tours, la procureure a donc requis 3 mois de prison ferme hier. Décision attendue le 15 septembre. On vous explique tout ça sur notre site. Et puis là aussi, c'est une histoire d'oiseaux. Il n'y aura plus de feux d'artifice du 14 juillet à Blois. Décision prise il y a quelques jours par la mairie pour protéger les sternes qui font leur nid en bord de Loire. Feux d'artifice annulés donc pour cette raison. C'est déjà le cas à Tours depuis 2022, Cécile Dacosta.
13: La mairie de Blois prend cette décision après avoir lancé une enquête l'an dernier à la demande de plusieurs associations. Un comptage des oiseaux avant, pendant et après le feu d'artifice.
14: On ne peut pas nier que les tirs ont un impact sur ces espèces animales.
13: Hein. Marc Gricourt, le maire socialiste de Blois.
14: Il a été prouvé l'année dernière que dès les premiers tirs de fusée, 85% des oiseaux s'envolent, abandonnent leur nid.
13: S'en suit plusieurs réunions pour trouver un nouveau lieu de tir assez loin des nids.
14: Pas 50 solutions, donc une impossibilité pour nous de le maintenir.
13: Le feu d'artifice est décalé à une autre date, le 29 août, pour commémorer la libération de la ville. Date en dehors de la période de nidification, décision saluée par Alain Bougrain-Dubourg, président de la LPO, la Ligue de protection des oiseaux.
15: À vrai dire, les municipalités n'y étaient pas très sensibles. Beaucoup d'entre elles ont suspendu les feux d'artifice, non pas pour les oiseaux, mais en raison des risques d'incendie avec le réchauffement climatique. Vraiment, j'adresse toutes mes félicitations à la municipalité de Blois. J'espère que son exemple va faire école.
13: En revanche, pas de problème du côté d'Orléans. Le feu d'artifice tiré depuis le pont de l'Europe est suffisamment loin des nids de sternes.
9: Le reportage de Cécile Dacosta pour Ici Touraine.
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9: La météo, Nicolas, plutôt nuageuse ce matin. matin.
0: Oui, c'est le cas, et des températures finalement assez douces. Hein. 12 degrés quand même à Possé-sur-Cisse chez Ludovic. Il fait 12 degrés 4 à Lucelles-Mal au nord de l'Indre chez Martine qui nous écoute. 12 degrés à Reny chez notre amie Titine. Et puis, à Bléré, 11 degrés 2 chez Jeannot. Vous continuez à faire la météo avec nous. On vous attend sur notre page Facebook ici, Touraine, jusqu'à 9h. Alors oui, il y a pas mal de nuages encore ce matin. Ils sont majoritaires. Bon, il y a quand même du soleil, évidemment, mais les nuages sont quand même bel et bien là. Au fil des heures, ça va évoluer. Dans l'après-midi, une amélioration se dessine. Et globalement, eh bien, en fin de journée, tout le monde devrait bénéficier de larges éclaircies. Température maximale entre 20 et 22 degrés. 20 degrés à Tours, 21 à Amboise, 22 à Chinon et dans le Lauchois aujourd'hui. Bon réveil, il est 7h07.
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0: On se réveille ensemble avec la musique des années 80. Voici le groupe Chagrin d'amour.

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0: Grégory Ken et la chanteuse franco-américaine Vali pour le groupe Chagrin d'amour à l'instant. Chacun fait ce qui lui plaît. Bon réveil, il est 7h12, vous écoutez Ici Matin.
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0: 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Et puis dans un instant, mon œil avec les candidats du bac qui sont stressés à la veille des premières épreuves, évidemment. Et notamment, on va nous dire David Ossillo, à cause de l'orthographe.
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0: À la radio, à la télé, Ici Matin, on est avec vous et il est 7h13.
4: Et dernières heures de révision. Pas pour vous, David Ossillo, pour les candidats au bac, à moins que vous ne m'ayez pas tout dit. Cette année, en tout cas, David, il y a en plus l'angoisse de l'orthographe.
5: Maintenant, oui, c'est 24 heures chrono pour se remettre à niveau. Demain, l'épreuve de français pour les élèves de première. La semaine prochaine, la philo pour les terminales. Et au milieu des révisions, la phrase du ministre de l'Éducation nationale. Désormais, les correcteurs devront être plus exigeants sur l'orthographe, la syntaxe, la grammaire. Le problème, c'est que quelques jours après avoir dit ça, Édouard Geoffrey s'est retrouvé sur le plateau de télévision de C'est à vous, avec une dictée de quelques mots à faire devant les caméras. Au mot « accueil », il n'a pas mis le « u » et le mot « dilemme » lui a posé problème.
6: Dit, il y a deux écoles. L'aime ne.
7: Ah bon? Non.
6: Je crois qu'on peut écrire les deux.
7: Deux M, ouais.
6: Il me semble que les deux orthographes sont prononcées, non?
7: Non, c'est deux M.
6: C'est deux M? Eh ben, c'est deux M, voyez. Autant pour moi.
5: Bon, on va pas se moquer. Mais cette petite scène rappelle que l'orthographe en France est une discipline redoutable. Elle piège les élèves, les parents, les journalistes et même les ministres. La question est ailleurs. Peut-on vraiment devenir meilleur en orthographe? À quelques jours du baccalauréat, la FCPE, première fédération de parents d'élèves, regrette qu'on fasse peser sur les élèves des difficultés qui auraient pu être traitées bien plus tôt. Et chez les enseignants, les interrogations sont tout aussi nombreuses. Pour le SNES FSU, les instructions sont floues. Les profs attendent toujours les consignes officielles. Le syndicat pense que c'est d'ailleurs plus un coup de communication qu'un véritable travail sur la question de l'orthographe. Mais personne ne sait vraiment où commence une copie qui n'aurait pas un bon niveau d'orthographe. C'est quoi, 10 fautes, 20, 30? Mystère. Demain, donc, les candidats feront ce que le ministre leur a conseillé, se relire, et si l'un d'eux trouve le moyen de glisser le mot « dilemme » dans sa copie, bien orthographié, ce sera peut-être la meilleure réponse à toute cette histoire.
4: Et l'avantage de la radio, Nicolas, c'est que personne ne voit comment on l'a écrit,
0: ouais,
4: dilemme,
0: ouais,
4: sur notre petite...
0: C'est vrai. Je vous confirme. Mais je peux aussi vous confirmer que Thomas Coignac ne fait jamais une seule faute d'orthographe.
4: Oh, là,
0: c'est faux, c'est faux. Il n'y a jamais de faute. Voici Claudio Capeo, un homme debout. Allez, on se réveille.

0: Claudio Capeo et ce titre Un homme debout. Bah oui, c'est un homme qui se réveille tout simplement en écoutant Ici Matin et forcément qui se réveille bien, bien sûr, il est 7h18. En revanche, il ne faudra pas penser vous asseoir dans un train ce matin, notamment si vous faites la liaison entre Tours et Chinon. Le seul train qui va vous emmener de Tours à Chinon ce matin, c'est le 7h40, c'est le 860303. Et puis dans l'autre sens, entre Chinon et Tours, il faudra compter uniquement sur les bus là maintenant, notamment le départ de Chinon à 11h ou midi 40. Voilà pour les prévisions de trafic. Sur les routes ce matin, pour l'instant, ça roule bien. Mais bien sûr, la route, on la fait toujours aussi avec vous au 02 47 38 10 20.
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0: Se faire plaisir ce matin avec des idées qui fonctionnent même très très bien chez nous. C'est Ici Ça Marche avec vous, Émilie Mendoza. Bonjour Émilie.
2: Bonjour.
0: Ça y est, hein, dans un mois tout pile, qu'est-ce qui se passe en Touraine ? Terre du son. Oui, le festival ouvre ses portes sur la prairie, les prairies même du domaine de Candé, c'est amont, à partir du 10 juillet prochain. Mais ça fait un moment que ça se prépare et c'est justement là-dessus, Émilie, que vous vouliez insister ce matin, parce que derrière ces trois jours de festival, il y a des années, enfin des mois de travail en tout cas pour les bénévoles.
2: Effectivement, un festival comme Terre du Son qui accueille presque 50 000 personnes en trois jours chaque été, c'est une grosse machine qui démarre souvent avant même que l'édition précédente soit terminée, parce qu'il faut tisser des liens avec les producteurs des artistes, anticiper la programmation, les budgets. Un travail de longue haleine géré sous forme associative depuis ses tout débuts il y a 21 ans cette année. Mais qui dit associatif ne veut pas forcément dire amateur et fait avec des bouts de ficelle.
0: Ah non.
2: Non, bien sûr, il y a des bénévoles qui sont nombreux et sans eux, Terre du Son ne serait pas Terre du Son. Ils étaient 1200 environ l'an dernier à donner de leur temps pendant les trois jours de l'événement, mais aussi avant et après, pendant plusieurs journées, pour monter les scènes, les espaces du village gratuit, la décoration, et démonter tout cela après l'événement. Mais il y a aussi un côté pro, avec des gens engagés pendant le festival, les techniciens notamment, et toute l'année, des salariés dans l'équipe, 5 personnes qui travaillent 12 mois sur 12 autour de la communication, de la programmation, la production, les actions développement durable aussi, et la direction pour coordonner tout ce petit monde.
0: Alors, vous parlez, Émilie, de grosses machines, mais est-ce qu'on peut parler aussi gros sous? Parce que j'imagine que tout ça, même si c'est associatif, ça coûte.
2: C'est un gros budget. Un festival comme Terre du Son, avec ses salariés, avec les artistes aussi, dont les cachets, c'est-à-dire le prix qu'on paye les artistes, augmente d'année en année. Tout le matériel technique et de sécurité alloué, les boissons, la nourriture qu'on va vous vendre derrière les comptoirs grâce aux bénévoles, tout ça, c'est un budget de 3,2 millions d'euros chaque année. Et pour rentrer dans ces frais, le festival doit donc travailler dur et avoir au moins 14 000 personnes par jour sur place, ce qui est loin d'être infaisable, ce qui est très souvent le cas, voire beaucoup plus. Mais il y a toujours la petite crainte liée à un autre événement concurrent, liée à une météo qui pourrait être capricieuse.
0: Oui.
2: Voilà, donc c'est toujours à chaque année de la sueur, de l'énergie et un pari, celui d'attirer des festivaliers en les faisant rêver. Et pour ça, il faut se démarquer du côté programmation, mais aussi avec tout ce qu'il y a autour. Avec Terre du Son, par exemple, c'est le côté éco-responsable qu'il démarque de ses concurrents au niveau du territoire national, hein, parce qu'on joue dans la cour des grands avec Terre du Son. On est sur les festivals indépendants de France. Alors on peut dire bravo à toute l'équipe, ses bénévoles, ses salariés, qui permettent à la Touraine d'avoir un des gros festivals indépendants de l'ouest de la France chaque été.
0: On est très très content, en tout cas pour Terre du Son, qu'on vous fera vivre sur nos réseaux sociaux, évidemment. Et puis, allez, je peux vous le dire maintenant. Bon, allez, on va le dire. On vous offrira des passes pour les trois jours de Terre du Son dans les prochains jours.
3: Et si vous en voulez des passes, Terre du Son qui vient de publier sur Facebook, il en reste que 200 des passes trois jours sur la billetterie. Donc, il faut y aller maintenant.
0: Allez, on se dépêche. Merci, Émilie Mendoza. Il est 7h22.
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0: 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Et on joue avec François Morel. Il a 67 ans aujourd'hui, François Morel, humoriste évidemment. Question toute simple, mais vous allez vous jeter sur votre téléphone, j'en suis certain. Dans quel trio comique s'est-il illustré sur Canal+ ? Est-ce que c'est les Robins des Bois, les Deschiens ou les Aristochats ? Vous avez la bonne réponse, vous nous appelez maintenant. Qu'est-ce qui se passe, Émilie ?
2: J'aime bien toujours les propositions, il y en a toujours une qui sort du lot.
0: La troisième est toujours particulière. Voici d'ailleurs.

0: Alors là, si vos jambes se sont mises à remuer, à bouger toutes seules, là, avec une irrémédiable envie de danser, c'est normal. C'est normal, c'était Diana Ross avec ce titre Upside Down. Et forcément, ça, bah, ça donne envie de bouger le matin.
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0: Bon, alors, côté sousou, vous êtes plutôt quoi, vous, cigale ou fourmi? Bon, on va parler gestion de l'argent tout à l'heure dans Bienvenue chez vous. Comment est-ce que vous gérez votre budget? Est-ce que vous êtes très dépensier ou est-ce qu'au contraire, vous thésaurisez un maximum? Eh ben, on va en parler ensemble avec Émilie Mendoza et ses invités dès 9h dans Bienvenue chez vous au 02 47 38 10 20. Dès maintenant, vous pouvez nous dire comment vous faites pour gérer votre argent, si vous êtes un vrai panier percé ou si au contraire vous thésaurisez un maximum, par message vocal sur notre WhatsApp 02 47 38 10 20.
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0: Il est 7h28 et on joue ensemble. Bonjour Manuela.
4: Bonjour.
0: Vous êtes à Tours, Manuela. Ça va bien ce matin?
4: Oui, ça va.
0: Vous êtes bien réveillée,
4: ça
0: Manuela.
4: Ça commence bien, ouais.
0: Ah, attendez, ça commence bien, mais vous êtes pressée.
4: Non, avec Diana Ross. Avec Diana Ross.
0: Ah, oui, d'accord. Et genre, même pas ça commence bien en écoutant Ici Matin. Non?
5: Bah si, mais non.
0: Diana Ross. Oui, mais d'accord. Mais nous,
4: Diana,
0: c'est vous que vous
4: voulez
0: gagner. Bah oui, nous, on est quand même là aussi. Bon, Manuela, on va jouer ensemble maintenant avec François Morel. Vous voyez qui c'est, hein, François Morel?
4: Ah bah, tout à fait.
0: Bon, 67 ans aujourd'hui, François Morel. Dans quel trio comique s'est-il illustré, évidemment, sur Canal+? Est-ce que c'était les Robins des Bois, les Deschiens ou les Aristochats?
4: C'est les Deschiens.
0: C'est les Aristochats qui vous fait rire comme ça.
4: Ah bah oui, non, c'est bien trouvé.
0: Oui, c'est débile, hein. Enfin, ça me ressemble. Oui, bah voilà, c'est nous ça. Allez, la petite radio DAB pour vous, portable, allez, cadeau dans la poche.
4: Bah, c'est super.
0: 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On va vous souhaiter une belle journée, Manuela.
4: Merci, vous aussi.
0: Profitez-en bien, en tout cas, à très bientôt. Merci de votre fidélité.
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0: Nouvelle journée, on la commence ensemble, il est 7h30, l'info avec vous, Thomas Coignac.
6: Et moins vous toucherez à la voiture, mieux ce sera cet été à Tours. Beaucoup de travaux liés aux travaux du tram. Fermeture le 6 juillet de la place Jean Jaurès, fermeture dans quelques jours du boulevard Jean Royer. Les détails sur notre site et dans deux minutes, juste après le tour de l'actualité en France et dans le monde avec Cyril Ardo-Redon.
7: Après deux jours de garde à vue, Patrick Bruel doit être présenté ce matin à un juge. Le chanteur de 67 ans est entendu depuis lundi dans le cadre d'une enquête pour des violences sexuelles qui concerne à ce stade 13 victimes. Jérôme Barella, le principal suspect du meurtre de Liane, a placé à l'isolement à la prison de Mont-de-Marsan dans les Landes. Dispositif pour des raisons de sécurité car les pédocriminels présumés peuvent être pris pour cible. Hier à l'Assemblée nationale, une grande partie des questions au gouvernement a été consacrée à cette affaire. La colère des syndicats de la SNCF qui dénoncent le climat social et réclament de meilleurs salaires. Journée de grève d'une ampleur inédite depuis fin 2024. Un TGV sur 3 et un intercité sur 2 supprimés, les TER fortement perturbés. Vous l'avez peut-être vu sur votre téléphone hier, cette notification. Test Cédric. Des millions de clients du Crédit Agricole ont cliqué dessus, ce qui a provoqué des difficultés pour accéder aux services de la banque. Pas un piratage, mais un test interne envoyé par erreur. Alors que les Bleus arrivent ce soir, heure française, à leur camp de base de Boston aux États-Unis pour le mondial de foot, les filles, elles, qualifiées pour leur mondial en été 2027. Elles ont battu l'Irlande 1-0 hier soir. Et puis les États-Unis célèbrent en ce moment les 250 ans de leur indépendance et de leur amitié avec la France. À cette occasion, la patrouille de France a survolé la Statue de la Liberté à New York. C'est à voir en images sur ici.fr.
6: Et des travaux comme ça, on en voit une fois tous les 15 ans. La phrase est du maire de Tours, Emmanuel Denis, qui l'a dit hier pour présenter ce qui va se passer cet été. Les travaux du tramway qui vont complètement modifier la circulation à Tours. La plus symbolique, Manon Vautier-Chollet, c'est la quasi-fermeture de la place Jean Jaurès.
5: Oui, la place sera inaccessible en tram, en bus et en voiture pendant 6 semaines, du 6 juillet à fin août. En voiture, il sera impossible de relier les boulevards Heurteloup et Béranger, avec 3 déviations prévues, notamment par les quais de Loire. Là, ça concerne les travaux de la ligne A du tramway. Il faut réparer plusieurs éléments permettant l'alimentation par le sol entre Jean Jaurès et la place Choiseul qui se sont abîmés. Le tram, lui, sera interrompu donc pendant toute cette période entre les 2 stations avec des bus de remplacement proposés par Fil Bleu.
6: Travaux sur la ligne actuelle du tramway, les travaux de la 2e ligne continuent aussi, Manon.
5: À Tours, après la rue Giraudot, c'est le boulevard Tonnelet qui va être en chantier permanent. Le carrefour entre le boulevard et la rue d'Entraigues sera notamment fermé de fin juin à mi-décembre. Il y aura pas mal de places de stationnement supprimées dans le secteur et les cyclistes devront parfois mettre pied à terre. Grosse perturbation attendue aussi à partir de la semaine prochaine, un peu plus à l'est, boulevard Jean Royer. Il sera fermé par portions pendant tout l'été avec les mêmes problématiques. Là, l'enjeu, c'est de déplacer tous les réseaux d'eau. Au total, il y a 7 secteurs concernés par ces travaux dans les prochaines semaines, de La Riche à Chambray-les-Tours, sur le tracé de la ligne B.
6: Et puis là, ce sera vraiment spectaculaire. Pour le coup, il y a un pont qui va être détruit.
5: Les 25 et 26 juillet, les piles et le tablier du pont de l'Alouette qui relie Tours à la ZAC de Chambray vont être détruits totalement dans une opération impressionnante. Il faudra tout reconstruire pour que l'ouvrage supporte la future ligne B du tram. Sur ces 2 jours, la circulation sera très compliquée dans le secteur. Bref, vous l'aurez compris, cet été s'annonce compliqué sur la route, notamment pour les riverains des secteurs concernés. Mais ça arrive tous les 15 ans, relativise le maire de Tours et président du SMT Emmanuel Denis. Au moins, la période estivale permet d'éviter la présence des étudiants et écoliers, tout en comptant sur l'absence de certains vacanciers.
6: Voilà, ça fait beaucoup d'infos, beaucoup d'axes fermés à retenir. Pas de panique, on vous a tout mis, les cartes, les plans pour cet été sur le site d'ICI Touraine et sur notre application. Et puis on en parle avec celle qui est la Madame Tram, en quelque sorte, dans la métropole. Elle sera avec nous dans 10 minutes à 7h45. Valérie Dubreuil, la directrice de projet de la 2e ligne de tramway. Pour la météo, Nicolas, on commence par des nuages plutôt.
8: Effectivement, ce matin, c'est assez gris dans le ciel de Touraine. Il fait 10 degrés à Brèche chez Elisabeth. Un petit soleil pour Sonia du côté de Bléré dans son car avec 13 degrés. Un petit soleil, ça veut dire que il est timide encore ce matin. 11 degrés chez Nelly à Saint-Georges-sur-Cher qui nous souhaite une bonne journée également. Vous continuez à faire la météo avec nous sur notre page Facebook ICI Touraine, et ce jusqu'à 9h. Alors oui, les nuages ce matin sont bel et bien majoritaires. Ce qui ne veut pas dire qu'on ne voit pas le soleil, mais les nuages sont bien présents. Progressivement, ça s'améliore dans la journée. On reste au sec, ça c'est la bonne nouvelle. Et globalement, en fin de journée, on aura droit quand même à de très belles et très larges éclaircies. Et d'ailleurs, tout le monde pourra en profiter sur le département. Les températures maximales aujourd'hui, 20 à 22 degrés. 20 degrés à Tours, 21 à Amboise, 22 à Chinon et dans le Lauchois cet après-midi, 7h35. On regarde ce qui se passe sur les routes ce matin avec vous, bien sûr, au 02 47 38 10 20. Et vos messages également, WhatsApp, ça marche aussi, hein, 02 47 38 10 20, c'est le même numéro. Ça y est, les premiers ralentissements commencent à arriver en direction de l'avenue de Grammont sur le boulevard Winston Churchill. Donc, dans le sens ouest vers est, en direction de l'avenue de Grammont sur ce boulevard Churchill. Et donc, au niveau des rives du Cher, on est sur la rive droite du Cher. Partout ailleurs, ça roule pour l'instant plutôt pas trop mal, excepté peut-être la traversée de Montbazon qui déjà à cette heure-ci commence à poser quelques problèmes. 7h36.
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8: Direction l'année 1988 avec ce titre d'Alain Chamfort. Bah oui, c'est un souvenir et c'est comme ça qu'on se réveille parce qu'on adore Alain Chamfort. Voici Déchaîne-moi, mon réveil. Déchaîne-moi.

0: Déchaîne-moi à l'instant, c'était évidemment Alain Chamfort pour votre réveil. Il est quasiment 8h20.
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0: Plus de temps à perdre tous les jours. Bah oui, il y a urgence pour prendre soin de la terre. Et vous nous le dites chaque matin, Isabelle Dorceau, dans votre rendez-vous nature et environnement. Plus de temps à perdre. Vous faites ce matin, Isabelle, un constat qui nous concerne tous, nous, chez nous, en Touraine.
3: Notre territoire compte 31% de forêt. Sur ces 31% de forêt, il existe 1% seulement de vieilles forêts, c'est-à-dire des forêts qui comprennent à la fois des arbres qui ont plus de 200 ans et des arbres matures ou en fin de vie, voire morts, qui peuvent abriter donc de la biodiversité. C'est la nuit des forêts le 12 juin en Touraine à Saint-Mars-la-Pile. On vous propose de partir à la recherche du lucane cerf-volant. On va en parler avec Manuela Vérité. Bonjour Manuela.
4: Bonjour Isabelle.
3: Animatrice nature au CEN Centre-Val-de-Loire, le Conservatoire d'Espaces Naturels Centre-Val-de-Loire. Lors de cette nuit des forêts, de cet événement qui est donc national, on va partir, nous en Touraine, à la recherche de ce cerf-volant à six pattes. Un cerf-volant, le lucane cerf-volant, qui est un des plus gros coléoptères d'Europe.
4: Oui, tout à fait. C'est le plus gros coléoptère. Ouais. Pour les mâles, c'est jusqu'à 7,5 cm de longueur. Donc c'est le plus gros coléoptère d'Europe qu'on peut trouver dans nos forêts.
3: Pourquoi on l'appelle lucane cerf-volant ?
4: Eh bien parce que les mâles, leurs mandibules ressemblent au bois du cerf qu'on connaît bien dans nos forêts. Ouais. Et vu qu'il a des ailes et qu'il vole, voilà, on lui a donné le nom de cerf-volant.
3: Ce lucane, il vit, on le disait, dans les vieilles forêts, là, pour le coup.
4: Oui, ou dans les forêts matures, effectivement, parce qu'il a besoin pour sa larve, donc il y a la reproduction, au mois de juin-juillet, c'est pour ça qu'on fait l'animation à ce moment-là. Reproduction, donc, des adultes. Et ensuite, les femelles vont pondre dans des bois morts, parce que les larves donc, sont saproxylophages, c'est-à-dire qu'elles vont manger du bois pourri, du bois mort, du bois en décomposition. Donc elles peuvent rester jusqu'à 5 ans dans ces bois avant de sortir en forme adulte.
3: Ah oui, ça dure très très longtemps l'état larvaire finalement.
4: Oui, bien plus longtemps que l'état d'adulte.

0: Deuxième ligne de tram avec notre invité, donc c'est dans 5 minutes.
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0: On vous accompagne autour de la table de petit déjeuner de ici matin jusqu'à 9h avec la musique que vous aimez. Pour commencer cette journée, voici Alex Warren avec ce titre, Ordinary. Bon réveil.

0: Il s'appelle Alex Warren, à l'instant c'était Ordinary, il est 7h46.
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0: Vous êtes peut-être ralenti là dans les bouchons sur l'avenue Jacques Duclos, sur la levée de la Loire à Saint-Pierre-des-Corps. Alors ce qui suit va vous intéresser. Ce matin, on fait le point sur les travaux du tramway prévus cet été et il y a beaucoup de choses à dire.
3: Et on en parle avec Valérie Dubreuil, directrice de projet de la deuxième ligne de tram. Bonjour.
4: Bonjour.
3: Alors on va rentrer dans le détail de ces travaux dans quelques secondes, mais si on doit résumer, ça va être le bazar pour les voitures cet été, ça vous l'assumez quelque part?
4: Oui, oui, alors le bazar, je ne sais pas si c'est le bon mot, mais effectivement les conditions de circulation vont être un petit peu perturbées dans la métropole cet été.
3: Et ce qu'on retient, notamment parce que c'est symbolique, c'est la place Jean Jaurès qui va fermer quasiment alors pendant 6 semaines à partir du 6 juillet. Ça, pour le coup, est-ce qu'on sait à peu près combien de voitures ça va concerner, combien de voitures passent tous les jours à cet endroit-là?
4: Non, je peux pas vous répondre parce qu'effectivement ces travaux-là sont des travaux qui sont portés par le syndicat des mobilités de Touraine, qui concernent la ligne A, mais les impacts effectivement sont relativement importants puisque la plage Jean Jaurès et la plage

0: Les Choiseuls vont devoir successivement être fermées à partir du mois de juillet et ensuite réouvertes à l'issue des travaux de remplacement des poutres d'alimentation par le sol du tramway.
1: Oui. Les derniers chiffres que j'avais, alors ils datent un peu, c'est pour ça que je vous posais la question, c'est 2022, 13 000 environ sur les boulevards Heurteloup et Béranger. On va les dévier, vous n'avez pas peur que ça surcharge un peu trop par ailleurs?
0: Bah, le choix de faire ces travaux l'été, c'est justement pour permettre de dévier des véhicules et des charges de trafic qui sont peut-être un petit peu importantes sur d'autres axes qui, eux, vont finalement être moins chargés du fait des vacances scolaires et de la période estivale.
1: Donc, c'est l'idée, globalement. Voilà, on sait qu'on a de gros travaux à faire, donc on les fait l'été.
0: Voilà, c'est le principe. On les fait l'été pour les problématiques de circulation, mais également par rapport aux problématiques de coupure d'exploitation de tramway, puisqu'effectivement, entre la plage Choiseul et la gare, il y aura plus de tramway. Donc, c'est l'été que l'on privilégie ce genre de travaux.
1: Vous préférez embêter les touristes que les tourangeaux?
0: Non.
1: Quelque part, si on peut le résumer.
0: Voilà, c'est un choix, c'est ce qui fonctionne le mieux, en tout cas, pour faire ce type de travaux.
1: Je reviens sur ces travaux Place Jean Jaurès, c'est pour la ligne actuelle.
0: Tout à fait.
1: Qui donc est déjà abîmée, quelque part, ça c'est normal?
0: Écoutez, les poutres APS sont soumises à rude épreuve sur la ligne A, hein, puisque effectivement...
1: On peut juste rappeler ce que c'est?
0: La poutre APS, c'est ce qui permet au patin qui est sous la rame de la ligne A de venir capter l'alimentation électrique par le sol. C'est ce qui est situé entre les deux rails. Et dans les zones de passage des véhicules, ces poutres, elles subissent beaucoup de charges. Et effectivement, il y a des détériorations qui sont apparues, qui nécessitent au bout d'une quinzaine d'années, hein, puisque je crois que c'est à peu près ça, la date de réalisation de la ligne A, mise en service 2013. Voilà, on est à une 13 ans d'exploitation. Voilà, donc il faut effectivement rechanger certaines de ces poutres sur ces secteurs-là.
1: Ça, c'était pour la place Jean Jaurès. Hier soir, vous avez présenté les travaux de la deuxième ligne, cette fois, aux riverains du boulevard Tonnelé, du boulevard Jean Royer. Les deux vont fermer, là aussi, par moment. On a tous les détails sur le site d'Ici Touraine. Comment ils ont réagi, ces riverains?
0: Écoutez, globalement, les riverains, ils ont écouté. Après, ce qui les intéresse, c'est vraiment leur quotidien, hein, c'est savoir comment ils vont pouvoir circuler à pied, à vélo, rentrer chez eux en voiture, se faire livrer leurs courses, réaliser des travaux chez eux. Voilà, tout ce qui nous concerne, nous, en tant qu'habitants au quotidien dans une ville. Donc voilà, donc on a tenté de leur répondre du mieux possible avec les services de la métropole qui sont maîtres d'ouvrage d'une partie de ces travaux. Et puis, effectivement, la phase de chantier démarre. Donc voilà, les solutions seront trouvées, bien évidemment.
1: Et vous pouvez leur garantir, vous allez pouvoir rentrer chez vous tous les jours en voiture, ou c'est pas si clair que ça?
0: Alors, c'est très clair, c'est-à-dire qu'il y a des phases de travaux qui sont très importantes sur le boulevard Tonnelé notamment. Non, à un moment donné, tout le monde ne pourra pas rentrer chez soi en voiture sur certaines phases de travaux.
1: Donc ils feront comment?
0: Donc l'objectif, ce sera de pouvoir leur proposer des solutions alternatives pour aller se garer. Donc ça, le travail est en cours. Donc c'est pas tout de suite.
1: Parce qu'il y a des gens qui ont du mal à se déplacer, etc. Il y aura des exceptions. Pour ces personnes-là?
0: Pour les gens qui ont du mal à se déplacer, sur des chantiers en milieu urbain, les entreprises de travaux ont l'habitude finalement de gérer ces situations-là. Donc elles sont là aussi pour aider les gens, que ce soit les personnes en situation de handicap, les personnes âgées, etc., de façon à pouvoir leur permettre de se rapprocher le plus possible de leur domicile. Et en général, ça fonctionne bien.
1: Un dernier mot sur ce pont de l'Alouette. Alors là, on est au sud de Tours, qui lui va être totalement détruit. En un week-end, pourquoi?
0: Pourquoi? Parce qu'il faut qu'on arrive à faire passer la plateforme de tramway dessus, que les tramways puissent circuler dessus. Aujourd'hui, les piles et le tablier ne sont pas suffisamment dimensionnés pour pouvoir accueillir la charge que ça va représenter. Donc effectivement, on a une opération coup de poing les 25 et 26 juillet de cette année pour démolir les piles et le tablier. Donc durant cette opération, on va tout fermer à la circulation, hein, sauf effectivement une partie du sens de circulation nord-sud, avec des déviations qui seront mises en place pour pouvoir réaliser sur une opération coup de poing ces travaux de démolition et ensuite poursuivre les travaux.
1: Et puisque vous êtes directrice de projet de la deuxième ligne de tramway, on est toujours sur fin 2028 pour la livraison définitive?
0: Toujours, c'est ce que effectivement on a annoncé hier en conférence de presse.
1: Toujours en 2028, cette deuxième ligne de tramway et des travaux donc qui vont s'accélérer à partir de la mi-juin. Merci Valérie Dubreuil d'avoir été avec nous ce matin. Bonne journée à vous.
2: 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On vous emmène au temps de la création de Megève dans un instant. Une station qui est née un peu de la concurrence avec une autre station, cette fois-ci française. C'est avec Stéphane Bern et c'est dans un instant dans notre voyage à travers le temps. À suivre également l'info, le journal de 8h et la musique. C'est celle de Jean-Jacques Goldman, Carole Fredericks, Michael Jones. Voici juste après. Belle matinée.

0: Juste après le trio Jean-Jacques Goldman, Michael Jones et évidemment Carole Frédérix, il est 7h56. Je serais pas étonné qu'on ferme, vous le savez, c'est tous les soirs avec l'équipe d'Alain Joly, bien sûr, entre 17h et 19h. Alain Joly, donc, et tout à l'heure, ils recevront notamment les Fatal Picard. Oui, oui, les Fatal Picard seront là tout à l'heure à partir de 19h, 7h56. Restez avec nous. La suite, c'est Stéphane Bern, juste après ceci.
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0: Notre histoire est un voyage comme chaque matin à travers le temps. C'est avec vous Stéphane Bern, c'est ce qu'on vous propose. Bonjour Stéphane.
7: Bonjour Nicolas.
0: Et ce matin, Stéphane, on voyage au temps des toutes premières stations de ski.
7: En Haute-Savoie, dans les années 20, certains construisent des chalets et d'autres inaugurent carrément une station de ski. Autrement dit, certains empilent des planches, d'autres dévalent déjà dessus. ...1921. Sur les hauteurs de Megève, au plateau du Mont d'Arbois, un palace ouvre ses portes. L'hôtel du Mont d'Arbois. Un établissement haut de gamme, posé face au Mont Blanc. Autant dire que la chambre avec vue ne donne pas sur le local à ski. À l'origine du projet, une baronne.
8: Je pars du principe que les gens qui arrivent à l'heure ne doivent pas attendre celui qui n'est pas à l'heure.
7: Noémie de Rothschild, bien décidée à créer une station d'hiver française capable de rivaliser avec la très chic St. Moritz. Son objectif, rajouter du luxe au luxe. Car avant cela, Megève, c'est surtout un village agricole de montagne vivant au rythme des alpages, du bétail et des saisons. Un endroit authentique où on ne paye pas une tartiflette le prix d'une voiture de sport. L'idée germe, transformer ce village savoyard en station élégante pour l'aristocratie et la grande bourgeoisie parisienne. Le palace de 1921 devient le point de départ. Puis arrivent les infrastructures. Un golf dès 1923, des chalets, des hôtels, des activités d'hiver. 10 ans plus tard, le téléphérique de Rochebrune révolutionne l'accès aux pistes. Très vite, têtes couronnées, financiers et artistes montrent respirer l'air pur et parader avec leur ski dernier cri. Car ici, on vient pour montrer qu'on skie, mais surtout pour se montrer tout court. En quelques années, Megève passe donc du village de ferme d'alpage à l'une des stations les plus prisées des Alpes. Du sport, du paysage et beaucoup de chic. Et beaucoup de fric aussi.
9: Chef d'hôtel.
10: Monsieur.
9: Appelez-moi le directeur.
10: Bien, monsieur.
7: Et il y a plus de 100 ans, Noémie de Rothschild n'a pas seulement inauguré un palace, elle a surtout lancé la première start-up alpine du luxe, sans business plan, mais avec vue sur le Mont Blanc. La montagne, évidemment, pas la crème dessert.
0: Bon, et puis en plus, ça a plutôt bien marché. Merci Stéphane Bernet. Rendez-vous demain et sur ici.fr pour vous retrouver.
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0: Dans 6 minutes, la musique pour vous de Stevie Wonder. On démarrera la journée avec Part-Time Lover. C'est juste après votre journal de 8h, parce que ça y est, oui, il est 8h. Et l'info en Touraine, c'est avec vous, Thomas Coignac.
11: Et vous avez peut-être pris la voiture ce matin plutôt que le train. Un TER sur deux seulement roule aujourd'hui. 14 trains annulés, 13 maintenus aujourd'hui entre Tours et Orléans, la ligne la plus fréquentée dans notre région. Ne comptez pas notamment sur celui qui devait partir d'Amboise à 8h06 et arriver à Tours à 8h27. Il est annulé. Un tiers des TGV reste aussi au garage. Pour la première fois depuis 2 ans, les 4 syndicats de la SNCF appellent à la grève en même temps. Ils en veulent à leur PDG, Jean Castex, qui envisage une réorganisation des temps de travail. Écoutez Pierre Prodhomme, secrétaire départemental adjoint du syndicat Sudrail, basé à Orléans.
9: C'est le signe d'un ras-le-bol général, mais c'est en réponse plus particulièrement aux annonces de Castex de vouloir s'attaquer à nos conditions de travail, à notre réglementation du temps de travail plus précisément, c'est-à-dire nous faire travailler plus de jours, revoir nos amplitudes, nos repos quotidiens. Enfin, ça passe pas pour bon nombre de cheminots qui travaillent déjà en horaire décalé, dans des conditions pas souvent faciles, qui voient pas souvent leur famille. C'est lié notamment à l'ouverture à la concurrence. La SNCF prépare les futures filialisations, veut nous rendre plus productifs, plus rentables, alors que la SNCF a déjà fait 1,9 milliard de profits. Donc la grève s'annonce bien suivie. Enfin, moi, là, je travaille en gare d'Orléans, personnellement. Beaucoup de collègues de la gare sont en grève. J'ai les mêmes retours dans beaucoup de services, à la conduite, au contrôle, chez les personnels qui entretiennent les voies. Enfin, partout, ça a soulevé de la colère, en tout cas.
11: Les syndicats de la SNCF vont se rassembler à 10h ce matin sur le parvis de la gare de Saint-Pierre-des-Corps. Il y aura évidemment des suites à ce mouvement, averti d'ores et déjà Sudrail, pour qui une éventuelle mobilisation pendant les examens est possible.
0: Préparez-vous au bazar si vous avez prévu de prendre la voiture en centre-ville de Tours cet été.
11: Il y aura des travaux très très importants sur le tram première et deuxième ligne. Des travaux comme ça, on en voit une fois tous les 15 ans, disait hier Emmanuel Denis, le maire de Tours. La place Jean Jaurès devant la mairie sera quasi fermée à partir de début juillet. Dans quelques jours, ce sera le boulevard Jean Royer et le boulevard Tonnelay où tout le monde ne pourra pas rentrer chez lui en voiture tous les soirs. C'est ce que nous disait ce matin la directrice de projet de la deuxième ligne de tramway, Valérie Dubreuil. Toutes les cartes, tous les plans de ces travaux sont à voir sur le site et l'application ici Touraine.
0: Il y a un procès pas banal hier à Tours où était jugé un collectionneur d'oiseaux sauvages.
11: Qui détenait, tenez-vous bien, 471 oiseaux dans une immense volière dans le Loiret. L'enquête du pôle régional des affaires environnementales basé à Tours a montré en plus que tous ces oiseaux n'étaient pas du tout enregistrés comme il le fallait, Eva Kling.
10: Une phobie administrative, c'est comme ça que la Défense explique les multiples infractions constatées lors de deux perquisitions en 2022 et en 2024. Des oiseaux enregistrés comme morts, retrouvés vivants dans la volière, des bagues, ces cartes d'identité accrochées aux pattes des animaux, censées donc être unique, réutilisé pour d'autres oiseaux ou encore certaines espèces absolument pas autorisées en détention. La présence de ces espèces, le prévenu les justifie, c'était un cadeau de ma compagne, un couple me l'a donné ou encore je ne savais pas que je n'avais pas le droit. Argument irrecevable, balaye la procureure. Quand on est comme vous le prétendez, passionné d'espèces protégées, on sait très bien lesquelles on a le droit de détenir. En tout, l'OFB relève 90% d'infractions sur ce cheptel en plus de sa taille autorisée à 350 individus dans une volière de 80 mètres carrés. Le prévenu détient en fait 471 oiseaux dans plus de 3000 mètres carrés de volière.
11: Un collectionneur qui risque maintenant la prison ferme. La procureure a demandé 3 mois de prison ferme contre lui. Le tribunal de Tours rendra sa décision le 15 septembre.
0: Finalement, il n'y aura pas de centre aquatique à Sainte-Maure-de-Touraine.
11: Projet porté par l'ancien maire Michel Champigny. Et bien celle qui a remporté les municipales au mois de mars, Anaïk Richard, le jugeait trop cher. Elle a décidé d'y mettre un terme et de rénover plutôt l'actuelle piscine, sauf que les travaux avaient déjà commencé. Ça va donc coûter entre 950 000 euros et 2 millions à la commune, selon les versions de l'actuel et de l'ancien maire. Explication sur notre site. Un incendie à la déchetterie de Saint-Mars-la-Pile. C'était dans la nuit de lundi à mardi. Les flammes ont causé d'importants dégâts sur un local dédié aux produits chimiques. La déchetterie reste fermée aujourd'hui. Elle rouvrira vendredi matin.
0: Eux recyclent ou revendent nos vêtements dont on ne veut plus.
11: Et le relais va fermer une quinzaine de ces grands containers blancs sur les 360 qu'il a en Indre-et-Loire. L'entreprise membre du réseau Emmaüs est en difficulté. Elle supprime 10% de ses postes au niveau national. Victime de la mode et de la fast fashion qui casse les prix. Si le vêtement neuf vaut 3 euros, vous allez le vendre 50 centimes à peine en seconde main, explique son président.
0: C'est l'événement sportif du week-end en Touraine.
11: L'Ironman, c'est dimanche. 3400 triathlètes au départ, 3400 fous qui s'attaquent aux 3,8 km de natation, aux 180 km de vélo et au marathon en courant pour finir. Parmi eux, on s'intéresse ce matin à un duo entre une athlète valide et un en fauteuil roulant, duo qui va tout faire ensemble, nager, pédaler, courir. Géraldine Lemerreur et Simon Farr, écoutez-les.
12: Le sport féminin sur l'ultra est très peu mis en avant et je crois que c'est encore pire malheureusement pour le handisport. L'idée c'est de se dire qu'on n'a pas de limite et qu'ensemble on va aller franchir cette ligne d'arrivée. Ce qu'on recherche tous les deux, c'est avant tout le partage. Tout l'enjeu, ça va être de fonctionner et communiquer de manière efficace pour arriver sur la ligne d'arrivée ensemble.
13: On s'est entraîné que deux fois ensemble. La partie nage et la partie course, ça s'est fait vraiment de manière très intuitive. Après, la partie vélo, c'est sûr que le fait du tandem, ça a demandé un peu plus de travail. Comprendre le transfert de poids dans les virages, selon le dévers sur la route, etc. Mais on communique sans problème, donc ça s'est fait vraiment de manière naturelle.
11: Et pour eux, pour les autres participants, pour les spectateurs aussi, il faudra se lever tôt dimanche. Départ à 6h30 du matin pour l'épreuve de natation dans le Cher.
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11: Et pour la météo, Nicolas, qu'est-ce que ça donne pour aujourd'hui ?
0: 14,5 degrés déjà chez Patrick du côté d'Amboise, nous dit-il sur notre page Facebook ici Touraine. À Véretz, chez Aurélia, 11 degrés ce matin, avec un petit peu de soleil et quelques petits nuages, nous précise-t-elle. Et puis Béatrice est à Saint-Genoux et il fait 13 degrés ce matin. Chez elle. Quelle météo, quel temps chez vous ce matin? Bah dites-le nous, on fait la météo partout en Touraine ensemble et on lit tous vos messages sur notre page Facebook, ici Touraine. Des nuages donc, et ils seront ce matin majoritaires au lever du jour, et globalement il n'y aura pas beaucoup de place pour le soleil, en tout cas pour ce matin, parce que dans l'après-midi progressivement c'est une amélioration qui se dessine, et globalement et bien en fin de journée tout le monde pourrait bénéficier, devrait bénéficier de larges éclaircies, tant mieux. Température maximale aujourd'hui, ça remonte un tout petit peu, entre 20 et 22 degrés, 20 degrés à Tours, 21 à Amboise, 22 à Chinon et dans le Lochois. Belle matinée, 8h07.
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0: Nouvelle journée, c'est mercredi aujourd'hui et ça y est, nous sommes le 10 juin. On commence ensemble cette journée avec la musique de Stevie Wonder. Maintenant, voici Part-Time Lover.

0: La musique de Stevie Wonder avec ce titre Part-Time Lover pour démarrer votre journée. Bah forcément, là, vous avez monté le son du poste de radio, notamment si vous êtes en voiture. Peut-être il est 8h11.
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0: C'est mercredi, nous sommes le 10 juin. Dans 10 minutes maintenant, on vous offre vos invitations pour Family Park. 4 entrées pour aller passer une journée ultra sympa entre amis, en famille aussi, peut-être du côté de Sorigny, à Family Park. Ce seront, rassurez-vous, de vrais billets pour Family Park. Non, mais évidemment, si je vous dis ça, c'est que dans un instant, on va s'intéresser avec Audrazo dans votre rendez-vous anti-arnaque à de faux billets. Attention aux escroqueries.
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8: Bon, et si vous avez un peu d'argent, beaucoup d'argent même, et ce rêve un peu fou d'aller voir la Coupe du Monde de foot aux États-Unis qui commence demain, Audrazo, vous nous le dites dans C'est pas vrai, le FBI, puisque c'est en partie aux États-Unis, lance une alerte aux faux billets.
9: Oui, je vous alertais déjà la semaine dernière sur les fausses boutiques internet qui essayent de nous piéger avec des maillots de foot et des mascottes du mondial à prix cassé. Là, le FBI, cette fois, a repéré tout un tas de sites internet qui tentent de surfer sur la passion des supporters pour leur siphonner leur nom, prénom, adresse, téléphone, numéro de carte bleue bien sûr, avec des faux billets. Alors, je suis allée voir, parce que oui, certains de ces sites sont toujours actifs, je fais le test. Déjà, j'ai vraiment l'impression d'être sur une billetterie de la FIFA, la Fédération Internationale de Foot. Allez, je clique sur France-Sénégal le 16 juin. On me propose un billet, effectivement, $900. Un autre site me vend lui un billet à $4,800. Et dans les deux cas, tenez-vous bien, le stade n'est même pas le bon. On me dit que je dois aller à Mexico, à San Francisco, alors que le premier match des Bleus est du côté de New York. Sur d'autres sites, je vois l'inverse, avec des billets bradés à 60€ et un compte à rebours bien stressant pour me pousser à acheter très très vite sans réfléchir.
8: Bon, on se méfie aussi des pubs sur Facebook et Instagram.
9: Oui, et pareil d'ailleurs sur les messageries WhatsApp ou Telegram. Des experts en cybersécurité ont repéré des dizaines de campagnes de pubs frauduleuses. Meta, l'entreprise qui détient Facebook et Instagram, annonce aussi avoir démantelé tout un réseau lié à des faux sites de la FIFA et qui faisait la promotion de faux jeux d'argent. Ne vous fiez pas aux sites qui affichent le logo de la FIFA, ça ne veut pas dire que c'est la FIFA. Le vrai site, c'est FIFA.com.
8: Et d'ailleurs, le chiffre est complètement fou. Il y a 20 000 faux sites de vente de billets, 20 000 sites qui ont été créés juste pour la Coupe du Monde. C'est ce que dit ce matin sur France Info l'entreprise EZ, spécialisée en cybersécurité.
0: Ici matin, il est 8h15. En revanche, nous, dans un instant, on part déguster du vrai vin de chez nous, de l'AOC Chenonceau, dans les gens d'ici, avec Victoire Jacquet, à la rencontre ce matin de Mélissa, une vigneronne et sommelière. 8h15, voici Juliette Armanet et son dernier jour du disco.
10: Le dernier

0: Le dernier jour du disco à l'instant, c'était Juliette Armanet, il est 8h18. Un coup d'œil sur vos conditions de circulation si vous êtes en voiture ce matin, parce que peut-être que vous vous êtes dit, tiens, ça va être un peu compliqué de prendre le train aujourd'hui, c'est normal, il y a une grande grève. Donc forcément, vous vous êtes dit, je prends la voiture, c'est un peu compliqué de rentrer dans Tours du côté de Saint-Pierre-des-Corps sur l'avenue Jacques-Duclos, ça coince un peu, il y a simplement des ralentissements. Bah oui, c'est un peu plus calme ce matin entre Montlouis et la ville aux Dames. Le pont de Vouvray, par contre, qui enjambe la Loire, c'est le pont de la départementale 141. Lui, par contre, il est bien congestionné, donc c'est bien bouché. Bon, partout ailleurs, globalement, ça va bien ce matin. Il n'y a pas vraiment de grandes difficultés à signaler. Donc, soyez vigilants, évidemment. Et puis, on nous signale aussi des travaux du côté de Souvigny, des travaux sur la départementale 959. Là, on est en provenance de Château-Lavalière, entre Château-Lavalière et La Membrolle, sur Choisy, sur cette départementale 959. C'est un endroit où il y a effectivement un danger. Pas de ralentissement, mais une circulation en alternance. Un petit coup d'œil sur le trafic bus et tram avec Ghislaine au PC Mobilité Fil Bleu. Bonjour Ghislaine.
1: Oui, bonjour.
0: Comment ça se passe, Ghislaine, pour... Ah non, c'est Audrey, pardon. Audrey, je ne l'avais pas reconnue. Je dis, mais c'est pas Ghislaine.
1: On a changé entre-temps.
0: Mais c'est ça, mais vous nous faites des feintes. Et comment voulez-vous que j'y arrive, moi, Audrey? Attention, ça va être compliqué. Audrey, bus tram, comment ça roule ce matin dans la métropole?
1: Eh bien écoutez, à 8h19 précise, nous informons qu'en raison de difficultés opérationnelles, plusieurs courses sont supprimées ce matin. Donc sur la Citadine, les départs de Bretonneau de 8h45, 9h30 et 10h15 sont supprimés, ainsi que les départs de Saint-Augustin, 8h22, 9h08 et 9h52. Et enfin, sur la ligne 4, le départ de Rempart de 8h13 est supprimé aussi. Pour plus d'informations, rendez-vous sur notre site filbleu.fr ainsi que sur notre application mobile.
0: Ça marche Audrey, merci beaucoup. Bah, vous savez Ghislaine quand même, hein.
1: Oui, ça marche, pas de
0: soucis. Oui, passez bonjour. Allez, bonne journée au PC Ville. À bientôt, il est 8h20.
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0: Et comme chaque jour, on fait de belles rencontres dans les gens d'ici, avec Victoire Jacquet qui est partie vous rencontrer. Et ce matin, elle est partie rencontrer Mélissa. Elle a 24 ans, elle est vigneronne et sommelière, parce qu'hier, il y avait une dégustation des vins de l'AOC Chenonceau. Et justement, Mélissa, elle a les deux casquettes, d'un côté vigneronne et de l'autre sommelière, du côté de Saint-Martin-le-Beau. Et elle répond évidemment à Victoire Jacquet.
3: Cracher, c'est pas grave. Au contraire, je trouve que si on recrache, on a plus d'arômes en bouche que si on va boire. Souvent dans des événements, quand on boit un vin, on va dire avec des amis ou de la famille, on fait pas forcément attention au vin. Que si on recrache, on a beaucoup plus cette notion d'importance avec nos sens, parce que les sens au final, c'est vraiment notre outil de travail. Et ça se travaille, c'est comme un muscle.
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3: Alors, je m'appelle Mélissa Monnier, je suis sommelière mais aussi vigneronne au domaine Monnier à Montlouis-sur-Loire.
4: Pourquoi c'était important pour vous aujourd'hui de venir à cette dégustation de l'AOP Chenonceau?
3: Déjà, c'est un jury féminin par rapport au château, donc ça c'est génial. Et aussi de déguster et de pouvoir donner des avis et d'échanger avec les vignerons aussi de l'AOC. Sur les blancs, on est vraiment sur des vins qui vont être faciles à boire. Autant on va avoir des vins qui sont assez passe-partout, autant on peut avoir des vins structurés. On peut vraiment les accorder avec beaucoup de choses, que ce soit en ce moment avec, par exemple, des fleurs de courgettes et ricotta. Et autant on peut avoir des plats un peu plus structurés. Les rouges, c'est pareil. On peut avoir des vins assez jeunes, assez souples, qu'avec des tanins. Et donc, on a une variété de possibilités à faire qui est assez incroyable. Alors, il y a beaucoup d'arômes qu'on peut retrouver, mais principalement, ça a été fruits exotiques, ananas, fruits de la passion. Aussi, les rouges, très fruits rouges, effectivement, mûres, framboises. Ça crée des souvenirs. Et puis, il y a tellement de variétés qu'on peut toujours trouver quelque chose qui nous plaît. Je suis la 5e génération avec mon frère. Donc je travaille avec mon père qui est la 4e génération et ma mère qui nous a rejoint aussi. Il y a toujours mon grand-père et ma grand-mère qui sont au sein de l'exploitation mais qui sont à la retraite.
4: Quoi une enfance dans une famille de vignerons?
3: Moi pour moi j'aimais bien et en même temps j'aimais pas parce qu'on parlait que travail. Et en même temps j'ai appris ce que c'était le vin, les arômes très vite. Et au final, je crois que c'est ça qui m'a donné cette passion, c'est que les odeurs et ces moments de partage ont été très familiers pour moi dès le début. Mais ce que j'aime le plus, c'est surtout travailler en famille. Je sais que ça peut paraître particulier, mais c'est ce que j'aime le plus.
4: Pourquoi, dites-moi?
3: C'est vraiment notre force et on est très unis. Toutes les décisions, même si on n'était pas tous au domaine, ont toujours été prises ensemble. Et cette cohésion d'équipe, elle est très importante. Notre vie, c'est les vignes, notre vie, c'est le vin. Si on perd quelque chose en une année, on perd toute notre récolte. Il y a quelques années, on a gelé. J'étais pas encore au domaine, c'était en 2016. En l'espace d'une nuit, on a perdu plus de 95% de la récolte. Cette année-là, je me suis souvenu que ça m'avait ému. J'ai vu mon grand-père aussi ému. Les aléas climatiques sont de plus en plus fréquents. Et pour autant, quand il y a eu les périodes de gel, avec ma mère, on était à courir. On a fait 20 000 pas dans la nuit, juste pour sauver une récolte. Mais pour nous, c'est pas juste sauver, c'est pour tout notre travail, toutes nos valeurs et pour ce pour quoi on vit en fait.
4: Vous avez quel âge ?
3: J'ai 24 ans.
0: En tout cas, on lui souhaite plein de belles choses à l'avenir à Mélissa, qui est basée au domaine Moni à Saint-Martin-le-Beau. Et elle présente sur les réseaux sociaux, sur ses réseaux sociaux personnels, évidemment, des accords mévins. Alors n'hésitez pas à la retrouver sur Facebook, par exemple, ou sur Instagram. Il est 8h23. On va jouer ensemble maintenant et on va jouer pour 4 invitations, une journée de rêve à Family Park. 4 entrées pour vous, vous y allez en famille, c'est drôlement sympa. 4 entrées à Family Park du côté de Sorigny maintenant et on joue avec Chantal Goya. Ouais, je vous ai mis la version techno de Chantal Goya, bah, ça la rajeunit un peu. 84 ans aujourd'hui. Écoutez bien cette question, quel personnage de bande dessinée a-t-elle chanté dans une chanson qui porte également le nom de ce personnage de bande dessinée ? Vous avez la bonne réponse, vous nous appelez maintenant 02 47 38 10 20. Est-ce que c'est Bécassine, Martine ou Fantomette ? 02 47 38 10 20. Voici François Fellman avec ce titre à 8h24, rien que pour toi.

0: que pour toi, François Fellman. Vous restez avec nous, on joue avec Nicole du côté de Bléret dans un instant.
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0: Et on joue avec vous, Nicole, bonjour.
5: Bonjour Nicolas, bonjour Thomas.
6: Bonjour Nicole.
0: Comment ça va, Nicole, à Bléret ce matin?
5: Ah, ça va très bien, avec le soleil, c'est nickel.
0: Oh, vous avez de la chance, vous en avez, vous. Bon, Chantal Goya, ça vous dit quelque chose?
5: Oh, oui.
0: Vous
5: c'est
0: savez
5: que... C'est des années, des enfants, ça.
0: Eh ben, et vous savez qu'elle a vécu en plus près de chez nous, en Touraine.
5: À Chanson.
0: Et près oui. Ben oui, évidemment, à Chanson, bien sûr. Et puis, elle n'est pas très loin maintenant, elle est dans l'Indre. Hein, donc,
5: oui, c'est, ça,
0: c'est une voisine. Chantal Goya, 84 ans. Quel personnage de bande dessinée a-t-elle chanté dans une chanson éponyme? Est-ce que c'est Bécassine, Martine ou Fantomette?
5: Bécassine.
0: Ah, vous alliez la chanter, Nicole.
6: Allez-y,
0: vous
6: alliez la chanter, Nicole. Allez-y.
5: Bécassine, c'est
0: Martine.
5: Ah, bravo. C'est sympa, ça.
0: Ah oui, c'est top, évidemment. C'est notre enfance à tous.
5: Oui,
0: bien sûr. On l'adore, Chantal Goya. Quatre entrées pour Family Park, c'est pas mal.
5: Merci.
0: Alors, vous irez avec qui? Parce que c'est la question.
5: Comment vous dites?
0: Vous irez avec qui, Nicole?
5: Allez, c'est pour les petits-enfants.
0: Très bien. Que les petits-enfants, mais vous irez avec eux?
5: Non, les parents.
0: Ah, vous allez tout offrir, alors?
5: Voilà, ça, c'est sympa.
0: Oh, Nicole, vous êtes une mamie en or, Nicole.
5: Exactement,
0: moi, je vous le dis.
5: C'est vrai.
0: Ah. Bah oui. La mamie que tout le monde voudrait. Nicole, on vous souhaite une très belle journée. À très bientôt.
5: Je vous remercie beaucoup.
0: À bientôt, Nicole. À bientôt. Je vous embrasse. Au revoir.
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0: Allez, on s'informe avec vous, il est déjà 8h30, Thomas Coignac.
6: Et 14 trains annulés, 13 maintenus aujourd'hui entre Tours et Orléans sur la ligne TER la plus fréquentée dans notre région. Un TER sur deux, c'est la moyenne chez nous en raison de cette grève SNCF à l'appel des quatre syndicats représentatifs. Toute l'actualité en France et dans le monde, c'est le 90 secondes et c'est avec vous Cyril Ardo-Redon ce matin.
7: Le parquet de Nanterre demande la mise en examen de Patrick Bruel et son placement en détention provisoire. Le chanteur et comédien de 67 ans est présenté ce matin à un juge. Il est en garde à vue depuis lundi dans le cadre d'une enquête pour viol et agression sexuelle. C'est un échec pour nous, dit le directeur général de la gendarmerie nationale sur la mort de Liana. Une plainte contre Jérôme Barella avait été déposée en 2025 et était restée sans suite. Hier, les questions au gouvernement à l'Assemblée nationale ont presque toutes été consacré à cette affaire après une minute de silence. Le trafic SNCF très perturbé aujourd'hui en raison d'une grève pour de meilleurs salaires et pour dénoncer le climat social. De nombreux TER supprimés, un TGV sur trois et un intercité sur deux restent à quai. Donner ne doit jamais coûter. Le Sénat a adopté hier à l'unanimité un texte pour empêcher les dépassements d'honoraires ou les jours de carence en cas d'arrêt de travail pour les donneurs d'organes. La proposition de loi doit aller à l'Assemblée nationale pour être définitivement adoptée. Quatre départements du Sud placés en vigilance orange au feu de forêt par Météo France. Il s'agit de l'Aude, de l'Hérault, des Bouches-du-Rhône et du Var. Les conditions météo actuelles aggravent le risque de départ de feu selon l'Institut. Et puis il y aura du bleu sur les pelouses brésiliennes au Mondial de foot féminin en 2027. Les Françaises qualifiées après avoir battu l'Irlande 1-0 hier soir. Les garçons arrivent, eux, ce soir, heure française, dans leur camp de base de Boston, aux États-Unis.
6: Et un site à retenir ce matin, c'est celui d'Ici Touraine. Notre application, ça marche aussi. Faites des captures d'écran imprimées. Ça vous sera utile cet été. On vous a mis plein de cartes, de plans pour vous dire à quoi vous attendre au niveau des travaux du tram. Fermeture du boulevard Jean Royer dans quelques jours. Et même de la place Jean Jaurès à partir du 6 juillet. Les images de synthèse étaient magnifiques avec trois bassins extérieurs, des transats. Les travaux avait déjà commencé et pourtant le centre aquatique de Sainte-Maure de Touraine ne se fera pas. C'était le projet de l'ancien maire Michel Champigny qui a perdu aux élections municipales. La nouvelle maire, Anaïk Richard, a annoncé hier qu'elle arrêtait les frais, Philippe Père.
8: Les calculs au départ n'étaient pas bons, assure la nouvelle maire de Sainte-Maure-de-Touraine.
9: M. Champigny avait annoncé lors du lancement du centre aquatique qu'il demandait 3,4 millions de subventions et nous n'aurions que 1,6 million. Donc 1,8 million de subventions manquantes et la commune ne peut pas se permettre aujourd'hui d'emprunter cette somme-là. En plus,
8: Anaïk Richard préfère redonner vie à l'ancienne piscine municipale actuellement fermée.
9: Franchement, il y a des belles réalisations sur une réhabilitation et qui sont prévues pour 25-30 ans minimum. Donc une réno à 3 millions pour 25-30 ans, ça vaut le coup.
8: 3 millions pour la réhabilitation de la piscine, on en est bien loin pour l'ancien maire Michel Champigny qui estime qu'en plus, l'abandon du centre aquatique va coûter 2 millions d'euros à la commune.
10: Donc le coût de la piscine, la réhabilitation de la piscine, on l'estime à 4,4 millions, plus les 2 millions, 6 millions et quelques, alors qu'à 3,9 millions euros, on avait notre piscine. Donc comme prouve le contraire, si vous trouvez que ça fait trop cher, bah, modifiez-le. Et le projet va continuer et on n'arrête pas les entreprises. On ne met pas des entreprises en difficulté sur un entêtement. C'est 2 millions qui vont être vraiment jetés à la poubelle.
8: Et au milieu de cette bataille de chiffres, des habitants partagés.
11: Ce centre aquatique, vu le montant qu'on nous a annoncé, je trouve que c'est de la folie furieuse pour une petite commune comme Sainte-Maure. Maintenant, il serait question de réhabiliter l'ancienne piscine. Je voudrais savoir combien au bout du compte ça nous coûtera.
12: C'était quand même une bonne idée. On a deux filles de 13 et 16 ans et ça aurait été super.
13: Enfin, il y a beaucoup de choses à rénover dans la ville avant, qui serait plus urgent.
14: Vous avez promis une belle piscine, un centre aquatique avec un peu plus d'activités à faire qu'un simple bassin. Pour l'instant, on n'a plus rien.
8: Si l'on se fie aux espoirs de la nouvelle majorité, on devrait pouvoir faire un plouf à Sainte-Maure l'été prochain.
6: Le reportage ici Touraine de Philippe Père.
3: Et la météo, Nicolas, avec des températures qui remontent un petit peu peut-être par rapport à hier.
0: Oui, exactement, tout à fait, ça remonte effectivement un petit peu, notamment ce matin, puis sur ce qui est attendu, bien sûr, cet après-midi. Il y a Véronique qui est à Saint-Laurent-de-Lin ce matin, 12 degrés chez elle. Notre ami Gerti relève 14 degrés à Bourgueil, il en fait 12 à Tours chez Florence. Quelle météo, quel temps, quelle température chez vous ce matin, bah, dites-le nous, vous avez vu, on est très nombreux à se retrouver sur notre page Facebook ici Touraine pour faire la météo, tous ensemble jusqu'à 9h. Il y a pas mal de nuages. Ils sont majoritaires ce matin dans le ciel de Touraine. Et globalement, c'est vrai qu'on, bah, il y aura pas beaucoup de place au soleil. En revanche, dans l'après-midi, ça s'améliore. Et on attend une belle fin de journée. Tout le monde pourra bénéficier de larges éclaircies. Température maximale aujourd'hui entre 20 et 22 degrés. 20 degrés à Tours, 21 degrés à Amboise, 22 à Chinon et dans le Lochois. 8h35, la route avec vos conditions de circulation en direct. Globalement, ce matin, ça circule plutôt mieux que d'habitude. On a toujours des grosses difficultés pour enjamber la Loire sur le pont de Vouvray. C'est le pont de la départementale 142. C'est le pont de Vouvray. Donc soyez prudents ce matin. Et puis de grosses difficultés aussi entre Mont-Louis et la ville aux Dames en direction de Tours. Difficultés également au niveau des rives du Cher, boulevard Wagner, boulevard Churchill et avenue de Grammont, donc en direction du centre-ville. Prudence à vous et bonne route.
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0: Et la musique, évidemment, pour bien démarrer la journée, c'est celle que vous aimez. Les tubes, comme celui de France Gall. Maintenant, voici Ella, Ella, belle matinée.

0: Morgan avec ce titre Ella, il est déjà 9h-20.
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0: Comme chaque matin, des astuces pour cuisiner comme un chef. Bon, on est gourmand aujourd'hui, c'est mercredi. Bonjour Francisco Agostino.
3: Bonjour Nicolas.
0: Bon bah les glaces à l'honneur aujourd'hui, mais on peut peut-être mettre un petit truc un peu plus sain dessus.
3: Un truc super sympa, il y a rien à faire.
0: C'est vrai ?
3: Il y a rien à faire.
0: On voit des trucs des fois des gens qui mettent des toppings, des copeaux,
3: c'est
0: des machins.
3: En plus, on va en mettre quelques-uns qui sont sains, bons pour la santé. Facile à trouver et feignant, il n'y a rien à faire.
0: Parce que des toppings de chocolat, bon bah je prends le vermicelle et on y va.
3: Exactement, là on va faire des toppings de fruits.
0: Pas mal.
3: Alors on a nos glaces, peu importe le parfum, on va prendre le fruit qui va avec. D'accord. Ou autre chose si on veut agrémenter.
0: On peut peut-être tester les mariages.
3: Voilà, exactement. Okay. On prend le fruit, tout simplement, on le met au congélateur. Alors orange et tout, ça marche pas.
0: Parce qu'il y a de la peau.
3: Vraiment un fruit où on mange la peau et la chair.
0: Genre pomme. D'accord.
3: Genre pomme.
0: Pomme, fraise, ça marche.
3: Pomme, fraise, framboise, ça va être compliqué à travailler, mais ça peut se faire en brisure.
0: Ouais.
3: Pomme, fraise, pêche, c'est très bon. Mandarine, nectarine, juste sur le zeste, la nectarine, mais voilà, pas plus.
0: Et on les pèle avant ou
3: non,
0: pas
3: non.
0: On les met comme ça,
3: au congélateur.
0: Non, ok, d'accord.
3: Allez, 3 heures plus tard, ils sont congelés. Et on vient prendre un économe, en fait, et on va faire des copeaux, comme des copeaux de parmesan, par-dessus les glaces.
0: Avec la peau, etc.
3: Nos desserts. Exactement.
0: Okay.
3: En fait, ça nous fait des copeaux fins, des tranches toutes fines de fraises, de pêches, du fruit qu'on veut. Ça marche aussi bien pour les desserts, mais pour les entrées ou pour les salades, par exemple.
0: C'est-à-dire que...
3: On prend une salade...
0: Mais oui, des petits copeaux de pommes dans une salade.
3: Exactement.
0: Ça,
3: vous voyez
0: c'est bien.
3: Et en fait, c'est

0: Et là, vous allez bluffer vos invités
1: vous
0: à la maison.
1: Alors
0: là,
1: avec quelque chose de très simple.
0: Et alors, c'est ultra facile à faire, mais alors là, par contre, pour le coup, les invités, je suis sûr qu'ils sont, ils sont bouche bée.
1: Voilà, ils vont pas connaître. Ça, c'est certain.
0: Et on en redemande. Ça, c'est une astuce de chef comme on les aime. Le fruit. Alors, évidemment, le fruit, pas les fruits à écorce, les fruits à peau, tout simplement.
1: Kiwi, moyen.
0: Bah non, parce que le kiwi, c'est les petits poils après qui restent sur le kiwi, c'est pas génial, quoi. Mais par contre, tout ce qui va être pêche, etc. Donc, 3 heures au frigo et après, économe.
1: Juste attendre que le fruit soit congelé.
0: Génial.
1: C'est tout.
0: On aime beaucoup. Merci Francisco.
1: Merci Nicolas.
0: On se donne rendez-vous demain, 8h43.
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0: Il est quasiment 9h moins le quart, vous le savez. Tous les jours, on fait des économies avec vous, Valère Coréard. Par ici, les économies, c'est votre rendez-vous. Et aujourd'hui, Valère, vous nous proposez de réduire un peu notre budget alimentation.
6: Et si je vous disais qu'un des moyens les plus efficaces pour faire baisser sa facture de course, c'est tout simplement de manger un peu moins de viande. Attention, je ne vous parle pas de devenir végétarien du jour au lendemain, ni même jamais si vous le souhaitez. Mais quand on regarde les prix, la viande fait partie des produits qui ont le plus augmenté ces dernières années. Un kilo de bœuf peut facilement dépasser les 20 euros, alors que des protéines végétales comme les lentilles, les pois chiches, les haricots secs coûtent souvent moins de 4 euros le kilo. L'idée, c'est donc de remplacer une ou deux portions de viande par semaine par des alternatives moins coûteuses. Un chili aux haricots rouges, un curry de lentilles, une salade de pois chiches ou même une omelette permettent de nourrir toute une famille pour quelques euros seulement, en tout cas pour la partie protéines. Les œufs aussi. Alors ça, c'est une source intéressante. Et pas besoin de viande à chaque repas, bien sûr, vous le savez, pour être en bonne santé.
0: Et les économies, elles peuvent être vraiment importantes, Valère?
6: Oui, selon les profils de consommation, une famille de 4 personnes peut économiser plusieurs centaines d'euros par an, simplement en réduisant sa consommation de viande et en privilégiant davantage les protéines végétales ou les œufs. Et puis, il y a une autre astuce, considérer la viande comme un accompagnement, plutôt que comme l'élément central du repas. Quelques morceaux dans une poêlée de légumes, un plat de pâtes, un gratin suffisent souvent à apporter du goût tout en réduisant la quantité achetée. Au passage, ça permet aussi de diversifier son alimentation et de découvrir de nouvelles recettes. Et si vous avez des bons plans pour faire baisser le budget alimentation, des super recettes végétales, eh bien je suis preneur. Mon mail, c'est paricilleséconomies@radiofrance.com.
0: Merci beaucoup, Valère. 8h45, dans un instant, on vous emmène à Chenonceau à l'occasion des 100 ans. Oui, des 100 ans du fameux Guide Vert Michelin. Les 100 ans du Guide Vert Michelin, c'est un événement ici Touraine et direction pour cela Chenonceau. Voici Zazie.

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1: C'est le nouveau titre de Zazie, vous l'avez découvert en écoutant ici Touraine, votre radio, ça s'appelle Peu Importe, et on aime beaucoup que Zazie soit de retour sur scène notamment, et elle va passer ses promis en mars prochain en Touraine, 8h48.
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1: 1926-2026, le fameux guide vert, le guide de voyage Michelin, fête ses 100 ans cette année. Depuis un siècle, le guide de voyage Michelin guide les voyageurs, c'est-à-dire nous, lorsqu'on est avide de découvertes et puis de mieux comprendre le monde qui nous entoure. Des expériences uniques, des conseils concrets pour voyager, vous en avez besoin, ça tombe très bien. Dans le guide vert, vous trouverez vos réponses. Et dans son édition Centre-Val-de-Loire, parce qu'il y a un guide vert Centre-Val-de-Loire, s'il vous plaît, il y a les plus beaux châteaux, bien sûr, et puis le plus prestigieux d'entre eux, oui, celui qu'on aime le plus, c'est Chenonceau. Bonjour Caroline Darras.
3: Bonjour Nicolas.
1: Merci d'être avec nous. Vous êtes évidemment la responsable de la communication de Chenonceau. Pourquoi être cité par le guide vert, être dans le guide vert, c'est important?
3: Alors c'est important. Alors déjà, il y a un historique avec Chenonceau, puisque nous ne sommes plus vraiment une pépite. Nous sommes un site remarquable dans le guide vert, voilà, depuis longtemps. Et puis, dans la boutique de Chenonceau, par exemple, pour m'être renseignée, et puis je suis à Chenonceau depuis très longtemps, nous vendons le guide vert, et c'est le seul que nous vendons. Et pourquoi y être? Parce qu'il y a toujours des aficionados, qu'ils soient français ou étrangers, parce que c'est un guide considéré comme d'un sérieux imparable, que ce guide a évolué avec le temps. Alors c'est vrai que par exemple le fait d'y retrouver les étoilés autour, c'est important, alors que ce soit en Touraine ou ailleurs, on a les meilleurs restaurants, etc. Mais il s'est adapté à absolument tous les profils sociologiques possibles, et il propose aussi maintenant des circuits tout fait, clé en main. Alors pour les personnes qui n'ont pas envie d'aller sur internet, de chercher, etc., on a quand même des choses, il y a une vraie évolution, et il y a des aficionados du guide vert, c'est certain, pour son sérieux, pour cette histoire de carte qui est hyper bien faite, qu'on peut déplier, etc. Et on revient presque à ça maintenant, il y a une espèce de... Alors ça c'est pareil, j'ai interrogé
1: C'est lié aux nouvelles façons de voyager peut-être?
3: Alors oui et non, parce qu'en fait il y a le fait de revenir au papier pour les guides, il y a des guides qui marchent très bien papier, et il y en a qui n'ont jamais, qui ont toujours marché, comme le guide vert. C'est vraiment un gage de sérieux. C'est un des premiers guides aussi, comme vous l'avez cité, voilà.
1: C'est 1926,
3: voilà, exactement.
1: Voilà, ça reste.
3: Et donc, il y a cette histoire-là de premier guide.
1: Alors, il y a des coups de cœur, comme évidemment, vous l'avez dit, le château de Chenonceau, j'allais même dire incontournable, forcément chez nous en Touraine. Et puis, il y a aussi, vous en avez parlé, des restaurants. Ça tombe très bien parce qu'on peut manger à Chenonceau.
3: Et oui, on peut manger à Chenonceau, et même on a innové.
1: Et même très bien mangé, va nous dire Caroline.
3: Voilà, et puis enfin on peut manger, il y a plusieurs pôles, n'est-ce pas, pour déjeuner, et je vais parler, alors on a, figurez-vous, un food truck, un nouveau food truck cette année, très mignon,
1: ça,
3: le
1: chouette.
3: Food truck de Chenonceau, mais je vais parler de l'orangerie, évidemment, que les auditeurs connaissent, et l'orangerie a évolué en fonction de nos clientèles aussi, et des changements dans la restauration qui évoluent tout le temps. Et en fait, on propose depuis maintenant presque 2 ans un brunch saisonnier. Alors, brunch ne veut pas dire petit déjeuner.
1: Ah non.
3: Chez nous, ça veut dire repas complet, parce que c'est un brunch buffet.
1: D'accord.
3: Avec des plats chauds.
1: Okay.
3: Et l'intérêt pour nos clientèles internationales, françaises et internationales, c'est que de 12h à 15h, on peut manger un plat chaud. Voilà,
1: okay.
3: Y compris à 15h.
1: Et Chenonceau, c'est évidemment plein d'événements durant cet été. Qu'est-ce qui va se passer? Il y en a un que j'aime beaucoup, et je pense qu'il est lié à l'appellation à l'AOC Chenonceau, c'est la dégustation sous les étoiles. C'est renouvelé cette année?
3: Et bien sûr, c'est la 11e année de dégustation sous les étoiles. C'est le 3e samedi du mois de juillet, donc le 18 juillet. Et nous avons deux groupes musicaux, un orchestre, un groupe musical sur place, avec une cinquantaine environ de vignerons de l'AOC qui font
1: des... Et vigneronnes.
3: Et vigneronnes, parce qu'en effet, il y a presque 50% de femmes, d'où l'association avec le Château des Dames.
1: Voilà.
3: Et des femmes qui comptent, je peux vous dire, au niveau caractère.
1: On en a découvert une tout à l'heure,
3: voilà.
1: Mélissa, effectivement,
3: oui,
1: Mélissa
3: oui.
1: Du domaine Moni, bien sûr,
3: voilà.
1: Qu'on a entendu dans Les gens d'ici.
3: Voilà.
1: Et cet été, il y a aussi d'autres événements,
3: oui,
1: peut-être, à ne pas manquer.
3: Exactement. Alors il y a, vous verrez sur notre site, je le dis, parce qu'il y a énormément d'animations, des animations gracieuses, des animations pour les enfants, des masterclass d'art floral, des visites no touristiques sur réservation, des dégustations gourmandes dans la cave. Tout ça est sur réservation. Ou il faut se renseigner sur notre planning, en effet, qui sera mis en place, notre agenda sur notre site, parce qu'il y a plein de choses. Avec aussi des visites inédites, il y a une visite parfum qui s'appelle Secret de Rose, etc. Je voulais juste rajouter une chose. Tous les ans, lié à Dégustation sous les étoiles, il y a un dîner en accord mets et vins préparé par notre chef.
1: Mais là, il faut réserver.
3: Exactement, c'est par important. Notre chef. Et les vignerons qui s'occupent de l'accord.
1: Merci Caroline Darras, 16,95 € pour le guide vert. Bel été à Chenonceau, Caroline.
3: Eh bien, merci et merci au guide vert qui nous aide depuis très longtemps.
1: Et qui est vendu, que vous retrouverez notamment à Chenonceau. 8h54, les Bee Gees, Night Fever. Ici matin, la suite, c'est aussi l'info. À 9h, belle matinée.

0: La musique des Bee Gees avec ce titre Night Fever. À l'instant, la suite de votre matinée. Dans quelques toutes petites secondes, Emily Mendoza vous accompagne pour Bienvenue chez vous. Bah oui, changement de personnalité. Bonjour Emily Mendoza.
1: Bonjour ou rebonjour.
0: Rebonjour. Êtes-vous plutôt cigale ou fourmi? Bah, quand on parle de sous-sous, justement, est-ce que vous êtes plutôt du genre à thésauriser ou un véritable panier percé? Il faut pas vous confier 3 euros sinon vous les dépensez dans les 5 secondes. Eh ben, on en parle de la gestion de votre argent, 02 47 38 10 20 dans quelques instants. Et nous, on se retrouve demain à partir de 6h30.
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0: La cigale ayant chanté tout l'été, l'hiver revenu se trouve à bien prise au dépourvu. Bonjour Emily Mendoza.
1: Bonjour Nicolas.
0: Alors, Emily, avec vous dans un instant, eh ben, gestion de nos sous-sous.
1: C'est ça, est-ce que vous êtes plutôt du genre à mettre de côté ou à vous lâcher sans regarder, à dépenser sans compter ou...
0: Est-ce que vous êtes du genre à ce que la fin du mois arrive le 5?
1: Vous, Nicolas, vous faites comment, par exemple?
0: Oh là là, c'est bien. Vous êtes sûr que vous voulez qu'on en parle?
1: Oui, ah, je suis curieuse.
0: Ça va être compliqué. Ça va être très long. Vous avez 5 heures?
1: Oh,
0: on peut en parler.
1: À ce point-là?
0: Bah bon. Non, mais c'est comme tout le monde. Enfin, je veux dire, on tire tous un peu le diable par la queue. Hein,
1: c'est ça. Hein, puis il y a des fois, on a envie de se faire plaisir quand même. Là,
0: ah, mais c'est pas facile.
1: Les vacances approchent, on se dit, tiens, est-ce qu'on se ferait pas un petit peu plaisir? Voilà, 02 47 38 10 20 pour en parler avec nous.
0: Bah,
1: en vacances?
0: Non, c'est pour pas que ça me coûte un rond.
1: On en parle hors antenne, Nicolas.
0: Très bien.
1: En tout cas, n'hésitez pas à nous appeler 02 47 38 10 20 pour en parler avec nous. Je serai en compagnie de Johan Aimé qui fait de l'éducation financière, figurez-vous, parce que apprendre à lire une fiche de paye, ses feuilles d'impôt ou savoir comment fonctionne une banque,
0: comptable,
1: ça peut toujours servir. Hein. Donc 02 47 38 10 20 pour nous appeler. Ici Touraine, il est 9h. Les informations avec vous, Thomas Coignac.
5: Et plus une seule voiture ne pourra passer devant la mairie de Tours cet été. De gros travaux sur les lignes de tram, l'actuelle et la future ligne. La place Jean Jaurès sera ainsi fermée. En tout cas, la liaison entre les boulevards Heurteloup et Béranger à partir du 6 juillet. Le calendrier des travaux a été dévoilé hier. Difficulté à prévoir aussi sur le boulevard Tonnelet. Un an de travaux qui vont commencer dans les prochains jours. Les habitants ne sont pas sûrs de pouvoir rentrer chez eux tous les soirs en voiture. C'est ce que nous disait la directrice de projet de la deuxième ligne de tram, Valérie Dubreuil, qui était notre invitée ce matin.
6: Non, à un moment donné, tout le monde ne pourra pas rentrer chez soi en voiture sur certaines phases de travaux.
5: Donc ils feront comment ?
6: Donc l'objectif, ce sera de pouvoir leur proposer des solutions alternatives pour aller se garer. Donc ça, le travail est en cours. Donc c'est pas tout de suite.
5: Parce qu'il y a des gens qui ont du mal à se déplacer, etc. Il y aura des exceptions pour ces personnes-là ?
6: Pour les gens qui ont du mal à se déplacer, sur des chantiers en milieu urbain, les entreprises de travaux ont l'habitude finalement de gérer ces situations-là. Donc elles sont là aussi pour aider les gens, que ce soit les personnes en situation de handicap, les personnes âgées, etc. De façon à pouvoir leur permettre de se rapprocher le plus possible de leur domicile. Et en général, ça fonctionne bien.
5: Et allez bien voir sur le site et l'application ici Touraine. On vous a mis toutes les cartes, tous les plans de ce à quoi va ressembler votre circulation pour cet été.
1: Aujourd'hui, c'est le train qui pose problème.
5: Ouais, journée de grève à la SNCF, il n'y a pas grand-chose sur les panneaux d'affichage dans les gares. Un TER sur deux circule aujourd'hui sur la ligne Tours-Orléans, la plus fréquentée de notre région. Les grévistes demandent un moratoire sur l'ouverture à la concurrence, des hausses de salaire aussi. Un TGV sur trois est supprimé. Patrick Bruel dormira-t-il en prison ce soir? En tout cas, c'est ce que demande le parquet de Nanterre à l'issue de sa garde à vue qui vient de s'achever. Il va être présenté à un juge dans les prochaines minutes, Emeline Ferry.
7: Oui, après 48 heures d'audition, deux nuits passées en garde à vue, Patrick Bruel va être présenté à un juge d'instruction aujourd'hui et le parquet réclame sa mise en examen ainsi que son placement en détention provisoire pour des faits de viol, de tentative de viol, d'agression sexuelle et de harcèlement sexuel concernant 9 victimes. Voilà ce que l'on peut lire dans le communiqué du procureur de la République. Il est tombé il y a une petite demi-heure. Cela concerne des faits commis entre 2010 et 2019. Rappelons que Patrick Bruel, 67 ans, était entendu depuis lundi dans l'enquête sur les témoignages de 13 victimes, alors que de nouvelles plaintes pour viol et pour tentative de viol ont été annoncées.
5: Un flou sur la situation judiciaire de Patrick Bruel, dont le concert à Tours le 8 novembre est pour l'instant toujours maintenu. De la prison ferme demandée contre un collectionneur d'oiseaux. Cet homme détenait 471 volatiles dans le Loiret, dont des espèces qu'on n'a pas le droit d'avoir chez soi. En plus, la plupart étaient mal enregistrées. Au tribunal de Tours, hier, la procureure a requis 3 mois de prison ferme. Décision le 15 septembre. On vous explique tout cela sur notre site.
1: Finalement, il n'y aura pas de centre aquatique à Sainte-Maure-de-Touraine.
5: Projet porté par l'ancien maire Michel Champigny. Eh bien, celle qui a remporté les municipales, Anaïck Richard, le juge trop cher. Elle a décidé d'y mettre fin et de rénover plutôt l'actuelle piscine, sauf que les travaux avaient commencé. Ça va donc coûter entre 950 000 et 2 millions d'euros à la commune, selon les versions de l'actuel et de l'ancien maire. Les explications sont à retrouver sur notre site.
1: Des bacs à vêtements vont disparaître en Touraine.
5: Ceux de l'entreprise Le Relais. Elle va supprimer une quinzaine de ces grands containers blancs. Elle en a 360 en Indre-et-Loire. Grosse mesure d'économie au niveau national de cette entreprise affiliée à Emmaüs, explique Emmanuel Pilois, président du Relais France.
8: Il y a une dizaine d'années, les vêtements étaient de meilleure facture, ils avaient une plus grande durabilité et ils se revendaient en proportion plus dans la partie réemploi que dans la partie recyclage. Aujourd'hui, pour certains vêtements, la durée de vie du vêtement est très courte. C'est des vêtements en synthétique qui se recyclent mal. Les recycleurs ne sont même pas en France. Et on doit payer pour s'en séparer. On paye pour aller le collecter, on paye pour le trier et on paye même pour s'en séparer. Et puis les vêtements à bas prix, quand le vêtement il vaut 20 euros, nous, dans seconde main, on va le vendre 4 euros. Si le vêtement il vaut 3 euros, en seconde main, vous allez le vendre 50 centimes. Voilà, il n'y a plus de valeur. Et donc la part du chiffre d'affaires sur le réemploi diminue par ces vêtements qui sont vraiment à très très bas prix.
5: Et il y aura aussi des conséquences sur l'emploi, parce que sur les 15 salariés du Relais en Indre-et-Loire, 3 contrats ne seront pas reconduits. Et puis vous pouvez inscrire votre enfant à partir d'aujourd'hui pour les transports scolaires Rémi pour l'année scolaire prochaine, que ce soit pour l'école, le collège et le lycée. À partir d'aujourd'hui, donc jusqu'au 17 juillet sur le site de Rémi, ça coûte 27,50 euros aux familles, mais en fait ça coûte 100 millions d'euros au total, et c'est la région qui prend en charge quasiment toutes les dépenses.
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5: Et ça y est, Émilie, surtout, on a déjà un beau soleil.
1: On a un beau soleil. Météo France nous annonce une journée du mercredi 10 juin avec un petit peu de tout, des nuages et de belles éclaircies partout en Touraine. Ça ne fera pas énormément grimper le thermomètre. Température ce matin 16 à 17 degrés et cet après-midi, la maximale sera de 21 à Chinon, en Boise ou encore sud Touraine. Côté trafic et notamment transport public, soyez vigilants si vous deviez prendre le train aujourd'hui. Plusieurs trains resteront à quai avec un mouvement de grève à la SNCF. Vérifiez donc si votre train est maintenu avant de vous déplacer.
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1: Daniel Balavoine, vivre ou survivre ?

0: C'était Daniel Balavoine.
1: Ici Touraine, Émilie Mendonça, bienvenue chez vous.
0: Bienvenue chez vous. Aujourd'hui, on parle de vos finances. Oui, oui, oui. On va plonger dans vos comptes et dans vos petites habitudes pour savoir si vous êtes plutôt cigale ou plutôt fourmi. Est-ce que vous êtes du genre à dépenser sans compter, sans faire attention au compte en banque, ou plutôt à être raisonnable, à prévoir votre budget, voire même à vous serrer la ceinture pour ne pas vous faire surprendre? Comment vous gérez votre budget au quotidien? Est-ce que pour les vacances qui arrivent, vous avez économisé toute l'année, ou est-ce qu'au contraire, vous vous dites ah, on n'a qu'une vie, on va dépenser. Dites-nous tout ça au 02 47 38 10 20. Partagez-nous votre manière de faire, votre manière de gérer votre budget. Et on en parlera en compagnie de Johan Aimé, fondateur de l'Humaine Investissement à Rochecorbon. Bonjour Johan.
2: Bonjour Émilie.
0: Alors vous faites notamment de l'éducation financière, hein, vous nous apprenez à gérer notre budget, puis aussi de la gestion de patrimoine. Alors, ben, on a besoin d'apprendre à gérer son budget en fait?
2: Alors en général, on n'apprend pas. C'est bien là le problème. C'est que malheureusement, la culture financière de nos amis français est plutôt médiocre, de manière générale. Donc effectivement, il y a un peu de boulot en la matière. Et le mieux, c'est effectivement d'essayer d'avancer progressivement sur le sujet. Et effectivement, on peut apprendre à gérer son budget. Il y a des clés qui permettent de le faire. Et surtout, il y a des outils maintenant aujourd'hui qui permettent de le faire de manière beaucoup plus simple et beaucoup plus rapide. Fini la feuille de papier où je marque mes dépenses, mais je prends mes tickets de carte bleue, etc. etc. Maintenant, vous avez des super outils pour ça.
0: Ah bah super, on va pouvoir découvrir tout ça ensemble. Et vous pouvez nous appeler au 02 47 38 10 20 pour nous raconter comment vous gérez votre budget. Est-ce que c'est compliqué en ce moment, hein? On sait, avec l'augmentation des prix de l'essence, l'inflation, c'est pas toujours simple. Vous pouvez nous appeler pour nous raconter tout cela, comme l'a fait Nel ou Neil, je ne sais pas comment on prononce. Bonjour.
3: Bonjour Émilie.
0: Comment on prononce votre prénom? Alors déjà, que je ne fasse pas de bêtises.
3: Ça se prononce Nel.
0: Nel. Alors vous êtes plutôt cigale ou fourmi?
3: Alors moi je dirais que c'est plutôt un mix des deux. Je vais me justifier tout de suite. En fait, je dirais que plus jeune, j'avais tendance à être un peu cigale, plutôt dépensier pour sortir ou me faire plaisir, partir en vacances, etc. Et puis avec le temps, avec les responsabilités, un appartement, je me transforme un peu en fourmi pour pouvoir prévoir les petits accidents du quotidien, sans se serrer la ceinture évidemment, on reste étudiant et on essaie de profiter un petit peu.
0: Ça vous est arrivé d'avoir justement un imprévu que vous avez pu gérer grâce à vos économies?
3: Oui, un imprévu, par exemple sur la voiture, devoir faire une réparation qui coûte un peu d'argent quand on ne gagne pas encore forcément bien sa vie, avoir quelques euros de côté, on va dire, c'est bien de pouvoir voir ça venir, quoi.
0: Bon, donc vous avez réussi à basculer de la cigale vers la fourmi par la force des choses.
3: Oui, c'est ça, rien n'est perdu, hein, surtout.
0: Très bien, et bien merci beaucoup Nel de nous avoir appelé pour témoigner sur la manière dont vous gérez votre budget. Johan Aimé, est-ce que c'est pas le premier salaire finalement qui pousse forcément à se dire ça y est, maintenant que je touche de l'argent, il va falloir que j'apprenne à le gérer pour pas me retrouver à sec?
2: Alors, dans les faits, c'est un bon début, un bon démarrage, le premier salaire. Mais en fait, quand on regarde le sujet, ce qui est pas mal, c'est déjà tout petit d'apprendre à ses enfants à gérer leur argent et surtout leur frustration. Parce que finalement, c'est une génération qui arrive, qui est dans l'immédiateté. Et finalement, quand on leur apprend à se fixer des objectifs, en disant tel jouet, telle boîte de Lego, pour ne pas citer, de produits, tu vas pas l'avoir tout de suite, tu vas attendre un petit peu, tu vas attendre ton anniversaire, tu vas attendre Noël, etc., etc. Et ça peut être intéressant de commencer à leur apprendre à attendre et à mettre un peu d'argent de côté, parce que du coup, le jouet, il aura une autre saveur.
0: C'est pas la fameuse tirelire, finalement, qui peut servir à ça?
2: Complètement. La tirelire, les cadeaux d'anniversaire, et puis maintenant il y a des cagnottes. On peut gérer son budget super rapidement avec des outils bancaires qui se sont adaptés aussi à ces petits clients finalement. Et donc rapidement, ça permet à ce que les enfants prennent conscience de la valeur de l'argent, parce que finalement, on est tous baignés dans le virtuel, hein, avec les cartes, etc. Et donc la tirelire, elle a quand même ce sens du toucher. On commence à toucher l'argent, des pièces de monnaie au départ, parfois des gros billets quand on a bien travaillé, quand on a un peu de chance et quand papy et mamie sont généreux, ça arrive quand même encore aujourd'hui. Donc c'est un bon début pour démarrer.
0: Bon, on va parler de votre tirelire et de la manière dont vous qui nous écoutez, vous gérez votre budget. Est-ce que pour les vacances, par exemple, qui arrivent, vous avez économisé, vous avez prévu des choses? Est-ce que vous vous êtes dit, on va se lâcher ou au contraire, non, soyons raisonnables? Tout cela, vous pouvez nous le raconter au 02 47 38 10 20. C'est Louane qui vous accueille au standard et on profite en musique d'un titre que vous aviez découvert avec Issy Touraine, une jeune chanteuse, Manon Lisa, qui sera l'invitée de l'émission Décibel ce soir à 20h.

0: Le petit pêcheur de Manon Lisa qui sera l'invité de l'émission Décibel ce soir à 20h sur votre radio ici Touraine.
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0: La cigale ayant chanté tout l'été se trouva fort dépourvue quand la bise fut venue. Vous la connaissez, cette fable de La Fontaine, hein, qui nous donne un petit peu des leçons sur notre manière de gérer notre budget. Si vous êtes cigale, ça veut dire que vous dépensez sans compter, sans anticiper. Si vous êtes fourmi, c'est que sous votre air un petit peu sérieux, vous arrivez à mettre de côté pour assumer les coups durs, les imprévus. Alors vous, qui nous écoutez, cigale ou fourmi? Pour nous répondre, 02 47 38 10 20, afin de nous raconter vos aventures. Côté budget, est-ce que vous êtes fait plaisir dernièrement, une grosse dépense pas très raisonnable? Ou alors est-ce que vous avez pu gérer un coup dur grâce à votre manière de gérer votre budget? N'hésitez pas à composer le 02 47 38 10 20 pour en parler avec nous et avec mon invité Johan Aimé, qui est un spécialiste de l'éducation financière et de la gestion de patrimoine. Johan, finalement, gérer son argent, c'est une question de personnalité au départ.
3: Alors complètement, effectivement, on a tous un rapport particulier avec l'argent. Il y a des gens qui ont besoin d'avoir énormément d'argent de côté pour pouvoir dormir sur leurs deux oreilles, et il y en a d'autres qui se disent c'est pas très grave, on verra bien demain. Voilà. Donc effectivement, on n'est pas tous égaux face à l'argent, et c'est une particularité qu'il faut toujours prendre en compte. En tout cas, c'est celle que moi je prends en compte quand j'opère avec mes clients. C'est que je m'assure toujours de l'impact psychologique de l'argent et de son rapport avec cet argent, parce que effectivement, en fonction de leurs propres critères, on va pas faire la même chose, on va pas proposer les mêmes solutions, et on va tenir compte de ces éléments dans l'approche qui va être la mienne.
0: Clément Charbonneau, lui, est allé dans la rue pour vous poser cette question, pour savoir si vous étiez plutôt cigale ou fourmi, et les réponses sont assez variées.
4: Mon épouse vous dirait que moi, pour le coup, je suis plus là pour dépenser. Je suis la cigale et elle, c'est la fourmi. Ça peut être des achats coup de cœur, des vêtements, des petits gadgets qui sont pas forcément nécessaires ou en tout cas urgents.
5: Moi, à la base, je suis organisée. Je préfère le travail de fourmi. Elle organise sa vie. Elle fait ses réserves pour un but.
6: Faut profiter de la vie. Faut attention, mais bon, faut savoir prendre des bons moments. La vie, elle est chère, mais bon, on peut trouver des choses simples et agréables.
7: En général, l'argent part vite avec moi pour faire les courses, tout ça, mais en fait l'argent part vite de nos jours, donc dès qu'on en a un peu, on en a plus très vite, quoi.
8: Ah, entre les deux quand même, hein. Il n'y a pas de juste milieu. Je suis quand même un peu cigale.
9: Ça va être plaisir ou vraiment utilité?
8: Plaisir.
9: Il y a un achat là que vous êtes dit, voilà, c'était plaisir, quoi.
8: Une voiture?
9: Un bon plaisir.
8: Un bon plaisir, ouais.
0: Ça fait plaisir toujours, hein, de faire un achat sympa. Après, il faut regarder le compte en banque pour voir si on est dans les clous. Quand on veut faire un gros achat, justement, qu'est-ce que vous conseillez aux gens pour que ça plombe pas tout le budget?
3: Alors, ma philosophie en la matière, c'est plutôt dire il y a deux objets qu'on peut acheter avec du crédit. C'est simple.
0: On a envie de savoir lesquels.
3: Ouais. Alors, la maison, évidemment.
0: Ah, ça, c'est sûr.
3: Parce que c'est un peu difficile de sortir autant d'argent en one shot. Et le deuxième, souvent, c'est la voiture. Pour le reste, j'ai envie de vous dire, on limite au maximum le crédit. Donc, moi, ma philosophie, c'est plutôt de dire, je vais m'acheter ce produit que si j'ai les moyens de l'acheter. Voilà. J'irai pas faire une. Là, je sais qu'on approche. On est à quelques heures de la Coupe du Monde. Il y a plein de gens qui se ruent chez nos amis distributeurs pour acheter une nouvelle télé, on fait pas un crédit pour acheter une télé. En tout cas, moi, je pense que c'est pas nécessaire. Voilà.
0: Si on en a déjà une, on se contente
3: souvent
0: de ce qu'on a.
3: Souvent, en plus.
0: Faut être raisonnable, quoi. C'est ça, en fait.
3: Il faut apprendre. Ah. Alors, non, pas forcément. C'est-à-dire que l'argent, ça doit être considéré comme un outil. D'accord? Donc, on démarre par, on se fait sa petite épargne de précaution, on limite, ça permet de limiter les accidents et notamment le recours au crédit ou au découvert autorisé. D'accord. Et une fois qu'on a mis cette épargne de précaution, normalement, on est capable de se faire globalement plaisir à chaque fois sans se mettre dans le rouge.
0: Bon, on garde ce conseil soigneusement. On continue à en parler dans quelques instants. Voilà un titre qui arrive dans moins d'une minute. Et je suis sûre que c'est celui que chantait la cigale de Jean de La Fontaine. C'est le Happy de Pharrell Williams juste après ça.
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0: C'était Pharrell Williams.
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0: Racontez-nous la manière dont vous gérez votre budget. Êtes-vous plutôt cigale ou plutôt fourmi? Est-ce que vous avez fait un petit coup de folie qui a fait un trou dans votre budget? C'était quoi? J'ai très envie de savoir. Moi, je sais que personnellement, je suis plutôt entre la cigale et la fourmi. J'arrive à gérer, mais il y a des fois, je me fais plaisir quand même. Johan Aimé, je ne sais pas vous, je me dis, quelqu'un qui fait de l'éducation financière, vous êtes plutôt fourmi.
3: Évidemment. Évidemment, je m'applique les conseils que je donne à mes clients. Donc, effectivement, moi, historiquement, j'ai toujours été un peu fourmi. Non pas par peur du quotidien, mais plus pour éviter la frustration, justement. C'est-à-dire que dès lors que je veux faire un petit... si demain, je veux partir en vacances, je ne vais pas me poser la question du financement.
0: Parce que
3: je
0: vous
3: sais
0: avez
3: que
0: anticipé.
3: Je pourrais le financer.
0: Ah là là, voilà. C'est malin, ça. Hein. Vous, comment vous préparez vos vacances? Vous qui nous écoutez, 02 47 38 10 20 pour nous dire comment vous allez gérer le budget pour cet été. Vous pouvez tout nous raconter. Johan Aimé, on parlait aussi tout à l'heure de mettre de côté, d'anticiper. Mais quand on est au SMIC ou qu'on a une toute petite retraite, déjà, il faut gérer le quotidien, en fait, avant de pouvoir mettre de côté. Quels conseils vous pouvez nous donner pour qu'on puisse s'en sortir mois après mois?
3: Alors, le premier conseil que je peux donner, c'est il n'y a pas de montant minimum. C'est-à-dire que même un effort d'épargne de 10-15 euros par mois, il faut le faire. Et il faut le faire quand? À quel moment? En début de mois. C'est-à-dire qu'en gros, c'est le moment de la paye pour tout le monde. Et le fait d'épargner, c'est quelque part un peu le moyen de vous payer. Payer pourquoi? Pour les projets du futur. D'accord? Donc, plutôt que d'attendre la fin du mois en se disant « je vais attendre de voir si j'ai un peu encore d'argent sur mon compte pour aller mettre de l'épargne de côté », eh ben je prends l'argent tout de suite et je le mets de côté immédiatement par un petit virement automatique sur mon livret d'épargne, tout simplement. Et si en fin de mois je suis un peu serré, pas grave, j'ai mon livret qui va permettre de couvrir ma petite dépense que j'avais pas forcément prévue. Mais le fait de l'instaurer comme un réflexe et un virement automatique va faire qu'on va quasiment l'oublier au fil du temps. Et il y a bien des mois où ça va bien se passer. Et donc, on n'aura pas été repioché dans son livret.
0: Est-ce qu'il faut tous les jours regarder son compte? Est-ce qu'il faut avoir des enveloppes pour chaque dépense? Comment on fait finalement pour gérer et contrôler ses frais?
3: Alors ça, j'ai envie de vous dire, ça va dépendre de votre comportement, si vous êtes compulsif ou pas. L'histoire des enveloppes, ça peut être intéressant parce que ça permet de matérialiser l'argent et de se dire, ce mois-ci, je prévois 30 euros pour me faire plaisir ou 50 euros pour me faire plaisir. Une fois que j'ai fini l'enveloppe, je sais que je peux plus dépenser. Donc c'est le gros avantage de gérer sous forme d'enveloppe, c'est qu'une fois que l'enveloppe est vide, on s'arrête. Et on sait qu'on doit s'arrêter.
0: Et puis on voit l'argent, quoi.
3: Exactement.
0: Il est là.
3: Exactement.
0: C'est pas la carte bleue qu'on passe.
3: Et on le sent partir de notre main.
0: D'accord. Donc pas besoin forcément de checker son compte en banque quotidiennement.
3: Alors j'ai envie de vous dire, le regarder régulièrement, c'est assez facile. J'ai envie de vous dire, c'est plutôt pour anticiper les éventuels petits sujets qu'on oublie vite, les petits micro-prélèvements qu'on peut avoir parfois, des choses comme ça. Donc c'est quand même bien d'aller régulièrement checker. Et puis il faut pas se cacher, il y a quand même beaucoup de sujets d'escroquerie, etc. Et le fait d'aller régulièrement sur son compte bancaire, ça permet de voir que toutes les dépenses qui passent sur votre compte sont des dépenses que vous avez effectivement réalisées. Donc c'est quand même bien d'aller régulièrement sur son compte bancaire. De là, y aller quotidiennement, j'ai pas envie que ce soit douloureux pour tout le monde. Mais y aller, on va dire, deux fois par semaine, ça peut être plutôt intelligent.
0: Ça permet de voir où on va et de voir
3: exactement.
0: S'il n'y a pas d'irrégularité. 02 47 38 10 20 pour parler de votre manière de gérer votre budget, cigale ou fourmi. Faites-vous mentir, Jean de La Fontaine? Est-ce que vous êtes quelqu'un de très dépensier, mais ça ne vous empêche pas de gérer votre budget? Racontez-nous tout cela. On a hâte d'entendre vos anecdotes et vos conseils.
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0: Quelques rendez-vous pour ponctuer votre semaine en Touraine et des rendez-vous pas comme les autres, comme celui que vous propose la police municipale de Tours. Demain jeudi à 10h sur le marché Velpeau, les policiers municipaux seront là pour prendre le café avec vous. L'idée, c'est de papoter tranquillement pour comprendre leur mission ou leur poser vos questions. Un rendez-vous gratuit qui facilite la vie demain à 10h, place Velpeau à Tours. Et côté citoyenneté, toujours un autre rendez-vous à ne pas louper, puisque ce dimanche, ce sera la journée mondiale des donneurs de sang. C'est l'occasion rêvée de faire une bonne action en allant donner votre sang. Ça commence vendredi après-midi, ça se poursuit samedi matin et dimanche matin à l'hôtel de ville de Tours. Vous aurez les yeux fixés sur les beaux plafonds des grandes salles de la mairie. On ne sent pas l'aiguille dans son bras avec ce beau décor. Quant au prochain rendez-vous du don du sang plus près de chez vous, vous les retrouvez sur le site dondesang.efs.santé.fr.
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0: Et voilà une chanson qui a 45 ans et qui n'a pas pris une ride. Louis Chédid, ainsi soit-il.

0: C'était Louis Chédid avec Ici Touraine.
1: Ici Touraine, Émilie Mendonça, bienvenue chez vous.
0: Cigales ou fourmis, c'est la question du jour. Comment vous gérez votre budget? Et Martine, qui nous appelle depuis Saint-Georges-sur-Cher, a l'air d'être plutôt fourmi. Bonjour Martine.
2: Bonjour Émilie.
0: Alors j'ai raison, vous êtes une fourmi?
2: Oui. Mais tout en me faisant plaisir quand même, parce qu'on arrive de cette façon-là à gérer son budget.
0: Alors comment vous faites exactement? C'est quoi la technique?
2: La technique, c'est que je mets un douzième de tout ce que j'ai à payer dans l'année. Donc tout ce qui est assurance, électricité, il y a beaucoup de choses, l'eau, enfin beaucoup de choses qu'on paye, qu'on est obligé de payer dans l'année. Et en début de mois, je mets toujours le 1/12 de ce que j'ai à payer de chaque chose et je fais le total et je le place, je le mets de côté en début de mois. Et quand l'échéance arrive, eh bien, j'ai toujours le budget pour payer ce que j'ai à payer.
0: Ah, donc ça vous libère le reste pour vos achats plaisir.
2: Et voilà, on est tranquille dans la tête, on est tranquille, on a tout ce qu'il faut.
0: C'est quelque chose que vous faites depuis longtemps ou qu'on vous avait appris?
2: Bah, disons que mes parents m'ont appris à ne pas dépenser ce que je n'avais pas.
0: Ah, c'est pas mal ça.
2: Déjà une chose. Et puis bah, après, bah, quand je me suis mis en ménage, il y avait un enfant rapidement, donc il a fallu gérer les choses et je me suis dit peut-être que ça serait la bonne solution. J'ai essayé, ça marche. Bon. Donc ça marchait quand j'étais jeune. Après, on avait des bons salaires, on travaillait, donc j'ai libéré un petit peu plus d'espace libre. Et à la retraite, bah, la retraite s'est quand même diminuée. Donc bah, j'ai repris mes anciennes méthodes et ça marche très bien.
0: Donc vous vous en sortez, vous êtes une retraitée heureuse en termes de budget?
2: Ah, tout à fait.
0: C'est quoi le petit plaisir dernièrement que vous êtes fait?
2: Ben, on s'achète des petites choses pour les vacances. Voilà.
0: Parfait, parfait. Ben, écoutez, merci beaucoup Martine de nous avoir appelés.
2: Je vous en prie. Bonne journée à vous.
0: Bonne journée. C'est vrai, Johan Aimé, qu'il y a des dépenses qu'on peut anticiper finalement. L'électricité, les assurances, le loyer, ça on sait que ça va tomber.
3: Exactement. Non, c'est un excellent réflexe d'anticiper en mettant un 1/12 tous les mois de côté. C'est hyper intéressant comme méthode. Et du coup, ça permet effectivement, comme l'a évoqué Martine, de dormir tranquille et d'être sereine dans la gestion de son budget. Parce que finalement, elle met de côté la partie qu'elle va dépenser.
0: Et il y a des placements spécifiques où on met de côté, il y a des comptes spécifiques à avoir pour ces petites économies qu'on
3: Alors, honnêtement,
0: mois par
3: il faut utiliser son livret A. Il faut pas aller chercher midi à 14h. Le seul produit dont l'argent est immédiatement disponible et vous avez un coup dur, vous pouvez retransférer l'argent immédiatement sur votre compte courant. Le seul outil aujourd'hui qui existe, enfin le livret A et toutes ses déclinaisons réglementées, hein, le livret d'épargne de développement durable, le livret d'épargne populaire pour les gens qui sont éligibles, etc. Mais il y a un certain nombre de livrets, ça vous laisse voir venir.
0: Bon, pas besoin de se compliquer la vie, on continue à parler de votre manière de gérer votre budget dans quelques minutes avec Dominique de Tours. Et côté musique, ce sera The Buggles avec Video Kill The Radio Star, juste après ça.
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0: C'était The Buggles à l'instant.
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0: Cigale ou fourmi en studio, on le sait, Johan Aimé, éducateur financier, gestionnaire de patrimoine, et plutôt fourmi en ce qui me concerne, je suis un petit peu entre les deux. Et Dominique de Tours, je dirais plutôt fourmi, non Dominique, bonjour.
3: Bonjour, bonjour à toute l'équipe et bonjour à ici Touraine. Moi je me dis que je suis cigale, fourmi.
0: Les deux, comme moi.
3: Alors j'ai une petite retraite qui frôle les 1000 euros. Oui. Et j'ai par exemple 500 euros de loyer.
0: Ah oui, donc bon.
3: Donc il faut vraiment, vraiment faire très attention. Bon, je suis toute seule puisque veuve depuis 3 ans. Mm-hmm. Ce qui me permet de faire un petit peu attention quand même. Je ne mange pas tous les jours à ma faim. Alors moi, j'ai trouvé une petite astuce pour essayer de ne pas être trop dans le rouge à la fin du mois.
0: Oui.
3: Alors les grosses dépenses, quand je vais faire mes courses en grande surface, eh ben, je prends la carte bleue. Mm-hmm. Voilà. Mais sinon, j'évite. Si je dois aller chercher du pain à la petite supérette d'à côté, où il y a un petit peu d'épicerie, non, je prends de l'espèce.
0: D'accord.
3: Et avec cette espèce, moi, je garde les pièces de 2 euros. Parce que je me dis, 2 euros, on peut faire quelque chose à la fin du mois. Acheter une baguette, une tranche de jambon, quelque chose. C'est ma petite cagnotte.
0: D'accord. Ça vous permet de vous faire un mini plaisir, peut-être, à la fin du mois ?
3: Peut-être aussi, où je le remets sur mon compte épargne, ou voilà, où je le garde pour après. En fait, j'ai un gros tube où je mets mes pièces dedans.
0: Une tirelire faite maison.
3: Voilà, oui. Mon défunt mari faisait les pièces de 50 centimes. Il m'en reste encore un peu. Le tube n'est pas fini. Mais 50 centimes, ça va, ça vient. Et avec 50 centimes, malheureusement, eh ben, on ne fait plus grand-chose.
0: Ouais, à part un petit bonbon et encore.
3: Bon. Et encore. Alors déjà, il ne m'en faudrait pas. Mais même si j'en manque quand même. Mais voilà, moi, j'ai trouvé l'astuce des 2 euros et de pas provoquer les choses. C'est-à-dire que je ne vais pas aller chez mon commerçant et lui dire, bah, attends, oui, au lieu de 5 euros, tu ne peux pas me donner 2 fois 2 et 1 euro.
0: D'accord.
3: Non, j'attends que ça vienne et je mets de côté.
0: Très bien. Ben merci beaucoup, Dominique, de votre témoignage et bonne journée à vous.
3: Merci, bonne journée à toute l'équipe. À bientôt, au revoir.
0: On y revient finalement, Johan Aimé, c'est même une toute petite économie, 2 euros, comme le dit Dominique, c'est déjà ça en fait.
4: Exactement, moi je pense qu'il n'y a pas de... Enfin, ça n'attrait pas qu'aux gens qui ont de l'argent en fait. Tout le monde peut se mettre en ordre de marche pour essayer de mettre un tout petit peu d'argent de côté chaque mois, de manière automatique. Chacun sa méthode, la preuve, on a eu quelques appels autour et chacun avait sa propre méthode. Mm-hmm. Le tout, c'est de le faire.
0: Voilà, et il faut être conscient de ce qu'on a aussi, et on peut pas dépenser plus que ce qu'on a, comme nous le disait avant une auditrice. Bon, il est temps, on pourrait parler encore des heures de notre budget, parce que la conversation est interminable, même si le budget, lui, ne l'est pas.
4: Oui.
0: En tout cas, merci beaucoup, Johan Aimé. Je rappelle que vous avez une société qui s'appelle Lumen Investissement, où vous aidez les Tourangeaux et les autres à gérer leur budget, que ce soit quand on a un budget serré ou quand on veut investir, gérer un patrimoine plus important.
4: Exactement. Effectivement, j'accompagne mes clients sur différents sujets, que ce soit pour effectivement gérer leur propre épargne, les accompagner quand ils ont quelques sujets autour des budgets, parce que ça n'attrait pas... tout le monde a des sujets autour de la gestion budgétaire. Je les accompagne également sur la partie fiscalité,

0: parce que on vit en France, donc le sujet de la fiscalité et des impôts est un sujet qui occupe très souvent, et c'est la période en ce moment. Et enfin, je les accompagne aussi sur un autre sujet auquel les gens ne pensent pas forcément immédiatement, c'est à la transmission. Parce qu'il ne faut pas oublier que quand on décède, le grand gagnant de votre décès, c'est l'État.
1: Ah, ça, c'est encore un autre sujet, organiser sa succession. Peut-être une idée d'émission pour Clément Cousin. En tout cas, merci beaucoup, Johan Aimé, d'avoir été avec nous.
0: Avec plaisir. Merci, Émilie.
1: On continue notre émission. Bienvenue chez vous avec l'arrivée de notre vétérinaire, le docteur Pierre Fabin, juste après Jérémy Frérot.

0: Jérémy Frérot qui sera au Festival des Horizons de Saint-Avertin le 28 juin en concert gratuit à ne pas louper si vous l'aimez.
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0: 9h52, l'heure de retrouver le docteur Pierre Fabin pour parler de nos amis les bêtes. Aujourd'hui, direction la plage avec notre chien, mais attention, cela cache quelques dangers, docteur.
3: Eh oui, l'océan, ce n'est pas un terrain de jeu inoffensif. Le premier grand danger, c'est l'intoxication à l'eau de mer. Un chien qui nage la gueule ouverte pour attraper sa balle avale de grandes quantités d'eau salée. Le sel à haute dose devient très toxique pour son cerveau et son système digestif. S'il en boit trop, il va vomir à répétition et avoir des diarrhées fulgurantes qui vont le déshydrater très vite. Et en plus, ils ingèrent souvent aussi un peu du sable. C'est l'urgence classique des vacances. Le réflexe absolu, c'est de limiter le temps passé dans l'eau avec un jouet et de lui proposer de l'eau douce en permanence. Emporter toujours une gourde et sa gamelle sur la plage pour le forcer à boire de l'eau claire avant qu'il ne boive l'eau de mer par simple soif.
0: Donc on surveille l'eau avalée, mais il y a aussi après la baignade, hein, une fois qu'il a bien nagé, est-ce qu'on le laisse sécher tranquillement au soleil sur sa serviette ?
3: Alors, ça risque d'abîmer son pelage et sa peau. Quand l'eau de mer sèche au soleil, les cristaux de sel restent collés sur votre chien. C'est extrêmement irritant, ça provoque de fortes démangeaisons et des plaques rouges. La règle d'or en rentrant de la plage, comme pour nous, c'est le rinçage obligatoire à l'eau douce et tiède, même s'il a les poils courts. Insister sous le ventre, les aisselles et entre les coussinets où le sable se loge. Et justement, attention au sable. Les grains volent avec la brise et causent souvent des conjonctivites ou des otites très douloureuses. Si votre chien plisse les yeux ou se gratte frénétiquement l'oreille le soir, n'utilisez pas un simple coton-tige, rincez abondamment avec du sérum physiologique.
0: D'accord. Et alors après, il y a aussi le soleil, la chaleur. Alors avec un parasol et l'air marin, c'est bon, le chien est à l'abri du coup de chaud.
3: Alors, pas complètement. Le parasol, ça ne bloque pas la réverbération des UV sur le sable. Et en plus, pour arriver à la serviette, un chien dépense beaucoup d'énergie en courant dans le sable mou et ajouté à la chaleur du sable, ça le fait monter en température. S'il commence à haleter frénétiquement et qu'il n'arrive pas à s'arrêter, il faut le rafraîchir immédiatement avec une eau tempérée. Mais la seule vraie prévention, c'est de profiter de la plage très tôt le matin ou après 19h en pleine journée. Il est plus sage de le laisser se reposer au frais à la maison.
0: Et ça vaut aussi pour nous les humains. Merci docteur pour ces astuces. Et demain, après la balade à la plage, ce sera la balade à la campagne avec le problème des épiers. En attendant, pas de problème avec notre programme de la matinée. On continue sur notre lancée avec en musique Elton John et Kikidi dans quelques instants. Et le retour de l'actu locale dans moins de 5 minutes.
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0: Musique et bonne humeur, c'est le programme avec Elton John et Kikidi. Don't go breaking my heart avec Ici Touraine.

0: Elton John et Kiki Di avec Ici Touraine.
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0: 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Les informations, Thomas Coignac.
2: Et les juges d'instruction enverront-ils Patrick Bruel en prison? Le chanteur accusé de viol et d'agression sexuelle par plusieurs femmes va être présenté ce matin à 3 juges d'instruction en vue d'une mise en examen. Le parquet de Nanterre demande aussi à ce qu'il soit placé en détention provisoire. Vous avez peut-être prévu de prendre la voiture plutôt que le train pour vous déplacer cet après-midi. Un TER sur 2 seulement roule aujourd'hui sur l'axe Tours Orléans, le plus emprunté dans notre région. 14 trains sont par exemple annulés, 13 sont maintenus en raison d'une grève à la SNCF. Les 4 syndicats appellent à la mobilisation, notamment sur les conditions de travail et les salaires. Un tiers des TGV reste aussi au garage. La voiture, faut la prendre aujourd'hui, peut-être pas cet été. À Tours, il y aura énormément de travaux sur le tram première et deuxième ligne qui vont engendrer de nombreuses perturbations. La place Jean Jaurès sera quasi fermée à la circulation à partir de début juillet. Dans quelques jours, ce seront les boulevards Jean Royer et Tonnelay où tout le monde ne pourra pas rentrer chez lui en voiture tous les soirs, nous disait ce matin la directrice de projet de la deuxième ligne de tram. Tout le calendrier, toutes les cartes de ces travaux sont sur le site d'Ici Touraine. Finalement, il n'y aura pas de centre aquatique à Sainte-Maure-de-Touraine, projet porté par l'ancienne municipalité. La nouvelle maire, Anaïk Richard, a décidé de l'abandonner, trop cher selon elle. Elle préfère rénover la piscine actuelle, sauf que les travaux avaient déjà commencé. Toutes les explications sur notre site. La déchetterie de Saint-Marc-la-Pile reste fermée aujourd'hui. Elle ne rouvrira que vendredi matin après un incendie. C'était dans la nuit de lundi à mardi. Les flammes ont causé d'importants dégâts sur le local dédié aux produits chimiques. Et puis l'équipe de France de foot, attendue dans son camp de base à Boston aux États-Unis. À 21h, heure française, les Bleus s'envolent aujourd'hui pour l'Amérique. Ils joueront leur premier match de la Coupe du Monde mardi contre le Sénégal. Le match d'ouverture, ça c'est demain. Mexique, Afrique du Sud à Mexico.
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2: Bon, plutôt variable dans le ciel, Émilie, pour l'instant, ça va.
0: C'est cela, un petit peu de nuages, un petit peu de soleil, c'est le programme de toute la journée partout en Touraine puisque Météo France annonce un ciel nuageux avec pas mal d'éclaircies tout de même. Côté température, elles sont de saison. On avait 16 à 17 degrés ce matin et cet après-midi, le thermomètre grimpera jusqu'à 19 à Château-Renaud, 20 à Tours ou encore 21 à Chinon, Loches ou Amboise. Si vous aimez ces températures, profitez-en parce que ce week-end, on sera plutôt aux alentours des 30 degrés.
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0: On écoute Jean-Louis Aubert, juste une illusion.

0: Jean-Louis Aubert avec Juste une illusion.
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0: Nous sommes ensemble jusqu'à 11h. De quoi faire le plein de bonnes idées, de bons plans, de lieux à découvrir. Dans une demi-heure, par exemple, nous accueillerons Marine Edge pour parler de la réouverture de Port-Avertin, la guinguette des bords de chair à Saint-Avertin, avec une belle programmation cette année et quelques nouveautés. Et avant cela, vos rendez-vous quotidiens, la bonne adresse d'Alain Joly, bien sûr, qui nous emmène en Sud-Touraine dans 5 minutes, et les astuces de Carole pour la vie pratique dans un quart d'heure. Et tout de suite, eh bien, c'est de la musique avec Amir et son nouveau titre sur nos ondes, à l'imparfaite.

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1: Comme tous les matins, on retrouve Alain Joly qui n'est pas avare de bons conseils et de bonnes adresses. Et aujourd'hui, Alain, on part dans le sud Touraine où se prépare un événement pour la fin de l'année. Mais c'est dès maintenant qu'on a besoin de nous. Vous n'êtes pas en retard, Alain.
4: Oui, en effet, Émilie, je vous en parlais avec un petit peu d'avance parce que fin novembre, le service prévention des déchets de Loches Sud-Touraine vous donne rendez-vous à Beaulieu-les-Loches pour un événement inédit dédié au textile durable. Alors, au programme, des créateurs locaux, des ateliers de couture, de customisation, des animations pour toute la famille, des jeux, mais aussi une grande friperie gratuite pour donner une seconde vie aux vêtements.
1: Alors, pourquoi on a besoin de nous ?
4: Écoutez, je vous l'explique. Du 15 septembre au 15 novembre, une grande collecte de textiles sera organisée dans tout le sud du département pour approvisionner la friperie gratuite du festival et pour mener à bien cette collecte. Eh bien, Loches Sud-Touraine est à la recherche de structures, dès aujourd'hui, de structures partenaires prêtes à accueillir un point de dépôt. Ça peut être dans les mairies, les établissements scolaires, les associations, les commerces ou toute autre structure souhaitant s'engager dans l'aventure.
1: Est-ce qu'ils cherchent aussi des exposants ?
4: Bah, ils recherchent en effet des créateurs, des artisans, des couturiers. Ils cherchent aussi des exposants qui pourraient animer des ateliers de couture, de réparation, de customisation. Je vous en parlais il y a quelques petites secondes. Des ateliers de sérigraphie, d'entretien des machines à coudre, de sensibilisation aussi au zéro déchet. Toutes les initiatives autour de la mode responsable et du réemploi sont bien évidemment les bienvenues.
1: Et je crois qu'ils nous invitent aussi, nous, Tourangeaux, à trouver un nom pour ce festival.
4: Bah oui, c'est vraiment un festival participatif. Alors si vous avez une idée originale, créative ou décalée, on vous invite à contribuer à l'identité de cet événement inédit. Vous allez retrouver toutes les infos sur le site Loches Sud-Touraine.
1: Merci Alain. La date du festival prévue fin novembre n'est pas encore connue, mais vous l'avez compris, si vous souhaitez participer, le site web, lui, on le connaît, lochesudtouraine.com. Allez, on écoute Dreamer avec Supertramp.

0: Dreamer avec Supertramp qui nous fait donc rêver avec Issy Touraine. Alors si vous avez envie de savoir comment vous débarrasser d'une tache de sang, là on est dans le concret, on n'est plus dans le rêve. Une tache de sang sur un vêtement, vous savez quand on se fait une petite coupure ou quand un de vos enfants ou petits-enfants se râpe le genou en tombant, restez à l'écoute parce que c'est le thème des astuces de Carole dans 5 minutes avec Issy Touraine. Et avant cela, on écoutera aussi Laurent Voulzy.
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0: Voilà une chanson qui ne ravit sans doute pas les allergiques au pollen, mais elle fait du bien aux oreilles. C'est Le pouvoir des fleurs de Laurent Voulzy.

0: On vous le dit qu'il vient de publier une autobiographie. Voilà de quoi bouquiner sur la plage cet été.
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0: 10h22, très exactement, vous écoutez Ici Touraine et comme tous les jours, on retrouve Carole Loridan et Clément Cousin pour des astuces qui nous facilitent le quotidien. Et Clément, aujourd'hui on parle de tâches tenaces. Un petit bobo Clément ?
3: Oh non mince, je me suis fait un petit bobo, il va y avoir plein de sang sur mon vêtement, après ça sera foutu, il va falloir que je le jette à la poubelle. Pas du tout, il y a toujours une solution, heureusement qu'elle est là tous les matins dans le magazine Bienvenue chez vous pour nous donner des solutions, des astuces. C'est le nouveau rendez-vous depuis cette rentrée, les astuces de Carole. Bonjour Carole.
4: Bonjour Clément.
3: Vous basez sur ce livre, hein. Vous êtes éditrice d'ailleurs de ce livre, Trucs et astuces de grand-mère, avec plein d'astuces à l'intérieur que vous nous citez justement chaque matin à cette heure-ci. Carole, le sang, quand on le voit sur les vêtements, en général, on n'est pas content du tout.
4: Oui, non, on n'aime pas ça, et pourtant, ça peut arriver vite. Hein, une petite écorchure, un bouton qu'on gratte, un saignement de nez, la tache sur le vêtement, la tache de sang, on n'aime pas ça.
3: Ouais, et puis on a tendance à se dire, en plus, il va falloir que je prenne un produit, un super détachant, ultra méga puissant, qu'on ne sait pas où trouver d'ailleurs.
4: Eh bah, bien, pas du tout.
3: Pas du tout, d'accord. Eh bah, bien, je veux bien savoir.
4: Alors, dans la mesure du possible, on essaie de rincer immédiatement à l'eau. À l'eau chaude ou à l'eau froide,
3: eau chaude,
4: Clément?
3: Froide, la question se pose. Allez, je vais dire comme ça, eau chaude.
4: Eh bien, pas du tout.
3: Non, raté.
4: Non, je suis vraiment, pas du tout.
3: Heureusement que je suis pas l'animateur de cette rubrique astuce.
4: N'utilisez jamais d'eau chaude pour retirer du sang. En fait, ça ferait coaguler le sang et ça imprégnerait la tache dans le vêtement.
3: Ah.
4: Donc, on rince à l'eau froide. Ça ne suffit pas toujours.
3: Alors, qu'est-ce qui se passe ensuite?
4: On a plusieurs astuces. La première. On applique le jus d'un demi-citron sur la tache et on laisse agir. Le citron, ça va, tout le monde a dans son placard.
3: Normalement, quand j'ai fait les courses, c'est bon, mais ça dépend des jours.
4: Après, on peut utiliser un autre produit que maintenant on a assez couramment aussi dans nos placards, c'est le bicarbonate de soude.
3: Ah oui, il paraît que ça nettoie énormément de choses.
4: C'est magique.
3: C'est
4: alors
3: puissant.
4: Là, pour le sang, deux doses de bicarbonate pour deux doses d'eau, on applique et on laisse agir environ 30 minutes.
3: Il y a d'autres astuces encore ou pas?
4: Oui, alors une un peu plus surprenante, avec un cachet d'aspirine effervescent.
3: Aïe.
4: En fait,
3: pas seulement pour le mal de tête.
4: C'est ça. Il faut d'abord, bien sûr, le diluer dans l'eau comme si on avait mal à la tête. Et c'est le côté effervescent qui va aider à désincruster la tache de sang.
3: Donc, c'est-à-dire, on va tremper notre bout de manche de sweat,
4: par exemple,
3: dans le verre.
4: Oui. Et puis avec une petite brosse, on frotte.
3: C'est tout. C'est pas compliqué avec vous, Carole. La vie est plus simple avec
4: Alors
3: vous.
4: Alors après, si le vêtement est taché de manière plus importante, on va faire tremper le vêtement en entier. Là, je vous conseille plutôt, dans une petite bassine, de mettre du vinaigre blanc, à peu près 125 ml, que l'on mélange à 500 ml d'eau. Et là, on laisse tremper 3 heures. Pour toutes ces astuces, on ne s'arrête pas là. Il y a quand même quelque chose d'hyper important.
3: Dites-nous.
4: Bah, il faut passer le linge en machine derrière.
3: Ah bah voilà, bah je vous attendais, vous faisiez un suspense là.
4: Mais toujours avec de l'eau pas trop chaude. Donc on fait une machine à 30 degrés environ. C'est économique, c'est écologique et ça retirera de notre tâche.
3: Bah vos astuces à vous, ici touraine@radiofrance.com pour nous donner vos astuces. Et ce livre, Trucs et astuces de grand-mère, pour en savoir plus si vous avez envie de bouquiner plutôt que d'écouter la radio. Mais c'est mieux d'écouter la radio.
4: Les deux fonctionnent.
3: Merci Carole, à demain.
4: À demain.
0: Merci Carole Loridan et Clément Cousin, on vous retrouve demain à la même heure. Allez, on part avec Tanita, j'écorche son nom la pauvre, Tanita Tikaram, Twist in My Sobriety, avec Ici Touraine.

0: Twisting My Sobriety, c'était Tanita Tikaram. Il est 10h30 et vous écoutez Ici Touraine. Au menu de notre prochaine demi-heure, encore plein de belles choses au programme. Dans Bienvenue chez vous, dans moins de 5 minutes, je serai en compagnie de Clément Charbonneau et de Marine Edge qui a composé le programme de la guinguette de Saint-Avertin qui rouvre ce week-end. Et puis à 11h20, vous le savez, on vous fait gagner des places de cinéma grâce à la chronique cinéma de Yann Meraki. Et juste avant tout cela, allez, c'est bien parce que c'est vous, je vous ai concocté un petit cocktail de sortie à faire ce week-end.
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0: Je sais, nous ne sommes que mercredi, mais le week-end, ça se prépare dès maintenant parce qu'il va falloir faire des choix. Côté sport, vous pouvez aller vous balader à Azé-sur-Cher parce que samedi matin, il y aura une randonnée pédestre. Le soir, concert pour se détendre et se remettre de ses efforts. Et puis dimanche, des activités en famille plutôt originales, du kayak polo. Oui, du kayak polo. Donc vous êtes sur l'eau en kayak et vous jouez au ballon ou sur la terre ferme du baby-foot humain. Voilà qui promet, il faudra débourser 5€ pour être joueur et c'est gratuit pour être simple spectateur. Plus de détails sur le programme et les inscriptions via le site web de la ville d'Azé-sur-Cher, azé-sur-cher.fr. Pour les fans de guitare, vous pouvez rester au bord du Cher et aller jusqu'à Civray de Touraine samedi soir pour le festival Guitare en Cher. 7€ l'entrée pour profiter de plusieurs concerts et masterclass avec du rock, de la soul, du swing, ça va bouger. Et enfin, du côté du Grand Précigny, vendredi soir débute le festival Touche du Bois avec des concerts, des spectacles de rue et des marionnettes. Vendredi soir, samedi après-midi et samedi soir, une entrée à prix libre et des animations pour toute la famille. Voilà, vous avez de quoi faire, alors maintenant c'est à vous de choisir.
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0: Le cimetière des éléphants, c'est Eddie Mitchell avec Ici Touraine.

0: C'était le cimetière des éléphants avec le grand Eddie Mitchell.
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0: L'heure du coup de cœur, ici Touraine, coup de cœur que vous avez préparé, Clément Charbonneau, bonjour.
3: Bonjour Émilie, bonjour à tous.
0: Oui. Alors, j'en profite pour faire un petit mot à Louane à l'accueil, si elle peut retenter de joindre notre invité. Invité pour nous parler de la guinguette de Port-à-Vertin, mais qu'est-ce que c'est donc que ça, Clément ?
3: Et une de plus, encore une guinguette qui ouvre ses portes à Tours. Bah ouais, les habitants de Saint-Avertin l'attendaient. L'ouverture de Port-à-Vertin, bah c'est ce samedi et c'est ouvert jusqu'au 13 septembre. Un lieu qui est apprécié par les habitants de Saint-Avertin depuis 2010 pour profiter de l'été dans le sud Touraine.
0: Sud Touraine ? Oh, je dirais métropole, moi.
3: Métropole,
0: c'est
3: oui.
0: Que vous êtes du Nord Touraine aussi.
3: Exactement,
0: pour
3: moi, ça devient le sud.
0: Alors, c'est vrai qu'à Port-à-Vertin, on est au bord du Cher. Est-ce que vous avez repéré, vous, des choses dans le programme ou dans les activités proposées au cours de l'été ?
3: Ben moi, ce qui me plaît, j'ai vu beaucoup de musique internationale sur la programmation. Il y a par exemple un pianiste allemand, de la sitar chinoise ou un concert de musique irlandaise. Donc je pense que Saint-Avertin a voulu donner une atmosphère un petit peu internationale, donner un petit peu d'ouverture au niveau de la musique, et ça me plaît beaucoup.
0: Ah, vous êtes fan de musique, vous. C'est vrai que donc dans le programme on retrouve pas mal de concerts, mais pas seulement, comme d'habitude évidemment, un parquet pour venir danser, évidemment, voilà, le bal, hein, les bals des guinguettes, c'est un petit peu la tradition. Et puis bah il y a les danses traditionnelles avec l'orchestre, la valse, le tango, etc. Et puis des associations aussi qui vont venir faire vivre un petit peu ce parquet. Je vois là sur le programme du West Coast Swing, attention, du jazz, du lindy hop.
3: Je veux tester le West Coast Swing. C'est un peu d'improvisation, ça vient d'Amérique, ça a l'air d'être impressionnant. Et c'est sur des musiques de maintenant que ça se danse, ça a l'air impressionnant le West Coast Swing.
0: Oui, oui, c'est vrai que c'est plutôt joli à voir, et puis c'est l'occasion aussi, pourquoi pas, de s'initier et de tenter l'aventure du West Coast Swing et des autres danses qui seront proposées. Évidemment, on peut grignoter sur place,
3: bien
0: avec
3: sûr,
0: un espace restauration. Si c'est comme l'an dernier, attendez, je regarde quand même, mais grosso modo, hein, des frites, des galettes, des petites planches végé ou charcuterie.
3: On est dans l'esprit guinguette et c'est pour tout le monde, parce que si on n'aime pas la danse, j'ai vu aussi Atelier Sudoku. Alors là, moi ça va plaire au moins à tout le monde. Non, c'est vraiment ouvert pour tout âge, accessible pour tout le monde. Non, Saint-Avertin met l'accent sur la convivialité. Hein.
0: Et puis, ce qui est sympa à Saint-Avertin, c'est de faire du bateau. Avez-vous tenté déjà de faire un petit tour de bateau ?
3: Le pédalo. Il pédalo sur le Cher, non, c'est vraiment une expérience.
0: Mais c'est vrai, oui,
3: ouais,
0: et puis il y a
3: génial.
0: Des petits bateaux électriques, donc on peut monter à 2, 3, 4 pour faire un petit tour, voilà, sur ce bras du Cher au bord duquel est située la guinguette de Saint-Avertin. Guinguette qui ouvre donc, on le rappelle, ce samedi. Quel est le programme pour samedi ? Fouillons dans les pages du
3: pour
0: programme.
3: Les pubs sportifs, moi je tenterai quand même le canoë hein, pour attendre la programmation.
0: Ah
3: ouais, le canoë, on va faire un peu les bras sur le Cher.
0: En tout cas, ce samedi 13 juin, carte blanche à la compagnie des Trois Casquettes, donc en mode art de rue et théâtre de la rue. Et puis dimanche, carte blanche au Capitaine avec une bourse aux jouets et une boum des enfants, parce qu'il y a pas mal d'activités pour enfants aussi prévues tout l'été à la guinguette de Saint-Avertin.
3: Donc rendez-vous les pieds dans l'eau au centre-ville de Saint-Avertin. Donc c'est ce samedi et c'est ouvert jusqu'au 13 septembre, du mardi au dimanche.
0: Eh bien, merci beaucoup Clément Charbonneau d'être venu nous partager ces petites infos au sujet de la guinguette de Port-à-Vertin. Et si vous avez envie d'aller au cinéma, restez avec nous parce que Yann Meraki arrive d'ici quelques instants et je vous ferai gagner 2 places pour le pâté tourneur dans la foulée.
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0: Et le cinéma aujourd'hui avec vous, Yann Meraki, et puisque on a envie de mettre à l'honneur tous les gens qui font du cinéma, vous vous penchez aujourd'hui sur ceux qui sont dans l'ombre.
4: Vous l'avez remarqué, en France, on ne regarde pas juste des films, on écoute des voix, et pas n'importe lesquelles, je vous raconte vite fait. Ces voix de doublage sont un peu nos vieilles copines. On les reconnaît en 2 secondes, parfois même avant de reconnaître l'acteur à l'écran, que ce soit Emmanuel Curtil, voix officielle de Jim Carrey.
5: Bonjour ! Ah, et au cas où on ne se reverrait pas, une bonne soirée et une excellente nuit.
4: Dorothée Pousseau, la voix de Margot Robbie.
6: Youpi ! Quelque chose me dit que tout plein de gens vont mourir bientôt.
4: Céline Monsara, la voix de Julia Roberts.
7: Mais quand on vient de passer 6 ans à jouer les mères de famille, c'est vachement difficile de trouver un boulot qui n'est pas payé au lance-pierre. Ça y est, t'as enregistré chérie, ou bien alors je vais un petit peu trop vite pour toi.
4: Alors, pourquoi cet attachement? Déjà parce qu'en France, le doublage, c'est une institution. On a grandi avec dessins animés du mercredi, blockbuster du dimanche soir. Ces voix nous ont accompagnés absolument partout. Elles deviennent presque plus réelles que les voix originales, comme celle de Roger Carrel en Astérix.
8: Mais j'y pense, c'est le jour de ma ratio. Allons voir le druide.
4: Ou encore Brigitte Lecordier en Sangoku.
9: Et voilà, une bonne chose de faite. J'ai une fin d'ours, moi.
4: Et puis, il y a le talent. Ces comédiens ne traduisent pas seulement, ils recréent. Ils donnent une nouvelle vie au personnage, avec des intonations qui nous parlent, des émotions calibrées pile pour nous, à l'instar de Richard Darbois en Buzz l'éclair.
10: Vers l'infini et au-delà.
4: Alors, parce qu'en France, une bonne voix de doublage, ce n'est pas juste un détail, mais bien une star invisible, je vous invite à signer la lettre de soutien au collectif Touche pas à ma VF pour demander au gouvernement de légiférer afin que ces comédiennes et comédiens qui nous font rêver puissent voir leur métier et leur voix protégés de potentiels travers de l'intelligence artificielle. Je vous mets évidemment le lien dans l'article à retrouver sur le site internet d'ICI Touraine. Allez, coupez!
0: Merci beaucoup Yann Meraki. Et comme tous les jours, évidemment, après la chronique ciné, c'est l'heure du jeu ciné. Deux places à gagner pour le cinéma Pathé Tournor. Deux places pas comme les autres aujourd'hui, puisque ce sont des places premium IMAX pour accéder à la très grande salle, très grand écran, très bon son. Vous pouvez nous appeler au 02 47 38 10 20 si vous avez la bonne réponse à la question suivante. Qui est le personnage doublé par Roger Carrel dans cet extrait?
8: Mais j'y pense, c'est le jour de ma ratio. Allons voir le druide.
0: Est-ce que c'est Tintin, Astérix ou Buzz l'éclair? Si vous avez la bonne réponse, 02 47 38 10 20 pour jouer avec nous. Allez, pour vous laisser le temps d'appeler, on écoute One Republic, Runaway. Runaway.

0: Ça donne la patate, hein. C'était One Republic, Runaway.
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0: Et on joue ensemble pour deux places de cinéma au Pâté Tournord, Premium IMAX, avec une question qui est le personnage doublé par Roger Carrel dans cet extrait.
3: Mais j'y pense, c'est le jour de ma ratio. Allons voir le druide.
0: Alors, il y a des indices quand même dans le son. Mais il y avait quand même trois options, Tintin, Astérix ou Buzz l'éclair. Et c'est Véronique de Chancé qui nous a appelé pour jouer. Bonjour Véronique.
4: Bonjour.
0: Alors, quelle est votre réponse?
4: Alors, c'est Astérix, bien sûr.
0: Oui, bravo. Vous gagnez deux places pour aller au cinéma. Est-ce que vous avez déjà testé le Premium IMAX?
4: Eh bien, non. Ah. L'IMAX, l'IMAX, alors c'est différent du Premium, je ne sais pas.
0: Très bonne question. Je pense que c'est les places sont premium parce qu'elles vous donnent accès à l'IMAX, à mon avis.
4: D'accord.
0: Alors, ça donne quoi? Nous, on se posait la question avec Anthony, qui a la technique aujourd'hui, de ça donne quoi l'IMAX, en fait? C'est vraiment... c'est plus grand, quoi. Allô?
4: Je sais pas. Ah. C'est à moi que vous posez la question?
0: Oui, c'est à vous que je pose la question.
4: Je sais pas. La dernière fois, j'y suis allée, il y a un petit moment, mais il me semble que le son est beaucoup plus... diffusé, c'est beaucoup mieux, quoi.
0: Mais vous allez baigner dans le film, alors.
4: La qualité d'image et tout aussi, voilà.
0: Très bien, Véronique. Donc vous allez être baigner dans le film. Très bien. Quel film vous nous conseillez?
4: Pardon.
0: Quel film vous nous conseillez?
4: Je ne sais pas ce qu'on va aller voir. Je vais aller avec mon mari. Je ne sais pas qu'est-ce qu'il voulait aller voir, mon mari? Un film dans je ne me souviens plus le titre.
0: Bon, écoutez, vous nous raconterez après.
4: Oui. Pour l'instant, on n'a pas vraiment fait notre choix, mais bon, on va regarder tout ça.
0: Très bien.
4: On a un délai pour aller les voir, non, pas forcément.
0: Et c'est Louane qui va vous expliquer tout ça à l'accueil de ICI Touraine. Bravo encore, Véronique, et bonne journée
4: à
0: vous.
4: Merci beaucoup. Bonne journée à vous. Au revoir.
0: Allez, une petite mise au point, c'est pas mal ça pour que l'image ne soit pas floue sur le grand écran du cinéma. Et c'est pas mal en musique non plus, avec Jackie Quartz. 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

0: C'était Jackie Quartz avec Ici Touraine.
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0: Comme tous les jours, quelques minutes avant 11h, on retrouve Muriel Giordan qui nous parle d'un phénomène de société, d'une tendance avec humour. Et aujourd'hui, on parle de grandes vacances qui approchent avec l'anxiété qui souvent n'est pas très loin.
3: Oui, vous sentez le stress avant l'été, là? Non, mais dans quelques semaines, on verra apparaître les premières photos de doigts de pied poilus au bord de la piscine avec cette maudite légende. Et vous, ça va les travailleurs? Oh, et puis bientôt, cette phrase en boucle.
4: Maman, c'est quand qu'on arrive?
3: Bientôt, le sandwich triangle à 5 euros et aussi...
5: Maman, j'ai mal au cœur.
3: Mince, on va passer du sandwich triangle au rectangle de vomi. Oh, sur le siège arrière.
6: Le voici arrivé, le moment tant attendu. On va partir, on est parti. Départ soigneusement, méticuleusement organisé.
3: Votre mission, si vous l'acceptez, jouez à Tetris avec les bagages dans le coffre. Pensez au repas, à la litière du chat et évitez d'angoisser. Parce qu'on a tendance à péter une durite avant les grands départs. C'est pas moi qui le dis, hein, ce sont ces mignons petits-enfants qui balancent tout sur leurs parents.
7: Alors moi, ma mère, elle crie sur tout le monde, voilà.
8: Bah moi, ma mère, en fait, elle m'engueule parce que je me suis pas habillée le matin ou quelque chose comme ça et bah c'est chiant en fait.
9: Ma mère, elle me dit tout le temps, il faut prendre ça, il faut prendre ci, ta valise, t'as pas oublié ton sac, le chargeur, tu l'as pris.
3: D'ailleurs, cette angoisse de faire ses bagages porte un nom. Hein. Ça s'appelle l'angoisse de la valise. Pour un quart des Français, les bagages sont une source de stress, d'après une étude révélée par La Dépêche en 2022.
0: D'après ces études, Muriel, les Français veulent absolument voyager léger, un idéal rarement atteint. C'est aussi ça, je crois, qui nous stresse.
3: Ah oui, puis c'est pas tout. Il y a aussi les checklists infinis quand on a des enfants. Pire encore quand ils sont en bas âge et qu'il faut rien oublier dans la valise. Oh, et évidemment, qui se coltine la prépa des bagages? Hein? Eh ben, je vais aller enquêter pour le savoir. La vérité sort de la bouche des enfants, paraît-il.
10: Ben moi, en fait, mon père, eh ben, il est toujours fatigué. Même une fois, il s'est endormi dans la voiture un petit peu.
11: C'est pas lui qui conduisait?
10: Si. Ben, en fait, moi, mon père, il est jamais organisé pour faire les bagages. Du coup, c'est ma mère qui s'occupe un peu de tout. Et il est comme ça sur son téléphone. Oh non, mais regarde, on m'envoie un message. Oui, je regarde des vidéos de basket. Non. Et ma mère, elle est comme ça. Allez, vite, faire les bagages, faut être à l'heure.
3: Eh ben voilà, on en revient encore à la charge mentale et au déséquilibre qui persiste dans les couples.
12: En général, en vacances, ça se passe plutôt pas trop mal.
13: À préparer, oui, c'est la guerre. Ah oui, la guerre, préparer les valises, préparer tout ce qu'il faut pour les enfants.
12: On est tous les deux décontractés, on a le temps.
13: On n'est pas fait pareil pour l'organisation.
12: On n'a pas le stress du boulot, donc tout se passe bien.
13: Nous, on prépare deux, trois, une semaine avant, tout dépend. Eux, le jour J, le matin même, ils préparent la valise. Oui, et encore, il faut les lever pour qu'on parte.
12: Ça, c'est les femmes qui disent ça, mais celui qui charge la voiture et qui décharge la voiture, c'est toujours le même aussi. C'est pas les femmes.
13: Est-ce que c'est le même boulot?
12: On est complémentaires. Lorsqu'il faut porter un sac de 50 kilos ou démonter une roue, on est là.
3: Entre porter un sac de 50 kilos ou porter tous les jours une charge mentale de 2 tonnes, mon cœur balance. Bref, le stress avant les vacances, c'est tendance et c'est normal. Ne paniquez pas trop. Allez, vivement qu'on parte.
0: Ah, vous avez raison Muriel, vivement les vacances. À venir pour la musique, Michael Jackson et côté info, retour de l'actu dans 5 minutes.
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0: Michael Jackson, Remember the Time. Souvenez-vous de cette époque où vous alliez dans des parcs d'attractions. C'est ce qu'on peut gagner aujourd'hui. Victoire Jacquet avec vous au jeu à deux balles. Bonjour Victoire.
1: Bonjour Émilie, bonjour à tous.
0: Effectivement. Alors, pourquoi on joue aujourd'hui ?
1: On joue pour aller au Far West. Mmh. Enfin, à l'Ouest. Tout simplement. Je vous emmène en Vendée aujourd'hui. 4 passes pour Offen Park. C'est le plus grand parc d'attractions de la Vendée. Et c'est une ambiance, donc, de cow-boy.
0: Oh yeah !
1: Les petites bottes, si vous voulez. Le chapeau, c'est d'accord. N'oubliez pas le maillot de bain. On en a besoin avec ce parc aquatique aussi qui se situe à Offen Park. Si vous allez, pourquoi pas, en Vendée pendant les vacances, on s'occupe de votre après-midi. 4 passes dès maintenant au 02 47 38 10 20. C'est parti, c'est le jeu à deux balles. On est ensemble jusqu'à midi. Merci Émilie.
0: À demain.
1: À demain.
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1: Mercredi 10 juin, bonjour à tous. Vous écoutez votre radio Ici Touraine. Il est 11h. Les infos avec vous, Virginie Vandeville, bonjour.
3: Bonjour Victoire, bonjour à tous. Le parquet de Nanterre a requis ce matin la détention provisoire de Patrick Bruel. Le chanteur et comédien avait été placé depuis lundi en garde à vue après plusieurs plaintes déposées par des femmes pour viol et agression sexuelle. Il doit être présenté à des juges en vue de sa mise en examen dans 9 affaires. Journée de galère dans les gares du Centre-Val de Loire. Un TER sur 2 seulement roule aujourd'hui. 14 trains sont annulés, 13 sont en revanche maintenu, par exemple, entre Tours et Orléans. Du côté des TGV, un tiers reste au garage. De grosses perturbations sont attendues aussi tout cet été, cette fois en centre-ville de Tours. Ça concerne les automobilistes avec des travaux très très importants sur le tram première et deuxième ligne. La place Jean Jaurès sera quasi fermée à partir de début juillet. Et dans quelques jours, ce seront le boulevard Jean Royer et le boulevard Thônes les concernés, où tout le monde ne pourra pas rentrer chez lui en voiture tous les soirs, nous disait ce matin la directrice de projet de la deuxième ligne de tram. Toutes les cartes, tous les plans, c'est à retrouver sur le site Ici Touraine. Et finalement, il n'y aura pas de centre aquatique à Sainte-Maure-de-Touraine. Projet porté par l'ancien maire Michel Champigny et donc retoqué officiellement hier soir en conseil municipal par Annick Richard, la nouvelle édile de la commune. Annick Richard qui le jugeait trop cher. Le projet est plutôt de rénover désormais l'actuelle piscine, sauf que les travaux de la nouvelle piscine avaient commencé. Ça va donc coûter entre 950 000 et 2 millions d'euros à la commune, selon les versions de l'actuel et l'ancien maire. Explication aussi sur notre site ici.fr. Et puis un incendie à la déchetterie de Saint-Marc-la-Pile. C'était dans la nuit de lundi à mardi. Les flammes ont causé d'importants dégâts sur le local dédié aux produits chimiques. La déchetterie de Saint-Marc-la-Pile est fermée aujourd'hui. Elle rouvrira vendredi matin.
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1: De la grisaille aujourd'hui, Victoire.
0: Oui, c'est un petit peu de tout, c'est contrasté pour aujourd'hui, effectivement. C'est couvert dans le ciel sur le 37, sur le 41, il y aura quelques petites éclaircies, mais ça ne fera pas grimper le thermomètre. Cet après-midi, la maximale, 20 degrés pour Tours, 21 à Chinon, 21 aussi à Possé-sur-Cisse ou dans le sud Touraine. Côté trafic, on l'a dit, soyez vigilants si vous devez prendre le train aujourd'hui. Beaucoup restent à quai en lien avec le mouvement de grève. À vous de vérifier si votre train est maintenu avant de vous déplacer. Ce que je peux vous conseiller, c'est les bus. Flixbus, Blablabus, etc. Là, je suis sur le site. Il y en a un qui part de Tours vers Orléans. 14h20, 17h40, 18h40, ça s'est maintenu. Et beaucoup de covoiturage également. Un des sites emblématiques, c'est Blablacar. Je vois des dizaines de voitures qui partent de Tours et qui vont vers Orléans ou vers Paris. Ça peut être la bonne idée pour aujourd'hui. Merci Virginie.
1: À tout à l'heure.
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1: On s'envole avec 30 attractions qui vous attendent à Offen Park. Vous et 3 personnes de votre choix. Vous choisissez parmi la famille, parmi les copains. Offen Park, c'est en Vendée. Je vous y emmène juste avant midi. C'est parti. 02 47 38 10 20. Bonne chance tout le monde.

0: Jean-Jacques Goldman qui vous accompagne ce matin. Vous écoutez Ici Touraine.
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0: Il y a du monde dans le studio en ce moment. J'ai un public. C'est une des premières fois, bah oui, d'habitude, je suis souvent avec la personne qui réalise l'émission. Aujourd'hui, c'est Anthony. Salut Anthony. Et puis, il y a évidemment Louane qui vous accueille au 02 47 38 10 20 pour jouer. Et Charlie qui est en stage avec nous. Et Léo qui est en stage aussi avec nous. Le but, c'est de vous poser des petites questions. Et vous, c'est d'aller dans un chouette parc d'attractions. 4 places pour Au Fun Park. C'est en Vendée. Vous y passez toute la journée. 30 attractions qui vous attendent. Ça marche pour les tout-petits. À partir de 2-3 ans, on va trouver des jolies petites tasses qui bougent pas beaucoup. Et puis après, la chute libre. Là, c'est la totale. Les bateaux pirates pour les adultes. Vous en profitez dès maintenant. 02 47 38 10 20. Bonjour Christine.
3: Bonjour.
0: À Bléré, comment ça va?
3: Oh, ça va très bien.
0: Christine,
3: très,
0: très bien. Est-ce que vous connaissiez ce parc, Au Fun Park?
3: Non, je ne le connaissais pas du tout.
0: Mais est-ce que vous avez une volonté d'aller en Vendée prochainement?
3: Oh, bah pourquoi pas.
0: Eh ben voilà, comme ça, il y a une belle journée qui vous attend, pas très loin de la maison. Vous vous dites, on va à la plage tôt le matin, parc d'attractions la journée, on retourne à la plage le soir. Voilà le beau programme que l'on vous propose. Pour ça... Je vous propose aussi des questions de culture générale et culture locale. Vous avez 10 points par bonne réponse. Un chrono de 7 secondes seulement. Je prends votre dernière réponse avant le gong. Parfois, je fais des propositions, parfois, j'en fais pas. Est-ce que vous êtes prête à commencer?
3: Je suis prête.
0: Allez, c'est parti. Voici votre première question, ma chère Christine, pour 10 points. Aujourd'hui, c'est l'anniversaire d'Issa Doumbia, qui fête ses 44 ans. Quelle émission d'M6 a-t-il gagné récemment? Mask Singer, Les Traîtres ou L'Amour est dans le Pré?
3: Les Traîtres.
0: Mask Singer, c'est sur TF1. L'Amour est dans le Pré, c'est pour les agriculteurs qui recherchent l'amour. Je crois qu'Issa Doumbia, c'est pas son cas. Il a gagné Les Traîtres. Bravo Christine, nous avons nos 10 premiers points. On continue avec une nouvelle question. Je ne vous fais pas de proposition. Quelle fête célébrée le 1er novembre met en avant l'intégralité des saints de l'Église catholique?
3: La Toussaint.
0: Comme son nom l'indique, la Toussaint, c'est la fête de tous les saints. Oui madame, nous sommes à 20 points. On continue avec une nouvelle question. En Indre-et-Loire, où habitent les clérimaldiens?
3: Attends, c'est ma petite fille alors.
0: Ah ben on repose la question pour la petite fille alors. Pour qu'elle vienne avec vous, sinon malheureusement.
3: Ah oui, elle est ici alors.
0: Ah, est-ce qu'elle va répondre à cette question, Christine? Je vous la repose. En Indre-et-Loire, où habitent les clérimaldiens? À La Roche-Clermault, à Cléré-les-Pins ou à Preuilly-sur-Claise?
3: Cléré-les-Pins.
0: La petite fille vous a pas aidé, Christine, sur cette question.
3: Non.
0: C'est pas à Cléré-les-Pins.
3: C'est à Cléré-les-Pins. Ouais, mon mari m'a dit après. Bon.
0: Ah bah fallait écouter le mari.
3: Ah bah oui.
0: C'est à La Roche-Clermont, effectivement,
3: bon, c'est pas grave.
0: Qu'habitent les clérimaldiens. Christine, on est à 20 points, bravo.
3: Oui, bah.
0: Et bah c'est bien.
3: C'est mieux que rien.
0: C'est mieux que rien et on a déjà vu des auditeurs, des auditrices qui sont repartis avec des jolis cadeaux avec 20 points. Donc c'est possible. On voit ce que
3: bon,
0: ça donne
3: bien.
0: Avant midi. Merci Christine.
3: Merci, bonne journée.
0: Je vous souhaite une belle journée à Bléré. On part à Possé-sur-Cise saluer Aziz. Bonjour Aziz.
4: Bonjour.
0: C'est la première fois que vous jouez avec nous?
4: La première.
0: Oh là là là là. Vous tombez sur nous?
4: Ouais.
0: L'objectif, c'est de vous emmener en Vendée.
4: Oh, j'espère bien, avec les enfants.
0: Avec les enfants. Gros, gros parc d'attractions. La journée de rêve. Mais pour ça, il faut faire au moins 20 points dans un instant, égaliser avec le score de Christine, ou alors passer au-dessus. 30 points, 40 points, 50 points. Aziz, je vous propose de réviser votre culture locale, votre culture générale, et on se retrouve dans un instant. À tout de suite.
4: Parfait. À tout à l'heure.
0: Merci Aziz.
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0: Quelques petites notes emblématiques de la musique que l'on aime. De la musique qui nous fait du bien, celle qui nous fait chanter et celle aussi qui vous emmène vers le téléphone. 02 47 38 10 20, c'est le moment de se qualifier, de faire au moins 20 points. Objectif ce matin, c'est la Vendée, c'est parti.

0: Bon mercredi avec nous, vous écoutez ICI Touraine. C'est le moment d'être avec nous à 11h18, c'est le moment de gagner des beaux cadeaux comme tous les jours. On est ensemble du lundi au dimanche de 11h à midi avec des questions de culture générale, des questions de culture locale. Aujourd'hui, on vous emmène à Offen Park, un parc d'attractions qui est centré plutôt sur le Far West. Vous allez pouvoir faire plein de tournages photos, notamment avec des costumes, j'allais dire déguisements. Pampan, on n'a pas le droit de dire déguisement, on dit costume. Et puis, il y aura aussi des attractions aquatiques, évidemment, de la restauration super chouette. Tout ça avant d'aller profiter de la plage en Vendée. 02 47 38 10 20. Aziz, vous étiez avec nous il y a quelques minutes. Est-ce que vous êtes prêt à commencer ce questionnaire?
1: Allez, prêt d'attaque.
0: On y va. Je vous rappelle, vous répondez avant le gong. Hein.
1: Très bien.
0: Il le faut, sinon si c'est après, je ne peux pas l'accepter. C'est parti, Aziz. Voici votre première question. Je ne vous fais pas de proposition. Est-ce que vous êtes bon en orthographe?
1: Ça fait longtemps que j'ai quitté l'école.
0: Mais oh, allez, on essaye. Question sans proposition. Combien y a-t-il de voyelles si j'épelle le mot pan? Et je parle de l'oiseau.
1: Pan. On va dire deux voyelles.
0: Oui, c'est bon. C'est une bonne réponse. Bravo, Aziz. Nickel.
1: Merci.
0: J'avais marqué 3 mois sur ma petite fiche, je sais pas pourquoi. Et puis en vous écoutant, vous me dites 2. Oui, bien sûr, c'est 2. Je m'étais gourée dans mes questions. Et ben c'est tout bon, c'est vous qui avez la bonne réponse. 10 bon. Points. Et on continue avec une nouvelle question. Dans quel pays se trouve la ville de Kobe, célèbre pour sa production d'un bœuf de qualité? Au Japon, au Congo ou en Argentine?
1: Je pense que c'est au Japon.
0: Aziz, vous avez bien fait d'appeler.
1: Ouais.
0: Yes, c'est bon. On a égalisé pour cette deuxième question. Et donc, c'est bon. Déjà, vous êtes sur la même marche que Christine. On essaye de passer devant et d'obtenir 30 points avec cette nouvelle question sans proposition. Est-ce que vous êtes cinéphile?
1: Oui. Je pense.
0: Allons-y. Quel réalisateur français de la nouvelle vague est à l'origine des 400 coups, son premier film qu'il a révélé au grand public?
1: Aïe, les 400 coups. Allez, au hasard, les frères Coen.
0: Je crois que les frères Coen sont arrivés un petit peu plus tard dans le paysage cinématographique. L'homme que je cherchais aujourd'hui s'appelle François Truffaut. On est plus sur du vieux film.
1: Ah oui.
0: On est sur 1959 pour les 400 coups. Vous n'étiez pas né en 1959?
1: Non, j'étais pas encore né.
0: Mais oui, vous avez une voix de jeune. Je vous imagine, Aziz. 20 points, c'est bon, vous avez égalisé.
1: Super.
0: Bien, on voit ce que ça donne avant midi.
1: Ok.
0: Merci beaucoup, Aziz, de nous avoir appelé du côté.
1: Merci de votre sourire.
0: Mais avec grand plaisir. On est là pour ça, c'est notre mission. Peut-être à tout à l'heure.
1: Peut-être à tout à l'heure.
0: On va blairer chez Adam. Bonjour, Adam.
2: Bonjour.
0: Comment ça va?
2: Eh bien, ça va.
0: Parc d'attractions en Vendée. Est-ce que vous y êtes déjà allé à Offen Park?
2: Ah non, je suis allé dans un autre parc d'attractions en Vendée, un petit peu plus grand.
0: D'accord.
2: Le Puy du Fou.
0: Ah oui, non mais oui, c'est parc d'attractions, mais c'est encore un autre style. Puy du Fou, là, on est vraiment sur l'histoire. Là, c'est tout simplement pour avoir un peu la tête à l'envers. Hein. Là, c'est pour faire de la chute libre, c'est pour arriver dans l'eau et profiter avec les enfants. Adam, je vous propose de jouer dans un instant. Je vous dis à tout de suite.
2: Ok, à tout de suite.
0: Merci à vous.
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0: Il a commencé sur TikTok en 2020, pendant 3 ans. Il fait des vidéos et puis il se dit « Moi, ce que j'aime, c'est la chanson ». Vous l'avez découvert l'année dernière avec Ordinary. Il s'appelle Alex Warren. Son nouveau titre, c'est Fever Dream. On l'écoute ensemble sur votre radio ICI Touraine.

0: L'un des titres qui va vous faire danser cet été, Fever Dream, c'était Alex Warren.
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0: Et des gros cadeaux aussi, évidemment. À 11h26, on vous emmène à Offen Park. C'est en Vendée, parc d'attractions, principalement autour du Far West. 4 invitations qui peuvent partir à la maison, là, juste avant de passer à table. Adam était avec nous au 02 47 38 10 20. Rebonjour Adam.
6: Rebonjour.
0: Est-ce que vous êtes prêt à faire au moins 20 points?
6: Eh ben, on va essayer. C'est pas toujours facile, mais bon. On va bien voir.
0: Moi, j'ai des questions moyennes aujourd'hui, je dirais. J'ai pas été horrible dans les questions, j'ai pas été trop simple. On est sur un mercredi tranquille. Adam, est-ce que vous êtes prêt? On commence?
6: Eh ben, je suis prêt.
0: C'est on y va. Voici votre première question. Citez-moi une commune qui commence par Saint en Indre-et-Loire.
6: Saint-Avertin.
0: Saint-Ave, mais oui. Saint-Cyr-sur-Loire, c'est bon, ça marche aussi. Saint-Mars-la-Pile, ça marche pas normalement. Adam, c'est bon, nickel, nous avons nos 10 premiers points. Et on continue avec une nouvelle question pour vous aujourd'hui, sans proposition. Quel nom, dérivé du latin, signifiant « petit tonneau », porte le contenant d'environ 159 litres, surtout utilisé dans la mesure du pétrole?
6: Un baril.
0: Eh ben voilà, 20 points, nickel, vous avez égalisé. Peut-être qu'on passe devant avec une question artistique. Aujourd'hui, je ne vous fais pas de proposition. Quel peintre expressionniste autrichien est l'auteur du tableau Le Baiser en 1908?
6: Ah bah c'est compliqué ça, autrichien, un peintre. Ouais, je l'ai pas.
0: Mais quelle est mauvaise avec ces questions. J'ai entendu que vous l'avez dit. Adam, il s'appelle Monsieur Klimt.
6: Alors là, pas de regret parce que je ne savais pas du tout.
0: Je vais vous laisser aller sur votre moteur de recherche préféré. Vous mettez Le Baiser. Je pense que le tableau, vous l'avez déjà vu. C'est un fond un petit peu doré, jaune. Et c'est un couple qui se fait un câlin. Et le monsieur, il fait un gros bisou à la dame. Ça s'appelle Le Baiser. Bon, 20 points, nickel, c'est bon.
6: Oui, enfin, c'est quand même un peu compliqué, hein. Vous m'aviez dit que c'était des questions faciles.
0: Les deux premières, elles étaient faciles.
6: Les deux premières étaient faciles.
0: Après, ça se corse. Adam, bravo quand même, et on se dit peut-être à tout à l'heure.
6: Ok, merci, peut-être à tout à l'heure.
0: Merci beaucoup d'avoir été avec nous. Dans un instant, c'est Sylvie à Saint-Ave, justement, qui tente sa chance pour le jeu à deux balles au Fun Park en Vendée. C'est le gros cadeau du jour.
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0: Et tout ça, c'est en musique. Madonna arrive dans un instant. Et puis Bernard Lavillier, le papa du reggae à la française. Mélodie, tempo, harmonie, c'est parti.

0: Tempo Harmonie, Bernard Lavillier, c'est ici Touraine.
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0: Un appel à votre contribution. Aujourd'hui, aidez-nous à recenser tous les lieux qui diffusent les matchs de la Coupe du Monde dans le 37, dans le 41. On n'a pas pu aller au Mexique, on n'a pas pu aller aux États-Unis, au Canada, mais on n'a peut-être pas envie de le regarder tout seul à la maison non plus. Alors, si vous avez écho de fan zones qui sont organisées par votre commune, s'il y a une salle des fêtes qui diffuse tout ça, des bars bien sûr, des restaurants ou le club de foot associatif de la commune qui met un écran géant sur le terrain, vous nous le dites. On essaye de faire une carte interactive petit à petit. Écrivez-nous 02 47 38 10 20, appel ou WhatsApp ou le mail icitouraine@radiofrance.com. Ce que j'ai pu trouver pour le moment, notamment pour le prochain match le 16 juin de la France contre le Sénégal, ça sera diffusé au Shuffle Factory, à Tournord, à l'Escale, à Saint-Cyr-sur-Loire où il y a un écran géant, au Black Ball à Mont-Louis-sur-Loire ou encore à la Cervoiserie à Parcé-Mêlée. Tout ça, on est plutôt dans des restaurants, dans des bars. Alors vraiment, s'il y a un club ou quelque chose à la maison, eh ben dites-le nous, ça peut être vraiment convivial et on en parle à l'antenne. À partir de demain, d'ailleurs, pour l'ouverture de la Coupe du Monde, pour tous les jeux de l'antenne, on vous offrira un petit kit de maquillage également. Les couleurs, vous les connaissez, bleu, blanc, rouge. Alors à demain aussi pour avoir toute la tenue adéquate pour cette Coupe du Monde.
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0: Sylvie arrive dans un instant à Saint-Avertin sur un air de Madonna, Into the Groove. À tout de suite pour la suite justement du jeu à deux balles.

0: La BO du film Recherche Suzanne désespérément, c'était Madonna Into the Groove. Et Sylvie à Saint-Avertin, bonjour Sylvie.
1: Bonjour.
0: Comment ça va?
1: Ça va très bien.
0: Vous avez un petit programme bien. Ce mercredi?
1: Voilà, je suis en train de cuisiner, j'ai une amie qui va manger à midi.
0: Qu'est-ce qu'on mange?
1: Je vous remercie de m'avoir laissé le temps de finir.
0: Ah, ben, avec grand plaisir. Qu'est-ce que vous avez préparé de beau?
1: Oh, c'est un carpaccio de bœuf avec des pommes de terre sautées et de la tarte fine aux pommes.
0: Vous cherchez encore des copines?
1: Bah, si vous voulez venir, il y a encore ce qu'il faut pour
0: bon,
1: une personne. Allez.
0: Ouais, je finis à 12h05, Saint-Avertin. Ouais, je suis là à 12h25, c'est bon?
1: Ok.
0: Avec ma petite serviette, merci Sylvie.
1: Je vous attends.
0: Je vous propose plutôt d'aller à Offen Park en Vendée. Oui. 4 invitations dès maintenant. Pour ça, il faut faire au moins 20 points. Tous les candidats et candidates ce matin ont fait 20 points. On va pas rester sur une égalité, Sylvie, faut passer au-dessus. Faut faire 30, faut faire 40, faut faire 50. Est-ce que vous êtes prête à commencer ce questionnaire?
1: Je suis prête.
0: C'est parti. Voici votre première question sans proposition. Quel groupe irlandais, désigné par une lettre et un chiffre, est l'interprète de One ou encore de Sunday Bloody Sunday?
1: Youtube.
0: Oh, comment on le dit?
1: Oh non, c'était YouTube.
0: Mais oui, c'est ça. C'est bon, c'est une bonne réponse.
1: Oh, super.
0: Et ben voilà, nickel, Sylvie. Bravo. On continue avec une nouvelle question, toujours sans proposition.
1: Oh
0: et
1: non.
0: On va rester. On reste dans les chiffres quand même. Écoutez bien, je vous le dis doucement. 4 x 4 x 4, ça fait combien?
1: 64.
0: Sylvie, c'est oui!
1: Voilà.
0: Bonne réponse, bravo. Alors moi je peux vous le dire qu'en 7 secondes, j'y arriverai pas, je serai encore au 4x4, c'est lequel celui-là? Nickel Sylvie.
1: J'aime bien le calcul mental donc...
0: Ah bah ça s'entend, non mais bravo, ouais. En tout cas, 10 points, 20 points. On essaye de passer au-dessus avec 10 points de plus, question locale, et cette fois je vous fais des propositions. Dans quelle commune s'est déroulée en 1973, en Indre-et-Loire, la bataille du pain frais? À Sainte-Maure-de-Touraine, à Rouziers-de-Touraine ou à Mazières-de-Touraine?
1: Oh, j'hésite entre deux, je vais dire Rouziers.
0: Vous hésitiez avec quoi?
1: Mazières.
0: Sylvie.
1: Oui.
0: On reste ensemble. C'est à Rouziers-de-Touraine, bravo! Très très bonne réponse. L'idée en 1973, c'était celle-ci. Un village qui n'a plus de boulangerie meurt. Les habitants de Rouziers-de-Touraine se sont donc battus pour conserver leur commerce, leur boulangerie qui était devenue vétuste. Il y a des caméras de la télévision qui sont arrivées et ils ont rejoué cette bataille du pain frais, à savoir reconstruire une boulangerie en 4 mois. Beaucoup de villageois ont travaillé bénévolement. C'était donc il y a quelques années maintenant, et ça s'appelle la bataille du pain frais. Sylvie, 30 points. On est passé devant. Un énorme bravo à vous de répondre correctement.
1: Je savais que ça finissait en hier, mais j'hésitais entre les deux.
0: Bah ouais, puis je vous ai dit que du Touraine. Donc bravo.
1: Ah oui.
0: C'est bon, vous aviez la bonne idée. On continue avec une nouvelle question sans proposition. Quel réalisateur est à l'origine des films Beetlejuice, Édouard aux mains d'argent ou alors la série Mercredi avec Jenna Ortega?
1: Je ne connais pas. J'ai vu Mercredi, mais ça ne me dit rien. Spielberg?
0: C'est pas Spielberg.
1: Non, je m'en doute. Hein.
0: Spielberg qui sort d'ailleurs un film aujourd'hui au cinéma. L'homme que je cherchais aujourd'hui, c'est Tim Burton.
1: Ah oui.

0: Sainte-Chapelle à Champigny, il n'y a que 7 classés patrimoine mondial en France avec les vitraux et c'est vraiment l'endroit le plus magnifique de Champigny.
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4: Il le disait en interview, c'est l'une des chansons qu'il n'aime pas particulièrement chanter sur scène. Il disait « Oh, je m'ennuie, puis je la trouve presque un peu triste. » Pourtant, on l'adore, c'est presque une des plus belles. 1977, j'ai oublié de vivre, c'est Johnny.

0: 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Dénouement dans un instant. Sylvie de Saint-Avertin, avec ses 30 points, va-t-elle pouvoir découvrir la Vendée et au Fun Park, 4 invitations pour ce grand parc d'attractions autour du Far West. Mais Aurélie n'a pas dit son dernier mot pour ce duel de cowgirl, pas de cowboy, cowgirl. Bonjour Aurélie.
1: Bonjour.
0: À Orbigny, comment ça va?
1: Ça va bien.
0: Qu'est-ce que vous faites de beau en ce mercredi?
1: Je travaille.
0: Là, vous êtes au boulot?
1: Oui. Ah, je fais ma pause.
0: Le patron, il est au courant?
1: Je suis en pause.
0: Oh, mais le patron, il ne sait pas du coup que vous appelez la radio?
1: Non.
0: Oh bon, on dit rien, on va faire ça vite alors.
1: Non, voilà.
0: pour vous emmener peut-être en Vendée. Ou alors vous l'appelez, hein, vous appelez les collègues et à plusieurs cerveaux, vous essayez d'avoir les meilleures réponses. C'est une stratégie aussi. Ça peut se tenter. On essaye Aurélie avec ce quiz, 30 points à battre. 10 points par bonne réponse, chrono de 7 secondes. Parfois, il y a des propositions et parfois, il n'y en a pas. On commence ?
1: Bien sûr.
0: Ah bah allez, d'accord. Première question sur la culture locale. Quelle commune, parmi ces trois propositions, existe bel et bien en Indre-et-Loire ? Bridoré, Goût d'Argenté ou Camembert ?
1: Camembert. C'est ça ? J'ai pas trop bien entendu le dernier.
0: Aïe. Aurélie, selon ma modeste connaissance du territoire, Camembert n'existe pas en Indre-et-Loire.
1: D'accord, parce que j'ai entendu Bridoré et le deuxième, mais tant mieux.
0: Bridoré, c'est une commune qui existe, oui, dans le coin. Goût d'Argenté, ça n'existe pas. Camembert, ça n'existe pas. Je cherchais celle qui était bien sur nos cartes. Je suis désolée, ça n'a pas passé pour aujourd'hui.
1: Ah, celle qui était bien sur la carte. Ah oui, d'accord, j'avais pas compris la question, j'avais compris à l'inverse.
0: Celle qui existe bel et bien en Indre-et-Loire.
1: Ah oui, Bridoré, oui, je suis d'accord.
0: Bon, ça va si on est d'accord. Et puis on se dit à bientôt alors.
1: D'accord, bon bah voilà.
0: Bon bah c'est tout. De bal anti-stress bien sûr, et on se dit à une prochaine fois. Merci Aurélie.
1: Merci, au revoir.
0: Bon courage pour le boulot. On retourne à Saint-Avertin avec Sylvie. Sylvie, est-ce que vous êtes là?
2: Oui, je suis toujours là, je ne vais pas quitter.
0: Sylvie, la Vendée, 4
2: oui,
0: invitations. Vous en profitez avec qui vous voulez. Au Fun Park, c'est gagné.
2: Oh, c'est super, merci beaucoup. Justement, je regardais ce matin ce que j'ai connu grâce à vous. Et je dis, qu'est-ce que j'irais bien? Bon, bah, je tente pour essayer de gagner.
0: Et ben voilà, 100% des gagnants ont un jour tenté leur chance.
2: Exactement.
0: Bravo Sylvie, je compte sur vous pour des petites photos, des petites vidéos, nous dire ce que ça donne, parce que nous dans l'équipe on n'y est pas forcément allé à ce parc-là en Vendée, donc c'est vous qui allez pouvoir aussi nous aider, nous dire ce qui vous a particulièrement plu, pourquoi c'était chouette. Bref, n'hésitez pas à nous dire comment s'est passée cette belle journée en Vendée. Merci à vous.
2: J'y manquerai pas, merci beaucoup. Je vais les chercher chez vous.
0: Ouais, c'est
2: oui,
0: mieux. Venez nous voir, nous faire un petit bisou.
2: Oui,
0: à bientôt.
2: J'aime bien y aller. Merci, au revoir.
0: Merci ma chère Sylvie. Nous on se retrouve dès demain sur l'antenne d'Ici Touraine à partir de 11h. Toujours 4 invitations pour au Fun Park. Et on rajoute à ça demain votre kit maquillage pour la Coupe du Monde. Vous allez être tout beau.
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0: Personne n'habite à Ajaccio par ici. Sachez que pourtant, il y a une école de chant. Elle s'appelle Le Chant est Libre. C'est vrai. Elle a été créée par Patrick Fiori, qui vient d'Ajaccio, et qui vous donne des cours de chant, tout simplement. Écoutez ce que ça donne.
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11: Qu'en est-il de votre circulation aujourd'hui en Touraine avec les trains et puis aussi l'avancement des travaux pour la piscine de Sainte-Maure de Touraine? On en parle dans un instant. C'est les infos et puis juste après, Valérie Damido est au taquet.
12: On est mercredi, j'ai déjà deux candidats. Damido Lang. Et toi, alors?
13: Bah moi j'ai pas de candidat, mais moi je suis ministre des Finances, donc j'ai tout pouvoir, j'ai l'argent, je vais acheter des candidats, je vais acheter leur succès,
12: bien sûr,
13: je vais tricher jusqu'au bout.
12: Oui, c'est ça, t'es viré. Ouais. Allez, à tout de suite mes chéris.
13: Merci, ça m'a fait plaisir, présidente.
1: À tout de suite pour votre jeu du midi, c'est au taquet.
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11: Merci d'être avec nous sur votre radio locale, vous écoutez Ici Touraine, il est midi. À midi, les infos avec vous, Virginie Vandeville.
14: Grosse mobilisation des agents SNCF toute la journée. L'intersyndicale a appelé à la grève pour dénoncer le projet de réorganisation du temps de travail lancé par le PDG Jean Castex. Conséquence, seul un TER sur deux seulement roule aujourd'hui dans le centre-Val de Loire. 14 trains sont annulés. 13 sont en revanche maintenus, par exemple, entre Tours et Orléans. Du côté des TGV, un tiers reste au garage.
11: Et puis un gros bazar annoncé cet été dans le centre-ville de Tours.
14: La faute aux travaux de la deuxième ligne de tram, mais aussi la maintenance de la première. Pour exemple, la plage Jean Jaurès sera fermée pendant 4 semaines. De grosses perturbations vont se poursuivre aussi boulevard Tonnelet et le boulevard Jean Royer, ce qui va impacter les automobilistes mais aussi les riverains invités hier soir à se rendre à une réunion publique à l'école Maryse Bastier. Dans tous les cas, il faudra prendre ses précautions car les habitants du quartier Tonnelet ne pourront pas rentrer chez eux tous les soirs en voiture, prévient Valérie Dubreuil, la directrice de projet de la deuxième ligne de tram.
15: Il faut quand même préparer les esprits. Hein. Les travaux du tramway, ça va être impactant au quotidien pendant tout le long des années de travaux. On va avoir des grosses opérations chaque été. Donc cette année, ça commence. On profite que globalement, c'est la période de vacances. Donc on a à peu près une baisse de 30% de présence et de circulation en ville pour faire ces travaux un peu aux quatre coins de la ville. Avec ces travaux très impactants qui coupent la ville en deux, puisque la place Jean Jaurès va être coupée pour changer les poutres de conduction électrique par le sol, en fait, qu'il faut remplacer. C'est des opérations qu'il faut réaliser. réaliser et on fait en sorte que les travaux les plus impactants, bah, effectivement, impactent une fois et que l'on regroupe à une période où, malgré tout, c'est moins impactant pour le fonctionnement de la métropole.
14: Alors, vous l'avez entendu, ce n'est pas Valérie Dubreuil, la directrice de projet de la deuxième ligne de tram, invitée d'ici Touraine ce matin dans la matinale, mais bien sûr, le maire Emmanuel Denis qui était présent lors de la réunion publique hier soir. Vous retrouvez tous les détails des travaux, les cartes et les déviations sur notre site ici.fr. À Sainte-Maure-de-Touraine, le projet du centre aquatique est lui annulé. Décision de la nouvelle maire de la commune, Annick Richard, au vu du coût et même si les travaux ont déjà débuté.
16: Quand effectivement le projet est à ce stade tellement avancé et quand effectivement il y a des entreprises derrière qui ont signé des marchés, c'est pas une décision simple à prendre parce qu'on sait que c'est des marchés qui perdent, c'est du travail qu'ils perdent. Mais à un moment donné, il faut faire la part des choses et moi je vais dans l'intérêt général de ma commune. C'était un projet qui était lourd et qui aurait de toute façon obéré pendant au moins une dizaine d'années tout autre projet. On avait pieds et mains liés, il n'y avait que ça, on ne pouvait plus rien faire sur la commune. Et moi, je n'ai pas envie d'emmener les administrés dans des situations compliquées où rien ne se passera et ils seront très mécontents.
14: La maire estime à 950 000 euros le coût que représente l'abandon du chantier entre les indemnités aux entreprises déjà engagées et le montant des travaux déjà réalisés. De son côté, l'ancien maire Michel Champigny, à l'origine du projet, conteste ces chiffres et dénonce cette décision. Il estime qu'entre la rénovation de l'ancienne piscine municipale, dont le projet est donc relancé, et les frais liés à l'abandon du chantier, les coûts seront encore plus importants. On y revient également en détail en chiffres sur icitouraine.fr.
11: Patrick Bruel pourrait dès ce soir dormir en prison.
14: Au terme de ses 48 heures de garde à vue pour au moins 9 plaintes pour viol et agression sexuelle, il doit être présenté à des juges en vue d'une mise en examen. Le parquet de Nanterre a requis ce matin sa détention provisoire. Au surlendemain d'une importante mobilisation citoyenne dans le cadre de l'affaire Liana, partout en France, le rôle de la justice et ses dysfonctionnements sont toujours au cœur des débats alors que le principal suspect n'avait pas été entendu par les enquêteurs malgré des plaintes pour viol. En Conseil des ministres ce matin, Emmanuel Macron s'est exprimé sur le sujet. Il a rappelé, je cite, que c'est la confiance en nos institutions qui est posée. Il faut agir avec détermination, n'écarter aucune responsabilité, indique le chef de l'État. Et puis pour ceux qui voudraient faire un peu de jardinage cet après-midi, notez bien que la déchetterie de Sainte-Marie-la-Pile est exceptionnellement fermée aujourd'hui, conséquence d'un incendie qui a eu lieu dans la nuit de lundi à mardi.
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11: C'est pas fameux aujourd'hui. On a quelques petites éclaircies, mais malgré tout, c'est un ciel nuageux qui vous attend sur votre Touraine et pas mal de vent. Les températures sont comme ces derniers jours, 20 à 21 degrés. Je vous souhaite une excellente après-midi à l'écoute de votre radio. 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
19: Bonjour la France, j'espère que tu vas bien. La France, même si ça s'est un petit peu refroidi et qu'on a que l'impression que c'est l'automne, s'il te plaît. Comment ça va Éric Bastien? Ouais, c'est ça.
13: Il paraît qu'il y a un dôme de chaleur, enfin un dôme. En tous les cas, il va faire chaud ce week-end.
19: Ah bah...
13: ça remonte.
19: Eh bah on espère.
13: 30 degrés, on va dire.
19: Alors, je vous rappelle que toute la semaine, nos candidats s'affrontent pour se sélectionner pour la finale de vendredi. Je vous rappelle les petits cadeaux, les petits amis. Alors, le premier prix, c'est un séjour pour deux personnes à l'occasion de la 65e édition du Mondial La Marseillaise à Pétanque. Alors, vous allez partir à Marseille. Vous avez deux nuits à l'élégant hôtel Villa M de Marseille. C'est un petit 4 étoiles, c'est pas mal. Vous aurez plein de cadeaux, hein, des jeux de triplets, des sacs, des polos. Surtout 100 euros de carburant pour rejoindre Marseille. Et si vous ne gagnez pas ça, vous gagnez quoi, mon petit chou?
13: Marseille, bébé, Valérie, tu le sais. Marseille, bébé, Joe Lanfort.
19: Tu le sais, bah oui.
13: Malongo, bébé, bah oui. Joe Malongo, originaire de Marseille, bien sûr.
19: Bien sûr.
13: Qui a installé ses bureaux dans les Calanques. Depuis Cassis, comme ça, il fabrique son café.
19: Ah oui.
13: Et chaque jour, 32 dosettes sortent de l'usine. 6 verres en verre, évidemment.
19: Ah ouais,
13: rien
19: d'accord.
13: Rien que pour vous, c'est le cadeau à gagner vendredi pour les perdants, donc il n'y a jamais de perdants.
19: Ok, et eh ben écoutez, ce qu'on va faire, c'est qu'on va accueillir nos deux candidats du jour, Loïc et Claudine. Bonjour les amis.
13: Bonjour.
20: Bonjour.
21: Bonjour.
19: Alors, comment ça va?
20: Ça va pas trop mal.
21: Alors, Loïc, tu joues avec Issy Touraine.
20: Voilà, tout à fait.
21: Tu as 67 ans.
20: Voilà.
21: Tu habites à Saint-Laurent en Gâtine.
20: Oui, tout à fait.
21: T'es un petit gâté, mon gâté.
20: Comment?
21: T'es un gâté, donc.
20: Ah, je suis un gâté, oui, je suis un gâtiné, ouais.
21: T'es un gâtiné, néné. Alors, tu es marié avec Armel et vous avez un enfant qui est un ours, hein, qui est Mayana, oui. Un Terre-Neuve.
22: Ah oui.
20: Voilà.
21: Bah voilà. Alors, combien elle pèse? Parce que c'est gros, les Terre-Neuves. Hein.
20: 75 kilos.
21: Bien sûr.
22: Bah, c'est bon poids.
21: C'est.
20: Pardon. Oh, ça m'étonnerait.
21: Voilà.
22: Oh, le salon.
21: Merci. Oh, merci. Dis donc, bah, dis donc, Loïc, il a raison. Ouais. Tout le monde sait que.
22: Hein. De toute façon, on va se faire une pesée tous les matins.
21: Voilà, on va faire une pesée. Alors, ouais. Tout le monde t'appelle Lolo, bien évidemment.
20: Ouais. Et toi, oui. Tu m'appelles même Lolo Lilic.
21: Ah, bah, Lolo Lilic.
20: Tu t'en rappelles pas, il y a un an et demi?
21: Eh ben non, je me rappelle pas, je suis vieille, j'ai perdu la tête. Mais où, comment, pourquoi, raconte.
20: Eh ben, tout simplement, c'était la première émission de ce nouveau jeu au taquet.
22: Non.
21: Oh là là, Lolo Lilic.
22: T'as fait la première émission.
21: Oui. Mon Dieu.
20: La cocotte Staube.
21: Oh mais oui.
22: C'est la toute première semaine.
21: Oh là là. Mais comment ça va, mon petit Lolo Lilic?
22: C'est énorme.
20: Eh ben écoute, ça va pas trop mal.
21: Bon, alors t'es retraité et t'étais conducteur de tram à Tours, c'est ça?
20: Oui, c'est ça, oui, tout à fait.
21: Pop. Et alors, c'était bien, le tram? Comment c'est, le tram?
20: Ah oui, je préférais le tram qu'au bus.
21: Ah ouais? C'est plus sympa?
20: Bah oui, parce que on est en sécurité dans la cabine.
21: Ah oui, c'est vrai.
20: Parce que maintenant, dans les bus, c'est chaud.
21: Oui, c'est vrai, c'est pas faux. Ah. Mais alors, t'as pas fait que ça, parce que t'as eu plein de métiers, toi. Hein. T'as fait un CAP de menuiserie, t'as fait les compagnons du devoir à Marseille, donc tu connais Marseille.
20: Ah bah oui.
21: Et voilà. T'as été routier, t'as travaillé le béton, du don. T'as fait beaucoup de choses quand même, hein.
20: Ah bah oui, il faut se divertir dans la vie, hein.
21: Bah oui. D'ailleurs, dis donc, t'as tellement bien travaillé dans les compagnons du devoir que il paraît que tu bricoles pas mal.
20: Oui, je bricolais, on va dire. Oui. Hein, maintenant j'ai levé le pied, hein. Ouais.
21: Oui, mais enfin t'as fabriqué quand même des armoires, t'as fabriqué un portail, tout ce qui touche au bois.
20: Ah oui, tout ce qui touche au bois, même un casse-tête chinois.
21: Oh, bah parce qu'en plus, Loïc, quand il était petit, il voulait être menuisier. Voilà.
20: Ouais.
21: Et voilà.
20: Tout à fait.
21: Très beau métier, menuisier. Hein, c'est magnifique.
20: Ah bah.
21: Hein?
20: On travaille pas un être vivant, non.
21: Bon, c'est.
20: Le bois est vivant.
21: Ah ouais, c'est magnifique le bois.
20: Et ça bouge tout le temps.
21: Eh ben ça c'est bien. Alors tu vas me marquer tout de suite le premier point avec la première question, vrai ou faux, avec une petite chanson. Tiens.
23: Touche pas ma coiffure. Elle est magnifique.
21: Alors, on va parler de coiffure.
20: Coiffure.
21: Ouais. Il paraît que en ce moment, hein, il y a un coiffeur toulousain qui fait le buzz sur les réseaux parce qu'il ressemble à Gilles Lelouch. Alors, est-ce que c'est vrai qu'actuellement il y a un coiffeur toulousain qui fait le buzz sur les réseaux parce qu'il ressemble à Gilles Lelouch? Vrai ou faux? Top chrono, 5 secondes.
20: Écoute Valou, je vais dire vrai.
21: Alors, c'est faux parce qu'en fait, il ressemble à Pierre Ninet.
22: Mais alors, comme deux gouttes d'eau.
21: Comme deux gouttes d'eau, tire à voir.
22: Génial.
21: Et oui, et vraiment, on dirait que c'est Pierre Ninet. Tout le monde a pensé que c'était Pierre Ninet qui faisait une blague.
22: C'est fou, ça.
21: C'est pas grave, il y aura d'autres questions.
22: C'est dingue, Loïc, la casserole Staube, la boucle est bouclée. C'est la première émission.
21: Oh là là.
22: C'est fou, ça. Claudine est avec nous, avec ici, Sud-Lorraine. Claudine qui a 69 ans, qui habite à Frouard, dans Meurthe-et-Moselle. Comment on appelle les habitants de Frouard? Claudine.
24: Les Froardaises.
22: Claudine, qui a deux enfants, Céline et Guillaume, je ne me suis pas trompé dans les prénoms?
24: Non, pas du tout.
22: Ouais. Et tu les as eu jeunes, tes enfants, toi, Claudine?
24: Très jeune.
22: Et oui, parce que.
24: Pas très jeune.
22: Bah, je vois que Céline a 47 ans, donc tu avais quoi, 20 ans, 21 ans, quelque chose comme ça?
24: 22, quand
22: ouais,
24: 22.
22: C'est ça, 22. Bon, et j'imagine que.
24: Ma maman, elle m'a eu assez tardivement, donc voilà.
22: Ah, t'as fait l'inverse, quoi.
24: C'est pas toujours évident.
22: Bah, alors j'imagine que Guillaume et Céline t'ont laissé des petits-enfants, il y en a combien?
24: Trois petits-enfants.
22: Oh, voilà. Comment ils s'appellent? On va les citer.
24: Un petit Louis qui a 17 ans, une petite Noémie qui a 14 ans, et une petite Alice qui a 11 ans.
22: Oui, donc on est sur de l'ado et puis une toute plus jeune, quoi, voilà, avec Alice.
24: Voilà.
22: Alors toi aussi, t'as un petit chien que t'as décidé d'appeler comme un moteur de recherche. Comment il s'appelle ?
24: Voilà, Yahoo.
22: Yahoo. C'est rigolo. Yahoo. Mais pourquoi
24: un
22: Yahoo
24: petit, un petit... Bah, parce qu'on cherchait... en fait, c'est mon petit neveu qui m'a... Pas mon neveu, puisque maintenant il est grand. Voilà, notre petit voisin avait un petit chien qui s'appelait Google, donc on l'a appelé Yahoo.
22: Excellent. Tu es retraitée, Claudine, mais tu continues à travailler et j'apprends que tu te lèves tous les jours à 2h du matin, mais pour faire quoi ?
24: Pour distribuer le journal quotidien, l'Est républicain.
22: Mais c'est génial, voilà. Tous les jours, 2h du matin, tu te lèves pour aller distribuer le journal. Mais quelle force incroyable. Alors que tu pourrais être tranquille
24: matin,
22: à la maison.
24: Mais ça n'est pas très chaud, hein. Bah oui, mais... 9 degrés,
22: Bah oui, mais tu pourrais être tranquille chez toi. Bah oui, tu te lèves à 2h. Franchement, Claudine, t'es une championne. C'est plaisir. T'as été fonctionnaire de justice toute ta carrière. Et on parlait de coiffure. Tu voulais être coiffeuse,
0: toi. Le coiffeur, je suis allé. Voilà. Après de soigner ma crinière. Le patron, sans plus de manière, me toisa à peine installé.
22: Claudine, bienvenue dans l'aventure. On va jouer avec un tout premier point qui arrive à présent. Et un extrait, écoute bien. En Australie, Claudine, il y a deux fois plus de kangourous que d'habitants. En Australie, il y aurait deux fois plus de kangourous que d'habitants. 5 secondes, top chrono, vrai ou faux ?
24: Oh.
22: Allez, Claudine.
24: Allez, je dirais vrai.
22: Ah, bon, t'as raison, oui, c'est vrai. La population de kangourous, c'est fou. 50 millions d'animaux pour 25 millions d'habitants. Comme quoi, ça se multiplie, hein, les kangourous.
21: Comme quoi, si tu emmerdes trop les kangourous, eh ben, t'es pas dans...
22: Ah ben, ils prennent le power, hein.
21: Alors, nous allons partir sur la route du souvenir, 1986. Ah là là là là.
22: Je t'ai toujours pas vu. Hein.
21: Alors, c'est un groupe qui s'appelait Europe. Et ça, vous pouvez ne pas... C'est impossible que vous ayez oublié ce truc qu'on nous a martelé. The final countdown. Vous écoutez ici, on vous aime, à tout de suite.

0: tadadam, Michel Taupin, oh, j'ai rendez-vous avec mon destin.
1: Vous êtes résistant, vous.
0: Hein. Oh là, pff. Allez, jingle.
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1: C'était dans Papy fait de la résistance.
0: Exactement.
1: Michel Taupin. Ouais.
0: Michel Taupin, c'est réglé comme du papier à musique. J'ai rendez-vous avec mon destin.
1: Oui.
0: Alors, Loïc n'a pas de point, Claudine a un point. Loïc, alors dis donc, ça tomberait bien que tu sois sélectionné et que tu gagnes parce que tu joues à la pétanque.
3: Oui, tout à fait. D'ailleurs, je t'attends toujours pour faire le concours.
0: Bah, c'est vrai, écoute, peut-être j'irai à Marseille. Alors, et en plus, t'aimerais bien y aller parce que tu connais quelques grands joueurs qui y seront.
3: Ah bah oui, tout à fait, oui, j'en connais quelques-uns, oui. Comme Monsieur Philippe Quintet, Dylan Rocher, Suchot, Robineau, Rizzi, Foyot, Lacroix, Fagino.
0: Ah oui, enfin, Monsieur connaît bien le sujet.
3: Oui, je crois, oui.
0: Alors, il paraît même que t'as collectionné des coupes, hein, parce que t'as gagné plein de championnats, et en 93, t'as même participé aux 24 heures du Mans de pétanque.
3: Voilà, tout à fait. Oh, en 93, ouais.
0: Eh ben, dis donc.
3: Et un dur week-end. Hein.
0: Ah ben, dis donc. Et ça dure quand même les 24 heures du Mans de la pétanque.
3: Ouais.
0: T'as pas intérêt, tu tires ou tu pointes, hein?
3: Moi, je suis milieu.
0: T'es milieu? Oh oui, d'accord.
3: Ouais, je suis milieu. Ouais. Je suis un peu les deux.
0: Eh ben, c'est pas mal.
3: Ouais.
0: Eh ben oui, ça serait bien que t'ailles là-bas, alors du coup, oui.
3: Oh,
0: faut...
3: bah oui.
1: Oui.
0: Hein. Faut gagner.
3: Ça me rappellerait des bons souvenirs.
0: Bah oui.
1: J'ai une question. Tu avais gagné le Staub la première semaine avec nous en 2024. T'avais été le grand gagnant ou pas?
3: Ben non.
0: Justement.
3: Bah oui, j'avais perdu contre. Elle s'appelait Patricia.
1: Ah, Patricia.
0: Oh là là.
3: J'espère qu'elle fait de la bonne ratatouille là-bas.
1: Mais tu avais joué avec Valérie?
3: Oui.
0: Évidemment qu'il avait joué avec moi. Évidemment. Oh là
3: bah
0: là.
3: Oui, mais je vous explique en deux mots. Ma femme avait répondu, ma femme avait soufflé, mais elle avait parlé un peu fort.
1: Ah oui.
0: Ouais.
3: Et ma voix, moi je l'ai dit, Sauce Fork, le nom du ranch de Dallas. Et ma voix a été écrasée par vos cris.
0: Oh là là là.
1: Je sens qu'il y a un petit traumatisme à régler.
0: Bien, bon, on va essayer de tout faire pour que tu gagnes.
3: Ah, il y a un traumatisme là.
0: Alors, écoute.
3: Remis, hein.
0: Alors écoute bien. Concentre-toi bien pour marquer le point là.
3: D'accord.
0: Alors, tiens, une petite ambiance.
1: T'as vu les progrès que j'ai fait au piano quand même.
0: Ah là là, bah oui, c'est incroyable. C'est le générique d'apostrophe.
1: Ah oui.
0: Alors écoute bien cette question. Dans le monde de l'édition, on considère qu'un livre a bien été corrigé lorsqu'il contient moins de 7 fautes. Est-ce que dans le monde de l'édition, un livre, on le considère qu'il a été très bien corrigé lorsqu'il contient moins de 7 fautes? Top chrono, 5 secondes.
3: Vrai.
0: Oui, c'est vrai, évidemment. Bon, alors l'objectif, c'est quand même 0 faute, mais le livre peut sortir, on considère qu'il a été corrigé s'il y a moins de 7 fautes. Bravo, premier point.
1: Claudine qui a déjà un point avec ici Sud-Lorraine, qui habite à Frouard, en Meurthe-et-Moselle, qui est retraitée, qui se lève à 2h du matin tous les jours, et ça, bravo, pour distribuer le journal L'Est Républicain. Bah alors, je vois que t'es une retraitée très active, parce que tu vas à la piscine tous les jours.
4: Oui.
1: Waouh. Mais piscine pour patauger.
4: Un peu moins en ce moment, mais ouais. Oui, j'allais à la piscine tous les jours.
1: Mais combien, tu fais combien de longueur?
4: 25.
0: Oh là là.
4: C'est longueur.
1: Et c'est une piscine, c'est 25 mètres ou 50 mètres? C'est une grande piscine?
4: C'est 25 mètres.
1: Ouais. Non, mais 20 longueurs de 25 mètres, je ferai pas le calcul, mais ça fait quand même.
0: Ça fait pas mal, c'est 5
1: kilomètres. Ça fait beaucoup trop. Et nous, on arrive au plongeoir avec Valérie, on s'arrête là.
0: Non, moi je fais des longueurs.
1: Ah bon?
0: Bah oui, j'ai pas le choix, hein. je suis vieille.
1: Combien, vous êtes résistante, on le sait.
0: Moi, j'ai une piscine de 50 mètres et je fais 15 longueurs et j'estime que c'est beaucoup déjà.
1: Chez vous, vous avez une piscine de 50 mètres?
0: Mais non, la piscine municipale, fou, vous êtes fou. Hein.
1: Alors, elle aime aller avec ses neveux et sa sœur au match de foot aussi, Claudine. Et tu soutiens quelle équipe?
4: L'AS Nancy-Lorraine.
1: Bah voilà le petit cadeau pour toi, l'hymne de l'AS Nancy-Lorraine. On salue évidemment l'équipe. Notre Claudine qui répare, qui débouche, qui vérifie les niveaux de sa voiture, qui bricole. Mais t'es manuel, tu sais faire plein de trucs toi. Hein.
4: Oui, voilà. Bah, quand on est un peu toute seule, faut qu'on se débrouille, quoi.
1: Ouais, pas toute seule. Il y a les enfants, les petits-enfants. Mais je comprends.
4: Ouais, j'habite pas tout près. Hein.
1: Ah, ils sont un petit peu plus loin. Ah. Ok.
4: Voilà.
1: Allez, jouons à présent, Claudine. Et on parlera dans un instant de ce bœuf bourguignon et de ce veau maringot que tu es en train de nous préparer parce que tu sais cuisiner, toi. Ça, c'est l'hymne du Dami Dolan.
0: Ah non, l'hymne d'Amie Dolande a déjà été créé par Nicolas.
1: C'est vrai. Un camion contenant 12 tonnes de Kit Kat, c'est le truc chocolaté là, c'est volatilisé dans la nature. Vrai ou faux? Top chrono, 5 secondes. Un camion avec 12 tonnes de Kit Kat, a disparu. Vrai ou faux? Vite.
4: Elle dirait vrai.
1: On le prend, Valérie?
0: Ouais,
1: 5 secondes, hein, faut essayer de respecter les 5 secondes. Oui, c'est vrai, c'était récemment d'ailleurs, c'était au mois de mars. Un camion qui transportait donc 12 tonnes de barres Kit Kat, ça fait 413 000 chocolats. Ça a disparu entre l'Italie et la Pologne. Il est où ce chocolat? Non, mais il est où?
0: Il est chez toi.
1: Oui.
0: Alors, Loïc 1, Claudine 2, et là tout de suite. Oh, je cours tout seul. Et je cours toujours tout seul. C'est William Scheller, vous écoutez ici, on vous aime. À tout de suite.

0: je cours tout seul. J'ai couru après la piscine pour aller faire des longueurs, mais puis, au final, elle était fermée. C'est vraiment dommage.
1: C'est dommage.
0: C'est William Scheller.
1: Et voilà. Alors.
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1: Ici, nous sommes avec Loïc qui a un point, Claudine qui a deux points, et là, la possibilité de marquer deux points grâce au quiz musical. Et Loïc, tu vas inaugurer un jeu musical.
0: Ça va, c'est une nouveauté.
1: C'est la première fois qu'on le fait, donc tu vois, là...
0: Ça nous fait plaisir que ce soit Loïc.
1: Et ça nous fait plaisir que ça soit toi.
3: Bien sûr.
1: Bon, je sais que tu avais un trèfle à quatre feuilles dans le temps, mais que tu l'as perdu. On va essayer de penser que tu l'as, hein, d'accord ?
3: Voilà.
1: Bon, alors, écoute bien.
0: Oui, là,
1: nous allons te passer un extrait d'une chanson, mais... elle ne passe pas à la bonne vitesse.
0: Eh oui.
1: Donc...
0: elle déraille.
1: Elle déraille, ou elle s'accélère, ou elle ralentit. En tout cas, elle n'est pas à la bonne vitesse. Donc, il y en aura deux. Mais la première, tu l'écoutes bien, et c'est à toi de la reconnaître. Écoute bien, premier extrait. Alors, est-ce que c'est Claude François ou pas? Alors, c'est lui, il a dit Claude François. Est-ce que c'est Claude François? Est-ce que ce n'est pas Claude François? Allez, on écoute. Oui, tu pars à l'air. Parc sur le Nil, voile sur les filles. C'est un premier point pour toi, Loïc.
0: Oh, c'est facile. Ouais.
1: C'est facile. Hey, tu arrêtes.
0: Parce qu'on écoute quand même un peu la version normale.
1: Oui,
0: ça, c'est pas normal.
1: Bon, mais écoute, c'est vous qui préparez les quiz, débrouillez-vous. Un
0: c'est
1: petit
0: pas
1: peu.
0: Moi qui les ai fabriqués.
1: Hein. Parce que je demande à quelqu'un de faire mes bingos. Non, alors. Bon. Alors écoute bien la deuxième chanson, c'est pareil, on est sur le disque des rails. Alors, est-ce que c'est la belle Dalida? On écoute la version originale.
4: Il venait d'avoir 18 ans, il était beau comme un enfant, fort comme un homme, bien sûr que c'est elle.
1: Eh bien, ça te fait deux points. Tu en avais un. Tu en as trois maintenant. Bravo.
0: Claudine qui a déjà deux points. Claudine, ah, ma Claudine.
5: C'était facile, lui. Hein.
0: Ah ouais, je suis d'accord avec toi, Claudine. Ça sera sans doute peut-être le cas pour toi aussi.
1: Claudine, on a pris ta réponse alors que le chrono s'est arrêté.
0: C'est moi aussi.
5: D'accord.
1: Oui.
0: Allez, Claudine.
5: Vous le dis rien.
0: Avant de jouer, dis-moi un petit peu quand même la cuisine. Parce qu'on s'en est dit un petit mot. On a faim, tu sais, à cette heure-ci. Toi.
1: On a faim.
0: Bah oui, on a tous. Bah, t'as pas faim?
1: Pas encore.
0: Avec les 50 longueurs que tu viens de faire, là, à la piscine. Alors, si tu nous fais du bœuf bourguignon, tu nous fais quoi? Du veau maringot ou de la choucroute? Parle qu'elle est bonne chez toi.
5: Ah, la choucroute, elle est bonne chez moi, oui. Oui.
0: Eh ben, qu'est-ce qu'on fait à midi alors? Qu'est-ce que tu nous prépares quoi dans tes spécialités?
5: À midi, à 13h. Quoi. Rien du tout. Voilà, je vous attendais donc. Je prépare à manger.
0: Bon, donc il n'y a rien à manger. Super. Enfin, je sais que tu sais faire de bons éclairs, des gâteaux marbrés, les bœufs bourguignons, et que tu as même donné envie de cuisiner à ton filleul Benoît, qui est devenu par la suite, bravo, cuisinier de l'ambassade des États-Unis et d'Angleterre. Bravo, neveu.
1: Bravo.
0: Wow.
5: Le filleul.
0: Alors, extraordinaire, le filleul. Hein. Tu peux être fier de toi.
5: Ouais.
0: Allez. Oui. Voici ton quiz, l'extrait d'une chanson, tu l'as compris, qui déraille, qui ne se joue pas à la bonne vitesse, tend bien l'oreille. Ça devrait être facile pour toi, tu vas être contente.
4: La
5: Charles Aznavour, la bohème.
0: Ah, moi, je vais jusqu'au bout, quand même. Je félicite les techniciens qui ont fait ce petit travail. Ouais, je dis, tu vas être contente parce que c'est un de tes chanteurs préférés, c'est Charles Aznavour.
5: Ah, oui.

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1: Ah bah ça fait un point de plus, Claudine, on est à 3.
2: Oui.
1: Ah, on entend un de plus. Un de plus. Ouais, alors comme c'est la première fois qu'on fait ce jeu-là, je vous ai fait vraiment du fastoche. Mais si je le refais très bientôt, je vais compliquer. Ça sera plus compliqué.
3: Oui, bon,
1: non, mais
3: ça
1: je vous
3: va.
1: Le dis tout de suite. Hein. Allez, on écoute.
4: Allez, venez, Milan, vous asseoir à ma table. Il le fait si pour moi. Ici, c'est pour
1: moi. Yeah, Milan. Et on envoie le chrono 10 secondes.
3: Oui.
1: C'est drôle, ce truc-là.
3: Oui.
1: Alors, qui chante?
5: Edith Piaf, Milord.
1: Alors pas du tout. Pas du tout, Milord. Franchement, c'est de Lara Fabian, Milord, tout le monde le sait.
3: Ouais, bien sûr.
1: Ah, Claudine, bien sûr, bien sûr, bravo.
4: Allez, venez, Milord.
1: Ah bah j'ai bien aimé, moi, ce jeu.
3: Moi, j'adore. Alors, ça nous fait 3 pour Loïc, 4 pour Claudine. Et là, tout de suite, c'est la réclame, mais pas que. C'est aussi l'actualité dans vos régions, grâce aux 44 locales de votre radio ici. A tout de suite.
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9: La médiathèque François Mitterrand de Tours est exceptionnellement fermée cette semaine jusqu'à ce samedi inclus afin de permettre des travaux de réaménagement du hall d'accueil. Pendant la durée des travaux, les 6 autres bibliothèques municipales de Tours restent ouvertes aux horaires habituels. Et puis Tours Métropole renouvelle son engagement avec Écosystème dans la collecte solidaire de téléphones. Jusqu'au 20 juillet, les habitants de Tours Métropole sont invités à déposer leur téléphone usagé dans l'un des 42 points de collecte répartis sur le territoire. Un geste simple, à la fois environnemental et solidaire. Les appareils collectés seront offerts à une structure d'Emmaüs pour être reconditionnés ou à défaut dépollués et recyclés. Cette opération vise à donner une seconde vie aux téléphones inutilisés tout en soutenant une démarche solidaire. Tous les modèles sont acceptés, cassés, obsolètes ou en état de marche. Il est également possible de les envoyer gratuitement par la poste via le site jedonnemontéléphone.fr. Tous les renseignements sont sur le site de Tours Métropole.
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3: Je vous le rappelle, nous sommes avec Loïc qui a 3, Claudine qui a 4, qui tente de se qualifier pour la finale de vendredi pour tenter de remporter un séjour pour 2 personnes à l'occasion de la 65e édition du Mondial, la Marseillaise à Pétanque. Et puis avec un très beau séjour, 2 nuits à l'hôtel Villa M à Marseille, un établissement 4 étoiles. Plein de cadeaux, des jeux de triplettes, des sacs, des polos, 100 euros de carburant pour y aller. Et si vous ne gagnez pas le voyage à Marseille, vous gagnez la machine à café Malongo avec ses 32 dosettes et ses 6 verres en verre. On reprend la compétition. Alors, Loïc, il paraît comme ça qu'on a une petite anecdote bien rigolote. Il paraît que quand tu étais livreur d'engrais, tu t'es occupé d'une livraison spéciale. Qu'est-ce que c'était cette livraison spéciale chez Madame Catherine Deneuve ?
10: Eh bien, tout simplement, un géranium de 2,50 m à 3 m.
3: Ah oui, d'accord.
10: Ouais. Et c'est son ex-mari, Roger Vadim, qui a voulu lui offrir, sûrement pour se faire pardonner de quelque chose.
3: Oui, j'imagine.
10: Et quand je suis arrivé devant chez elle, elle l'a refusé.
3: Ah ! Elle a refusé le géranium.
10: Refusé le géranium de 3 mètres de haut.
3: Oh mon Dieu. Et alors, du coup, qu'est-ce que t'en as fait de ce pauvre géranium?
10: Eh ben, j'ai téléphoné à mon patron pour lui dire, voilà, j'ai un petit souci. Madame Catherine Deneuve refuse le cadeau. Qu'est-ce que je vais pas le trimballer toute la semaine dans mon camion?
3: Parce
10: que le pauvre, il va souffrir. Donc, il a téléphoné à une grande surface, pas trop loin de Paris, et j'ai livré le géranium, Quand j'ai ouvert la porte du camion, beaucoup de gens me regardaient.
3: Ah bah oui, tu m'étonnes, 3 mètres de haut pour un géranium, c'est beaucoup quand même. Hein.
10: Oui, surtout que c'est une bouture de l'année. Hein.
3: Ah oui.
10: Ah oui, oui, c'est pas un géranium qu'à 10 ans. Hein.
3: Ah d'accord, ok. Bon,
10: ah eh oui, bah, écoute. L'engrais des records du monde, Algo Flash.
3: Eh ben bah, Algo Flash.
10: Eh, comme ça, c'est fait.
3: Alors, tu as 3. Est-ce que tu vas marquer 3 points de plus? On va le savoir tout de suite. C'est la question à choix multiples. Je te pose la question, je te propose des réponses et tu auras... À mon top chrono, 10 secondes pour répondre. Tiens, une petite ambiance.
1: Ah, ah oui.
3: Le générique de Caméra Café. Alors, quel ustensile de bureau a été breveté le 10 juin 1943 ? Quel ustensile de bureau a été breveté le 10 juin 1943 ? Le trombone ? La graffeuse ? Le stylo à billes ou les fesses d'Éric Bastien.
1: Oh non.
3: Alors, c'est quoi l'ustensile de bureau breveté le 10 juin 43? Trombone, agrafeuse, stylo billes, le postérieur d'Éric Bastien, top chrono, 10 secondes.
10: Stylo billes.
3: La stylo billes, est-ce que c'est une bonne réponse? Eh bien, oui, c'est une bonne réponse. L'inventeur Laszlo Biro, qui est hongrois, a déposé un brevet en Argentine. C'était quand même beaucoup plus pratique que le stylo plume. Et du coup, bravo, mais plus tard, il s'est fait piquer un peu le truc. Enfin, il l'a popularisé, c'est Marcel Bic hein, qui a popularisé le
1: oui.
3: célèbre Bic. Bravo.
1: Ah, il s'appelle Marcel Bic.
3: Marcel Bic.
1: Oui, je savais pas.
3: Allez, 3 points de plus, tu as 6, Loïc.
1: Claudine, vous saviez, Valérie, tu savais quoi?
3: Non.
1: Claudine fait partie d'une chorale.
3: Ah.
1: Eh oui, Claudine. Alors, elle est où cette chorale? Je veux tout savoir.
0: Alors maintenant, elle n'existe plus, mais elle était à Froid. Et puis après, je suis allée à une autre chorale qui était sur Fléville.
1: Mais alors, moi je lis, c'est énorme. Tu as fait partie des 2000 choristes qui accompagnaient notamment.
0: Les 2000 choristes.
1: Eh oui. Alors, raconte, tu as accompagné les concerts de qui?
0: Eh ben, c'était plusieurs chanteurs, donc il y avait 2000 choristes sur scène et, ouais. Et j'ai fait plusieurs années. J'ai vu Patrick Fiori, ouais. J'ai vu Yannick Noah, il y avait plein de vedettes.
1: Ah, et du coup, tu faisais partie des choristes. Non, mais c'est extraordinaire. T'as envie
0: moi, je faisais partie des choristes.
1: J'ai bien compris.
0: Avec le chef d'orchestre, c'était le chef de chorale, plutôt, c'était Jacques Hilox.
1: Ok.
0: Qui est de Metz.
1: Tu veux pousser une petite chansonnette ou je veux pas te forcer hein? T'as envie d'un petit quelque chose pour nous ou pas?
0: Non, bah non, merci. Pas trop.
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0: Mais ça, je suis pas trop. Pas trop.
1: Écoute, on aura essayé. Par contre, tu danses démonstration. Allons-y avec du twist. Eh oui, parce que Claudine, elle danse une fois par mois avec des orchestres. Le rock, la valse, voilà. Le sirtaki et le twist, c'est vrai?
0: C'est vrai.
1: Bah c'est génial ça, dis donc. Et t'as quel niveau? Genre danser avec les stars ou tu te situes comment?
0: Quel niveau j'ai?
1: Bah oui, on danse. Tu te vois bien sur un parquet.
0: Je danse, voilà, j'ai pas trop de niveau, mais bon, on n'est pas... c'est avec des amis, donc okay. Voilà, une fois par mois, on va manger, puis des fois un peu plus, hein, parce qu'on
1: D'accord. On
0: se retrouve à certains endroits pour danser.
1: Bon, j'ai bien compris que c'est avec ce groupe de copains en plus que tu fais des voyages. Claudine, nous allons tout de suite te poser la question à choix multiples. On parlait tout à l'heure des petits plats que tu nous préparais, du veau maringot, que tu sais faire, du bœuf bourguignon, on va parler de fromage.
2: Fromage râpé, le rap du fromage, fromage râpé.
1: En circonstance, bien sûr, hein, la bonne raclette ce soir qu'on fait chez toi, Valérie, puisqu'il
3: bien
1: fait
3: sûr,
1: moins 14 bon. Degrés. La cancoyotte, c'est un fromage.
0: Oui. Hein,
1: la cancoyotte, c'est pas dans ta région, mais c'est pas très loin non plus.
0: Et
1: l'un, oui, c'est vrai. Et l'un des fromages français les moins riches, mais en quoi? Ça vient de la Franche-Comté. Hein. Il est les moins riches en calcium, fromage qui contient donc moins de calcium, de protéines, de matière grasse ou de matière molle. Top chrono, 10 secondes. La concoyotte est un fromage français, les moins riches en quoi? Matière grasse, matière molle, protéines ou calcium?
0: Allez, calcium.
1: Allez, le calcium. Eh ben, c'était la matière grasse.
0: merde.
1: Et oui, c'est l'un des fromages les moins caloriques, en fait. Tu peux en manger, bon, pas excès non plus, mais ça, c'est trois fois rien.
3: On mange un peu beaucoup, quand
1: 4
3: même.
1: 4 à 8% de matière grasse. Voilà, ça se met sur les pommes de terre. Entre autres, c'est très bon et ça vient de la Franche-Comté.
3: Et c'est l'un des fromages les plus légers, mon cher ami. Oui, moi, j'adore la cancoyotte.
1: C'est vrai, mais ça vaut pas le Saint-Nectaire.
3: Non, bah non, rien ne vaut le Saint-Nectaire, mon chéri. Alors, ça nous fait 6 pour Loïc, 4 pour Claudine. Et là, tout de suite, on va partir avec Indochine. Parce que moi, j'ai demandé à la Lune, j'ai demandé plein de trucs à la Lune.
1: C'est vrai, quoi donc ?
3: Ben, des trucs qu'on ne peut pas dire, sinon ça ne se réalise pas. On vous aime, à tout de suite.
1: On fait tous un vœu alors.

0: On l'a tous demandé à la Lune, hein. Merci Indochine. Qu'est-ce qu'on vous lui a demandé? Qu'est-ce que t'as demandé du coup?
1: Des trucs qui ne te regardent
0: pas. On peut rien savoir.
1: On peut rien savoir.
0: Tu n'es pas un livre à cœur ouvert.
1: Mais non, si on dit son vœu, il ne se réalise pas.
0: Ah d'accord, ok.
1: Allez, jingle.
0: Moi, mon vœu, c'est d'avoir un candidat qui gagne.
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1: Nous sommes au taquet avec Loïc qui a 6, Claudine qui a 4. Alors, mon petit Loïc, il paraît que tu adorerais déjeuner avec lui.
3: Ah.
0: Avec un chien.
3: Des amis en non. Béton.
0: Avec Florent Pagny, quoi.
1: Il aimerait déjeuner avec Florent Pagny. Il paraît que tu vas le voir à Poitiers en octobre, c'est ça?
4: Oui, c'est ça, Valérie.
1: Et tu l'as déjà vu en concert?
4: Oui, à Tours. Oui, avant qu'il y arrive la bêtise.
1: Ah là là là là.
4: Ouais, ouais.
1: Aïe, aïe, aïe. Bon, alors, on a entendu vaguement le jingle de 30 millions d'amis. Pourquoi? Parce qu'il paraît que si t'étais un animal, toi, tu voudrais être un gros chien.
4: Ouais.
1: Voilà, un chien. Mais alors, voilà. Un chien comme ton ours, là, un Terre-Neuve ou autre chose?
4: Un Terre-Neuve, un Spitz, par exemple.
1: Ah, hein. Ouais.
4: Hein, ouais. On en garde un en ce moment.
1: Oh là là. Ah oui, d'accord, oui. Tu gardes un... Bon, d'accord, écoute.
4: Ah oui, on garde les chiens.
1: Tu gardes les chiens? Oui, il paraît que tu gardes le chien d'un basketteur professionnel.
4: Oui, tout à fait.
1: Alors, ouais. C'est quoi comme race, son petit chien?
4: Alors, c'est un Spitz.
1: Ah, voilà. Parce qu'il paraît que depuis longtemps, tu le gardes, parce que c'est un basketteur professionnel qui jouait à Tours. Dès qu'il avait des matchs ou pour les vacances, pof, c'est toi qui gardes
4: voilà.
1: Le chien.
4: Hein, et maintenant, il joue à Chaland, eh ben, il nous l'a amené avant de partir en vacances.
1: Bah écoute, j'ai envie de dire...
4: C'est un Seychellien, donc il est parti en vacances 2 mois là-bas, et il nous

0: Les gens qui aiment les chiens ont de la mémoire, monsieur.
1: Ouais.
0: Exactement. Alors, mon chat, on va essayer de marquer 5 points de plus.
1: Non, mon chien.
0: Non, je vais pas dire mon chien. Mon petit chou à la crème. Tu vas essayer de marquer 5 points de plus avec la question cash. Tiens, je te mets une petite chanson. Alors, Philippe Laville qui chante tennis. Moi, j'aime quand ma réalisatrice me trouve des chansons comme ça. Alors, écoute bien. Quel tennisman français vient de faire ses adieux à Roland-Garros? Quel tennisman français vient de faire ses adieux à Roland-Garros? Top chrono, 10 secondes.
1: Mon fils, mon chien, mon chat, on n'en peut plus.
0: Ma bataille.
2: Eh oui, bien sûr.
0: C'est mon fils, ma bataille. Ah, oui, c'est Gaël, mon fils. Il a 39 ans et il a disputé son dernier Roland-Garros. Il a été battu au premier tour par Hugo Gaston. Et voilà, bravo, ça te fait 5 points de plus, tu as 11.
2: Là, Valérie, j'ai du très très lourd. Mais en termes de Pierre Richard, en termes de niveau, de level, là, je tiens quelqu'un. C'est Claudine.
0: Claudine,
2: je vais raconter un peu. À Claudine, un jour, elle part avec ses copains en voyage en Corse. Voilà. Alors, je sais pas pourquoi, mais Claudine veut se faire filmer les pieds dans l'eau.
0: Ah oui?
2: Alors, Claudine, elle descend sur la rampe pour que les bateaux puissent descendre dans l'eau. N'est-ce pas, Claudine?
3: Oui.
2: Évidemment, tu as glissé.
3: Oui.
2: Et tu t'es retrouvé complètement dans l'eau.
3: Voilà. Tout habillé, le sac, le téléphone, il y avait juste ma casquette qui flottait sur l'eau.
0: Ah bah c'est intéressant.
2: Alors, ça peut paraître rigolo, mais c'était rien à côté de ce qui est arrivé. Ça fait 15 jours qu'elle était mutée à la prison pour sa vie, par rapport à tout ce qu'elle faisait, parce qu'elle travaillait dans la justice. Bon, un jour, elle boit un petit thé, rien de plus normal, elle avale de travers. Bon, déjà...
0: On n'aime pas ça,
2: attends,
0: on n'aime pas.
2: Elle s'étouffe. Première chose, elle se lève pour ne pas cracher sur le bureau parce qu'elle reste humaine et courtoise.
0: Oui.
2: Voilà. Mais elle s'asphyxie.
0: Ah ben oui.
2: Elle finit par tomber sur le coin de la porte.
0: Oh là là.
2: Elle va à l'hôpital. Traumatisme, nez cassé et les yeux au beurre noir, chérie.
0: Ah oui, on est sur une personne.
2: Je vous ai dit qu'on était sur du level.
0: Ah oui, mais les fausses routes, c'est dangereux, hein.
3: Ah oui, les fausses routes, c'est dangereux. Hein. Faire attention.
0: Oui, oui. Moi, j'en fais de temps en temps et je peux te dire que à chaque fois, je manque de mourir.
3: Faut lever la tête, regarder la bouche.
0: Ouais, bah, j'essaye de faire ce que je peux pour pas crever, surtout.
2: Magnifique. En tous les cas, le niveau là, en termes de classement, t'es pas mal, là, Claudine.
0: Ah bah oui.
2: En thème de Pierre Richard, là, voilà. On y va?
0: Allez.
2: On joue avec cette, non pas ultime question, mais une question qui vaut cher. Là. C'est l'avant-dernière, elle vaut 5 points, question cash.
4: Ça paye comme jamais, Loulou et Boutin, et Chanel.
2: Quel vêtement, Claudine? Écoute bien, et 10 secondes, hein, je te répète bien, c'est au niveau du chrono. Hein. Quel vêtement popularisé dans l'imaginaire collectif par les ouvriers et les déménageurs porte aussi un prénom masculin? Top chrono, 10 secondes. Porté par des ouvriers, des déménageurs. Et ça porte un prénom masculin. Un vêtement.
3: Un Marcel?
2: Oui, madame, c'est le Marcel, célèbre débardeur qui doit son nom aux établissements.
0: Regarde donc qui c'est qu'on a un là.
2: Ah bah oui, en plus t'as un Marcel, la Valérie.
0: Je ne mets que ça.
2: Une bonneterie de Rouen l'a popularisé au XXe siècle, c'est devenu culte, hein, le Marcel.
0: Exactement, donc ça fait 9 pour Claudine, 11 pour Loïc.
2: Un Marcel et une paire de Birkenstock, là on est pas mal.
0: Stock.
2: Ouais, on est bien pour l'été.
0: Voilà, et donc il restera le bingo pour les départager, mais là tout de suite, on va écouter Manon Lisa, le petit pêcheur. Vous écoutez ici, on vous aime, à tout de suite.

0: qu'on adore. Manon Lisa, le petit pêcheur, vous avez entendu cette chanson la première fois sur votre radio ici. Et c'est depuis, figurez-vous, un carton sur les réseaux sociaux. Un clip qui comptabilise, Valérie, plus d'un million de vues sur YouTube. Et notez que Manon Lisa eh bien, sera l'invitée de votre émission Décibel avec Émilie Massoyer ce soir à 20h.
1: Émilie, que j'embrasse. Et là, tout de suite, j'aime, car c'est la réclame. J'aime.
0: Mais moi aussi, j'embrasse.
1: Car c'est la réclame. Ouf, ouf.
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1: Et ICI, nous sommes avec Loïc qui est en tête avec 11 points et Claudine qui en a 9. Loïc qui joue, je vous le rappelle, avec ICI Touraine qui habite à Saint-Laurent en Gâtine. Un petit gâté, mon gâté. Alors, nous sommes avec Loïc et tiens, je vais te mettre cette chanteuse, tu vas me dire si ça te rappelle des souvenirs.
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1: Il paraît qu'avec ta chérie Armelle, vous avez rencontré Zaz lors d'un concert que vous aviez gagné avec ICI Touraine.
5: Voilà, tout à fait. Oui. On a eu cette chance-là de gagner le concert déjà. Et on a été invité avant le concert pour rencontrer Zaz. Et dès qu'elle nous a vus, elle nous a embrassés. Et on a pu parler ensemble. Et c'est une fille vraiment formidable.
1: Ah bah oui, du dos, c'est sympa, elle vous accueille bien, Zaz.
5: Ah bah oui.
1: On adore.
5: D'ailleurs, le journaliste de France Bleu Touraine, Alain Joly, il est venu me voir après et il nous a demandé, mais il me dit, vous la connaissez?
1: Ah bah, non, mais bon, elle est sympa quand même.
0: Elle est de là-bas, elle, en plus.
5: Super sympa.
1: Bah oui.
0: Elle est de Tours, elle.
5: Très gentille.
1: Je sais pas si elle est de Tours.
0: Je crois que si.
1: Zaz est de Tours.
5: Si, elle est née à Tours. Ouais. Elle est née à Chambray-les-Tours.
1: Ah bah voilà.
5: À la clinique du parc, je peux même vous dire où elle est née.
1: Ouais.
0: Oh, à 14h23. Tout le monde s'en souvient.
1: Alors.
5: Et elle est née un 1er mai.
1: Oh, le jour de la fête du travail.
0: Ça fait un peu psychopathe quand même ton truc, hein. T'as l'air d'être fan. Hein.
1: Non, c'est un fan. Les fans, ils savent tout.
0: Oui.
1: Alors, pour t'encourager à gagner le bingo, je vais te mettre une chanson que tu adores de Florent Pagny.
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1: Oh, ah là là, Florent Pagny, on adore, moi j'adore Florent. Alors, le bingo, il est très simple, mon chat. À mon top chrono, tu vas avoir 10 secondes pour me dire toutes les choses qu'on trouve dans une pharmacie, mais pas les médicaments. Tu me dis pas Doliprane, aspirine ou je sais pas quoi.
0: Pas de marque.
1: Non, pas de marque de médicaments. Je veux toutes les autres choses qu'on peut acheter dans une pharmacie. Tout ce qui se trouve dans une pharmacie, à part des médicaments. Voilà, on y va, top chrono, c'est parti.
5: Alors, dentifrice, savon, produit de beauté. Biberon, coton, pansement, brosse à dents.
1: Bon, c'est pas mal, ça fait 7, c'est très bien. Il y avait aussi des petits ciseaux, il y avait des crèmes solaires, des crèmes hydratantes, des couches, des serviettes hygiéniques, une couverture de survie, un thermomètre. Mais tu m'as donné 7 choses et c'est très bien, bravo.
0: Claudine, merci d'avoir été avec nous, c'est pas fini, on va voir ce que tu vas faire pour ton bingo. Je rappelle que tu es avec nous à Froire, en Meurthe-et-Moselle, avec ICI Sud-Lorraine. Tu t'es montré plutôt calme pendant cette émission et pourtant... Il paraît que tu te mets vite en colère, Claudine, hein. On l'a pas remarqué là. Donc ça va, il est tendu.
7: Je reste calme.
0: Ouais.
7: Je me concentre.
0: Oui, j'ai bien l'impression. Alors, tu es calme, surtout quand tu vas voir Charles Aznavour en concert. C'est la chanson pour t'encourager. T'étais au premier rang de son concert et t'étais subjugué par lui.
7: Ouais. C'était quelqu'un, et j'avais l'impression qu'il chantait que pour moi déjà. Il arrive à un moment donné, il chante une chanson, puis il a une pochette, une petite pochette, et puis il me tendait sa pochette. Je me disais, mais qu'est-ce qu'il fait? Et il y avait plein de gens qui étaient en bas qui attendaient la pochette.
0: Ouais.
7: Et comme je n'ai pas bougé de mon siège, je ne savais pas ce que c'était. Mais ma sœur qui était derrière, vous croyez qu'elle m'aurait poussé? Parce qu'elle elle l'avait déjà vu.
0: Ah, je sens que tu t'énerves là.
1: T'énerve pas, Claudine, t'énerve pas. C'est mauvais pour l'attention.
0: Non, t'as pas eu la pochette, quoi. Voilà, alors que t'étais.
7: J'ai pas eu la pochette de Charles Davourock.
0: T'étais un bol de sangria du truc, quoi.
1: Non, t'étais à ça du bol de sangria.
0: Bah oui,
1: si tu veux faire la vanne, fais-la bien.
0: Ouais, excusez-moi, c'est toujours Jean-Michel à peu près. Vous savez. Mais oui, mais ça m'énerve tout ça. Ça m'énerve.
1: Allez.
0: Ah non, on n'a pas eu la pochette, ça nous énerve. Allez, voici ton. Mais oui, ça nous énerve. Mais oui. Je pense que je t'ai mis dans de bonnes conditions un peu vénère, là. Score à battre, 7. C'est le bingo, il vaut 10 points. Hein. Donc si tu fais 8, t'encaisses 10 points, tu reviens vendredi, très clairement. Alors que t'as pas été en tête pendant l'émission. On te demande un maximum de choses. Encore une fois, aucune marque, s'il te plaît. Pas de marque. Juste en fait des objets, hein, tu l'auras compris. Maximum de choses que l'on trouve dans un bureau de tabac. Qu'est-ce qu'on trouve dans un bureau de tabac sans marque? Merci. 10 secondes, top chrono.
7: Des cigarettes, des jeux, des grilles de jeu, des livres, des jouets, des...
0: Ouais.
1: Bon, de toute façon, ça fait 3. Hein. Même
0: ça si suffira
1: on
0: pas, mais on pense plus à des allumettes, des briquets, des feuilles à rouler, même des timbres fiscaux, des vaporettes aujourd'hui, des bonbons ou encore des chewing-gums. Ouais.
1: Bien. Eh bien, bravo quand même, Claudine, tu as très bien joué.
0: Oui, bravo, Claudine.
1: Mais c'est notre petit Loïc qui se qualifie pour la finale de vendredi. Donc Loïc, si tu veux partir à Marseille, hein, ça sera vendredi, mon chat.
5: Ok, il n'y a pas de souci, ma petite Valou.
1: Eh ben super, à vendredi, mon chaton. Claudine, bravo.
0: Bravo, Claudine.
1: Je remercie Mathilde à la Réal. Je remercie Maître Coupez au savoir, Océane à la technique, Sadika au standard, Maître Bastien.
0: Oui, Rodo.
1: Jean-Michel à peu près à la vanne.
0: Totalement.
1: Et voilà, je vous embrasse tous un par un. Je vous souhaite de passer une excellente journée. On se retrouve demain pour Au Taquet.
0: Et vive le Dami d'Hollande.
1: Et vive le Dami d'Hollande, les gars.
0: Et c'est Wendy Bouchard que l'on retrouve dans son studio bien installé pour la France. Bonjour
8: Wendy. Très bonjour chers amis, très affectueux hein, les auditeurs.
1: Oui, ils sont trop mignons.
8: On est vraiment une famille, voilà. C'est ça qu'on aime aussi dans cette radio de proximité. Merci de la faire vivre aussi dans Au Taquet, chers amis. Après l'actualité aujourd'hui, je vous propose de regarder le ciel, de nous projeter dans notre été le 12 août prochain.
0: Ah, l'éclipse.
8: Éclipse solaire totale, ça va être un sacré événement. C'est toujours un grand engouement populaire et c'est un homme passionné et passionnant qui nous en parle, directeur de la rédaction de Ciel et Espace, Alain Sirou. On est partenaire de ce bel événement, on vous expliquera tout ça.
1: Ah, magnifique.
0: Merci, c'est le jour de mon anniversaire, je remercie le ciel. Quel cadeau, meuf.
8: Merci. Ciao les amis.
1: Ciao ma chérie, à demain.
8: À demain.
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0: Et vous savez, quand je regarde le ciel, quand je regarde l'espace, je ne vois qu'une seule et unique personne, Valérie.
1: Allez, vous écoutez ici, on vous a mis les 13h, ma chérie.
0: Wendy Bouchard.
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8: Bonjour à tous. Merci d'être à l'écoute de Ma France. Pendant 30 minutes, on vous raconte l'actualité et nous partageons l'univers de nos invités. Et d'abord à la une, le parquet qui requiert la mise en examen et le placement en détention provisoire de Patrick Bruel pour des faits de viol concernant à ce stade 9 victimes. L'artiste a passé 48 heures en garde à vue. Il est actuellement dans le bureau des juges. Dans ce contexte de lutte contre les violences sexuelles sur les femmes et les enfants, Emmanuel Macron demande à éviter les cris et la démagogie. Le chef de l'État va visiter l'unité d'accueil des enfants victimes de violences. Il est actuellement à l'hôpital Robert Debré à Paris. Quant à la gendarmerie nationale, elle déplore un échec dans l'affaire Liana après une plainte pour viol déposée l'été dernier et pour laquelle le meurtrier présumé de la petite fille n'a jamais été entendu. Au cœur de vos régions, la grève à la SNCF perturbe fortement le trafic. Vous allez entendre Daniel dont le voyage est très compliqué pour son séjour à partir du Gers, séjour à vélo en Norvège. Les révisions du bac, demain, c'est l'épreuve de français, courage les amis. Les 24 heures du Mans, l'effervescence dans la ville à l'heure où les essais commencent. Et puis 13h15, on se projette donc dans l'un des événements de notre été. L'éclipse solaire totale le 12 août. Les stations ici vous font gagner des lunettes pour observer ce phénomène. Le soleil masqué à 99%. Alain Sirou, passionnant directeur du magazine Ciel et Espace, vient nous en parler. Patrick Bruel aura passé 48 heures en garde à vue. Le procureur de Nanterre demande désormais sa mise en examen pour viol ainsi que son placement en détention provisoire. Coralie Moreau, on vous écoute alors que tout se passe actuellement pour l'artiste dans le bureau des juges.
1: Oui, depuis ce matin, Patrick Bruel est face à 3 juges d'instruction à Nanterre. L'issue fait peu de doute. Une mise en examen pour viol, tentative de viol, agression sexuelle et harcèlement sexuel, conformément, vous l'avez dit, aux réquisitions du parquet. Le dossier concerne actuellement 9 victimes pour des faits commis entre 2010 et 2019 en France et à l'étranger. Des plaintes plus anciennes ont également été jointes au dossier pour étudier la validité de leurs prescriptions. Au total, ce sont plus de 20 femmes qui sont concernées par les procédures en cours.
8: La suite interroge évidemment Coralie Moreau. Patrick Bruel va-t-il ressortir libre ou sera-t-il directement envoyé en prison ?
1: Eh bien, c'est ensuite au juge des libertés et de la détention de décider, mais le parquet a demandé là encore une détention provisoire. Demande qui doit être justifiée, par exemple par un risque de réitération des faits, de pression sur les victimes et les témoins, de fuite à l'étranger ou encore de troubles à l'ordre public. Car l'affaire Bruel arrive au même moment que la mort tragique de la petite Liana, qui provoque une vague de colère partout en France contre les manquements de la justice et l'impunité accordée aux agresseurs sexuels. Lundi soir, des dizaines de milliers de personnes se sont rassemblées devant les tribunaux de France pour dénoncer l'absence d'action et de protection pour les femmes et les enfants victimes de violences sexuelles. Les avocates des plaignantes se félicitent aujourd'hui d'une première victoire judiciaire. Rappelons que plusieurs plaintes avaient été par le passé classées sans suite. Pour Maître Durieux-Diebold, c'est une avancée hautement symbolique pour les victimes.
9: Et mes premiers mots vont d'ailleurs à l'attention des victimes, parce qu'elles ont été toutes particulièrement courageuses. Et on voit aussi à travers cette affaire un petit peu le parcours du combattant, de la combattante, des victimes de violences sexuelles, notamment à l'encontre d'une célébrité.
8: Si cette mise en examen très attendue par les victimes somme, vous le disiez, comme un symbole pour celles qui luttent depuis des années contre ces violences sexuelles et sexistes, Coralie, d'autres voix aujourd'hui appellent à la prudence.
1: Oui, à l'instar de Maître Michel Dayan, avocate au barreau de Paris et présidente de l'association Lawyers for Women, qui lutte justement contre les violences faites aux femmes. Invitée sur France Info ce matin, elle met en garde contre une justice influencée par l'opinion publique.
8: Merci Coralie Moreau pour le service police-justice d'ici, et vous évoquiez évidemment ce contexte, la mort tragique et l'émotion en France autour de la disparition de Liana, un fait terrible qui a été au cœur ce matin du Conseil des ministres. Le président de la République a réagi, estimant qu'avec cette affaire, je le cite, c'est la confiance en nos institutions qui est posée. La porte-parole du gouvernement, Maud Bréjon, est revenue sur les échanges tenus ce matin à l'Élysée.
10: Il est évident qu'il y a eu des dysfonctionnements manifestes. Il faut comprendre désormais ce qui relève des responsabilités individuelles et des dysfonctionnements systémiques dans l'ensemble des services publics impliqués. Ce sont les mots du président de la République. Il faut bien sûr renforcer tout ce qui doit l'être, mais à la lumière des faits, je vous renvoie vers bien sûr les rapports d'inspection, et avec méthode. On ne répond pas à un drame par des cris. La précipitation et la démagogie sont des réponses qui ne sont pas à la hauteur et qui ne sont pas respectueuses. Un texte de loi a été porté en Conseil des ministres, vous le savez, il y a plusieurs semaines. S'il doit être modifié, c'est uniquement au regard des faits et encore une fois avec méthode.
8: Maud Bréjon à l'issue du Conseil des ministres ce matin, alors qu'Emmanuel Macron a quitté l'Élysée pour rejoindre avec son épouse l'hôpital Robert Debré, d'abord pour la pose de la première pierre de l'Institut du cerveau de l'enfant, mais ensuite cette visite sera marquée par un déplacement dans l'unité d'accueil des enfants victimes de violences. Au cœur d'une réalité en France que je vous donne ici, une gendarmerie nationale qui reçoit 4 plaintes de mineurs par heure. Le directeur général de la gendarmerie, Hubert Bonos, en a d'ailleurs expliqué ce matin, réagissant à la plainte pour viol déposée l'été dernier par la maman de la petite Rosa, 10 ans, et pour laquelle Jérôme Barella n'a jamais été entendu. Le directeur général de la gendarmerie nationale reconnaît un échec sur France Info.
11: Quand j'entends cette maman, en tant que maman qui est en colère, donc si ce qu'elle dit est vrai, qu'elle a été conduite par des gendarmes, voire menacée avec un dépôt de plainte pour harcèlement contre la gendarmerie, c'est quelque chose d'inadmissible. Ça ne correspond pas du tout aux valeurs portées par les gendarmes. Cette affaire, en quelque sorte, est un échec pour nous. Les hommes et les femmes sur le terrain sont en gendarmerie parce qu'ils servent par vocation. Leur métier, c'est de protéger les gens. Donc quand dans une opération, quelle qu'elle soit, quand nous agissons et qu'au final ça se traduit par des violences ou la mort d'une personne, notamment les plus faibles, c'est un échec.
8: Hier, devant les sénateurs, Gérald Darmanin s'agaçait que tous les jours, les parquets poursuivent des sujets qu'il ne considère pas, lui, comme ministre, comme prioritaires. Il a redit que sa circulaire de politique pénale générale donnait priorité au narcotrafic et aux violences faites aux femmes et aux enfants. J'ajoute que les obsèques de Liana auront lieu vendredi après-midi à Florence, alors que les résultats de l'autopsie de son corps ne sont toujours pas connus. Son meurtrier présumé est incarcéré à l'isolement au centre pénitentiaire de Mont-de-Marsan. Il est 13h07 et vous êtes à l'écoute de Ma France. Au cœur d'une grève que 4 syndicats représentatifs de la SNCF soutiennent, grève très suivie ce mercredi avec un trafic fortement perturbé. Un TGV sur 3 est annulé, un intercité sur 2 seulement en circulation. Sur les applications SNCF, les trains supprimés ne sont pas affichés, seuls ceux qui sont maintenus y figurent. Alors faites bien attention, les difficultés se sont faites ressentir très clairement. Gare du Nord, ce matin à Paris, le train de nuit de Daniel, 69 ans, entre Toulouse et Paris a été annulée, alors qu'avec trois amis venus du Gers, elle part pour une randonnée à vélo jusqu'en Norvège. Sacré périple, un peu plus compliqué que prévu.
12: D'abord, il a fallu partir en bus de Hoche au lieu de partir en train. Donc, on a trouvé un bus, seulement on a quatre vélos chargés. On s'est fait engueuler par le chauffeur du bus, on a dû négocier, tout ça. Enfin bon, bref, il a accepté qu'on monte avec nos quatre vélos. Ensuite, on est parti, on a pris notre train à Agen. On a eu la chance déjà de trouver un train à Agen-Paris. On a trouvé un hébergement à Boulogne. Ce matin, on arrive de Boulogne-Billancourt. Et puis là, on attend l'Eurostar, Cologne, Hambourg. Et puis ensuite, on pédale jusqu'en Norvège. Après, moi, je ne suis pas contre les grèves, hein, c'est pas un souci. Sauf que j'aurais bien aimé qu'on me prévienne, peut-être pas le lundi soir, pour le lendemain. Voilà, ce serait cool parce qu'on rate des correspondances, c'est beaucoup de fric. Si là, on a des réservations, on rate tout ça, quoi.
8: On a le témoignage de Daniel, recueilli par Salomé Martin pour ici. À noter qu'en région parisienne, c'est le RERD qui reste l'une des lignes les plus touchées, avec un train sur cinq, par exemple, sur l'axe Corbeil-Malesherbes ce mercredi. Les Bleus s'envolent à midi pour Boston, où ils rejoindront leur camp de base à la veille de la cérémonie d'ouverture de la Coupe du Monde au Mexique. Dans leur hôtel, deux étages sont réservés à la délégation française. Les membres du staff attendent les sélectionnés et ils s'affairent pour leur offrir le meilleur accueil sous une météo clémente, 26 degrés, et Julien Froment déjà sur place.
13: Hey, welcome to the Four Seasons Hotel Bar. Face au Boston Common, le plus ancien jardin public des États-Unis, l'hôtel des Bleus, le Four Seasons, est une fourmilière. L'établissement a vu 2 tonnes de matériel arriver, le tout géré par l'un des intendants, Johan Perez.
14: Au deuxième étage, on a une grande salle où j'entrepose tout mon matériel et j'ai une autre petite salle à côté qu'on appelle la salle de flocage. Il n'y a que les maillots et les floqueuses, comme ça on ne se mélange pas.
13: Et juste à côté, la salle de vie, c'est là où les Bleus prendront leur repas préparé par le chef cuisinier Xavier Rousseau, bien aidé par le personnel déjà présent dans l'hôtel.
15: On a un chef qui est français aussi, qui va pouvoir m'accompagner sur la recherche produit, finir un peu de la création des menus par rapport aux produits qu'ils ont autour de Boston.
13: Autre corps de métier déjà sur place, les kinésithérapeutes. Guillaume Vassou est là pour aider les joueurs à digérer le décalage horaire et les 7 heures de vol.
16: Dans un premier temps, on va les laisser tranquillement s'installer. Après, le but, c'est de les remobiliser. Donc, on va mettre en place des séances de jeux un petit peu plus ludiques. Ils auront également balnéo pour profiter du bain froid, du jacuzzi.
13: Bien manger, bien dormir, voilà les clés pour que l'équipe de France aille le plus loin possible dans cette Coupe du Monde.
8: Merci Julien. Avant la première cérémonie d'ouverture du Mondial, demain à Mexico, le Mexique pays hôte qui jouera le premier des 104 matchs du tournoi. De leur côté, les filles en bleu se sont qualifiées pour leur Coupe du Monde en 2027. Elles se sont imposées hier face à l'Irlande. L'équipe de France féminine qui disputera ainsi son 5e Mondial consécutif.
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8: Près de chez vous, on accompagne aussi la petite appréhension des lycéens et de leurs familles, bien sûr, à quelques heures des épreuves du bac, le bac français, demain de 8h à midi, et la dernière ligne droite pour replonger dans les œuvres au programme. Les révisions se font à la maison, au lycée, à la médiathèque ou dans des cours particuliers, comme dans la Manche où Lucie Thuyet est allée observer le professeur Truc qui fait du soutien dans un camping-car aménagé en salle de cours. Reportage pour ICI Cotentin.
17: Bonjour.
18: Et c'est dans son camping-car que professeur Truc, de son vrai nom Pierre Partiot, nous reçoit. D'un côté, les sièges et la table d'origine. De l'autre, un écran interactif et des rangements avec des manuels et du matériel.
19: Donc une salle de classe qui vient à votre domicile. Et puis l'avantage, c'est vraiment le changement d'atmosphère. C'est-à-dire qu'on n'est plus dans une salle de classe ni dans la chambre de l'élève. Là, on est vraiment dans un endroit où l'élève peut casser tous ses blocages et faire du meilleur travail. là, mon élève qui arrive.
18: À l'origine prof de mathématiques, Pierre a monté son activité de soutien scolaire il y a 5 ans pour toutes les disciplines du CP à la terminale. Une salle de classe mobile où il reçoit entre 25 et 30 élèves par semaine, dont François.
17: Par exemple, un texte que j'ai pas compris, j'ai une sale note, il me réexplique et parfois je comprends mieux.
18: François qui est en terminale et qui aujourd'hui se prépare pour le grand oral du bac.
17: Il donne des retours sur ce que je peux améliorer, comme la prononciation, comment j'aurais pu mieux dire.
20: T'as fait 8,52. T'as un petit peu de marge, donc à mon avis, tu peux garder quand même tous les éléments magiques.
19: La confiance, c'est aussi un des gros travails que je fais sur l'année, c'est leur montrer ce dont ils sont réellement capables.
18: Car le mental, dans un examen, dit-il, c'est l'un des éléments les plus importants.
8: Et bon courage à vous tous avant l'épreuve de français. Et la première épreuve du bac, la philo, ce sera lundi 15 juin pour les terminales. Dans ma France, on relaie aussi les initiatives de vos communes pour lutter notamment contre les dépôts sauvages, les encombrants, les déchets en tout genre laissés sur le bord des routes par les particuliers ou par les professionnels. Et nous voici à Salon de Provence qui sort les gros moyens pour endiguer ce fléau et en appelle à l'intelligence artificielle. 90 000 euros pour des caméras nomades qui détectent les situations litigieuses et peuvent prévenir la police. C'est un reportage de Fabien Ledu.
21: Oui, ces caméras sont posées au-dessus de sites régulièrement pollués, comme ici près de Georges, dans une impasse qui sert de dépotoir.
22: Je vois qu'il y a des échantillons de peinture, il y a du plastique, il y a de l'alu. Enfin, ça, c'est une vie de maison, quasiment.
21: À plusieurs mètres de haut, Pierre, le technicien, installe 4 caméras pour cerner tous les accès.
23: On veut vraiment avoir les deux côtés des immatriculations.
21: Des outils intelligents capables de zoomer et de faire la différence entre un habitant qui dépose un déchet dans un bac et un dépôt sauvage.
23: Une analyse d'image qui est faite, donc c'est très important, c'est là où la différence elle est faite.
21: En cas d'infraction, la police municipale, dirigée par Hervé Mira, reçoit une alerte avec 4 clichés irréfutables.
24: On va envoyer une patrouille ici, ils vont constater le volume parce que ça se constate, ils vont voir la nature des déchets, on va faire identifier le véhicule, rentrer en contact avec lui sur une procédure contradictoire.
21: La police n'a plus à visionner 24 heures de bande, un gain de temps qui a un coût, 90 000 euros. Mais le maire de Salon, Nicolas Isnard, a fait ses comptes.
25: Chaque semaine, nous ramassons 13 tonnes de déchets sur la voie publique abandonnée. Une tonne amenée à la déchetterie, c'est 120 euros. Le contribuable paye, la ville paye. Eh bien, désormais, c'est celui qui ne respectera pas les règles qui payera.
21: Avec des amendes qui peuvent aller de 150 à 2000 euros, la mairie espère mettre fin à ces dépôts qui envahissent la ville. Claude Cunin est adjoint à la police de l'environnement.
26: Il y en a énormément et on trouve un peu de tout. On va trouver des pneus, on va trouver des débris matériaux, on va trouver des débris végétaux. En tapant au portefeuille, on arrivera beaucoup plus à convaincre et surtout à donner à réfléchir.
21: Des caméras nomades qui peuvent se déplacer. 75 sites potentiels ont été répertoriés.
8: Et puis on termine ce tour des régions au Mans où la course mythique des 24 heures se joue les 13 et 14 juin. D'ici là, le circuit entre dans sa 94e édition avec des essais libres, des qualifications aujourd'hui et un concours populaire et rituel depuis 5 ans entre les mécaniciens de chaque équipe engagée qui s'affrontent pour remporter le meilleur temps du changement de pneus. Opération de précision spectaculaire, très appréciée du public. Marie Mutrici pour Issimène.
27: Une chose est sûre,
28: c'est bruyant.
27: Et les spectateurs apprécient ce moment si particulier.
28: C'est impressionnant, ils vont hyper vite. Et ils sont que 4 mécanos sur la voiture. En moins de 10 secondes, c'est efficace.
29: Je suis loin de faire ça avec ma propre voiture.
30: Enfin, c'est leur métier, c'est spectaculaire, c'est beau à voir.
31: L'efficacité de tout le monde, toutes les petites mains derrière, enfin, c'est passionnant et c'est tout ce qui fait partie du monde.
27: Un concours également populaire chez les mécaniciens comme Jérémy, qui monte les pneus de la Ferrari AF Corse 83, vainqueur l'an dernier au Mans.
32: On le prend vraiment sérieusement. C'est pour nous en fait une récompense sur le travail qu'on fait, les entraînements et tout le reste. Et c'est le moment de montrer qu'on est les meilleurs dans la pit lane, au moins sur un.
27: Parce que ça n'a rien à voir avec la course, explique-t-il.
32: Pendant la course, le but, ça va être vraiment d'être le plus régulier possible. Là, quand on fait le pit stop challenge comme ça, on n'a que le casque, on est en short, on est en t-shirt, on est à l'aise en course, on a la combinaison, on a tous les équipements de protection, donc du coup, c'est plus difficile. Et puis, c'est chaud, la voiture, les pneus collent au sol, c'est pas les mêmes conditions pour pouvoir travailler. Donc du coup, les temps sont plus lents.
27: Mais chaque seconde compte.
32: Et ça fait une différence. Alors, ce qu'on dit avec les pit stops, c'est qu'on va pas gagner le Mans dans les pits, mais par contre, on peut le perdre dans les pits.
8: Et ce sont les mécaniciens de la Ferrari 83 jaune, vainqueur l'an dernier au Mans, qui se sont imposés hier.
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8: Nous sommes en direct, évidemment, comme chaque jour, et dans Ma France, je suis ravie de vous offrir un peu de rêve cosmique, un peu de science, beaucoup de voyages vers l'événement de l'été, beaucoup de hauteur aussi à l'heure du déjeuner pour quitter cette actualité qui nous dévaste souvent avec le formidable Alain Sirot, directeur de la rédaction du magazine Ciel et Espace. Bonjour cher Alain.
0: Bonjour Wendy, bonjour à tous.
8: Un grand bonheur de vous retrouver, vous qui savez rendre accessible cette galaxie, les envolées spatiales et surtout ce qui va se profiler pour nous cet été, car un sacré événement nous réunira le 12 août prochain. Au cœur de l'été, que va-t-il se passer, Alain Sirot ?
0: Ah, c'est une rencontre lunisolaire, comme on dit. Ça n'est pas arrivé depuis 11 août 1999. Alors, pour ceux qui s'en souviennent, ça a été un événement absolument incroyable. C'est une éclipse totale de soleil sur l'Europe, avec une très très forte partialité, c'est-à-dire dans une occultation assez importante dans toute la France. Oui. Et c'est un événement d'autant plus important que le 12 août, vous le savez, tout le monde sera en vacances. Et ça se passe au moment du coucher du soleil, peu de temps avant. L'événement démarrera vers 19h30. Mmh. Et puis, vous savez, les éclipses, c'est très long, hein, très lent. Donc, la Lune va petit à petit commencer à grignoter le disque solaire qui sera assez bas sur l'horizon. Mmh. Et puis, ça va manger petit à petit, jusqu'à 20h30. Et là, 20h30, ben, en fonction de l'endroit où vous serez, vous verrez le soleil éclipsé à plus de 92% à Paris, plus de 96% sur la Bretagne. Les côtes ouest seront particulièrement favorisés. Si vous êtes à Biarritz, vous serez à 99,9%. Vous voyez, un peu partout et 100% sur l'Espagne. Oui. Et là, vous verrez que il y aura deux couchers de soleil. Il y aura le premier coucher de soleil éclipsé, donc on aura vraiment la lumière qui baissera, les températures qui changeront, ça sera un spectacle assez extraordinaire, et puis la lune partira, oui. Et on aura un deuxième coucher de soleil qui est le moment où le soleil disparaîtra sous l'horizon. Donc c'est quelque chose d'assez extraordinaire, et puis évidemment comme c'est le soleil et la lune, c'est populaire, c'est gratuit, et ça aura lieu à coup sûr.
8: C'est magnifique, alors vous dites baiser l'unisolaire, parce que c'est vrai que c'est la lune qui éclipse, alors la lune qui est pourtant toute petite par rapport au soleil, mais là on a une trajectoire parfaite qui permet finalement un effet d'optique aussi.
0: On a beaucoup de chance, on appelle ça un jeu à trois corps, trois astres. Vous avez le soleil, alors le soleil c'est notre étoile, c'est vraiment, qui est là depuis presque plus de 4 milliards d'années, autour duquel tournent toutes les planètes dont la Terre. Et puis vous avez la lune, 400 fois plus petit, mais 400 fois plus près. Ce qui fait que le diamètre lunaire ressemble à cette distance-là au diamètre solaire. Donc on a cette chance incroyable que c'est un vrai masque. Et quand la Lune passe devant le Soleil, parfois, il l'éteint complètement. Et c'est une éclipse totale de Soleil. C'est finalement assez rare dans un seul endroit, mais ça arrive quand même assez régulièrement dans le monde.
8: Oui, vous évoquiez la dernière éclipse aussi impressionnante en 1999. Oui. Nous étions des millions de Français à l'observer. Les conditions étaient aussi favorables que celles... Si.
0: C'était pas mal, ça se passait différemment, parce que c'était plutôt aux alentours de midi 13h, et là le soleil était haut dans le ciel. Là, vous allez devoir choisir votre point d'observation.
8: Alors c'est ça, c'est le plus important.
0: Ah oui, c'est le plus important. D'abord parce que ça sera sympa si vous êtes par exemple, si vous êtes par exemple au Mont-Saint-Michel ou dans la baie, ce qui sera très drôle, c'est d'avoir le Mont-Saint-Michel et l'éclipse dessus par exemple. Mm-hmm. Donc la veille, je vous encourage, ou l'avant-veille, à choisir votre point d'observation et essayer d'être au même moment pour voir à quel endroit se couche le soleil. Et puis, si vous êtes en montagne, il faut faire attention à ce que le dessin soit parfait. Donc vous allez devoir jouer avec ça. C'est assez drôle, mais vous savez à coup sûr, à la seconde près, ce qui va se passer.
8: Ça, c'est magnifique. Vous serez en Espagne, vous, Alain Sirot. Les puristes. Probablement là-bas, parce que le meilleur point d'observation, c'est l'Espagne. Vous disiez, vers les Pyrénées, vers la Côte Basque, etc., ça serait magnifique. En Espagne, on aura le plus beau des spectacles, a priori.
0: Espagne, Islande, Groenland. Si. J'aimerais bien aller avec un ours polaire. Mais bon, ça n'existe pas. En fait.
8: Ça crée de l'amitié, en tout cas, ces beaux moments.
0: En fait, dont on se rend compte, c'est que les gens restent là où ils sont. Ouais. Et les souvenirs qu'on a, c'est les souvenirs de vacances ensemble. Et donc, on va faire un grand compte à rebours de l'éclipse, quelques jours à l'avance, en démarrant avec les Nuits des Étoiles, qui vont passer des Nuits de l'Étoile à la Nuit... des Nuits des Étoiles à la Nuit de l'Étoile, en quelque sorte. Il y a du suspense. Le suspense, c'est la météo, par exemple. C'est à quoi ressemble le Soleil lui-même. Est-ce qu'il y a des éruptions dessus? Qu'est-ce qu'on va voir? Et puis, peut-être qu'on verra des taches avec les lunettes, etc. Donc, c'est un moment qu'on attend avec beaucoup d'impatience.
8: Alors, vous évoquez un mot-clé, les lunettes, parce que il y a le point d'observation très important à identifier, et puis il faut observer ce phénomène en toute sécurité, d'où des lunettes de protection qui doivent être homologuées. On ne fait pas n'importe quoi.
0: Absolument.
8: Et alors, je citais votre formidable magazine Ciel et Espace, il y a deux numéros en kiosque actuellement, dont ce hors-série sur cet événement de l'été, l'éclipse solaire totale, avec dans la pochette que j'ouvrirai à la maison, ces lunettes qui sont offertes, et ça nous amène à parler de ce partenariat magnifique que vous nouez avec notre radio de proximité ici, distribution de près de 5000 lunettes par local qui seront à gagner, chers auditeurs. Et ça, c'est une satisfaction pour vous parce qu'on est entre la santé publique et la science bien préservée.
0: On ne peut pas, comment dire, inviter tout le monde à regarder le soleil sans dire attention, vous ne pouvez pas le regarder sans protection. Et c'est vrai qu'en 1999, nous avions diffusé près de 30 millions de paires de lunettes qui avaient été utiles. Il n'y a pas eu vraiment d'accident oculaire, parce que vous savez, c'est dangereux. Regarder le soleil sans protection, c'est vous abîmer de façon irrémédiable la vue, parce que il n'y a pas de nerf dans l'œil, donc vous avez pas mal, vous n'êtes pas brûlé, vous ne sentez pas la brûlure. Pourtant, ça risque d'arriver. Donc, on sait faire, on sait protéger. Il y a des lunettes qui sont homologuées, etc. Et donc l'idée avec ici, et parce que c'est partout, ça va se passer partout, c'est finalement de raconter cette éclipse et de dire, regardez là, mais protégez-vous, et protégez-vous avec des moyens qui risquent de manquer parce que il en faut beaucoup.
8: Parce qu'on n'a pas pris la mesure du phénomène pour vous, Alain, cette année.
0: On n'a pas pris la mesure du phénomène, et puis surtout, il y a une espèce de situation qui est que tout aujourd'hui se passe pour le lendemain. Et là, on est obligé d'anticiper, clairement. Vous savez, les gens seront en vacances, ils ne sont pas chez eux. La plupart des magasins seront fermés, donc il faut s'y préparer. Et moi, j'invite tous les maires des communes, les communautés de communes, les gens dans les régions, finalement, les offices du tourisme, comme on le fait avec ici, en fait, à le préparer et à se dire, voilà, il y aura des gens, il y aura des touristes, il y aura nos habitants, assurons un minimum de protection aujourd'hui.
8: 30 millions de lunettes distribuées en 99, on est très très loin du compte pour l'éclipse de 2026.
0: Sans doute 10 fois moins aujourd'hui, et je pense que ça va s'accélérer, mais il faut faire très attention, il y aura sans doute une pénurie au dernier moment. Donc, il faut s'y préparer, en sachant que c'est vraiment le béaba de la protection, et partout dans le monde, absolument partout où on voit des éclipses, les gens anticipent
8: la protection. Merci de montrer le bon exemple aussi. Pourra-t-on prendre des photos? Il vaut mieux vraiment bien sanctuariser ce moment dans son propre esprit et avec ceux qui nous entourent sans nécessité de photographier.
0: Je vais vous dire, Wendy, quand vous êtes devant le spectacle d'un très beau coucher de soleil, la première réflexe, c'est de faire une photo. Puis quand vous regardez la photo, vous dites,
8: ça donne rien.
0: Non. Donc, c'est dans la tête. Franchement, l'éclipse, ça se regarde avec tous les sens. C'est-à-dire que vous allez voir, petit à petit, la lumière diminuer. C'est comme si une main invisible tournait un bouton et que, vous voyez, le soleil s'éteindre. Les couleurs vont changer. Oui. Le froid va commencer à arriver. C'est-à-dire que la température va baisser. Regardez la nature. Les oiseaux vont aller se coucher. C'est un signal pour les bêtes qui vont aller se coucher
8: ne pas trop comprendre le moment, finalement.
0: Ben oui, parce que le mot éclipse, ça veut dire désordre en grec. C'est un dérangement. Et les anciens pensaient que c'était des dragons, que c'était des forces obscures qui allaient manger le soleil, et tout le monde sortait en faisant du bruit, en tirant des flèches enflammées pour essayer de faire fuir le dragon. Ça marchait, parce qu'à la fin, le dragon s'enfuyait.
8: Quoi, clairement. Parce que ça dure quoi, une éclipse? Quelques minutes?
0: Ça dure. Alors, la totalité, ça peut durer quelques minutes, 8 minutes maximum, mais l'ensemble de l'événement, c'est quand même à peu près 2h30. Oui. Donc, vous avez le temps. Et c'est tout un phénomène qui fait que l'ensemble de la nature semble changer. C'est imperceptible, mais en même temps, ça vous touche. Et moi, quand j'en parle, j'ai toujours la chair de poule, parce que dès qu'on a vu ça, on a envie d'aller voir la suivante.
8: C'est magnifique. Et puis vous dites que aussi il y a des résonances ancestrales. En effet, une éclipse qui survenait en pleine journée à l'époque de nos ancêtres, c'était dérangeant, confondant, inquiétant.
0: C'était dérangeant, confondant. Il y a il y a eu des histoires extraordinaires. Les aborigènes pensaient, par exemple, que la lune et le soleil étaient amants. Mmh. Mais il fallait pas que ça se sache. Et quand ils se rencontraient, ils éteignaient la lumière, par exemple. On a en 1912, à Paris, totalement occulté, si je puis dire, la disparition du Titanic. Et on a appelé ça plus tard l'éclipse du Titanic, parce que l'éclipse était tellement présente dans l'actualité qu'on en a oublié ce bateau qui avait coulé, etc. Enfin, il y a mille histoires autour des éclipses, parce que ça a marqué, comme les comètes, oui, les hommes qui ont regardé le ciel en se disant « Mais qu'est-ce qui se passe? Quelle est cette horlogerie incroyable qui fait que nous savons que ça va se produire, mais où ?»
8: Vous savez donner envie, hein, comme vous l'avez fait en 1994, à tel point que 200 000 personnes se sont massées rien que sur les Champs-Élysées. Ça, vous étiez aussi bien responsable. Hein,
0: oui, ah oui, oui, en arrivant à la radio en disant « Dites donc, si vous êtes aux Champs-Élysées, vous allez voir ça, ça va être magnifique. » Et on a vu tout d'un coup les champs. Des milliers de personnes qui arrivaient, le préfet de police a été appelé en disant fermez immédiatement.
8: Et c'est de la faute d'Alain Sirot.
0: je vous assure, Wendy, oui, que le 12 août à 19h30, ça aura lieu quoi qu'il arrive.
8: Ça, c'est magique. Alors, observez, trouvez pour la plus belle observation en toute sécurité votre point d'ancrage, si j'ose dire, en fonction de votre lieu de vacances. Il y a une carte déjà dans le magazine Ciel et Espace hors série qui vous indique tout cela. Avec certitude, ça va évoluer. Mais sur ici.fr, il y a une carte interactive qu'on vous a mise en ligne aujourd'hui aussi. Et vous n'oubliez pas que nous sommes partenaires avec ici de cette formidable initiative de distribution grâce à Ciel et Espace de ces lunettes qui seront aux couleurs d'ici, évidemment. Bleu, alors je ne vais pas dire bleu nuit, mais en tout cas aux couleurs de cette rencontre lunisolaire.
0: Comme disait le philosophe grec Sénèque, c'est quand le soleil s'éclipse qu'on en voit la grandeur.
8: Ouais, c'est magnifique. Merci de nous parler de manière toujours passionnée, cher Alain, de ce moment. On compte sur vous pour nous faire vivre aussi autour du 12 août. Vous serez là avec nous.
0: Salut.
8: Cette éclipse totale. Rendez-vous en kiosque pour leur série Ciel et Espace. Et puis jouez avec vos locales, les amis, pour les gagner, ces lunettes. Vous protéger et observer en toute sécurité. Merci, cher Alain Sirot.
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8: Et on se quitte avec votre rendez-vous anti-arnaque. C'est pas vrai, Audrazo, nous sommes à la veille du coup d'envoi du mondial de foot, je vous le disais. Et aux États-Unis, le FBI, le FBI lance une alerte aux faux billets.
1: Oui, je vous alertais déjà la semaine dernière sur les fausses boutiques internet qui essayent de nous piéger avec des maillots de foot et des mascottes du mondial à prix cassé. Là, le FBI, cette fois, a repéré tout un tas de sites internet qui tentent de surfer sur la passion des supporters pour leur siphonner leur nom, prénom, adresse, téléphone, numéro de carte bleue, bien sûr, avec des faux billets. Alors, je suis allée voir, parce que oui, certains de ces sites sont toujours actifs. Je fais le test. Déjà, j'ai vraiment l'impression d'être sur une billetterie de la FIFA, la Fédération Internationale de Foot. Allez, je clique sur France-Sénégal le 16 juin. On me propose un billet, effectivement, $900. Un autre site me vend lui un billet à $4,800. Et dans les deux cas, tenez-vous bien, le stade n'est même pas le bon. On me dit que je dois aller à Mexico, à San Francisco, alors que le premier match des Bleus est du côté de New York. Sur d'autres sites, je vois l'inverse, avec des billets bradés à 60€ et un compte à rebours bien stressant pour me pousser à acheter très très vite sans réfléchir.
8: Alors on se méfie aussi des pubs sur Facebook et sur Instagram.
1: Oui, et pareil d'ailleurs sur les messageries WhatsApp ou Telegram. Des experts en cybersécurité ont repéré des dizaines de campagnes de pubs frauduleuses. Meta, l'entreprise qui détient Facebook et Instagram, annonce aussi avoir démantelé tout un réseau lié à des faux sites de la FIFA et qui faisait la promotion de faux jeux d'argent. Ne vous fiez pas aux sites qui affichent le logo de la FIFA, ça ne veut pas dire que c'est la FIFA. Le vrai site, c'est FIFA.com.
8: Merci Audrazo pour vos conseils de prévention à retrouver sur ici. Je vous laisse avec la bonne humeur, l'info locale, la proximité. Ma France revient demain à partir de 13h.
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4: Révise à la médiathèque, c'est une proposition de la médiathèque de jouer les tours les samedis 13 et 20 juin de 14h à 17h. Cette opération s'adresse aux élèves de 3e qui auraient besoin d'un petit coup de pouce pour réviser. Abby, Bezra et Léa pourront accompagner vos enfants, reprendre une notion de français ou de maths qu'ils n'ont pas comprise, ou encore revoir avec eux les grandes dates du 20e siècle. L'entrée est libre dans la limite des places disponibles. Et puis ce week-end, c'est la 2e édition du festival de Vernoux sur Bringue. Au programme, des concerts pour tous les goûts avec de la chanson française, du jazz manouche, du rock festif celtique, un DJ, Tito Nabat, Cécilia Pascal, Les Vrilles et DJ Riva sont invités à s'y produire. C'est pour tout public. Vernoux sur Bringue, c'est samedi et dimanche 13 et 14 juin au stade de foot de Vernoux sur Brenne. Tarif à partir de 15 euros et c'est gratuit pour les moins de 15 ans.
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4: Allez, direction Bangkok maintenant, oui, avec Murray Head, bien sûr, et One Night in Bangkok. Bon après-midi.

One Night in Bangkok, c'était Murray Head. Vous écoutez ici Touraine, soyez les bienvenus. Nous sommes ensemble jusqu'à 17h sur votre radio locale. Dans un petit instant, plus de temps à perdre. Notre rendez-vous sur les initiatives écologiques en Touraine. On va partir à la recherche du plus gros coléoptère d'Europe. Ça va se passer ce vendredi à Saint-Mars-la-Pile, dans le cadre de la Nuit des Forêts, puisque c'est un animal qui vit dans les forêts, notamment dans le bois. On en parle dans quelques petits instants, mais d'abord on écoute la niçoise Aurélie avec Soirée mondaine, un prochain album à sortir très prochainement.

0: Calicoba, c'était Gold.
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0: Notre territoire compte 31% de forêt. Sur ces 31% de forêt, il existe 1% seulement de vieilles forêts, c'est-à-dire des forêts qui comprennent à la fois des arbres qui ont plus de 200 ans et des arbres matures ou en fin de vie, voire morts, qui peuvent abriter donc de la biodiversité. C'est la nuit des forêts le 12 juin en Touraine à Saint-Mars-la-Pile. On vous propose de partir à la recherche du lucane cerf-volant. On va en parler avec Manuela Vérité. Bonjour Manuela.
2: Bonjour Isabelle.
0: Animatrice nature au CEN Centre-Val de Loire, le Conservatoire d'Espaces Naturels Centre-Val de Loire. Lors de cette nuit des forêts, de cet événement qui est donc national, on va partir, nous en Touraine, à la recherche de ce cerf-volant à six pattes. Un cerf-volant, le lucane cerf-volant, qui est un des plus gros coléoptères d'Europe.
2: Oui, tout à fait. C'est le plus gros coléoptère. Ouais. Pour les mâles, c'est jusqu'à 7,5 cm de longueur. Donc c'est le plus gros coléoptère d'Europe qu'on peut trouver dans nos forêts.
0: Pourquoi on l'appelle lucane cerf-volant?
2: Eh bien, parce que les mâles, leur mandibule ressemble au bois du cerf qu'on le connaît bien dans nos forêts. Ouais. Et vu qu'il a des ailes et qu'il vole, voilà, on lui a donné le nom de cerf-volant.
0: Ce lucane, il vit, on le disait, dans les vieilles forêts, là, pour le coup.
2: Oui, ou dans les forêts matures, effectivement, parce qu'il a besoin pour sa larve, donc il y a la reproduction, hein, au mois de juin-juillet, c'est pour ça qu'on fait l'animation à ce moment-là. Reproduction, donc, des adultes, et ensuite, les femelles vont pondre dans des bois morts parce que les larves donc sont saproxylophages, c'est-à-dire qu'elles vont manger du bois pourri, du bois mort, du bois en décomposition. Donc elles peuvent rester jusqu'à 5 ans dans ces bois avant de sortir en forme adulte.
0: Ah oui, ça dure très très longtemps l'état larvaire finalement.
2: Oui, pour bien plus longtemps que l'état d'adulte, parce que les adultes, ils vont mourir fin d'été.
0: Alors, nous avons donc ce lucane cerf-volant qui va être au cœur de cette sortie pour la nuit des forêts le 12 juin. Ce sera en fin d'après-midi de 17h à 19h30. Ça se passera

0: Shakira avec Michael Giacchino. Dans quelques petits instants, vous allez retrouver les infos à 14h. Mais d'abord, c'est Pierre Bachelet qui nous fait une petite remontée dans le temps. On prend la machine à remonter le temps avec lui et on se retrouve en l'an 2001 dans quelques instants, juste après ceci.
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0: 2001, c'était Pierre Bachelet.
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0: Vous écoutez Ici Touraine, il est précisément 14h. À 14h, les infos. Dans l'affaire Liana, Emmanuel Macron estime qu'il y a eu des dysfonctionnements lors de l'enquête et que la question de la confiance en nos institutions est posée. Le chef de l'État qui promet de, je cite, ne pas mettre la poussière sous le tapis. Si des sanctions sont nécessaires, elles seront prononcées. Après 2 jours en garde à vue, Patrick Bruel doit être présenté à un juge en vue de sa mise en examen. Le parquet de Nanterre demande son placement en détention provisoire. Le chanteur de 67 ans est accusé de viol et d'agression sexuelle par plusieurs femmes. Il continue de nier tout en bloc. Compliqué de prendre le train aujourd'hui. Il y a une grève d'ampleur à l'appel de 4 syndicats. Un TGV sur 3 annulé en moyenne. 50% des intercités. CGT Cheminots, UNSA Ferroviaire, Sudrail et CFDT Cheminots demandent entre autres des hausses de salaire pour faire face à l'inflation. L'Agence européenne des produits chimiques recommande de classer le TFA comme toxique pour la reproduction. C'est un polluant éternel, hein, omniprésent dans l'eau. On le trouve dans 92% des prélèvements analysés par l'Agence de sécurité sanitaire. 4 départements du Sud sont en vigilance orange pour un risque élevé de feux de forêt aujourd'hui. Cela concerne l'Aude, l'Hérault, les Bouches-du-Rhône et le Var. Les Bleus vont atterrir aujourd'hui à Boston, où se trouve leur camp de base, le temps de la Coupe du Monde de foot, footballeur de l'équipe de France qui entre en compétition mardi prochain contre le Sénégal. Mais le mondial, ça débute dès demain. Match d'ouverture entre le Mexique et l'Afrique du Sud.
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0: Merci, l'info revient tout à l'heure à 15h. Pour cet après-midi, nous avons de belles éclaircies, mais on va aussi avoir un petit peu de vent, un vent du nord-ouest qui souffle modérément, qui rafraîchit un petit peu l'atmosphère. Des températures donc de 20 à 22 degrés encore une fois aujourd'hui, ça c'est pour les maxis. On aura 20 à 23 degrés demain avec quelques petits nuages en début de journée, mais qui laisseront la place à un beau soleil, a priori une bonne partie de la journée. Température demain matin, 10 à 12 degrés seulement.
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0: Elle arrive dans quelques tout petits instants. Vanessa Paradis avec Les Épines du Cœur, toujours extrait de son nouvel album Le Retour des Beaux Jours. Mais d'abord, c'est une invitation de Marc Lavoine. Voici Bascule avec moi.

0: Here Comes the Rain Again, c'était bien sûr Eurythmics. Vous écoutez ici Touraine, nous partons maintenant pour nos trois chansons françaises. À la suite, s'il vous plaît. On va commencer avec Eddie Mitchell et Maman. Petit hommage à toutes les mamans. Benjamin Biolay viendra ensuite avec son tout nouveau single Écran Total, morceau solaire estival. Quand vous l'aurez écouté une fois, vous l'aurez toute la journée dans la tête. Il sera sur son album Ultra Bleu qui sortira en septembre. Et puis on terminera avec Gérard Blanc et Du Soleil dans la Nuit. Ben voilà, c'est très soleil finalement. On est presque à l'été. Ça sent presque les vacances, dites donc.
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0: soleil dans la nuit. C'était Gérard Blanc.
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0: Dans le cadre de son engagement sociétal et environnemental, le groupe SNCF organise l'opération Tricycle autour d'une grande collecte de vélos. Ce sera ce vendredi 12 juin de 10h à 18h et samedi 13 de 9h à 13h en gare de Tours. Une grande collecte de vélos usagés est proposée donc aux visiteurs, un partenariat avec les Restos du Cœur et la coopérative Véloop. Les vélos collectés en bon état vont être reconditionnés par des mécaniciens réemploi cycle en formation à l'AFPP, puis proposés gratuitement aux bénéficiaires des Restos du Cœur. Les vélos les plus abîmés seront démontés pour alimenter la filière de réemploi. Et puis concert de l'ensemble La Zonda. Ce sera ce dimanche 14 juin à 18h dans la salle des fêtes de Bueil-en-Touraine, au nord. La Zonda, c'est un répertoire de chansons hispaniques et tziganes et de musique du monde, porté par une chanteuse à la voix suave et deux musiciens complices au jeu authentique et raffiné. Cette formation est née de l'alchimie entre Kevin Gouberne et Alexandre Voisin, multi-instrumentiste passionné de swing et de musique du monde. Et puis de Babgat, chanteuse charismatique. Rendez-vous pour les applaudir à la salle des fêtes de Bueil-en-Touraine. C'est dans le nord du département et c'est ce dimanche 14 juin à 18h.
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0: Et voici maintenant Kate Bush avec Babouchka. Je vous souhaite une excellente après-midi à notre écoute.

0: Limal, Never Ending Story. Limal, le chanteur leader de Kajagoogoo. À l'époque, c'est sorti en 1984, Never Ending Story. Dans un petit instant, c'est Hélène qui revient dans la voix de Julien Clerc. Elle sera suivie de Marine avec son titre Escroc.
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0: Fields of Gold, c'était Sting.
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0: Vous écoutez Ici Touraine, soyez les bienvenus. Il est précisément 15h. À 15h, les infos.
2: Patrick Bruel va-t-il dormir en prison ce soir? Le parquet demande sa mise en détention provisoire. Après 48 heures de garde à vue, le chanteur de 67 ans doit être présenté à un juge en vue de sa mise en examen pour des faits de viol concernant 9 victimes. Nous ne mettrons pas la poussière sous le tapis. C'est la promesse du gouvernement concernant l'affaire Liana. Emmanuel Macron estime que les dysfonctionnements lors de l'enquête posent la question de, je cite, la confiance en nos institutions. Il l'a dit ce matin au Conseil des ministres, en mettant en garde contre toute précipitation à légiférer et contre toute démagogie. Côté enquête, on apprend aujourd'hui que le père du principal suspect dans le meurtre de la petite Liana a lui aussi été visé en 2013 par une plainte pour viol sur une mineure. Il s'agissait de la petite fille de son épouse. Près de la moitié des cheminots participent à la grève aujourd'hui, chiffre donné par la CGT. Côté perturbation, un TGV sur 3 est annulé, tout comme la moitié des intercités. Les syndicats demande une hausse des salaires et proteste contre l'ouverture à la concurrence. L'Aude, l'Hérault, les Bouches-du-Rhône et le Var en vigilance orange. Feux de forêt aujourd'hui. Autant de départements en niveau élevé si tôt dans l'année. C'est inédit selon Météo France. Les Bleus de l'équipe de France de foot ont décollé du Bourget direction Boston aux États-Unis. Leur Coupe du Monde débute mardi prochain contre le Sénégal. Le Mondial, lui, débute dès demain. Match d'ouverture entre le Mexique et l'Afrique du Sud.
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0: Merci, l'info revient tout à l'heure à 16h. Pour la météo, on a 20-22 degrés cet après-midi sur le thermomètre avec un temps plutôt agréable. Quelques éclaircies larges, même s'il y a quelques nuages quand même. Et puis ce petit vent quand même qui rafraîchit l'atmosphère qui souffle du nord-ouest modérément. Les températures, elles seront de l'ordre de 10 à 12 degrés demain matin sur le département. 20 à 23, ce seront les maxis pour cette journée qui débutera sous les nuages. Mais le ciel devrait s'éclaircir et on devrait retrouver une bonne place pour le soleil tout au long de la journée. Voilà qui démarre bien et qui augure de la suite où les températures vont commencer à remonter à partir de vendredi.
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0: Et voici maintenant la boîte de jazz de Michel Jonas.

0: Voyage, voyage, c'était Desireless. Nos trois chansons françaises à la suite, elles sont de retour cet après-midi à cette heure-ci avec Nino Ferrer, La maison près de la fontaine. On retrouvera le tout nouveau titre de Céline Dion, Dansons, un titre écrit par Jean-Jacques Goldman. Premier titre en français depuis 10 ans quand même. Et puis on terminera avec Être une femme de Michel Sardou. Juste après, on parle de journée de don de sang. Bah oui, on est tous concernés, figurez-vous.
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0: Être une femme, c'était Michel Sardou.
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0: Journée mondiale des donneurs de sang, c'est du vendredi 12 au dimanche 14 juin avec l'établissement français du sang à Tours. Et si vous preniez une heure de votre temps pour sauver des vies, pour vos dons de sang, rendez-vous à l'hôtel de ville de Tours ce vendredi 12 juin, c'est de 12h30 à 18h30, samedi 13 juin de 9h à 14h et dimanche 14 juin de 9h à 12h30. Votre mobilisation peut faire toute la différence. Vous avez la possibilité également de prendre un rendez-vous en ligne sur le site de l'EFS. Conte Promenade, la Duchesse Bleue, c'est le tout nouveau spectacle de la compagnie La Déambule qui va se jouer à Véretz vendredi et samedi. L'histoire nous entraîne à la recherche d'un remède contre une maladie mystérieuse qui a frappé la châtelaine Madame de Champfleury. Son visage est brusquement devenu tout bleu. Pour mener à bien cette quête, un seul indice, le remède serait détenu par des marginaux vivant aux confins du duché. L'aventure s'annonce risquée et rocambolesque. Ce Conte Promenade est un spectacle déambulatoire emmené par 25 comédiens, c'est gratuit. C'est ouvert à tous les publics, vendredi 12 et samedi 13 juin au gymnase des Ruaux à Véretz à 20h. Une petite restauration est proposée sur place avant et après les représentations.
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0: I still haven't found what I'm looking for. J'ai toujours pas trouvé ce que je cherchais. Et bien voici U2.

0: Nothing's Gonna Stop Us Now. C'était le groupe Starship. Dans quelques petits instants, les infos à 16h. Ce sera dans un petit peu plus de 10 minutes. Mais avant, on va écouter Renaud avec la mère à qui ? La mère à Titi. Sans Rominet, bien sûr.
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0: Noël, c'était Daniel Lavoie, Patrick Fiori et la grosse voix de Garou.
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0: Vous écoutez Ici Touraine, soyez les bienvenus, il est précisément 16h. À 16h, les infos.
2: La mort d'un soldat français au Liban, touché aujourd'hui par un tir accidentel pendant un entraînement, selon le communiqué du ministère des Armées. L'affaire Liana avec ses nouvelles révélations concernant la famille de Jérôme Barella, le principal suspect. On apprend aujourd'hui que son père a été visé en 2013 par une plainte pour viol sur une mineure, la petite fille de son épouse. Concernant les conséquences politiques de cette affaire, Emmanuel Macron estime qu'il y a eu des dysfonctionnements lors de l'enquête et que la question de la confiance en nos institutions est posée. Fin de citation. Le chef de l'État qui promet également de ne pas mettre la poussière sous le tapis si des sanctions sont nécessaires, elles seront prononcées. Après 2 jours en garde à vue, Patrick Bruel doit être présenté à un juge cet après-midi en vue de sa mise en examen. Le parquet de Nanterre demande son placement en détention provisoire. Le chanteur de 67 ans est accusé de viol et d'agression sexuelle par plusieurs femmes. Il continue de nier ces accusations. Compliqué de prendre le train aujourd'hui. Il y a une grève d'ampleur à l'appel de 4 syndicats. Un TGV sur 3 annulé en moyenne. 50% des intercités. CGT Cheminots, UNSA Ferroviaire, Sudrail et CFDT Cheminots demandent, entre autres, des hausses de salaire pour faire face à l'inflation. Les Bleus vont atterrir aujourd'hui à Boston, aux États-Unis, où se trouve leur camp de base, le temps de la Coupe du Monde. Les footballeurs de l'équipe de France entrent en compétition mardi prochain contre le Sénégal. Mais le mondial, lui, débute dès demain. Match d'ouverture entre le Mexique et l'Afrique du Sud.
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0: Merci, l'info revient tout à l'heure à 17h. Pour aujourd'hui, des belles éclaircies cet après-midi avec des températures de 20-22 degrés pour les maxis. C'est ce qu'on va retrouver demain avec un petit degré supplémentaire. A priori, on attend jusqu'à 23 degrés demain après-midi sous le soleil, même si la journée va démarrer demain sous les nuages. Température demain matin, 10 à 12 degrés seulement.
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0: Il changeait la vie, c'est Jean-Jacques Goldman qui arrive. On retrouvera également dans quelques instants les portraits de Victoire Jacquet. Mais d'abord, on écoute Jean-Jacques Goldman.

0: porte tout nouveau titre, tout frais, tout beau de Zazie, qui sera d'ailleurs de retour sur scène en 2027 pour une nouvelle tournée. Mais maintenant, on va retrouver les gens d'ici. C'est une série de portraits de Victoire Jacquet. Elle rencontre des personnalités tout à fait étonnantes, dont Mélissa Moni, qui a 24 ans, qui est sommelière et vigneronne à Saint-Martin-le-Beau.
1: Cracher, c'est pas grave. Au contraire, je trouve que si on recrache, on a plus d'arômes en bouche que si on va boire. Souvent dans des événements, quand on boit un vin, on va dire avec des amis ou de la famille, on fait pas forcément attention au vin. Que si on recrache, on a beaucoup plus cette notion d'importance avec nos sens. Parce que les sens, au final, c'est vraiment notre outil de travail. Et ça se travaille, c'est comme un muscle.
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1: Alors, je m'appelle Mélissa Moni, je suis sommelière, mais aussi vigneronne au domaine Moni, à Mont-Louis-sur-Loire.
3: Pourquoi c'était important pour vous aujourd'hui de venir à cette dégustation de la AOP Chenonceau?
1: Déjà, c'est un jury féminin par rapport au château, donc ça, c'est génial. Et aussi de déguster et de pouvoir donner des avis et d'échanger avec les vignerons aussi de l'AOC. Sur les blancs, on est vraiment sur des vins qui vont être faciles à boire. Autant on va avoir des vins qui sont assez passe-partout, autant on peut avoir des vins structurés. On peut vraiment les accorder avec beaucoup de choses, que ce soit en ce moment avec par exemple des fleurs de courgettes et ricotta. Et autant on peut avoir des plats un peu plus structurés. Les rouges, c'est pareil, on peut avoir des vins assez jeunes, assez souples, qu'avec des tanins. Et donc on a une variété de possibilités à faire qui est assez incroyable. Alors il y a beaucoup d'arômes qu'on peut retrouver, mais principalement ça a été fruits exotiques, ananas, fruits de la passion. Aussi les rouges, très fruits rouges, effectivement, mûres, framboises, ça crée des souvenirs. Et puis il y a tellement de variétés qu'on peut toujours trouver quelque chose qui nous plaît. Je suis la 5e génération avec mon frère. Donc je travaille avec mon père qui est la 4e génération et ma mère qui nous a rejoint aussi. Il y a toujours mon grand-père et ma grand-mère qui sont au sein de l'exploitation mais qui sont à la retraite.
3: Quoi une enfance dans une famille de vignerons?
1: Moi, pour moi, j'aimais bien et en même temps j'aimais pas parce qu'on parlait que travail. Et en même temps, j'ai appris ce que c'était le vin, les arômes très vite. Et au final, je crois que c'est ça qui m'a donné cette passion, c'est que les odeurs et ces moments de partage ont été très familiers pour moi dès le début. Mais ce que j'aime le plus, c'est surtout travailler en famille. Je sais que ça peut paraître particulier, mais c'est ce que j'aime le plus.
3: Pourquoi, dites-moi?
1: C'est vraiment notre force et on est très unis. Toutes les décisions, même si on n'était pas tous au domaine, ont toujours été prises ensemble. Et cette cohésion d'équipe, elle est très importante. Notre vie, c'est les vignes, notre vie, c'est le vin. Si on perd quelque chose en une année, on perd toute notre récolte. Il y a quelques années, on a gelé. J'étais pas encore au domaine, c'était en 2016. En l'espace d'une nuit, on a perdu plus de 95% de la récolte. Cette année-là, je me suis souvenue que ça m'avait émue. J'ai vu mon grand-père aussi ému. Les aléas climatiques sont de plus en plus fréquents. Et pour autant, quand il y a eu les périodes de gel, avec ma mère, on était à courir, on a fait 20 000 pas dans la nuit, juste pour sauver une récolte. Mais pour nous, c'est pas juste sauver, c'est pour tout notre travail, toutes nos valeurs et pour ce pour quoi on vit en fait.
3: Vous avez quel âge?
1: J'ai 24 ans.
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0: Parisian Walkways, c'était Gary Moore. Dans quelques petits instants, si vous aimez faire du vélo, si vous aimez les mobilités douces, eh bien vous pourrez tester vos connaissances lors d'un défi de mobilité, une fresque de la mobilité. Je vous en parle dans quelques petits instants, mais d'abord on va écouter Félix Gray avec La Gitane. Juste après, on aura La Lune de Christophe Maé.
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0: VIP, c'était Françoise Hardy.
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0: L'accueil vélo et rando géré par le syndicat des mobilités de Touraine organise une fresque de la mobilité gratuite sur inscription à la Maison de la Goriade. Ce sera le samedi 27 juin de 15h à 17h. Cet atelier de 2h vous permettra de comprendre les ordres de grandeur et d'identifier les actions possibles pour vous aider à décarboner votre mobilité et à sensibiliser votre entourage. Cette animation est collaborative, pas de compétition, pas de stress, juste un moment d'entraide pour vous accompagner dans votre quotidien. C'est gratuit pour les plus de 14 ans. Inscription obligatoire auprès de l'accueil vélo et rando pour cette date du 27 juin, c'est donc de 15h à 17h. On n'est pas des chiens. Ce spectacle de la compagnie La Ruche est une plongée tendre et loufoque dans l'univers singulier des chiens de Macha Makaïev et de Jérôme Deschamps. Avec ses 12 comédiens sur scène et sans trahir l'univers originel, ce spectacle enchaîne les scènes absurdes et décalées, dessinant une galerie de personnages aussi bancales qu'attachants. On ne s'ennuie pas, c'est du théâtre populaire qui rend hommage à ceux qu'on ne regarde jamais mais qu'on n'oublie pas. Cette pièce a remporté le premier prix sélection régionale Festea Centre-Val de Loire. Pour la voir, rendez-vous ce dimanche 14 juin à la Salle Engane, rue du Grand Carrois, c'est à La Riche, à 17h.
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0: Voici maintenant Terence Trent D'Arby avec Sign Your Name. Excellent après-midi.

0: Merveille, c'était Jean-Louis Aubert. Pourquoi les femmes ne sont plus aussi frétillantes à l'idée de devenir mère? Eh bien, Fred Ballard a essayé de décrypter ce phénomène de société en consultant de jeunes parents au bout du rouleau dans l'humour en tube.
1: Tu vas voir, Nadia, c'est fabuleux, ça va être le rôle de ta vie. Ferme-la! Mais je veux dire, admettons, si être maman, c'est le rôle d'une vie, dans ce cas-là, l'accouchement, c'est quoi? La cérémonie de remise de prix?
2: Alors c'est vrai, Nadia Rose l'a testé pour nous, il y a une petite similitude entre la remise d'un César et la remise d'un bébé dans les bras de sa mère, en salle d'accouchement, à ceci près qu'on ne coupe pas le cordon ombilical d'un César. Mais sinon, c'est tout pareil.
1: Et ce magnifique bébé de 3,380 kg est attribué à Nadia. Oh, un bébé! Je m'y attendais pas du tout. Oh, il est magnifique. Oui, dans l'autre sens, c'est mieux. Oh, j'ai eu peur, je me suis dit, il a une tête de cul.
2: Oui, bon, il faut l'avouer, à la naissance, le petit humain est aussi fripé qu'un César, mais une fois rentré à la maison, c'est que du bonheur. Et des nuits blanches. Et des changements de couche.
3: T'enlèves la couche, tu nettoies cucu, tu mets une nouvelle couche, là tu remets un autre body, c'est là que le taré intervient. 15e pression, bébé te regarde. 16e pression, il sourit. A-t-il des dents? Même pas. 17e pression, il lève un sourcil. A-t-il des sourcils? Non plus. 18e, il lève les deux. 19e, il les fronce. 20e. Il donne tout ce qu'il a.
2: Ah oui, c'est ça aussi la différence entre un César et un nourrisson. Hein. On change son César de place une fois éventuellement quand on l'a mis sur la cheminée. En revanche, on change son nourrisson 10 fois par jour. Et quand le bébé en tient une couche, Jérémy Crédville en remet une couche hein, pour le meilleur et pour le rire.
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0: vous, c'était le groupe ABBA. Ce n'est pas une débâcle du tout. Vous allez pouvoir retrouver Alain Joly dans quelques instants avec, je ne serais pas étonné qu'on ferme, juste après les infos de 17h. Mais d'abord, ils arrivent tous ensemble à chanter L'île au trésor. Ce sera juste après ceci et ce sera Les Enfoirés.
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0: Je te promets, c'était Johnny Hallyday.
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0: Vous écoutez Ici Touraine, soyez les bienvenus. Il est précisément 17h. Dans un instant, Alain Jolier, je ne serais pas étonné qu'on ferme, mais d'abord les infos.
2: Patrick Bruel va-t-il dormir en prison ce soir? Le chanteur de 67 ans doit être mis en examen pour des viols et agressions sexuelles sur 9 femmes entre 2000 et 2019. Et la question se pose car le parquet demande sa mise en détention provisoire après 48 heures de garde à vue, Pierre de Cossette.
3: Et c'est sans doute l'aspect le plus spectaculaire aujourd'hui. Une ligne, la dernière du communiqué du parquet de Nanterre, le procureur a requis le placement en détention provisoire de Patrick Bruel. On ne sait pas ce qui justifie aux yeux du procureur ce placement en détention provisoire qu'il demande, mais la loi prévoit tout un tas de raisons. Le risque de récidive, celui de pression sur les victimes, celui de fuite ou encore le trouble à l'ordre public. Et c'est l'un des enjeux, si ce n'est pas le principal enjeu pour le chanteur aujourd'hui, éviter la case prison après 2 jours et 2 nuits en garde à vue. C'est ce qui risque de rendre cette journée très longue, car Patrick Bruel et ses avocats vont tout faire pour couper à cette détention provisoire, en assurant aux magistrats qu'ils présentent toutes les garanties pour être libre, en essayant de les convaincre qu'un contrôle judiciaire peut suffire.
2: Pierre de Cossette pour Ici. L'affaire Liana, avec de nouveaux éléments dans l'enquête. On apprend que le frère du principal suspect, Jérôme Barella, est mis en examen pour viol sur 2 ex-compagnes. Et puis, autre révélation concernant le père du suspect, cette fois, lui aussi a été visé en 2013 par une plainte pour viol sur une mineure, l'une de ses petites filles. Face aux critiques concernant l'enquête sur le meurtre de cette collégienne de 11 ans, Sébastien Lecornu réaffirme devant le Sénat aujourd'hui que les moyens doivent augmenter pour la protection des enfants. Le Premier ministre annonce un décret pour motiver les classements sans suite des plaintes qui concernent des crimes sexuels sur des mineurs. Un soldat français de 21 ans est mort aujourd'hui au Liban, atteint par un tir accidentel lors d'un entraînement, précise le ministère des Armées. Ce soldat de première classe servait au sein du 8e régiment de parachutistes d'infanterie de marine de Castres dans le Tarn. Le prix repère du gaz va augmenter au 1er juillet de 7,4%, soit 2,70 € TTC sur la facture pour une majorité d'abonnés français, 60% environ, en raison notamment de la guerre au Moyen-Orient. Près de la moitié des cheminots participent à la grève aujourd'hui, grève à la SNCF, ce sont des chiffres de la CGT. Côté perturbation, un TGV sur 3 est annulé, tout comme la moitié des intercités. Les syndicats demandent une hausse des salaires et protestent contre l'ouverture à la concurrence. Les Bleus de l'équipe de France de foot ont décollé du Bourget à la mi-journée direction Boston aux États-Unis. Leur Coupe du Monde débute mardi prochain contre le Sénégal. Le Mondial, lui, débute dès demain. Match d'ouverture entre le Mexique et l'Afrique du Sud. L'Aude, l'Hérault, les Bouches-du-Rhône et le Var en vigilance orange feu de forêt. Autant de départements en niveau élevé si tôt dans l'année, c'est inédit selon Météo France. Et puis à 19h30 ce soir, le pape célébrera une messe à la Sagrada Familia de Barcelone, emblème de la ville. Auparavant, Léon XIV doit bénir la plus haute tour de l'édifice qui culmine à 172,50 m.
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6: Allez, un petit mot du temps avec un ciel partagé entre nuages et éclaircies jusqu'à ce soir. Les températures 20-21 degrés. Demain, le temps sera instable le matin. La bonne nouvelle, c'est que le soleil revient dans l'après-midi. Il va s'imposer. On aura une vraie belle journée avec un beau soleil, un beau ciel bleu. Les températures, on n'a pas de gros changements pour demain matin avec des minimales entre 10 et 12 degrés. Et pour demain après-midi, les températures maximales seront comprises entre 21 et 23 degrés. Un petit point sur vos conditions de circulation. Stéphane nous a appelé pour nous signaler un gros bouchon dans les deux sens à la Riche, au niveau de la rue des Montils. C'est un secteur à éviter, bien évidemment, si vous le pouvez. Vous partagez l'info avec Louane, qui vous accueille jusqu'à 19h. Ça bouchonne aussi sur la rocade de Ballan à jouer sur la M37 avec 15 minutes de ralentissement dans le secteur. Là aussi, eh bien, cette M751 est à éviter si vous le pouvez. On a un petit peu de monde aux alentours de vous. Ouvrez sur la D142 avec là aussi 8 minutes de ralentissement. Soyez patients si vous êtes dans ces bouchons. Vous partagez l'info. Je vous parlais de la M751. Ça n'a rien à voir. C'est la M37 qui pose problème entre Ballan et Jouer-les-Tours.
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6: Et vos chansons préférées toute la journée. C'est Jeanne Mas, c'est Johnny Johnist avec votre radio ICI Touraine.

0: C'est Jeanne Masse, c'est Johnny Johnniste avec votre radio, ici Touraine.
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0: Deux heures de folie, deux heures de bonheur avec mes invités pour animer cette émission. Je vais leur réserver une petite surprise avec Leslie Roy, Alexis Mouzet, Pascal Girardot. Bonsoir à tous les trois.
3: Bonsoir. Bonsoir. Bonsoir.
0: Je vous promets qu'aujourd'hui, je vais chanter toutes les chansons.
4: Formidable.
0: Voilà, hors antenne.
3: Voilà, évidemment.
5: Ça va pas changer grand chose.
0: J'ai un maximum de respect pour mes auditeurs. Pour vous aussi, mais j'ai envie de vous mettre dans l'ambiance. Ouais, j'ai envie de vous faire profiter de ces plus grands tubes, ceux qu'on diffuse ici chaque jour. Vos chansons préférées, elles sont ici, avec votre radio ici Touraine. Leslie Roy, dites-moi, vous êtes venue avec une super bande dessinée, ça y est, elle est sortie, elle existe, on peut la retourner à l'endroit et à l'envers. C'est génial, c'est la BD de ta mère, la prof, avec un côté pour les enfants et un côté pour les parents, c'est ça ?
4: Voilà, c'est ça. Alors en fait, il y a le côté maîtresse et le côté maman. Voilà, je raconte mes anecdotes. Le livre se lit dans les deux sens, donc c'est vraiment l'originalité de cet objet.
0: Ah bah attendez,
3: non, là il est à l'envers.
4: Voilà, prenez l'envers.
0: Mais non, là il est à l'envers. Non, voilà. Là il est à l'endroit.
3: Mais non, il est à l'envers.
4: Donc voilà, donc disponible depuis le 29 mai sur les plateformes de commande et aussi chez Plume et Pion à Saint-Avertin.
0: Ah bah oui, Plume et Pion, on les connaît
4: tout
0: bien. Je suis Aurélien Bonnard qui vient nous voir de temps en
4: exactement
0: temps.
4: Exactement, et je ferai une séance de dédicace.
0: Non.
4: Si, samedi prochain, de 14h à 16h chez Plume et Pion. Donc n'hésitez pas à venir.
0: Exactement. C'est incroyable. Pascal Girardot, improviti.com, c'est le fitness des neurones et c'est toute l'année et même en été sur la plage, à la montagne ou à la campagne.
6: Là, vous avancez peut-être un peu beaucoup,
0: non,
6: là, mon cher.
0: Mais on peut s'entraîner tout seul.
6: Oui, on peut s'entraîner tout seul. Mais moi, en ce qui me concerne, pour les ateliers, c'est un peu entre parenthèses sur les mois de juillet, août.
0: D'accord.
6: Mais déjà, pour le mois de septembre, il y a quelque chose en préparation, notamment sur l'écoute active, notamment sur le lâcher prise.
0: Et c'est important tout ça.
6: Oui, il faut garder ce qu'on a pu capitaliser pendant l'été, là, à la plage. Il faut le garder tout au long de l'année.
0: Mais c'est formidable. Improviti.com, c'est le site internet. Alexis Mouzet.
3: Oui.
0: Ça va marcher droit, c'est notre étudiant.
3: Oui, ça continue.
0: Et c'est bientôt la quille, dites-moi.
3: J'espère pas, mais on va aller jusqu'au bout, ouais, en tout cas.
0: D'accord.
3: Et L3 à la rentrée, et puis des nouveaux défis. J'ai réintégré le bureau de Tour Eloquence, et puis on a aussi créé une nouvelle association, le journal de la faculté.
0: D'accord.
3: La petite devise, c'est informer les étudiants autrement, et donc le but, ça va être de partager tout ce qu'on connaît, tout ce qu'on connaît de la vie étudiante, de la vie universitaire, aux étudiants, et aussi, parce que ça va être plutôt mon travail, avec une rubrique regard sur le monde, donc décryptage de l'actualité, si bien intérieurement que géopolitique aussi.
0: Et ben vous n'allez
3: donc,
0: pas vous ennuyer,
3: voilà. Dites-moi,
0: non, on va
3: pas
0: sur la rentrée prochaine.
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0: Allez, on va retourner sur les routes en Touraine, sur la M37 de Ballon à Jouer. On a toujours 16 minutes de ralentissement. Un peu de monde aussi dans le secteur de Vouvray, de la Ville aux Dames, à hauteur de Vouvray sur la D142. On a 8 minutes de ralentissement. Et puis dans le secteur de la Ville aux Dames aussi, 8 minutes de ralentissement sur la D751. Soyez patients dans ces bouchons. Vous partagez l'info. Vous avez l'habitude de le faire. 02 47 38 10 20. La musique et vos chansons préférées, c'est Florent Pagny, c'est la dernière chanson du monde.

0: chanson du monde.
1: La dernière chanson du monde, c'est Florent Panniste avec votre radio et Citroën. Vous restez avec nous. On cherche un lieu, on va vous donner trois indices et on vous offre des invitations pour aller voir un humoriste sans filtre. C'est Naïm, il sera le 20 juin prochain, c'est au Vinci à Tours. Il y a deux invitations à gagner dans moins d'une minute.
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1: Et avec mes invités pour animer cette émission, avec Leslie Rowe, avec Pascal Girardeau, avec Alexis Mouzé, qui est avec nous. Trois indices pour tenter de découvrir un lieu. Et puis, je vous le disais, deux places pour aller voir un humoriste qui ose vraiment sur scène. C'est sans filtre et j'adore. C'est Naïm, c'est un humoriste qui fait partie de la nouvelle scène francophone. Il sera le 20 juin au Vinci à Tours. Et dans ce spectacle, il nous parle de ce qui l'énerve, de ce qui vous énerve. Également, il a encore vraiment plein de choses à nous dire. Il dit tout haut finalement ce qu'on pense nous, tout bas. Il ose vraiment aller le découvrir sur scène le 20 juin. Il y a deux invitations si vous trouvez bien le lieu qu'on a envie de vous faire découvrir aujourd'hui grâce aux indices qui sont exceptionnels.
14: Comme toujours, toujours.
1: Comme tous les jours. Leslie, on vous écoute.
15: Je suis une petite commune d'Indre-et-Loire dans la vallée du Cher sur l'axe reliant Tours à Bléré par la D976.
1: D'accord, où ça bouchonne pas du tout aujourd'hui, tout va bien. Voilà, dans ce secteur. Je ne sais pas ce sera toi qui continuera, Alexis.
14: Bon, c'est à mon tour. Alors moi, mon indice, c'est le suivant. Jacques Revaux, le compositeur de Comme d'habitude, oui, le tube le plus repris au monde depuis 1968, est devenu tout récemment ambassadeur de cette commune.
1: Oui.
14: Et je vais ajouter que dans cette commune, vous pourrez assister à des spectacles à la Touline.
1: D'accord, oui, c'est vrai qu'il y a une Touline là-bas. Mais vous allez finir par nous donner la réponse.
14: Non, vraiment, je
1: vous aussi. Est-ce que vous nous aidez, Pascal ?
16: Moi, ça serait plutôt Perfoura, tu vois, l'indice. L'empêcheur de tourner en rond était le curé de cette commune. Et au début du 19e siècle, il se battait avec l'autorité préfectorale pour empêcher la population de danser les jours de foire sur la place du village.
1: D'accord, c'est écoutez, ça c'est peu... dit.
16: Ça, et si c'est... tu trouves, tu pourrais aller voir Naïm.
1: Voilà, le 20 juin prochain au Vinci à Tours. J'ai un indice musical. Ah. Il est un petit peu tiré par les cheveux, mais j'aime bien. Mais ça s'arrête là. C'est court, c'est efficace et je suis sûr que vous avez trouvé. C'est le baguette de l'Ambiway, c'est Alain Souchon qui sera le parrain d'un grand concert, un concert royal. Ce sera le 12 septembre prochain. Ce sera au château de Blois avec ses enfants Pierre et Ours et puis les trois cafés gourmands et puis plein d'autres artistes à découvrir.

0: Le Baga de l'Ambioué, c'est Alain Souchon. Le 12 septembre, ce sera au Château Royal de Blois, avec ours, avec Pierre Souchon, les trois cafés gourmands, Héloïse, Christophe Mali du groupe Trio, Sylvain Dutu de Boulevard Désert, Mathis Poulain, c'est l'un des régionaux de l'étape, Camille Berthelet, Tibbs, Madame Monsieur et Taïa Zabeu, c'est aussi un régional de l'étape, le grandconcertroyal.fr. Vous allez retrouver sur ce site toutes les infos.
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0: Et avec mes invités pour animer cette émission, avec Leslie Rowe qui était avec nous, Alexis Mouzet et Pascal Girardeau. Vous avez été parfait avec vos indices.
3: J'ai
0: eu l'empêcheur de tourner en rond. J'ai adoré ça. Martine.
4: Belle histoire.
5: Oui,
0: bonjour.
5: Bonjour
0: Martine. Je dis pas tout de suite la commune d'où vous nous appelez, mais, quelle est la commune que nous cherchons aujourd'hui?
5: Azay-sur-Cher.
0: Eh ben, Azay-sur-Cher, c'était vachement difficile pour vous alors, Martine.
5: J'ai la chance d'habiter cette magnifique commune.
0: Ah oui, vous avez une chance incroyable. Est-ce que vous êtes déjà allé à la Touline?
5: Bien sûr. Je suis vice-présidente de l'association.
0: Non.
4: Ah ben d'accord.
0: Vous connaissez l'ami Richard alors?
5: Mais bien entendu.
0: L'ami Richard violente. Est-ce que vous connaissiez l'empêcheur de tourner en rond aussi?
5: Bien sûr, parce que je m'occupe du patrimoine ici.
4: On a notre auditeur du coup.
0: Dites-moi Martine, mais cet empêcheur de tourner en rond, est-ce qu'il a vraiment existé ce gars-là?
5: Tout à fait, il y a 100 ans, et en fait, ce qui est drôle, c'est que pour les 100 ans, c'était le confinement en fait, et vous connaissez HK bien sûr.
0: Bah oui, HK, le chanteur HK, oui.
5: Voilà, et bien il est venu sur la place de Azay-sur-Cher nous faire danser pour les 100 ans de l'empêcheur de danser en rond, alors que c'était le confinement, et c'était formidable.
0: Bah, j'imagine bien, ne le répétez pas à tout le monde, si on danse le jour du confinement, on va se faire engueuler.
5: Oui, on avait l'autorisation.
4: Si c'est collé.
0: Martine, on vous offre deux invitations pour aller voir un artiste épatant qui s'appelle Naïm. Je suis sûr qu'il aurait pu être programmé à la Touline, justement, ce gars-là.
5: Il y a encore possibilité, peut-être.
0: Bah, peut-être. Je suis sûr qu'il aurait plu et qu'il plairait encore à Richard Violente. Le prénom de son épouse m'échappe à l'instant même.
5: Dominique
0: et Richard, voilà, exactement. On vous offre deux invitations pour aller voir cet artiste Naïm. C'est le 20 juin, c'est au Vinci à Tours. Et vous allez passer, croyez-moi, un super moment. À bientôt, Martine.
5: Merci beaucoup. Bonne soirée.
4: À vous aussi, Martine.
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0: Et vos chansons préférées avec Teddy Swims, c'est Loose Control.

0: C'était du Swim, c'est Loose Controls avec votre radio ici Touraine.
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0: Je voulais vous parler de la médiathèque François Mitterrand de Tours qui sera exceptionnellement fermée jusqu'au samedi 13 juin inclus afin de permettre des travaux de réaménagement du hall d'accueil. Pendant toute la durée des travaux, les 6 autres bibliothèques municipales de Tours restent ouvertes aux horaires habituels. Et puis à l'occasion de la 5e édition d'Andy Festif, la guinguette de Tours-sur-Loire accueille une journée placée sous le signe du partage, de l'inclusion, de la sensibilisation au handicap. Elle est rythmée par des rencontres associées, des ateliers participatifs, des initiations et des moments bien ouverts à tous, des moments festifs. C'est ce samedi 13 juin, toute la journée. Et votre radio ici Touraine est partenaire de toute la saison de la guinguette de Tours-sur-Loire.
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0: Et avec mes invités pour animer cette émission, avec Leslie Roux, Alexis Mouzet et Pascal Girardeau. On se balade avec vos indices. On est allé à Azé-sur-Cher tout à l'heure. On a trouvé cette commune avec l'empêcheur de tourner en rond. Moi, j'ai adoré ce personnage qui interdisait les gens de danser les jours de marché. Mais c'est pas possible.
3: C'est quoi ce...
0: C'est comme si on m'interdisait de chanter en dehors de la prise d'antenne en direct.
4: Non, je pense qu'aujourd'hui, on vous a empêché de bien chanter.
0: Oui, mais on m'empêche de bien chanter tous les jours. Ça, c'est un peu ma spécialité. Samedi et dimanche, on vous invite à Azé-sur-Cher justement pour la nouvelle édition des Berges Ludiques. On va en parler avec vous, Julie Moronval. Bonjour.
5: Bonjour.
0: Vous êtes en charge de la communication pour la commune d'Azé. C'est le grand retour de cet événement qui a été pensé comme, je crois, un rendez-vous vraiment intergénérationnel. On vient de 7 à 77 ans, voire même les enfants en poussette et 77 ans, voire même beaucoup plus, hein, c'est ça hein.
5: Exactement, c'est un week-end placé sous le signe du sport, de la convivialité et de la culture.
0: Mais ça, c'est génial. D'ailleurs, pour l'ouverture, on fait déjà un petit peu de sport. Il n'y a pas d'esprit de compétition. C'est un moment ludique à partager une fois de plus en famille, hein, c'est ça hein.
5: Exactement. On commence par les foulées azéennes. 5 et 10 kilomètres au choix.
0: D'accord. Donc, pas forcément besoin d'être sportif, je le disais. Non. Mais ça s'adresse à la fois aux coureurs amateurs, un petit peu comme moi, qui tient la buvette, et puis aux coureurs professionnels aussi.
5: Pour tous, le plaisir du sport, du partage, puis bien sûr, profiter des bords de chair, ça c'est le plaisir.
0: C'est vrai qu'il y a un cadre magnifique en bord de chair. Leslie, vous y allez pour courir, j'en suis sûr. Vous.
6: Ah non, moi je ne vais pas pouvoir, j'ai couru le week-end dernier, puis là c'est week-end festif, anniversaire de ma fille samedi,
0: c'est un autre sport.
6: Donc moi je voulais savoir comment on pouvait faire pour s'inscrire aux activités, est-ce qu'il faut le faire en amont ou est-ce qu'on peut venir le jour même et s'inscrire à ce moment-là?
5: Idéalement, il faut s'inscrire en amont, contacter donc le comité d'initiative locale justement qui est organisateur de l'événement en partenariat avec la municipalité. Donc sur le site internet, il y a le formulaire en ligne et puis sinon il y a l'adresse mail et le numéro de téléphone.
0: Voilà, directement sur le site de la commune d'Azé-sur-Cher, j'en suis sûr, Pascal.
7: Oui, les berges ludiques, déjà, c'est un charmant nom. Très bon, bravo d'avoir trouvé cette appellation. Alors, comment est né le projet? D'où vient-il ce projet des berges ludiques?
5: C'est le comité d'initiative locale, justement, qui l'a mis en place. C'est la quatrième édition. C'était vraiment le plaisir, à la fois, de profiter des berges du Cher, tout en accueillant du divertissement, du loisir et l'intergénérationnel.
0: Il y a des concerts, il y aura de l'animation également en matière de concerts. J'ai vu qu'il y avait quelques groupes locaux qui sont bien connus chez nous en Touraine.
5: Exactement. Le samedi soir, on aura 3 groupes. On aura Idéal Coma, Virginie, et puis Insane, la tête d'affiche.
0: D'accord.
5: Donc on sera à la fois sur du pop rock et puis à la fois sur du côté variété française internationale.
0: Alors j'étais très content lorsque j'ai vu la programmation parce que Virginie, on l'a reçue il y a un petit moment déjà, une chanteuse tourangelle. On l'avait perdue de vue et puis finalement elle remonte là aussi sur scène. Est-ce que c'est une façon aussi de lancer la saison estivale? Est-ce que ce sont les prémices justement, les berges ludiques du lancement de la saison estivale?
5: Effectivement, c'est une mise en beauté des bords de Cher et l'ouverture de la saison estivale à Azé-sur-Cher.
0: On a à la fois des activités sur terre, j'ai vu, et sur l'eau. Qu'est-ce qu'on va faire sur l'eau? Parce que sur terre, on l'a vu tout à l'heure, on va courir avec les 5 ou les 10 kilomètres, c'est accessible, j'imagine. Et sur l'eau, qu'est-ce qu'on fait?
5: Alors ça, c'est le dimanche 14 juin. On a effectivement sport en famille, des activités sur l'eau, du kayak paddle et du kayak polo.
0: D'accord. Alexis.
4: Oui, alors justement, j'allais revenir là-dessus. J'ai vu le samedi, j'ai l'impression, plus grand public, et le dimanche, on resserre un peu sur la famille, ou vraiment tout le monde peut venir. En fait, je vois sur votre affiche dimanche, activité en famille, avec effectivement ce dont vous parlez, Alain, avec les activités sur l'eau. Donc, est-ce que ça s'adresse vraiment à tout le monde aussi
5: Oui, venir entre amis, en famille, enfin voilà, c'est vraiment... des groupes de personnes dans la convivialité et le sourire.
0: Leslie, alors, le mot de la fin.
6: Oui, alors moi je suis intriguée par une activité qui me semble formidable, le baby-foot humain. En quoi ça consiste?
0: Jamais testé ça.
6: Je n'ai jamais testé.
0: C'est génial ça.
6: Oh là là.
0: Vous êtes attaché à des bars en fait.
4: Ah mais alors justement,
6: excellent.
5: En fait, il n'y a pas de place pour les dribbles en solo. On est vraiment dans une communication. L'esprit d'équipe et la synchronisation sont les clés de la victoire, en fait.
0: Ben voilà, non, mais
6: c'est excellent.
0: C'est une structure gonflable avec des barres sur lesquelles vous êtes attaché. Effectivement, vous.
6: Ah, ça donne envie.
0: Avec vos harnais, vous vous baladez, d'accord, en fait, comme sur un plateau de baby-foot.
6: Formidable.
0: Voilà, essayez ça, mais c'est génial.
6: Ah ben, j'aimerais bien.
0: J'ai essayé une fois, j'étais gardien de but. Tout est passé.
8: Vous n'étiez pas à la buvette?
0: Ouais, non, j'étais pas, ce jour-là, j'étais pas. On a dû faire 15-0 à peu près. C'était super génial. Toutes les infos sur le site de la ville d'Assé-sur-Cher. Les berges ludiques, c'est samedi et dimanche. C'est gratuit. Merci Julie d'être passée par chez nous. À bientôt.
5: Merci beaucoup, à bientôt.
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0: Bon, faites gaffe, ça allait très vite. C'est le temps qui court. Et comme auberge ludique, justement. Voilà, il faut courir avec le
4: pour
0: temps.
4: Les petites foulées.
0: Oui, pour les petites foulées, c'est Alain Chanfort. Allez, chante, mon Alain.
4: Et nous, on a vas-y. Alain Chantefort.
0: Oui, c'est ça.
4: Et chante faux.
8: Et faux. Oui, Alain Chantefort, plutôt. Oui, oui, on l'a bien, lui.

0: C'est le temps qui court, c'est Alain Chamfort, c'est avec votre radio ici Touraine. Je vous emmène une fois de plus sur les routes en Touraine, ça bouchonne un petit peu dans le centre-ville, les quais de Loire et l'Élevée du Cher, et puis deux gros points noirs. Depuis d'ailleurs le début de la semaine, c'est dans le secteur de la Ville-aux-Dames et de Mont-Louis, où la circulation est assez compliquée, dans le secteur de Vouvray aussi, sur la D142 avec 7 minutes de ralentissement. On a un petit peu de monde aussi, je vous le disais, à Mont-Louis, de Mont-Louis justement à Vouvray, sur la D952, avec 7 minutes de ralentissement. Ça bouchonne entre Ballan et Jouer aussi, avec 7 minutes de temps de parcours supplémentaire aux abords du parc et du golf de la Gloriette, sur la route de Savonnières. Là aussi, la circulation est ralentie. On a 5 minutes de ralentissement dans le secteur. Et puis, comme tous les jours, sur les quais de Loire, à l'Élevée du Cher, dans le centre-ville à Tours, on a une moyenne de 4 à 5 minutes de ralentissement. C'est habituel pour le bus et le tram au PC Fil Bleu. Nous sommes avec Sindra. Bonjour Sindra.
1: Bonjour Alain.
0: En temps réel, ça se passe plutôt pas mal, j'espère.
1: Bah oui, je vous confirme, ça se passe plutôt pas mal sur l'ensemble du réseau bus et tramway. Pas de déviation à prévoir. Nous avons juste un départ sur la ligne 7, celui de 17h47 de Jouer-Gare direction Chaufferie, qui est annulé. Autrement, ça circule très bien. Pour le suivi du trafic en temps réel, vous pouvez bien évidemment consulter le site ou l'application Fil Bleu dans la rubrique Info Trafic.
0: Merci et à bientôt Sindra.
1: À bientôt Alain.
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0: Et avec mes invités pour animer cette émission, mais quel bonheur de les avoir ici autour de cette table, avec Leslie Rowe, avec Alexis Mouzet, avec Pascal Girardot, les plus beaux spectacles, les plus belles idées de sortie. Est-ce que j'ai besoin de le dire vraiment, c'est ici, c'est avec votre radio ici Touraine. Gros plan aujourd'hui sur les Fatal Picard.
12: Waouh,
0: ils seront le 26 juin prochain à Saint-Paterne-Racan pour le festival Les Campagnards, et nous sommes avec le chanteur de ce groupe. Normalement, nous sommes avec le chanteur de ce groupe ou pas. Il s'appelle Paul Léger. Est-ce que Paul est avec nous? Est-ce que Paul nous entend? C'est le chanteur leader du groupe. Ils vont nous inviter à célébrer les 25 ans de carrière en musique. Le concert, est-ce que c'est comme une rétrospective ou pas? On va essayer de lui poser la question d'ici quelques petites secondes, en espérant avoir Paul Léger. Où on se met un petit peu de musique et puis on essaye de résoudre le petit problème avec Paul. Est-ce que vous êtes là, Paul?
13: Ouais, je suis là, tout à fait.
0: Eh ben, il est arrivé, mais c'est génial.
13: En fait, je vais vous passer les problèmes techniques de numéros différents sur WhatsApp ou quoi. Bon, bref, je suis là, me voilà.
0: Eh ben, c'est le principal. Vous êtes le chanteur du groupe, vous allez nous inviter à célébrer les 25 ans de carrière en musique. Est-ce que ce concert, c'est un petit peu comme une rétrospective de ces 25 ans de carrière et 25 ans de musique, ou c'est alors rien que des nouveautés avec le syndrome de Göteborg, qui est le titre du nouvel album?
13: Eh bien, comme vous l'avez dit, non, c'est exactement, voilà, une sorte de best-of, si je puis m'exprimer ainsi, de tout ce qu'on a pu faire depuis 25 ans. Alors, On a essayé de piocher un peu dans nos différents albums. On a essayé aussi de voir les chansons qui fonctionnaient bien aussi. Voilà, donc c'est une sorte de voilà, c'est un petit peu un fleurilège de tous nos tubes.
0: Eh bien, écoutez, à découvrir forcément le 26 juin à Saint-Paterne-Racan et cette chanson-là, par exemple.

0: Le syndrome de Göteborg, c'est une chanson coup de gueule. C'est une chanson coup de gueule revendicative ou c'est juste un moment de délire entre vous, ça?
1: Ouais, bah justement, ça fait partie des chansons un peu comme ça, délire. On a d'autres cordes à nos arcs, on peut dire. On fait aussi des chansons un peu plus sérieuses. Mais là, voilà, c'est un petit délire comme ça de quelqu'un qui n'arriverait pas justement à faire semblant de dire tout haut, ce qu'il pense tout bas. Et voilà, c'est une petite chanson sans prétention.
0: Mais le syndrome de Göteborg, c'est pas une maladie grave, rassurez-nous, Paul.
1: Non, là, on l'a inventé.
0: Voilà. J'ai découvert cet album il y a quelques jours parce que je l'ai écouté presque en boucle dans mon auto et je suis tombé sur cette chanson-là et elle m'a fait beaucoup rire. J'aime.

0: tard, le 26 juin prochain, ce sera le festival Les Campagnards. Si vous aviez eu le choix, Paul Léger, vous auriez mettre plutôt Rock Voisine ou Robert Charlebois? Ou ni l'un ni l'autre.
1: Je sais pas. C'est déjà difficile d'être soi-même, des fois, vous savez. Non, mais j'en sais rien. Je sais pas. Tiens, je vais réfléchir, mais je dirais déjà quand même. Mon premier choix, il rêve quand même vers Rock Voisine. Il a quand même chanté Hélène, une chanson qui a bercé mon adolescence. Et oui, je suis un peu vieux. Mais par contre, je tenais à vous remercier d'avoir passé justement le chanteur québécois. Je crois que c'est la première fois qu'elle doit passer à la radio quelque part. C'est une de mes chansons préférées du disque. Elle est un peu saugrenue et ça a été un plaisir de la faire. C'est sympa de l'avoir passé.
0: Non, mais quand j'ai écouté ça, je vais pas dire sur mon autoradio parce que je suis un vieux machin, moi aussi.
2: À la TSF.
0: Ouais, à la TSF. Je suis tombé sur cette chanson, mais je dis, mais ils sont dingues.
1: C'est celle qui me fait le plus marrer, je crois.
0: Celle-là m'a fait beaucoup marrer aussi.
1: Parfait.
0: Pascal.
1: Ça me fait plaisir.
2: Moi, j'aime bien vos textes. Hein. J'aime beaucoup ce que vous écrivez. Et j'ai l'impression que vous avez, en fait, une source d'inspiration inépuisable de prendre le contre-pied de ce qui peut être sérieux, ce qui peut être institutionnel. Ce pas de côté, cet humour, ça, vous avez encore, 250 ans de carrière devant vous, non?
1: J'espère.

0: J'adore oui, les Fatal Picard.
1: On va faire une compilation du pire des Fatal Picard.
2: Ah, ouais, j'adore. Excellent.
0: Ah, oui. Le 26 juin pour le festival Les Campagnards, c'est à Saint-Paterne-Racan. Vous restez avec nous, on continue d'en parler. Juste après, Yazoo, chez Dan Ghost, parfait. Avec votre radio parfait, ici, parfait. Touraine.
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0: C'est Yazoo, c'est Don't Ghost avec votre radio. Ici Touraine.
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0: Mais avec mes invités, avec Leslie Rowe qui
3: présente.
0: Est avec nous. Avec Alexis Mouzet, Pascal Girardot et puis toujours avec Paul Léger, des Fatal Picard. Le concert, c'est le 26 juin pour le festival Les Campagnards. C'est à Saint-Paterne-Racan. Et vous allez, j'en suis sûr, entendre ça sur scène.

0: Fatal Picard, ça s'appelle 9 milliards, Paul Léger. Ouais. C'est une chanson.
1: Bah, c'est pas la plus marrante.
0: C'est pas la plus marrante.
1: Comique du répertoire.
0: On est bien d'accord. Elle bouscule un petit peu, cette chanson, quand même.
1: Bah, vous avez des choix farfelus. Excusez-moi l'expression.
0: Bah oui.
1: Mais vraiment, ouais. Alors, ouais, effectivement. Alors, celle-là, c'est vrai. Peut-être qu'on va l'entendre, je sais pas, parce que nous, on fait la playlist du concert un peu au dernier moment. En testant un peu l'ambiance, en voyant un peu de quoi le public est fait, on a la chance d'avoir un répertoire assez large. Donc des fois on peut jouer plus familial et des fois un peu plus, on va dire punk à chien. Mais c'est vrai que celle-là, on la joue assez rarement quand même. Bah elle disons dans un festival d'été, c'est vrai, celle-là elle met pas la grosse ambiance.
0: Bon, on est bien d'accord.

0: elle était sortie il y a 4 ans, je crois, en 2022. Ouais.
1: C'est ça, on n'a pas bossé depuis.
2: Vous la mettrez sur la compile des interdits, ouais, des Fatal Picards.
1: Non, mais c'est un triste constat là que j'ai avec vous. Ouais, effectivement, on n'a pas sorti 10 depuis longtemps, mais j'ai envie de vous dire, on a tellement de tubes à jouer que il est pas. Non, mais on est dessus là. On est dessus. On a eu une grosse tournée là sur les 25 ans. On a fait le Zénith de Paris il y a 2 semaines là. Et du coup, on était vraiment un peu focus dessus. Mais là, on est vraiment sur un nouvel album et avec des chansons un peu tristes comme celle-là. Mais j'espère surtout des trucs un peu rigolos.
0: Ben, j'espère aussi, Alexis.
3: Oui, alors on en parlait juste avant la pause et puis vous venez d'en reparler puisque vous allez nous proposer un nouvel album d'ici peu. C'est quoi votre méthode de travail? C'est, est-ce qu'on se pose vraiment dans un studio et on y va pendant 15 jours, 3 semaines, 1 mois ou ça vient un peu n'importe quand, dans la rue, sur un bar? Comment ça vient tout ça?
1: Ben, en fait, souvent, on prend l'avion pour Los Angeles, quoi. On loue une villa pendant à peu près 6 mois. Et ensuite, voilà, bon, il y a beaucoup de fêtes, hein. Los Angeles, quoi.
3: Oui, Los Angeles.
1: En vrai, on écrit pas mal avec, on écrit avec Billy, le guitariste, quoi. Et c'est assez studieux. On est à la maison. On est un peu comme deux vieux garçons. On va se faire les courses. On écrit. Ouais, des vraies séances. Ouais. En fait, nous, on écrit beaucoup les textes avant. On s'accompagne un peu avec des pianos, des grattes et tout pour composer. Ensuite, une fois qu'on a la chanson, on l'envoie à Yves, le bassiste, et lui qui mixe ça un peu chez lui.
3: D'accord.
1: Et ensuite, après, on se retrouve tous à 4 et on débriefe un peu les trucs, on retravaille et on bosse ça pour les jouer sur scène et on l'enregistre.
3: Donc, c'est le texte avant la mélodie. C'est pas la musique avant le texte.
1: Ouais, non. Après, t'as toujours une idée de c'est quoi un peu la mouvance du truc. Ouais. On a fait une chanson sur, tu vois, qui s'appelle Le Retour à la Terre, sur un peu les bobos parisiens qui veulent habiter à la campagne et tout. Bon, là, c'est clair, on s'est dit, on va faire ça un peu à la trio, ou tu vois, un petit truc un petit peu comme ça. Donc, même si t'as pas l'idée des accords vraiment, t'as au moins l'idée de la thématique générale.
0: Le mieux, c'est pas du tout. On était prêt à vous écouter. On se retrouve le 26 juin pour les Campagnards à Saint-Paterne-Racan.
1: Avec plaisir.
0: Avec, j'en suis sûr, plein de surprises. Merci Paul Léger, à très bientôt en Touraine.
1: Merci à vous, bonne soirée à vous tous.
0: Merci. Au revoir. Everything I Do, c'est Bryan Adams, il nous accompagne jusqu'à 18h. Juste avec votre radio ici Touraine.

0: Everything I Do, c'est Bryan Adams.
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0: Très bon début de soirée, vous écoutez Ici Touraine, il est 18h. À 18h, les infos avec vous, Virginie Vandeville. Bonsoir.
2: Bonsoir Alain, bonsoir à tous. Les mains moites, le cœur qui bat la chamade. Voilà l'état dans lequel se trouvent sans nul doute les quelques 4000 candidats d'Indre-et-Loire au baccalauréat à la veille de la toute première épreuve demain. À 8h, ils plancheront sur le français et pour mettre la chance de leur côté, certains ont révisé jusqu'au bout, comme cet après-midi du côté de la médiathèque de Jouy-les-Tours qui avait mis à disposition une salle pour se préparé au mieux, Clémence Cavalleri.
3: Au premier étage de la médiathèque, une dizaine de lycéens ont le nez dans leurs fiches. Rima est venue réviser avec ses copines et la pression commence à monter.
4: Moi, je compte prendre le commentaire et ce qui me stresse le plus, c'est qu'on ne sait pas sur quel thème ça va tomber. Si c'est poésie, théâtre ou roman, on ne sait pas. Du coup, ça, c'est vraiment plus stressant.
3: Pour se concentrer, les élèves ont besoin de calme, mais aussi de se motiver entre eux. C'est ce qu'Erwan est venu chercher.
5: Chez moi, je n'arrive pas à réviser. Et vu que là, on est en groupe, on est à trois, je suis plus à l'aise à réviser. C'est plus encourageant. Là, je révise plus les maths parce que le français, c'est plutôt plus de la pratique, alors que les maths, il faut apprendre les formules et tout, c'est un peu plus compliqué.
3: C'est pour permettre aux lycéens de réviser ensemble que cette salle existe depuis une dizaine d'années. Ouverte tout le mois de juin, les élèves peuvent y consulter des fiches de révision et des livres pour préparer le bac. Camille Berger s'occupe du projet et elle a vu la salle se remplir à l'approche des épreuves.
6: On les voit beaucoup se rassembler, en fait, partager finalement leurs derniers instants avant de bachoter. Il y en a peu qui travaillent en individuel. Ça leur permet d'avoir un espace qui est dédié qu'à eux, où ils n'ont pas la possibilité d'être interrompus par leur famille et du coup de se mettre vraiment le nez dans le travail.
3: Et pour s'y mettre, chacun sa technique. Ce qui fonctionne pour Dasmine, c'est d'écrire les infos importantes, puis de les relire en les surlignant.
7: Du coup là, j'essaie de réviser la fiche que je connais pas du tout, le dernier chapitre par exemple.
3: Elle a encore un peu de temps puisqu'elle est en terminale. Sa première épreuve sera celle de philo lundi prochain.
2: Et avant la philo, place d'abord au français demain, puis aux maths vendredi pour une partie des candidats au baccalauréat.
0: La colère de l'ES Vallée Verte.
2: Le club de foot de Truy et Cormeray, victime d'un cambriolage. Ça s'est passé la nuit dernière. Les portes de leur clubhouse ont été fracturées et une partie de leur équipement festif, tireuse à bière, plan de chat, mais aussi de l'alimentaire et un stock de ballons ont été volés. Des équipements destinés à la fête de fin d'année du club. Une enquête a été ouverte en attendant. Ils ont lancé un appel aux dons pour continuer leur activité.
0: Les obsèques de Liana se dérouleront vendredi à Fleurance dans le Gers, dans la plus stricte intimité.
2: Ouais, demande faite de la famille de la collégienne de 11 ans retrouvée morte la semaine dernière. L'affaire Liana qui continue à susciter la colère chez les Français devant les sénateurs. Le Premier ministre a reconnu cet après-midi un manque de moyens du système judiciaire. Sébastien Lecornu qui a également annoncé qu'il allait prendre un décret sur la nécessité de motiver les classements sans suite des plaintes concernant les crimes sexuels sur les mineurs. On a appris également aujourd'hui la mise en examen du frère du principal suspect dans cette affaire. Une mise en examen pour viol sur mineur et viol sur deux anciennes campagnes. Des faits qui auraient été commis entre 2007 et 2018. En foot, Alexis Vioux, l'ancien coach de Monet qui avait emmené le club jusqu'au 8e tour de la Coupe de France, c'était en 2024, rejoint l'UFT. Il devient donc l'entraîneur adjoint de Zakaria Tari, l'Union Foot de Touraine qui a renouvelé l'entièreté de son staff en vue de la prochaine saison de National 2. Et puis c'est parti pour les Bleus. L'équipe de France traverse en ce moment même l'Atlantique en avion direction les États-Unis et Mexico où sera donné demain le coup d'envoi de la Coupe du Monde de football. Et ce sera difficile d'échapper à ce mondial. D'abord, si vous comptez voir vos amis les prochaines semaines et parce que c'est difficile de ne pas se faire happer par ces publicités pour les paris sportifs, ce qui risque de rendre certains joueurs accros. Dans ce contexte, le CHRU de Tours a donc décidé de lancer une campagne de prévention à destination surtout des plus jeunes. 4 petites vidéos vont être diffusées sur les réseaux sociaux. Des clips qui reprennent les codes des influenceurs, Boris Compin.
8: À l'image, un homme élégant joue au golf devant un château avec écrit en surimpression « Millionnaire grâce au paris sportif, 5 habitudes qui m'ont rendu riche ». Et soudain, l'image se brouille.
9: En 10 ans, les dettes de parieurs sportifs ont été multipliées par 10.
10: Vous
9: dites souvent je vais me refaire. Votre entourage commence à vous faire des remarques. Ça vaut le coup d'en discuter. À Tours, il existe un lieu où vous pouvez venir gratuitement pour ça.
8: Ce lieu, c'est le XAPA, le Centre de soins d'accompagnement et de prévention en addictologie. Depuis 2015, il aide ceux qui sentent qu'ils ne contrôlent plus leur envie de jouer. 75 personnes ont consulté l'an dernier à Tours. Déjà 46 depuis le début de l'année. Principalement des hommes, précise Stéphanie Branger, éducatrice spécialisée au XAPA.
10: Ça va du jeune étudiant, les premiers salaires, des jeunes actifs aussi, des cadres. Et dans ce cadre-là, souvent, il y a des grosses conséquences financières. Quand on a des salaires importants, on peut dépenser plus d'argent. Il peut y avoir des conséquences professionnelles, parce que des fois, on a détourné de l'argent de son entreprise pour pouvoir continuer à jouer. Il y a la conséquence sur la famille, un conjoint qui a plus envie de sortir.
8: Chaque vidéo renvoie vers une page du CHU de Tours avec une possibilité de s'auto-évaluer et de prendre rendez-vous directement avec le XAPA. Grâce aux algorithmes des réseaux sociaux, cette campagne devrait être proposée 100 000 fois à des jeunes adultes d'Indre-et-Loire.
2: Une campagne qui a coûté 10 000 euros.
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2: Bon, bah, c'est pas fameux.
0: Bon, bah, écoute, oh, bon. Bah, écoutez, c'est quand bon, même c'est pas mal. Bon.
2: Non mais je suis habituée à 30 degrés, il fait 19 aujourd'hui,
0: bah
2: c'est
0: oui,
2: ça
0: il fait 20, avec un peu de vent, degrés.
2: C'est grisou.
0: Bah oui, c'est grisou.
2: Bah voilà, donc je suis pessimiste. Ça me plaît pas.
0: C'est
2: voilà.
0: Pas la Touraine 30 degrés, enfin si, non, quand il fait très chaud.
2: Oui, enfin, le réchauffement climatique
0: quand il fait très chaud.
2: Oui, mais on demain, se plaint, on transpire. Mais là j'aimerais transpirer, j'ai froid, voilà.
0: Ah oui, à ce point-là. Vous êtes chiante.
2: Mais c'est vous le chiant. Vous allez pas de toute façon.
0: Moi non,
2: je m'en vais.
0: Moi aussi. Les températures demain après-midi, regardez, entre 21 et 23 degrés, à 7 degrés près, on est à 30 degrés. Voilà, c'est le côté, c'est mon côté, c'est mon côté optimiste. On aura du soleil demain après-midi, un beau ciel bleu. Et demain matin, rien que pour vous faire plaisir, quelques petits nuages.
2: Oh, génial.
0: Ah, je savais que ça allait vous plaire. Mais moi aussi, je vous aime. Allez,
2: ah non,
0: à bientôt.
2: J'ai jamais dit ça,
0: mais moi.
2: Moi
0: non plus.
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0: Mais quand je dis je vous aime, je parlais à mes auditeurs chéris, vous savez bien, voilà, c'est une autre histoire, tout ça,
2: voilà,
0: entre vous
2: quoi.
0: Et moi, c'est Gérard Blanc, et c'est vos chansons françaises préférées, elles sont ici, avec votre radio ici Touraine.

0: ça c'est une autre histoire, c'est Gérard Blanc. Et c'est avec votre radio ici Touraine.
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0: Mais quelle équipe de dingue ici autour de cette table avec
3: les dingues.
0: Vous-même,
3: je suis le chef des dingues.
0: Oui, je dois. Avec Pascal Girardot, avec Alexis Mouzet. On adore vous présenter des personnes incroyables. C'est ce qu'on va faire d'ici quelques petites secondes avec bien une autre façon de faire de la musique et de voyager. Je ne vous en dis pas plus. Ça se passe à Druy. On va découvrir une formation, mais vraiment incroyable. Et vous, vous allez nous faire découvrir votre bonne adresse à 18h20, Leslie. On va aller faire un petit tour dans un bar, mais franchement pas comme les autres, lui aussi.
4: Non, je vous emmène au Citizen Bar, donc au 14 rue de la Longue Échelle dans le Vieux Tour, un endroit festif.
0: Et vous avez que testé, vous allez adorer. J'imagine.
4: Oui,
0: bien.
4: Je connais.
0: Mais je sais que vous testez toutes vos bonnes adresses.
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0: Et avec mes invités pour animer cette émission avec Leslie Roux, Alexis Mouzet.
8: Bonsoir à tous.
0: On parle pas à la bouche pleine, vous, là-bas, avec Pascal Girardot. Vous savez qu'on adore vous présenter des personnes incroyables, je vous le disais il y a quelques secondes. On va faire de la musique, on va voyager avec la banda Los Druyeros. Et on va en parler de cette banda avec Yvon Tavo et Isabelle. Bonjour à tous les deux.
9: Bonsoir tout le monde.
0: Vous êtes l'un des créateurs, les créateurs de cette banda qui est née il y a 4 ans. On imagine un mariage entre une fanfare du Sud-Ouest, une troisième mi-temps de rugby, un apéro qui s'est prolongé jusqu'à 1h du matin, voire même un petit peu plus, le jour commençait à se lever.
9: Là, j'avançons, le jour, on le voit moins en moins maintenant.
0: Mais
9: on
0: essaie
9: de coucher un peu plus tôt, mais...
10: Mais faut en profiter,
9: les nuits sont courtes. Quand on fait ce genre de musique, effectivement, on prolonge la fête au maximum. Donc,
0: quelle est l'histoire de cette banda, Yvan, qui est née il y a 4 ans?
9: Donc l'histoire de cette bandasse, elle est née sur un coup de cœur, on va dire. Alors moi personnellement, j'ai joué dans plusieurs bandasses. J'étais mon fondateur dans la bandasse, si vous connaissez la bande Ananas.
0: Non, je connais pas.
9: Donc vous connaissez pas, elle était de Fondette, elle existe toujours pourtant.
0: D'accord.
9: Elle a plus de 25 ans maintenant.
0: À Fondette.
9: Et non, elle est toujours à Fondette, mais je crois qu'ils sont un peu délocalisés du côté du côté de Vendôme ou un truc comme ça. Donc c'est pour ça qu'on en entend beaucoup en parler. Donc je suis également membre fondateur de cette bandasse là. Bon, il y a un parti professionnel de ma part, donc j'ai fait une coupure. Et quand je suis revenu, entre guillemets, dans le monde actif du travail, j'adore la musique. Moi, je pratique la musique depuis l'âge de 11 ans. Et donc, j'ai dit, il faut que je fasse quelque chose pour m'occuper. Donc, on a décidé de créer une bandasse à Druy. Donc, après, avec des relations, etc., on a monté un petit groupe. On n'était pas très nombreux au départ. On était 5-6 musiciens.
0: Et aujourd'hui, combien dans cette bande-là ?
9: On est à peu près une quinzaine.
0: Donc Isabelle qui est à l'accordéon dans cette bande-là. Vous êtes venu.
9: Deux accordéons. C'est ça qui est atypique dans notre bande-là, parce qu'en fait, deux accordéons, c'est.
4: Mais c'est particulier,
9: c'est pas ordinaire,
4: oui.
9: C'est pas ordinaire. Et ce qui fait un peu le charme aussi de cette formation musicale, c'est qu'on a un répertoire qui est assez varié.
0: D'accord, justement, j'allais vous poser la question, quel est le répertoire ?
9: Bandas, qui dit bandas dit répertoire traditionnel basque, tout ce qui est des musiques issues du répertoire du Sud-Ouest. Ça peut être de la variété revisitée, ça peut être justement, avec nos accordéons, des airs qu'on trouvait dans les bals populaires à une certaine époque. Mmh. C'est aussi quelques airs qu'on viticole. Alors, je sais pas comment on dit
0: viticole. On peut dire les deux, je suis sûr.
9: Viticole ou vinicole, et parce qu'on anime beaucoup de soirées comme ça.
4: Porte ouverte.
9: Et ça plaît bien aux gens. Alors, c'est ça qui est hyper intéressant, c'est la variation de notre répertoire. On arrive à faire bouger beaucoup de gens, et c'est interagir avec le public. C'est ça qui est hyper intéressant.
0: C'est intergénérationnel aussi, voilà, j'imagine. Exactement. Une bandasse qui se balade comme ça dans les rues de Doru, par exemple. Pascal.
3: Oui, vous m'avez déjà fourni un élément, parce que j'allais vous poser la question. Il y a quand même une différence de tradition, de culture entre le Sud-Ouest, le Pays Basque, et puis la Touraine. Un peu plus posé, un peu plus.
9: Oui,
3: mais à partir du moment où il y a des caves, j'ai l'impression que ça se libère un peu.
9: Je trouve qu'en fait, les deux se marient hyper bien.
3: Ah bah ouais.
9: Je veux dire.
3: On peut pas faire ça avec du soda ou du Coca-Cola, quoi.
9: Bien sûr qu'on peut le faire avec du soda, bien sûr. Bien sûr qu'on peut le faire.
0: Et la fête est plus folle, d'ailleurs.
9: Oui, mais je veux dire, lorsqu'on boit un verre de... Alors moi, je suis natif de Chinon, je ne vais pas renier mes origines, et à Chinon, qu'est-ce qu'on boit le jus de la treille, quoi. C'est ce qu'on dit. Hein. Donc les deux sont indissociables, musique, vin, ça va bien ensemble, tout ça, la fête, tout ça, ça se marie bien. D'ailleurs, le week-end dernier, on a fait une porte ouverte dans une cave du côté de Chinon, et c'était super sympa, on a vécu un bon moment. Voilà, alors quand vous dites le Sud-Ouest, mais je pense que ça dépasse les frontières. Maintenant, c'est ancré dans beaucoup, ça, en Belgique ou ailleurs, beaucoup de musiques font ce genre de musique-là, ce qui prête au public, justement, parce que c'est festif, joyeux, c'est ce côté partage qui est là, hyper intéressant, quoi. Tu veux rajouter quelque chose?
0: Oui, Isabelle, je voulais vous demander comment vous avez rejoint cette formation.
4: Bon, disons que approchant de la retraite, j'ai cherché quelque chose qui se rapproche de la musique,
0: mais
4: parce que moi,
10: mais qui nous parle de retraite?
4: Voilà, donc oui, bah, je suis à la retraite depuis 4 ans, hein. Ça paraît pas, mais voilà, ça passe quand même.
0: Et puis la musique.
4: Et j'ai commencé la musique à l'âge de 6 ans. J'ai jamais arrêté, malgré la naissance de mes enfants. Et du coup, je cherchais quelque chose en rapport avec la musique, et j'ai rencontré Monsieur Tavaux Yvon. Et puis voilà,
0: puis
4: je suis allée voir ce qui se passait. Et puis j'ai testé, ça leur a plu, ça m'a plu. Mais voilà, du coup, j'ai intégré le groupe.
10: Ça a toujours été l'accordéon.
4: Moi, j'ai toujours été à l'accordéon depuis toute petite.
0: Il y a des rendez-vous ce samedi et puis le 21 juin à la Mambrole sur Choisy. On en parlait dans le couloir.
9: Ce week-end, le plus près là. Donc en fait, il y a deux dates de prévues ce week-end. Deux dates samedi. Une porte ouverte dans une ferme chez nous à Druy. La ferme de la Bernassière, c'est une chèvrerie qui propose des produits à base de chèvre. Donc voilà, ça peut être de la charcuterie, du fromage, etc. Et on va animer cette porte ouverte samedi midi. Et samedi soir, on aura le bonheur et la joie d'aller animer la feria de Berthenay.
0: D'accord.
9: Organisé par le comité des fêtes. Donc nous aussi, ça fait partie de ce qu'on aime faire. Donc là-dessus, on va essayer d'être en osmose avec le public pour créer quelque chose de façon qu'on passe tous ensemble une bonne soirée.
0: Et bon, je suis sûr qu'on va passer une bonne soirée. On peut vous suivre sur votre page Facebook Los Druyeros. Merci d'être passé par chez nous.
9: Est-ce que je peux juste rajouter
0: juste très vite
9: Alain, je profite d'aujourd'hui pour lancer un appel à des musiciens. S'il y a des musiciens amateurs, professionnels ou n'importe quel niveau, il n'y a pas de prérequis par ça, qui veulent nous rejoindre. Donc on a la page Facebook et la page Instagram qui peuvent nous laisser des messages, nous contacter. On a une adresse aussi mail que Isabelle va vous dire.
0: Bon, on va la garder ici au standard.
9: Il ne faut pas hésiter à nous rejoindre, parce que c'est vrai souvent on entend les bandas, c'est pas de la vraie musique, mais c'est complètement faux. C'est de la musique comme autre chose, et surtout c'est ouvert à des musiciens qui n'ont pas forcément le niveau joué dans des groupes assez hauts. Ils peuvent venir chez nous. Nous, on accueille tout le monde, on n'a pas de prérequis avec ça.
0: Merci. Donc
9: ils sont tous bienvenus chez nous.
0: Et
9: merci à vous.
4: Au revoir.
0: Je vous emmène sur les routes en Touraine avec quelques ralentissements à vous signaler dans le secteur de Vouvray, Montlouis-sur-Loire, où la circulation est compliquée sur la D142 à hauteur de la Ville aux Dames. On a 10 minutes de ralentissement à éviter si vous le pouvez. 6 minutes à hauteur de Montlouis, entre Montlouis et Vouvray, puis dans le centre-ville de Tours tout à l'heure, au niveau de l'avenue de Gramont. On avait un petit peu de monde en direction du Cher avec un quart d'heure de ralentissement. Soyez patients si vous êtes dans ces bouchons, et puis vous le savez, vous partagez l'info au 02 47 38 10 20 avec Louane qui vous accueille jusqu'à 19h.
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0: Mais c'est une soirée mondaine avec une niçoise. Elle a beaucoup de talent, elle s'appelle Auraya. Et son titre, c'est Soirée mondaine, comme je vous le disais il y a quelques petites secondes.

0: La soirée mondaine Doria, c'est avec votre radio ici Touraine.
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0: Et avec mes invités pour animer cette émission avec Leslie Rowe. Leslie est avec nous, avec Alexis Mouzé.
3: Bonsoir à tous.
0: Avec Pascal Girardeau également. Vous allez traîner dans les bars, vous. Justement, vous avez déniché un petit bar et une super adresse que vous avez envie de partager avec nous aujourd'hui. Vous nous emmenez rue de la Longue Échelle à Tours. Je sais même pas où est la rue de la Longue Échelle. Vous allez peut-être nous aider un petit peu avec votre invité.
4: Eh ben, c'est juste à côté de la place du Grand Marché.
0: D'accord. Je vois très bien la place du Grand Marché.
5: Qu'on appelle la place du Monstre maintenant.
0: Aussi la place du Monstre. On est bien d'accord.
4: Donc moi, je vous emmène au Citizen Bar, donc au 14 rue de la Longue Échelle. En plein cœur du Vieux Tours. Le Citizen Bar, c'est un lieu festif ouvert du mardi au dimanche et qui conviendra à tout le monde. Premièrement, à ceux qui recherchent un after work. Un endroit pour se poser juste après le travail et pour déguster une petite planchette ou boire un petit cocktail. Et pour ceux qui ont envie de poursuivre dans la nuit en écoutant de la musique, parce que c'est un endroit où on aura de la musique du mercredi au dimanche soir.
5: Donc mardi au dimanche soir.
4: Du mardi au dimanche soir, excusez-moi. Donc ce soir, nous accueillons Emmanuel Barreto, Manu pour les intimes, qui va nous parler du Citizen Bar. Bonsoir Manu.
5: Bravo Leslie, belle présentation.
0: Il y avait une envie de partage, j'imagine,
5: non,
0: avec
5: c'est
0: la
5: bien,
0: création
5: c'est
0: de
5: bien.
0: Ce bar.
5: J'avais peur qu'elle parle que de la festivité, alors que c'est pas ça, c'est le Citizen Bar, c'est pas que de la festivité. Après nous, on fait plus de 250... On organise plus de 250 événements par an. Tous les jours, il y a un événement, tous les soirs. Nous sommes à peu près le temple, la pépinière des artistes DJ de Tours. Depuis 13 ans, je pense que tout le monde a commencé au City.
0: Mais il y a tant de DJ que ça à Tours?
5: Parce que
0: 250 soirées à l'année, il n'y a pas 250 DJ ici en Touraine.
4: Il y a des gens qui reviennent en fait régulièrement.
5: La question est mal formulée en fait. On peut faire des soirées. Parce qu'en fait, il y a des personnes déjà qui viennent plusieurs fois. Par exemple, vous, il y a une émission aussi tous les jours, peut-être de la vôtre, oui. Et à chaque fois, c'est vous. Et du coup, c'est pas tous les jours.
0: C'est pas tous les jours la même chose. On est bien d'accord.
5: Voilà, il y a toujours la même personne en fait. Mais il y a assez. Et puis après, c'est une.
0: Vous rattrapez bien, c'est bien.
5: Je vais me débrouiller. Et du coup aussi, en fait, le City il est ouvert parce qu'à la base, moi, je suis artiste DJ aussi à la base depuis 98. Je me diffusais dans le Vieux Tours à l'époque. Et du coup, à un moment, j'ai voulu ouvrir un bar et je me suis associé avec certaines personnes et voilà, on a ouvert le Citizen Bar.
0: Je disais au début, il y a comme une envie de partage avec l'ouverture de cet établissement-là.
5: De toute façon, dans un lieu social, c'est obligé d'être un partage. J'étais bien chez moi aussi. Mais on est obligé de partager. En fait, on est obligé. Ouais, c'est ça. Et puis aussi, surtout, c'est l'offre. En fait, l'offre culturelle, l'offre, la façon d'offrir les choses, même commercialement. Qu'on a une idée en tête, on l'a fait comme je pense vous avec l'émission de radio.
6: Alors justement, quand on parle d'offre culturelle, Emmanuel, qu'est-ce qui va faire la différence par rapport à un autre bar qui va avoir une offre culturelle?
5: En fait, c'est une question qui est un peu compliquée de mon côté. C'est-à-dire que le mot culturel, je trouve qu'il est un peu trop utilisé. C'est-à-dire qu'à chaque fois, il y a plein d'endroits qui vont dire qu'ils vont ouvrir, qui vont dire ouais, je vais être un lieu culturel, je viens du culturel. Ouais, faites, et puis voilà. Moi, franchement, je fais beaucoup de choses et j'ai du mal à me considérer comme du culturel.
6: Ah, de la viticulture, de la culture, là.
5: Ouais,
6: quoi.
5: Moi, mais j'ai du mal. Par exemple, je vais avoir un événement apéro. À l'heure de l'apéro, ça va être quelque chose qui va vous parler. Je vais faire un partenariat avec Radio Campus. Mmh. Et en fait, c'est un truc que j'aurais proposé. C'est en fait Radio Campus, enfin toutes les émissions de radio de Campus pourront venir enregistrer au City leur émission de radio, parce que moi je fais beaucoup de captations d'artistes et tout ça. Du coup, au lieu de faire leur émission par exemple le lundi à 10h du soir, et voilà, on connaît la récurrence de la radio, c'est quelque chose de très difficile de faire tous les jours, enfin toutes les semaines, c'est un exercice dur, et ben ils peuvent venir l'enregistrer à 19h, n'importe quelle journée dans la semaine, ils enregistrent, on envoie ça à la radio, et l'émission est envoyée.
0: Et puis nous, on est en direct aujourd'hui, tous les jours, entre 17h et 19h.
6: Voilà, et c'est très difficile aussi, tous les jours.
5: Bah, c'est ça, c'est la radio le plus dur.
6: Leslie.
4: Donc voilà, donc en fait,
0: tous les
4: soirs, vous pouvez retrouver des DJ différents. Et d'ailleurs, quand on est DJ, comment on fait, Emmanuel, pour pouvoir postuler et venir jouer au Citizen Bar?
5: Alors la meilleure chose à faire, c'est de venir nous voir, parce que nous sommes un petit lieu, et le contact humain, c'est le plus important, en fait, hein, comme tout le temps. Après, il y a des messages, on peut envoyer en messagerie, mais en messagerie, ça ira moins vite, et parce que l'humain prime. En fait, il faut passer au City.
0: Le mieux, c'est de venir vous voir, voilà, au 16 rue de la Longue Échelle, tout à côté de la place du Mons.
4: Tout à fait.
0: À Tours.
4: Voilà.
0: Merci d'être passé par chez nous.
5: Je vous en prie.
0: À bientôt.
5: Merci.
0: Eric Clapton. Quel morceau incroyable. Ça fait partie du patrimoine aussi. La musique internationale, c'est Layla.

0: quelle chanson incroyable. C'est Leila, c'est Eric Clapton. Et c'est avec votre radio, ici Touraine.
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0: Je vous emmène à Chinon, je voulais vous parler du Smixntom du Chinonais qui organise une collecte gratuite de pneus usagés sans jantes réservés aux particuliers. La collecte aura lieu ce samedi 13 juin de 7h30 à 11h30 et de midi à 14h30. Ça va se passer à la déchetterie de Chinon, c'est route de Huim. Je voulais vous parler aussi de l'association Solidaroto 37 qui vous accueille mardi prochain le 16 juin dès 18h. Ils vont ouvrir leurs portes pour une soirée spéciale bénévolat. Solidaroto, bien vous le savez peut-être. Cette association accompagne chaque jour des personnes en difficulté de mobilité pour favoriser l'accès à l'emploi et à l'autonomie. Ils vous donnent rendez-vous donc mardi à 18h pour une soirée conviviale et engagée au 11 rue Joseph Cugnot à Jouer-les-Tours. L'entrée est libre. Elle est ouverte à toutes les personnes intéressées par le bénévolat et la solidarité locale.
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0: Mais vos chansons préférées avec Manu Chao, c'est Clandestino. Et c'est avec votre radio ici, Touraine.

0: Manu Chao Clandestino est avec votre radio ici Touraine.
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0: Mais avec mes invités pour animer cette émission avec Leslie Rowe, ça va être une sacrée pagaille d'ici quelques petites secondes. Alexis Mouzet qui est avec nous, avec Pascal Girardeau autour de cette table également. Bah, tenez, je vais commencer par vous, parce que vous vouliez nous parler d'une sacrée pagaille, en tout cas pour ceux qui ont vu la vidéo que vous allez nous commenter, parce qu'on va partir, nous, sur l'autoroute. Il se passe parfois des choses assez surprenantes. Hein.
3: Oui, très surprenantes, surtout quand vous voyez qu'un cheval de course court à contresens sur l'autoroute. Je pense que ça peut effrayer. Donc, vendredi 5 juin, un cheval de course a semé la panique sur l'autoroute A62 près de Toulouse. L'équidé a été filmé en train de courir dans le sens inverse de la circulation. Il était près de 11h quand l'animal a surgi devant les conducteurs. L'animal a pu être intercepté par la gendarmerie au bout d'une quinzaine de minutes. Non, ça va. Mais apparemment, on a bien remarqué que c'est un cheval de course vu l'allure à laquelle il courait. Mais je pense qu'il n'a peut-être pas dépassé les 130 km/h.
0: J'espère, en tout cas.
3: Il n'y a pas eu d'accident, ça c'est le principal. Il a été maîtrisé au bout de 15 minutes par les forces de l'ordre.
0: Mais face aux chevaux vapeurs, dites-moi, c'est incroyable. Voilà. Ça fait 200 ans qu'on ne dit plus les chevaux vapeurs, mais bon, j'avais quand même envie de le dire. Voilà, ça me fait plaisir. Alexis,
4: oui.
0: vous nous emmenez à Barcelone.
4: J'ai découvert
0: Barcelone il n'y a pas si longtemps, je ne vais pas vous raconter
4: c'est
0: ma vie.
4: C'est une très belle ville.
0: Mais j'ai adoré cet endroit.
4: Et notamment avec la
0: Sagrada Familia.
4: Et oui, tout à fait. Et donc, on va légèrement parler, mais c'est surtout pour vous parler de Lego. Donc, c'est une excellente nouvelle pour les passionnés de Lego. Le fabricant de jouets danois lance un nouveau set de construction consacré à la Sagrada Familia, avec, tenez-vous bien, 12 060 pièces. Il s'agit donc de sa plus grande boîte jamais commercialisée. Le modèle vise à refléter à la fois l'envergure et l'esprit emblématique de la basilique d'Antonio Gaudi. Et Lego souhaite ainsi rendre hommage à l'architecte 100 ans après sa mort.
0: Alors la 12 000 pièces, ouais, c'est en une heure et demie, quoi, à peu près.
4: On peut essayer de le faire l'un contre l'autre. Et la basilique Lego, du coup, mesurera 62 cm de haut et 47 cm de large. Écoute, pas pour toutes les bourses, 749 euros. Elle n'est pas l'ensemble pourtant Lego le plus cher. Ce titre revient à l'étoile de la mort, vendu à 1000 euros. Et ce nouveau modèle fait partie de la gamme Lego Architecture qui met à l'honneur des bâtiments emblématiques du monde entier. Selon Lego, le processus de construction s'apparente à celui de l'édification réelle de la Sagrada Familia. On passe ainsi par les mêmes étapes que celles qu'a connues la véritable basilique. Vous pourrez donc revoir ou découvrir la très connue façade de la Nativité et puis terminer la construction de votre Sagrada en érigeant la croix au sommet de cette dernière. Croix qui a d'ailleurs été inaugurée par une messe officiée par le pape Léon XIV aujourd'hui même. De plus, Lego souhaite restituer au mieux l'atmosphère et la grandeur de la basilique, notamment avec un jeu de lumière sur les vitraux.
0: Je la vois monter là. J'ai tapé Sagrada Familia et la marque effectivement de ce jouet et je suis tombé sur cette basilique qui est toute montée, mais c'est magnifique. On y voit à l'intérieur avec des jeux de lumière.
4: Tout à fait. Les vitraux sont assez réalistes.
0: Sur les vitraux, c'est effectivement très très très réaliste. Bon, ça coûte quand même 749 euros, mais
4: ça coûte un petit pécule.
0: Mais bon, il y en a qui vont peut-être casser s'acheter effectivement cette nouvelle boîte. 12 060 pièces, c'est ça.
4: Tout à fait. C'est leur depuis l'étoile de la mort, c'est leur nouveau set avec le plus grand nombre de pièces.
5: Mais qu'est-ce qui vous oblige de le monter aussi ?
3: Ça occupe les enfants.
0: Vous achetez la boîte et puis c'est tout.
3: Ça occupe les enfants.
0: Vous l'exposez dans le salon.
5: Vous la vendez 10 ans après, je suis sûr que ça vaut.
4: Ah, c'est sûr.
0: On part au Mans avec vous chez nos voisins ?
5: Oui, il est 24 heures du Mans ce week-end. Et c'est un symbole, un mythe, une icône qui disparaît cette année. C'est la passerelle Dunlop. Vous savez, ce fameux pneu, je crois le pneu le plus célèbre, qui a été inauguré en 1923. Et ben, cette passerelle.
0: D'ailleurs, dans l'oreillette, on me dit qu'il y a une marque qui va créer la passerelle Dunlop avec 12 062 pièces.
5: Ouais, on pourra l'acheter, oui, effectivement. Oui, donc, c'est support marketing qui est franchement incontournable. Le nombre de millions de personnes qui ont pu voir cette marque de pneus, ça va disparaître. Mais c'est une autre marque de pneus qui souhaite la bonne année, hein, si vous voyez l'indice.
0: Mais je vois, voilà,
5: qui va remplacer ce pneu Dunlop qui a été monté en 1923, hein, la première fois.
4: Ouais. Donc il y aura toujours une passerelle en pneus. Mais
5: il y aura toujours une passerelle en pneus, mais ça ne sera pas.
0: Ça sera pas cette marque-là.
5: Voilà.
0: Ça sera
5: une marque de pneus favorite, voilà. Non.
0: C'est ça. Merci pour cette info. Moi, je vous emmène à bord d'une camionnette d'ici quelques petites minutes. Une camionnette pas comme les autres.
5: Oh.
0: Et elle n'est pas en Lego, celle-là, vous allez voir. C'est Mylène Farmer. C'est à qui le tour ? À Marine Pénoche qui vient nous rejoindre dans moins de 5 minutes.

0: C'est à qui le tour, c'est le nouveau titre de Mylène Farmer. C'est avec votre radio ici Touraine.
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0: Et avec mes invités pour animer cette émission, avec les Friraud, avec Alexis Mouzet, avec Pascal Girardeau. Habituellement à cette heure-là, on regarde la télé. Ce soir, j'ai décidé qu'on regardait pas la télé.
8: Oh,
0: j'ai un truc vachement plus sympa à vous proposer. C'est samedi. Il y aura un grand job jetting, j'ai envie de dire, pour que ça soit compréhensible par tous. Mais on va détailler un petit peu tout ça avec Marine Pénoche qui est avec nous. Bonsoir Marine.
9: Bonsoir.
0: Vous représentez l'agence d'intérim Synergie qui organise cet événement. Vous êtes responsable de secteur. Toute la journée de samedi, vous invitez les demandeurs d'emploi, tous ceux qui ont envie de se reconvertir professionnellement également, à venir vous retrouver place Jean Jaurès à Tours, dans une camionnette. Mais oui. Qu'est-ce qu'on va faire dans cette camionnette? Alors quelle est cette idée?
9: Mais cette idée, on va vers les demandeurs d'emploi, en fait. Finalement, aujourd'hui, on connaît le contexte économique, les difficultés pour trouver un job. On parle de jeunes, mais pas que, ça va s'adresser vraiment à tout public, alors en reconversion, mais aussi les demandeurs d'emploi, ou ceux qui sont actuellement en poste, et qui veulent éventuellement changer d'emploi. Et donc on va les accueillir. Donc,
10: et tout ça tient dans une camionnette?
9: Alors, on va sur la place Jean Jaurès, on va occuper ce jour-là, on va occuper la place Jean Jaurès, et je remercie quand même, il faut le souligner, la municipalité de Tours, qui accepte qu'on positionne la camionnette. Donc c'est un camion itinérant, qui est équipé d'une cabine de CV vidéo, entre autres, et donc pendant toute cette journée, ça va être une journée festive où on va accueillir toutes ces personnes et qui vont, chaque personne pourra réaliser un CV vidéo, pourra également exprimer un petit peu son parcours et on va pouvoir leur sortir un CV. Tout le monde n'est pas à l'aise aujourd'hui pour réaliser
0: devant
9: un CV.
0: Devant une caméra en plus, oui.
9: Voilà, et pas que, on va pouvoir échanger
0: rien
9: avec eux.
0: Rien pour l'écrire déjà, oui.
9: Tout à fait. On va être présent aussi pour présenter toutes les offres d'emploi, alors à Tours, mais pas que, puisque vous l'avez souligné, moi je suis responsable de secteur sur toute la région centre, et Synergie aujourd'hui compte plus de 400 agences. Donc en fait, on peut avoir aussi des personnes qui occupent un poste et qui souhaitent de la mobilité. Donc ça sera aussi tout à fait possible de pouvoir les renseigner et les rediriger durant cette journée.
0: Les agences concernées, Pascal.
9: C'est
11: oui,
9: ça.
11: La question, je...

0: Finalement aussi venir avec un CV. On est là aussi, on est des professionnels.
1: Pour le corriger et le refaire éventuellement, voilà,
0: exactement,
1: pour qu'il ait plus d'impact.
0: Exactement.
1: Le CV vidéo, j'y reviens d'ailleurs, on n'est pas super à l'aise aussi bien à l'écrit que face à une caméra également, mais j'ai l'impression que ça prend de plus en plus d'ampleur aussi et que ça devient aussi un des critères importants aussi pour les recruteurs. On s'est battu pendant de nombreuses années sur la fameuse photo sur le CV. Mmh. Est-ce qu'on la met, est-ce qu'on la met pas? Il y a tout un débat qu'on pourrait faire,
0: oui.
1: On pourrait en parler pendant très très longtemps. Là, du coup, le CV vidéo aussi, on rentre un petit peu dans la même optique que la photo qu'on met ou qu'on ne met pas, non ?
0: Qu'on met ou qu'on ne met pas, après, ce n'est pas forcément un frein, mais ça peut être aussi une façon dynamique des personnes qui sont moins à l'aise. On sait qu'aujourd'hui, souvent, on parle de lettre de motivation, c'est compliqué, on ne sait pas quoi écrire, on va chercher des standards. On peut être beaucoup plus naturel, en fait, finalement, sur un CV vidéo. Après, il y a aussi des forums d'emploi où on demande aux personnes de venir. Alors, c'est un slogan qui est connu, hein, mais venez comme vous êtes, et sans CV aussi. Puisqu'aujourd'hui, on veut le contact et vraiment avoir cet échange direct
1: et
0: avec les personnes. Et le CV vidéo
1: est
0: effectivement une approche un peu plus directe avec les candidats.
2: C'est bien quand ça reste une affaire encore humaine.
0: Hein. Et on insiste sur ça chez Synergie. Mmh. Vraiment, aujourd'hui, dans une période où on crée des hubs, des plateformes où on centralise. Nous, on est vraiment attachés. Ça fait partie d'une valeur de l'entreprise, la proximité. Il faut recevoir les gens. Voilà, il faut absolument. Et c'est vrai qu'il ne faut pas attendre que les demandeurs d'emploi poussent la porte des agences. Il faut aller vers eux. Et donc, le Synergie Job Tour est l'occasion d'aller vers les personnes qui sont en recherche d'emploi.
1: Leslie.
3: Quand on parle de CV en vidéo, est-ce qu'il y a un temps à respecter? Est-ce qu'il y a des critères, justement, sur des formats?
1: Vous êtes trop bavarde, vous.
3: Non, désolée. Mais... Oh là là.
0: Bah, vous voyez, quand aujourd'hui, dans les formats, c'est dans les formats vidéo que vous regardez. Il ne faut pas que ce soit trop long non plus. Voilà. Donc, effectivement, il faut vraiment un temps limité. Il y aura des professionnels,
3: d'accord,
0: justement, samedi, pour coacher. Et puis vraiment limiter, expliquer vraiment le temps imparti pour que le CV vidéo soit percutant.
1: C'est samedi, c'est toute la journée,
0: c'est
1: place Jean-Jaurès.
0: 10h, 17h, il va faire un super temps.
1: Et en plus.
0: Et la météo est en rendez-vous.
1: Et bien c'est génial.
0: Venez.
1: Merci Marine, rendez-vous
0: merci
1: place Jean-Jaurès à partir
0: merci
1: de 10h
4: pour merci à vous.
1: Dans la camionnette où tout le monde va rentrer, j'en suis
0: tout
1: sûr.
0: Le monde va rentrer.
1: Merci, à bientôt.
0: Merci, bonne soirée.
1: Just around the corner, c'est Cock Robin, c'est avec votre radio ici Touraine.

0: Just around the corner, c'est Coq Robbins avec votre radio ici Touraine. Ils avaient une pêche d'enfer aujourd'hui, mercredi, avec
1: comme toujours,
0: Leslie,
1: bah
0: comme toujours, avec toujours. Leslie Roux, Alexis Mouzet, Pascal Girardot. On a passé deux heures incroyables.
1: Mais absolument.
0: On a fait plein de belles rencontres.
1: Deux heures de rêve.
0: Mais de folie.
1: De dinguerie.
0: On va se retrouver dans la camionnette place Jean Jaurès samedi à partir de 10h.
2: On ira peut-être avant chez Manu, peut-être pour lui.
0: Ça peut être une
2: modération.
0: Avec modération.
2: Avant et après,
0: bien évidemment. Et puis on va se retrouver également avec Leslie pour la dédicace de la nouvelle BD Ta mère la prof, qui est enfin arrivée, que
3: fait.
0: J'ai là dans les mains, que vous allez pouvoir découvrir, mais où et quand?
3: À partir, alors là, vous pouvez la commander de toute façon sur le site des éditions Goutte d'encre, donc la maison d'édition dans laquelle je suis éditée, et puis après sur les autres plateformes de marketplace. Voilà.
0: Mais vous faites une dédicace.
3: Oui, le 20 juin. Oui. Samedi 20 juin, de 14h à 16h, à la librairie Plume et Pion, à Saint-Avertin. Donc,
0: écoutez,
3: venez nombreux, venez me rencontrer, je me ferai un plaisir d'échanger avec vous, et voilà quoi.
0: Et je viendrai chanter des chansons.
3: Avec grand plaisir,
0: avec grand
3: enfin
0: plaisir.
3: Je ne sais pas.
0: Merci à tous les trois.
1: Ça, c'est
3: merci.
1: La bonne nouvelle.
0: Et à très bientôt. Allez, mon sourire, je vous l'offre, c'est cadeau, et c'est avec Zaz, la Tour Angèle Zaz, c'est avec votre radio ici, Touraine.

0: C'est mon sourire, c'est avec Zaz, c'est avec votre radio, ici Touraine. Juste après les infos, rendez-vous avec vos chansons préférées, celles des années 80, avec Laurent Petit-Guillaume entre 19h et 20h.
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0: Un très bon début de soirée, vous écoutez Ici Touraine, votre radio, il est 19h. À 19h, c'est l'heure des infos.
2: Et toujours cette question à la une ce soir. Patrick Bruel va-t-il dormir en prison? Le chanteur de 67 ans doit être mis en examen pour viol et agression sexuelle. Et la question se pose car le parquet demande sa mise en détention provisoire après 48 heures de garde à vue. Bonsoir Coralie Moreau.
3: Bonsoir.
2: Alors après une très longue journée pour le chanteur, ça y est, l'interrogatoire a commencé il y a moins d'une heure, Coralie.
3: Oui, une première étape donc pour décider de la mise en examen ou non du chanteur pour viol, tentative de viol, agression sexuelle et harcèlement sexuel à l'encontre de 9 femmes. Si les poursuites sont validées, alors va se poser la question, vous le disiez, du statut de l'artiste dans l'attente d'un procès. Le parquet a requis le placement en détention provisoire. Patrick Bruel serait alors immédiatement conduit en prison. Fait rare, à titre de comparaison, ni Gérard Depardieu ni Patrick Poivre d'Arvor n'ont fait l'objet d'un tel traitement. Pour justifier de cette décision, il faut un risque réel, la fuite, la réitération des faits, ou encore le trouble à l'ordre public en matière criminelle. C'est le cas, ici, il y a suspicion de viol, et les dernières représentations publiques de l'artiste sur scène ou au théâtre ont donné lieu à de nombreuses manifestations. La décision, elle revient au juge des libertés et de la détention, et à lui seul, à l'issue d'un débat contradictoire avec les avocats de la défense, qui plaideront eux pour un contrôle judiciaire avec l'obligation pour Patrick Bruel de répondre aux convocations de la justice.
2: Merci Coralie Moreau, journaliste police-justice pour Ici. La justice, justement, a-t-elle suffisamment de moyens pour agir? Emmanuel Macron dénonce des dysfonctionnements dans l'affaire Liana, qui continue de secouer la classe politique. Le chef de l'État, alors du Conseil des ministres ce matin, estimait que la précipitation ou la démagogie ne sont pas des réponses à la hauteur. Sébastien Lecornu, le Premier ministre, affirme lui que les moyens de la justice doivent continuer d'augmenter. Paul Barcelone.
4: L'enquête administrative ne rendra ses conclusions que le 19 juin pour établir des responsabilités, faire la lumière sur les dysfonctionnements. Mais déjà, Sébastien Lecornu l'affirme.
5: Les premières remontées, non pas de la mission d'enquête, mais de la hiérarchie, laissent à démontrer des dysfonctionnements qui n'ont rien à voir avec un problème de moyens, ce qui ne veut pas dire qu'il n'y a pas un sujet de moyens pour l'institution judiciaire.
4: Les parents de Liana considèrent pourtant qu'il s'agit là du cœur du problème, mais beaucoup a été fait depuis l'arrivée au pouvoir d'Emmanuel Macron, insiste le Premier ministre.
5: Depuis 2017, 4 milliards d'euros, quelque chose comme 12 milliards d'euros aujourd'hui. Est-ce qu'il faut continuer à le faire? J'en suis persuadé. Malheureusement, les ministères régaliens, vous le savez, pendant 20 ou 30 ans, ont largement été mis à contribution et que les efforts budgétaires importants que nous accomplissons ne sont qu'un rattrapage.
4: Problème, Sébastien Lecornu a déjà annoncé le gel de 414 millions d'euros de crédits dans le budget de la justice. Il a cet après-midi promis un décret pour que les classements sans suite pour crimes sexuels sur mineurs soient motivés. Hier, le Premier ministre avait envisagé un alourdissement des peines pour les violeurs en série sur mineurs. Manière de montrer que l'exécutif tente de répondre à la crise, non seulement par des moyens, mais aussi par des actes.
2: Et côté enquête, on apprend que le frère du principal suspect dans le meurtre de Liana est mis en examen pour viol sur 2 ex-compagnes. Et puis, autre révélation concernant le père du suspect, cette fois, lui aussi a été visé en 2013 par une plainte pour viol sur une mineure, l'une de ses petites filles. En raison notamment de la guerre au Moyen-Orient, le prix repère du gaz va augmenter au 1er juillet de 7,4%, soit 2,70 euros TTC sur la facture pour une majorité d'abonnés français, environ 60%. Ça y est, les Bleus doivent atterrir à Boston, aux États-Unis, dans un peu plus de 2 heures maintenant pour la Coupe du Monde de foot qui démarre demain. Le premier match des Bleus, ce sera mardi prochain contre le Sénégal. Et on rejoint tout de suite à Boston notre journaliste pour Ici. Bonsoir Julien Froment.
6: Bonsoir.
2: Alors Julien, vous êtes au camp de base des Bleus, où j'imagine on attend les joueurs de pied ferme.
6: Effectivement, il y a déjà quelques maillots de l'équipe de France qui apparaissent le long des barrières qui ont été installées il y a de cela quelques minutes devant donc cet hôtel, le Four Seasons de Boston, qui fait face au Boston Common. C'est le jardin public le plus vieux de la ville et même le plus vieux des États-Unis. C'est dans ce cadre que l'équipe de France va passer son séjour durant ce mondial. Ils sont attendus aux alentours, en effet, de 21h, 21h15 heure française, 15h, 15h15 heure américaine. Et puis après, bien évidemment, une fois qu'ils auront pris leur quartier, l'objectif, hein, ça sera de bien récupérer les 6 heures de décalage horaire et puis bien évidemment aussi les 7 heures de vol, hein, que les Bleus auront eu depuis leur départ depuis Paris. En tout cas, on commence à sentir une petite effervescence puisque, comme je vous l'ai dit, il y a déjà quelques maillots de l'équipe de France et des maillots pour la plupart bien floqués avec un nom, celui de Kylian Mbappé.
2: Merci beaucoup Julien Froment. Avec les moyens techniques de Virginie Lorda, rendez-vous demain donc pour la cérémonie d'ouverture qui commencera à 19h20, heure française, suivie du match d'ouverture Mexique-Afrique du Sud à 20h50.
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0: Le temps de cette fin de journée, c'est partagé une fois de plus. Hein, le ciel entre nuages éclairci, le temps est sec. Météo France nous l'avait annoncé. Les températures, 20-21 degrés, tout juste de saison. Demain, le temps sera instable le matin. Mais la bonne nouvelle, c'est que le soleil va s'imposer rapidement. On aura demain, jeudi, une vraie belle journée. Soleil, ciel bleu, pas de grand changement pour les températures. Demain après-midi, entre 21 et 23 degrés. Et pour demain matin, entre 10 et 12 degrés, c'est ce que nous annonce Météo France. Vos chansons préférées, celles des années 80, elles arrivent, ne bougez pas, c'est avec Laurent Petit-Guillaume.
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7: Bonsoir à tous. En général, dans la vie, tout va trop vite. Alors, de temps en temps, il faut faire une petite pause. Ici, c'est en musique jusqu'à 20h. On met de côté 2026 et on repart dans les années 80. Et ça commence comme ça.

0: avec Call Me. 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
0: Et ça veut dire appelle-moi en français, bien sûr. Et quand on revoit le clip, on aimerait bien avoir le 06 de Debbie Harry, la chanteuse de Blondie. Au départ, c'était un groupe de punk rock new-yorkais. Mais en ce début des années 80, quand le compositeur Giorgio Moroder, pionnier du disco, leur propose d'écrire le texte d'un titre destiné à la BO du film American Gigolo, bah ils acceptent. Et ce Call Me, plutôt dance rock, devient un tube. Voilà, c'est tout simple. Comme une chanson de Francis Cabrel. Tout de suite, La fille qui m'accompagne.
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0: Y'a qu'à danser, c'était Raft. Le duo strasbourgeois Christian et Pierre, numéro 2 du top 50 durant l'année 87. Raft, ça veut dire radeau, insubmersible. Malgré tout, le duo a pris l'eau. Mais aujourd'hui, Christian continue à chanter sous le nom de Raft, notamment dans la troupe du spectacle Années 80, la tournée. Prochaine date, vendredi prochain à Dijon, au Zénith. Dans un instant, Michael Jackson, The Way You Make Me Feel.
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0: L'ambiance des années 80, ça continue sur votre radio. Ici Touraine, juste après ces petites infos.
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2: L'établissement français du sang a besoin de vous, c'est l'EFS, vendredi, samedi et dimanche. C'est la journée mondiale des donneurs de sang. On vous donne rendez-vous à l'hôtel de ville de Tours, vendredi de midi et demi à 18h30, samedi de 9h à 14h et dimanche de 9h à midi et demi. Il faut s'inscrire pour participer, dondesang.efs.sante.fr. Je voulais vous parler aussi de la guinguette de Port-à-Vertin qui revient cette année, qui va ouvrir samedi jusqu'au 13 septembre. C'est le lieu idéal pour toute la famille, pendant que les enfants s'amusent dans un espace qui leur est entièrement dédié. Les adultes peuvent profiter pleinement des animations, des moments de détente, entre les balades en bateau et une programmation variée. Autant vous dire que chacun va y trouver son bonheur dans une ambiance conviviale et chaleureuse. Et puis à Ambiou, ce week-end, c'est la fête du plan d'eau samedi et dimanche. Il y aura une buvette, une restauration sur place, des animations, une fête foraine. Le samedi soir, un concert, un feu d'artifice et un bal populaire. Et puis le dimanche, vous allez faire de bonnes affaires avec un vide-grenier, encore des animations toute la journée et une exposition avec de nombreux artisans.
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0: Flash, c'était Harden My Heart.
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0: C'était un groupe américain qui décroche un des plus gros tubes de l'année en 81, mais ce sera le seul. Le groupe se séparera peu de temps après. 1981. Une année marquée en France par l'arrivée du TGV. Le premier, il est tout orange et relie Paris à Lyon en 2h40 contre 4h auparavant. 1981, l'informatique aussi prend de la vitesse. Le Minitel entre dans sa phase d'expérimentation active à Vélizy. Allez, on laisse 81 de côté. Revenons à 87, succès pour Philippe Russo avec Magie Noire.
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0: Carnes avec Betty Davis Eyes. Tube mondial de l'été 1981 et pour l'anecdote, une chanson que même Sylvie Vartan a chantée en concert lors de son passage à Las Vegas a retrouvé sur son Live in Las Vegas. La suite de votre soirée, c'est encore et toujours de la musique, des chansons, des si belles, des 20h avec Émilie Mazoyer qui reçoit ce soir la chanteuse Manon Lisa. Mais avant cela, les négresses vertes nous confirment que voilà l'été.
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2: Sur votre radio ici à 20h, qu'est-ce qui se passe? Décibels, évidemment, toute l'actualité musicale avec ce soir un phénomène, oui, on peut le dire évidemment, quand les vues se comptent en millions, voire en milliards d'ailleurs, quand TikTok et Instagram deviennent complètement dingues d'une autrice qui en plus sait chanter. Oui, oui, c'est un phénomène, mais pas que. C'est un talent à découvrir. Elle s'appelle Manon Lisa. C'est

0: Et là, vous dites, ah, mais oui, Manon Lisa, évidemment. Eh bien, elle est ce soir dans Décibel. On va parler, évidemment, de son compte Instagram et de ses réécritures de chansons que vous connaissez bien et que les artistes adorent eux-mêmes. J'en veux pour preuve Youssoupha ou encore Grand Corps Malade, qui était ravi d'être réinterprété par Manon Lisa. Mais là, elle est en train de préparer ses chansons à elle. Le Petit Pêcheur, c'est le début d'une belle aventure qu'on va découvrir ce soir dans Décibel.
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0: Et dans ce Décibel du 10 juin, nous allons rendre hommage au moment de la chanson anniversaire au grand Ray Charles qui nous avait quitté un 10 juin en 2004. Au rayon coup de cœur et découverte du jour, Jean Felsine, chanteur et guitariste du groupe Mustang, désormais dissous. Il est en solo et il prépare un album qui sortira à la rentrée. On en a déjà un extrait, on va vous le faire découvrir tout à l'heure. Je pense que vous allez aimer. Le blind test de ce soir a pour thème la chance. Alors, si ça vous inspire, la chance en chanson, il faut nous appeler dès maintenant pour jouer avec nous tout à l'heure. C'est Alexandra qui vous attend au standard et le numéro, c'est le 0810 055 056. 0810 055 056. Et puis la bonne nouvelle aussi du jour qu'on partagera tout à l'heure, c'est Lio en tournée. Ça faisait longtemps que c'était pas arrivé. Lisa, bonsoir.
3: Bonsoir.
0: Je dis votre nom avec sourire et gourmandise parce que moi, ça fait bien longtemps que je suis abonnée à votre compte Instagram.
3: Merci, ça me fait super plaisir.
0: Et que je vous suis et que j'admire votre plume et votre voix. Je ne sais pas ce que je préfère.
3: C'est trop gentil.
0: Qu'est-ce que vous préférez, vous, chez vous ? Votre plume, votre capacité à être aussi percutante en peu de mots, hein, puisqu'évidemment, on est sur des formats chansons, voire même petit bout de chanson, ou alors votre voix qui est quand même super belle et posée.
3: Je sais pas, c'est un peu difficile de se faire un retour super positif à soi-même.
0: Je vous fais pas un cadeau en vous posant la question.
3: Je peux vous parler juste de ma démarche, j'essaie qu'elle soit sincère et authentique et après les gens prennent et reçoivent ce qu'ils et elles veulent.
0: C'est vrai. Ceci dit, les réseaux, et notamment à notre époque, c'est pas comme quand les réseaux démarraient. Là voilà, en 2026, les gens ont du flair, du pif, et reconnaissent évidemment l'authenticité, et je pense que c'est pour ça que vous nous avez embarqué tout de suite. Alors au départ, pour moi et pour ceux qui étaient comme ça sur Instagram, Manon Lisa, c'était cette fille qui, face caméra, utilisait les instrumentaux de chansons qu'on connaissait, qu'on adorait, mais en y ajoutant ses paroles à elle. Exemple avec « Le temps est bon », version Manon Lisa.
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1: Manon Lisa, oh là là. Voilà, ça donne un bon exemple, je pense, de votre travail. C'est un compte Instagram et TikTok également. 1 milliard de vues à travers le monde pour donc ces réécritures, on dit ça ?
2: Je dis réécriture, oui.
1: Réécriture de chansons. Ouais. Est-ce que vous vous souvenez comment cette idée, à la fois géniale et culottée, vous est venue ?
2: Ça m'est venu parce... En fait, je suis devenue maman en 2023.
1: Félicitations.
2: Merci beaucoup. Et je me suis un petit peu pris la claque de la maternité. En tout cas, c'est comme ça que je l'appelle. Ça a rebattu les cartes pour moi. Je voyais plus l'écriture de la même manière. Et surtout, quand je me suis figuré que mon fils allait grandir dans le monde tel qu'il est et tel qu'il pourrait basculer, je me suis dit que c'était chouette si je pouvais essayer de porter des messages à mon humble niveau et essayer de faire bouger les lignes, en fait. Et ouais, ça a été ça, ma source de motivation.
1: D'accord. Donc, ça explique le ton, on va dire, pas forcément toujours militant, mais en tout cas contestataire. Manon Lisa, c'est souvent quand vous n'êtes pas d'accord avec un truc que l'inspiration vient, on peut le dire comme
2: ma
1: ça.
2: Ma psy me dit que je suis en attitude réactionnelle.
1: On embrasse votre psy, parce que visiblement, vous allez bien, parce que je vois, vous souriez, vous êtes épanouie. Et en même temps, il y a encore suffisamment de colère en vous pour aller au charbon. Et
2: ça, oui, c'est bien. L'engagement, oui, ça c'est
1: ouais,
2: sûr.
1: Ouais, ouais, ouais, ça c'est top. Mais alors avant, ça veut dire avant de devenir maman, vous écriviez, mais peut-être de manière moins engagée. Vous chantiez déjà avant aussi ?
2: Oui, alors moi j'ai commencé la musique par la scène. J'ai eu un groupe de rock quand j'étais adolescente, donc j'ai connu les voyages en van pour aller faire 20 minutes de première partie.
1: Ah là là.
2: Donc voilà, c'était trop bien cette période. Et puis de fil en aiguille, la vie a fait que j'ai été amenée à écrire pour d'autres artistes, et j'ai fait ça pendant une période. J'ai adoré ce moment-là de ma vie, de me fondre dans l'univers et me mettre au service du répertoire d'autres artistes.
1: Il y en a qui vous ont particulièrement marqué ou
2: Je pense à... J'avais entendu dire que Céline Dion, donc il y a quelques années, cherchait des chansons pour son prochain album, et j'ai envoyé une chanson un peu comme une bouteille à la mer. Et quelques jours plus tard, je reçois un coup de fil de sa manageuse française qui me dit Céline a écouté et elle aime bien, elle aimerait bien poser la chanson. Incroyable. Donc ça, c'était complètement fou, je ne m'y attendais pas. Et ça m'a donné l'occasion, par la suite, sur ce même album, de mettre en musique deux textes de Grand Corps Malade. Ouais. Donc ça a fini avec trois chansons sur l'album de Céline. Donc ça, ouais, c'était un grand moment pour moi, parce que je suis tellement fan depuis toujours.
1: Ah voilà. Et Manon Lisa est sans doute une des rares personnes en France à savoir qu'elle aura des places pour aller voir Céline Dion en concert à la Défense Arena, du coup. Alors, normalement, elle va vous inviter.
2: Alors, j'ai eu la chance d'être invitée, vous savez, à sa soirée au Trocadéro,
1: oui,
2: où elle a annoncé ses dates et tout. Donc, on m'a remis une petite enveloppe noire que j'ai ouverte et on m'a dit, nous avons le plaisir de vous inviter à une des dates de Céline Dion. Et on vous recontactera pour savoir quelle date. Et petit message à la prod, appelez-moi quand vous voulez pour savoir quelle date, parce que je ne sais toujours pas. Et voilà, trop hâte de savoir pour être sûre que c'est gravé dans le marbre. Et je sais que, enfin, pour énormément de personnes, la majeure partie des, enfin, c'est difficile d'avoir des places. Donc je pense à ces personnes qui ont galéré galèrent encore pour avoir des places. Et c'est très dur. Je sais que ça génère beaucoup de frustration. Donc voilà, je me sens vraiment chanceuse, quoi, et je mesure cette chance-là.
1: Ah ouais, mais voilà, c'est ça, avoir du talent. Il y a aussi des à côté fort sympathiques dont
2: c'est
1: plein.
2: Attendez, ils m'ont pas encore appelé.
1: Oui, non, mais si. On va en parler. On va dire, allez où, Manon Lisa? Manon, donc, d'abord votre groupe de rock, ensuite autrice de chansons, ou compositrice d'ailleurs. À quel moment, donc, vous dites, je vais quand même faire des choses solo? Est-ce que ça correspond au moment où vous êtes devenue maman, ce partage sur Instagram, etc., de vos chansons, ou est-ce que ça avait même commencé un petit peu avant?
2: Ça avait commencé un petit peu avant, pendant que j'écrivais encore pour d'autres artistes. Je pense que j'étais un petit peu arrivée à la fin de cette période-là. Ça m'animait peut-être un petit peu moins d'écrire pour d'autres. Et puis j'avais envie peut-être aussi de prendre la parole. Donc j'avais ouvert mon compte Instagram, mais c'était un petit peu anecdotique. Ouais. C'était à côté. Puis j'avais pas trop le temps en plus de faire de faire des vidéos pour mon compte Insta, c'était vraiment pas la prio. Et puis, comme je vous le disais tout à l'heure, en devenant maman, il se trouve que j'ai traversé une dépression du postpartum qui m'a fait perdre vraiment mes repères. Je savais plus qui j'étais, où j'allais, et surtout est né en moi ce besoin, cette envie d'essayer d'être utile. Donc, et j'avais pas l'impression de l'être à travers mes textes et à travers mes chansons. Donc, je me suis dit, je vais faire autre chose, je vais arrêter la musique. Donc, en janvier 2025, j'ai dit à mes plus proches amis, que je voulais arrêter la musique. Et c'est ce que j'ai fait pendant quelques semaines, je pensais à ce que j'allais pouvoir faire d'utile en fait à l'autre. Je voulais être dans la matière, je voulais être utile. Je peux pas mieux dire que ça. Quelques semaines se sont écoulées et je suis retombée sur une chanson de Youssoupha qui s'appelle Dieu est grande.
1: Une sublime chanson pour sa fille.
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2: Imani. Donc il s'adresse à sa fille. Et je me suis dit, tiens, est-ce qu'il n'y aurait pas une possibilité pour moi de m'adresser à mon fils et de lui dire comment, selon moi, il pourrait être un vrai allié pour les femmes, pour la cause féministe, et comment, je me suis posé la question, comment je peux l'aider à devenir un homme épanoui dans son masculin, avec tout ce que ça comporte et toute la rondeur aussi que ça peut avoir et l'authenticité que ça peut avoir sans être enfermé dans quelque chose de viriliste, etc. Comment j'allais l'éduquer. Et voilà, c'est ce qui a donné.
1: C'est parti de là.
2: À ma première réécriture que j'ai postée en mars 2025.
1: Un an plus tard, et des poussières, mais bon, soyons dingos et arrondissons. Un an plus tard, il y a 1 milliard de vues à travers le monde pour votre travail, Manon. Vous êtes incontournable et vous préparez votre premier album à vous, solo, avec vos chansons. La première, c'est Le Petit Pêcheur. On va l'écouter, si ça vous va.
2: Avec plaisir.
1: Exactement, Le Petit Pêcheur. Alors là encore, on a compris, Manon Lisa ne se met pas devant un micro pour ne rien dire. On est donc sur une ambiance conte, fable, philosophique. On peut
2: dire
1: ça
2: comme ça. Oui, c'est vrai, c'est inspiré d'une fable, oui, absolument.
1: Et normalement, ça devrait vous plaire. Sauf si vous êtes très très capitaliste. Bisous.

0: était pas mal hein, sur cette plage au bord du port avec le petit pêcheur. Manon Lisa, ce petit pêcheur, donc, qui est le premier extrait de votre projet à vous. Perso, ça y est, vous sautez le pas. Comment a-t-il été accueilli par votre public? Vous avez une grande communauté, hein, près d'un million de personnes qui vous suivent, qui aiment vos réécritures. Comment ont-ils accueilli votre premier titre original?
1: Déjà, je voudrais vous remercier, Émilie, parce que vous avez été la première à passer le titre à la radio dans cette émission, me semble-t-il.
0: Et le jour où il est sorti, c'était en février.
1: Oui, c'est ça.
0: Ah oui, mais j'ai
1: donc,
0: trouvé ça
1: je voulais vous remercier déjà.
0: Merci.
1: Donc merci de tout mon cœur. Je suis super touchée d'être ici avec vous ce soir, aussi pour cette raison-là. Oh, donc merci beaucoup, ça compte beaucoup pour moi. En fait, suite à ma première écriture dont je parlais tout à l'heure, je me suis reconnectée à cette joie d'écrire et ça m'a donné envie d'écrire plein d'autres, de faire d'autres réécritures sur plein de thèmes engagés, féministes, qui me tenaient à cœur et qui me permettaient de porter des messages importants pour moi. Et parmi toutes ces réécritures, il y a eu ce petit pêcheur qui est arrivé, qui est inspiré d'une fable que mon père me racontait quand j'étais enfant. Mon père, c'était un humaniste, c'était un instituteur qui enseignait sa vision du monde à ses élèves et qui m'a transmis aussi cette vision-là, qui est celle d'essayer parfois de faire un pas de côté par rapport à la société productiviste qu'on voudrait nous imposer à chaque instant et de pas forcément être... Il m'a enseigné de pas toujours être dans le faire et d'essayer de contacter l'être qui on est vraiment et parfois ça suffit de juste être soi et de pas être dans quelque chose qu'on fait forcément, voilà.
0: Ouais.
1: Et donc c'est de ça que parle cette chanson-là. Et cette chanson, elle a trouvé un écho assez rapidement sur les réseaux et un tel écho. Elle a même voyagé dans le monde et
0: oui,
1: tout.
0: Hein.
1: Voilà, je sais que les personnes qui sont pas forcément francophones prennent plaisir à écouter cette chanson-là parce que je sais pas les sonorités françaises leur plaisent quoi sur cette chanson. Et voilà, et donc je me suis dit, il faut absolument que je sorte cette chanson sur les plateformes de streaming, et c'est ce que j'ai fait en février.
0: Voilà, il y en a une autre qui est sortie, qui s'appelle Seul Ensemble, on l'écoutera tout à l'heure. Mais là, donc, pour celles et ceux qui avaient raté les réécritures les plus emblématique de Manon Lisa, celle qui vous allez faire une manif dans votre cuisine. Je vous annonce, là, vous nous écoutez, vous êtes en train de dîner tranquillement. Ça part en manif.
2: Ok. Simple. Basique. 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
1: Basique. Réécriture d'Orelsan. Manon Lisa, est-ce que vous pensez que les mots sont des armes?
2: Le mot arme, c'est vrai qu'il est, dur. Ouais. Des armes.
1: Parce que les mots sont les armes des non-violents, alors.
2: D'accord, oui, oui, ça me va. Je pense que les mots servent, peuvent servir à faire passer des messages. Ouais. Oui, en ça, oui, peut-être que c'est une forme de, ça aide au combat, ouais. C'est clair.
1: Parce que c'est vrai que depuis tous ces chanteurs et ces chanteuses antimilitaristes qu'on adore des années 60, anti-guerre du Vietnam aux États-Unis, des Bob Dylan, des John Baez qui se battaient aussi contre la ségrégation, etc. La musique, elle a essayé de changer les choses. Je sais pas si elle a réussi à changer les choses, mais si les mots sont des armes ou les armes des non-violents, peut-être en tout cas ça fait évoluer les mentalités. J'imagine que c'est ce que vous espérez quand vous écrivez ce genre de texte.
2: Oui, clairement. Essayer de faire bouger les lignes à mon humble échelle. Je pense que l'art, d'une manière générale, c'est forcément un pas de côté. C'est ce que je disais tout à l'heure par rapport à la société productiviste. Donc, même si les choix des mots ne sont pas forcément engagés, ce qui n'est pas mon cas, moi, c'est vrai que mes thèmes sont engagés. Mais rien que le fait de faire de l'art, peu importe la forme exacte, ou d'en écouter, ou d'aller à un spectacle, c'est déjà en fait convoquer en soi une rébellion finalement.
1: Manon Lisa réécrit le bilan, ça va vous faire plaisir. Il y a quelques jours, on était avec les Nègres Marrons.

0: Manon Lisa, cette réécriture du bilan, je l'ai déjà dit tout à l'heure, mais quelle plume, bon sang, c'est percutant, à chaque fois ça tape juste, vous n'êtes pas donneuse de leçons, c'est ça qui est cette ligne toute fine sur laquelle vous marchez, mais avec brio, c'est-à-dire que vous faites passer des messages, mais on se dit pas, ah ça y est, on va encore se faire engueuler par Manon Lisa. Enfin,
1: non, j'essaie de pas faire ça du tout.
0: C'est fort. Expliquez-moi comment vous les fabriquez, ces réécritures-là.
1: Bah en fait, je pense que je repense à ce que vous me disiez tout à l'heure. Est-ce que les mots sont des armes ? Je pense qu'en fait, les mots, c'est des ponts. Ça sert à aller chercher l'autre, finalement. Ça sert à créer du lien. Parfois, les réécritures que je fais peuvent soit générer, je sais pas moi, du mécontentement en face, ou en tout cas une réaction. Parfois ça émeut, parfois oui, ça fait réagir. Et je pense que c'est ça que je cherche, parce que ça peut créer une discussion, ouvrir le dialogue, c'est ça qui est important.
0: Mais c'est super intéressant ce que vous êtes en train de me dire. Ça veut dire qu'en fait, c'est pas pour moi que vous écrivez. Parce que moi, je suis d'accord avec vous. Donc évidemment, je suis du tout cuit. En fait, vous n'avez pas peur que des oreilles pas habituées à ce genre de discours tombent sur vos chansons. En fait, ça vous ferait même plaisir.
1: Bien sûr, je pense que c'est important d'aller chercher des oreilles qui sont pas d'accord avec
0: Quel
1: soi.
0: Quel courage. Oui, oui, bah bravo. Moi, je supporte pas, mais je vous admire pour ça.
1: Après, je suis pas mécontente non plus de me sentir soutenue par des oreilles qui sont d'accord avec moi. Et j'ai l'impression aussi de porter la voix de dans la chanson qu'on vient d'entendre, la réécriture qu'on vient d'entendre
0: des militantes,
1: beaucoup de militantes. Voilà, ouais. ça me parle aussi. Je suis très contente en fait de faire partie de la lutte.
0: C'est beau. Manon Lisa est l'invitée de Décibel. On va faire une micro pause. Enfin, nous on part en manif, mais on revient. À tout de suite.
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0: Un hommage à Ray Charles pour l'anniversaire de sa mort. Jean Felsine, que vous aviez peut-être découvert dans le groupe Mustang et qui prépare un nouvel album solo. Ça sera la découverte du soir. Également, un blind test autour des chansons qui parlent de chance. Blind test pour lequel vous pouvez déjà vous inscrire. Le numéro du standard 0810 055 056. 0810 055 056. Alexandra vous attend au standard. Ce n'est pas l'album de mon invité Manon Lisa qui était gagnée ce soir, puisque cet album n'existe pas encore. Mais comptez sur moi, les cadeaux seront jolis. Des jolis bouquins sur le rock, un sur Radiohead et un sur Jim Morrison, le chanteur des Doors, et son itinéraire pas très calme quand il habitait à Paris à la fin de sa vie. Allez, inscrivez-vous pour le blind test 0810 055 056. En réécoutant vos réécritures, Manon Lisa, vous qui cartonnez sur les réseaux avec ces chansons qui font une petite minute, on va dire, et sur des instrumentaux qu'on connaît, des instrumentaux extrêmement tubesques, on se dit qu'en fait, tous ces textes, ils pourraient être dans votre album. Peut-être il faudrait composer des musiques originales pour vous, mais ça aussi, vous savez faire. Est-ce que ça va être le cas ? Est-ce que sur votre premier album, qui est en préparation en ce moment, on va retrouver certains de vos textes, ces fameuses réécritures qui vous ont rendu célèbre sur les réseaux?
1: Je compte sortir un EP de ces réécritures-là, de certaines de ces réécritures. Ça va sortir en septembre.
0: Okay.
1: Et après, première moitié de l'année 2027, merci. et ben là, ce sera un album de chansons originales.
0: Et là, on retrouvera Le Petit Pêcheur, par exemple.
1: Oui, absolument.
0: Voilà. Ah oui, non, parce qu'on adore Le Petit Pêcheur. Alors, si je peux lever le doigt et dire, s'il vous plaît, madame, sur l'EP, c'est possible de mettre bye-bye ?

0: et ce sera déjà bien.
1: Bye bye. Alors, être aussi efficace et faire passer les messages en une minute, on se dit du coup, pour vous, le format 3 minutes, le format chanson, c'est l'autoroute ou est-ce que c'est des exercices différents?
2: Je pense que ça... Non, j'ai l'habitude aussi d'écrire des chansons au format 3 ouais. minutes. Je pense que j'ai trouvé que le plus difficile, c'était de dire plein de choses en une minute.
1: Ouais.
2: Après, faire des... Ça va bien se passer, c'est ça que je veux dire. Je vais réussir à faire des chansons.
1: C'est en train de se passer?
2: Je suis en studio, ouais. Je suis tout le temps en studio, de toute manière. Donc ouais, je suis en train de faire cet album-là.
1: Et est-ce que vous faites cavalière seule ou est-ce que vous avez une équipe avec vous? Est-ce que vous avez eu envie de travailler avec des compositeurs, des compositrices, producteurs, productrices? Et ça ressemble à quoi l'équipe de Manon Lisa, premier album pour 2027?
2: On est deux. Avec mon binôme de cœur de toujours qui s'appelle Silvio Lisbonne et on est en train de composer ensemble l'album, donc je pars de textes et puis ensemble on les ajuste et puis on fait tous les arrangements ensemble aussi.
1: Ouais. Et est-ce que vous avez envie d'être très très proche de l'actualité, de vos combats, de votre féminisme, de votre militantisme, ou est-ce que vous vous autorisez aussi à parler d'autres choses?
2: Alors l'actualité telle qu'elle est, telle qu'elle va être les prochains mois, je ne doute pas qu'elle va me donner des choses à dire. Je vais pas manquer de sujets et aussi je vais continuer de décrire sur des thèmes un peu plus intimes, intimistes, parce que j'aime ces chansons-là aussi. J'ai l'impression que plus on touche à l'intime, plus ça vient toucher l'universel. Je sais pas, je pense à ma chanson Violette qui parle de PMA, de ce combat-là, de ces personnes qui sont en attente d'être enceintes. Voilà, pour être passée par ce combat-là, par ce parcours, je trouve que j'en ai fait une chanson et, ouais. et je parle de quelque chose de très intime et j'ai senti que lorsque je l'ai sortie, ça a touché les gens. Donc non, je vais continuer à faire ce type de chanson, ouais.
1: Ouais, et puis il y a le fameux Petit Pêcheur, évidemment, qui est aussi une preuve que, sans parler d'actu brûlante, cette fable qui est sans doute millénaire, hein, je sais pas de quand
2: l'Antiquité,
1: elle date,
2: il me semble.
1: Ouais, voilà, elle peut s'appliquer à toutes et à tous et tout le temps.

0: au calme.
1: Un petit côté philo, en fait, aussi. Vous aimiez la philo au lycée?
2: J'aimais la philo, mais j'aimais pas ma prof.
1: Pas de bol.
2: Qui ne m'aimait pas non plus. Ça s'est pas aussi bien passé que ça aurait pu se passer. J'aimais bien sur le papier, mais elle, j'aimais pas trop. Mais c'est pas grave, ça arrive. Non, on peut pas aimer tout le monde.
1: C'est vrai. C'est vrai. Et qu'est-ce qui vous nourrit alors? Parce qu'on a bien compris que ce qui vous inspirait, c'était des choses vraiment qui vous tenaient à cœur. Mais qu'est-ce qui vous nourrit? Surtout que vous avez l'air d'être une éponge à ce qui se passe autour de nous et que ce qui se passe n'est pas extrêmement réjouissant. J'en veux pour preuve encore cette semaine et toutes ces militantes féministes qui ont voulu aller manifester sous les fenêtres du ministre de la Justice qui les a envoyées de l'autre côté de la Seine. Parce que c'était.
2: Ouais, je sais. Ouais,
1: voilà. C'était embêtant, toutes ces femmes qui crient comme ça sous ces fenêtres pour demander justice. Donc, l'actualité, elle est dure. Est-ce que vous avez des endroits pour vous nourrir? Vous parliez de votre amour de l'art tout à l'heure. Est-ce que c'est les bouquins? Est-ce que c'est les chansons d'autres artistes? Les films? Qu'est-ce qui vous nourrit?
2: Tout me nourrit. Ouais. La vie de tous les jours. Être avec mon fils, ça me ressource énormément. Ouais. J'aime la peinture. Ça me nourrit. Ça nourrit vraiment mon âme. Ça me ressource beaucoup. La nature aussi. J'aime marcher en montagne. J'aime la mer. Voilà.
1: Donc il y aura un peu peut-être tout ça aussi dans l'album.
2: Peut-être que ça va induire le côté poétique de l'album, mais ouais. Les mots et la forme et les textes seront engagés. Ça dira quelque chose de précis à chaque fois. Voilà.
1: Dans le refrain du Petit Pêcheur aussi, on vous entend chanter, alors que jusqu'à présent, on vous a beaucoup entendu, je ne sais pas comment définir, slammer, rapper, parce que vous avez quand même un flow de rappeuse.
2: C'est gentil.
1: Et là encore, j'essaye de gratter des infos sur 2027, mais vous pouvez m'envoyer balader. Mais là, vous allez chanter à plein poumon ou vous allez garder ce format-là qui vous va hyper bien, évidemment.
2: Ça va rester du slam avec des refrains chantés, mais chanter à plein poumon, ce n'est pas dans mon ADN vocal, disons. Ça restera doux dans la forme et je l'espère impactant dans le fond.
1: Elle s'appelle Manon Lisa. Une première date de concert a été annoncée. Vous serez Manon le 10 novembre à Paris, aux Étoiles.
2: Oui, on a annoncé ça il y a une semaine et c'est déjà quasiment complet. J'ai été hyper surprise et heureuse. Oh. Donc c'est trop bien. Je suis très heureuse.
1: C'est comme pour Céline. Il faut rajouter des dates, Manon.
2: Faut on va voir ça, ce serait trop bien.
1: Allez, 10 novembre aux Étoiles, Manon Lisa. Je parlais tout à l'heure de la chanson Seul Ensemble, qui est la plus récente en fait, la dernière sortie. Oui, ça, c'est la petite sœur du Petit Pêcheur. Alors, on se dit au revoir en l'écoutant et en vous souhaitant une belle et longue route.
2: Merci beaucoup, Émilie. Merci d'avoir reçu.
1: Merci, à bientôt. Manon Lisa était dans Décibels.
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1: Talent! Elle s'appelle Manon Lisa. Je vous recommande évidemment de vous abonner à son compte Instagram parce que vous avez un paquet de petites chansons comme ça d'une minute à rattraper si vous ne la connaissiez pas encore. Et puis donc la bonne nouvelle, c'est un EP, un mini-album à la rentrée et un album, un vrai, en 2027.
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1: Et tiens, voilà aussi une chanteuse engagée. On l'a vu cette semaine au premier rang de la manif parisienne qui demandait à la justice d'arrêter de classer sans suite les plaintes pour viol des femmes et des enfants. L'IO a aussi annoncé, ça c'était il y a quelques semaines, mais voilà, je vous en parle ce soir, j'aurais pu en parler il y a quelques semaines. Elle a annoncé une tournée, sa première depuis longtemps d'ailleurs. Bah oui, l'IO, elle a fait beaucoup de galas, elle a aussi participé à quelques plateaux de festivals, vous savez, un petit peu nostalgique, années 80, etc. Là, c'est sa tournée à elle, c'est une drôle de bonne nouvelle. Ça va commencer le 14 décembre à Lille, au théâtre Sébastopol. L'IO qui sera aussi le 17 décembre à Paris, à l'Olympia. Et puis, en 2027, elle jouera à Montpellier, Aix-en-Provence, au Palais des Congrès du Futuroscope, Poitiers, rendez-vous aussi à Nantes, rendez-vous à Saint-Grégoire, pas très loin de Rennes, et puis Bordeaux, et puis Toulouse, et puis Biarritz, et Lyon, et Bourges, et Metz, et Dole. Dites donc, ça n'arrête plus. Il y aura aussi Strasbourg, il y aura aussi Guy Pava en Bretagne, Arras, Amiens et Reims. Une belle tournée partout en France pour l'IO en 2026-2027. Les billetteries sont ouvertes. Tardez pas si vous voulez pas la rater, parce que je crois qu'il y a plein de gens qui ont très envie de la voir sur scène. Et tiens, moi j'avais envie de réécouter une chanson de l'IO qui est incroyable et dont le clip est un véritable petit film. Si vous ne l'aviez pas vu dans les années 80, il va falloir me rattraper ça. Ça s'appelle « Fallait pas commencer ». Et même les paroles, hein, c'est un vrai film. Il se passe des trucs, il y a des rebondissements. Et je crois pas que ça finisse très bien pour le gars à la fin.

0: Modèle, le quatrième album de Lio à 40 ans. Et oui, il est sorti en 1986. Et dessus, il y a cette chanson incroyable. Fallait pas commencer. Aussi, les brunes comptent pas pour des prunes. Ou encore, je casse tout ce que je touche. C'est un grand album de Lio. Et je suis sûre qu'il y en aura de larges extraits sur sa tournée qui commence donc cet automne.
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0: Mais dites donc, il est 9h moins 20, il est grand temps de jouer au Blind Test. Je vous présente nos candidates du soir pour jouer avec nous. Il y a... Oh ! Tiens ! Elisabeth, ça faisait longtemps !
2: Coucou, coucou, Émilie chérie, Émilie jolie, Émilie jolie de 1977.
0: Ah oui, c'est vrai, Émilie Jolie, c'était en 1977, mais non.
2: Oui, c'est la date de ma fille Magali.
0: Ah, ça faisait longtemps qu'on n'avait pas parlé de ta fille, Elisabeth, j'aime bien. Elisabeth, je l'adore. Non, Émilie Jolie, c'est pas en 77.
3: Si, c'est l'année de ma naissance.
0: C'est vrai.
2: Si, c'est vrai, je t'assure.
0: C'est pas 79. Bon.
2: Oh, bah, alors, à deux ans près, alors.
0: Oui, voilà. Et Muriel est là, coucou Muriel.
4: Coucou.
0: Comment ça va?
4: Ça va.
0: Bon, je suis ravie de jouer avec vous, mesdames.
4: Très bavarde, alors. Bon, je vais essayer.
2: Oui.
0: Elisabeth, c'est notre habituée du Blind Test, c'est notre rayon de soleil.
4: Oui.
0: Mais en fait, il y a des fois, on se dit, elle appelle pas pour jouer, elle appelle pour discuter comme à l'arrêt de bus. Tu vois, on est là, on est assise, le bus arrive dans 10 minutes. Eh ben, on papote. Eh ben, voilà. Alors, du coup, Elisabeth, eh ben, franchement, depuis les débuts de Décibel, on sait toute sa vie. On connaît sa fille Magali, évidemment.
4: Oui.
0: Elisabeth, et ton mari aussi.
2: Alors, le mari est décédé il y a 4 ans.
0: Oh, pardon, Elisabeth. Alors, non. Mais attends, mais c'est qui le monsieur dont tu me parles? T'as un amoureux, alors?
2: Eh bien, si j'en avais un, il m'a laissé tomber comme une grosse donc il y a un an et demi.
0: Oh.
2: Donc, non.
0: Ah, mais lui, on le déteste. On va lui envoyer la chanson de Lio.
2: Et en plus, tu sais pas que c'est son anniversaire demain?
0: À ton mari qui est plus là ou à ton amoureux qui t'a largué?
2: À la personne, Maxime. Ah. Qui
0: Maxime.
2: M'a laissé tomber sans me donner d'explication.
0: Attends, voilà, c'est un truc de fou. Elisabeth, je te raconte un truc. Mon amoureux du CE1, il s'appelait Maxime, il était extrêmement cruel. Est-ce qu'il n'y a pas un problème avec ce prénom?
2: Alors, exactement, il n'est pas du tout facile.
0: Ah, voilà.
2: Il a un caractère difficile. Et pourtant, on s'entendait bien sur tous les points de vue. Et je veux te dire, très danse, puisque j'aime la danse, tu le sais.
0: Ah.
2: Et on s'entendait très, très, très bien tous les deux. Et puis sur tous les sujets.
0: Mais alors, attends, je vérifie avec Muriel si elle a croisé un Maxime sur son parcours. Muriel, oui, qu'est-ce qu'on pense des Maximes?
3: Alors moi, j'en ai pas connu du tout.
0: Non? Moi, il était beau. Alors bon, j'étais en CE1, vous me direz. Mais c'était le fils du coiffeur. Et alors, il avait des beaux cheveux bruns, bouclés.
3: Il avait forcément une belle chevelure.
0: Il était incroyable. Et il était magnifique.
3: Allez, on va jouer.
0: Oui, t'as raison. On va jouer. Elisabeth, on va te trouver un amoureux. Oui. T'es toujours dans le coin de Saint-Étienne.
2: Ah ben non, Elisabeth, je suis dans le Doubs à Mandeur.
0: Ah, pardon.
2: Sochaux, Montbéliard.
0: Ah mais oui, Montbéliard, excuse-moi, je me suis trompée. Bon, alors,
2: Sochaux,
0: on cherche un gars sympa autour de Montbéliard qui ne s'appelle pas Maxime. Oui. On est désolé, mais chat échaudé craint l'eau froide. Éventuellement, si vous vous appelez Maxence, ça passera.
2: Oui.
0: Mais les Maximes, vraiment, abstenez-vous. Et vous appelez donc Alexandra au standard qui fera un casting pour Elisabeth. Je pense qu'il faut qu'on fasse une présélection. Non, il faut qu'on fasse une présélection, Elisabeth. Tu ne sais pas choisir les bons hommes. Ah, Muriel aussi. Ah, tu cherches dans quelle région, Muriel?
4: Moi, je suis en Touraine.
0: En Touraine. Bon, voilà. Et on a un critère, on a un petit
4: alors,
0: truc.
4: Alors, moi, qu'il ait de l'humour et puis que surtout qu'il soit gentil et bienveillant.
0: Alors, ça va le faire aussi. Donc, messieurs, vous vous reconnaissez? Ou mesdames, vous reconnaissez votre frère, votre voisin, votre collègue sympathique? Appelez le standard 0810 055 056, parce qu'on cherche des gars sympas pour Muriel et Elisabeth quand même, pour pas passer les vacances en célibataire. Voilà.
2: Oh, c'est sympa comme tout. Alors
0: écoute,
2: là, si vraiment on a des appels, moi, je te fais un cadeau.
0: Mais bien sûr, vous allez avoir des appels. Qu'est-ce que vous croyez? Vous êtes des meufs en or. Après, il va falloir choisir.
2: Merci.
0: Donc c'est pour ça, Alexandra va faire une petite présélection, parce que je vous fais pas confiance là sur le choix des hommes, Muriel et Elisabeth. Donc, on va faire une petite présélection, un écrémage, comme on dit dans les magasins de lait. Et... et ensuite, on vous enverra des profils. Voilà. Ceci dit, effectivement, il faut qu'on joue au blind test. Ça tombe très bien en plus, puisque le thème du blind test ce soir, c'est la chance. Alors, est-ce que vous allez avoir de la chance, mes petites dames? De toute façon, vous avez gagné, vous l'avez compris. Quand on participe au blind test, on gagne automatiquement. Un bouquin sur Jim Morrison, le chanteur des Doors, et c'est quelques mois qu'il a passé à Paris. Et un autre sur Radiohead et le chanteur Thom Yorke.
2: Voilà. Ah, j'adore ce groupe, c'est génial.
0: Voilà, donc ça, c'est les cadeaux de ce soir. Muriel, elle est très Radiohead et Elisabeth, elle est plus The Doors, donc c'est parfait.
2: Oui, tout à fait, oui, c'est très bien. Bien choisi, bon choix. Alors, allons-y.
0: Allons-y, première chanson qui parle de chance. Dites-moi, les filles, qui chante ça? Et n'oubliez pas de me donner votre prénom avant de donner la réponse. Sinon, c'est de la triche et après, je m'emmène les pinceaux.
2: Muriel
0: Goldman. Oui.

0: Jean-Jacques Goldman. Premier point pour Muriel. On continue.
1: Bon, ça, c'est pas sa chanson la plus connue, mais quand vous allez entendre sa voix à ce chanteur...
2: Alors, je dirais, c'est pas Elisabeth, ça serait
1: Elisabeth.
2: Pas comme Elvis Presley,
1: non? C'est un français.
2: Johnny, non?
1: Enfin, Muriel?
2: Oui.
1: Comment, Muriel?
2: Johnny?
1: Oui, c'est Johnny!

0: Chance de Johnny Hallyday.
1: Je ne la connais pas.
0: Oh bah oui. Mais c'est normal, Elisabeth, c'est vraiment pas une de ses plus connues. C'était, tu sais, au début des années 60,
1: oui,
0: je pense.
1: Vraiment, hein. Non, pas du tout.
0: Ouais, non, c'est 62 ou 63. Et en fait, c'est quand Johnny chantait principalement des adaptations de tubes américains
1: ou anglais.
0: Voilà, exactement.
1: Oui, c'est ça.
0: Exactement.
1: Comme beaucoup hein, d'autres chanteurs aussi. Hein.
0: C'est vrai, tu as raison. Oui. Après, ils se sont mis à faire leur propre chanson.
1: Oui, Claude François, Franck Alamand. Oui. Oui, et d'autres, et bien d'autres.
0: Et plein d'autres. Bah tiens, je te mets un point pour Clo-Clo, un point pour Franck Alamo. Biche, ma biche.
1: Tu sais que je l'ai vu à Valentinier, hein, Franck Alamo.
0: Ah.
1: Et j'ai trois dédicaces de lui.
0: Trois ?
1: À la foire de Valentinier.
0: Mais quelle gourmande !
1: Ah, oui.
0: Pourquoi t'en as demandé trois ?
1: Eh bien, écoute, parce que le premier, je l'ai vu en 1963 à la foire de Valentinier. Et mon papa, qui était comme moi très fan des chanteurs et des autographes, nous sommes allés dans ses loges, dans sa loge.
0: Madame !
1: Il a bu du whisky avec mon papa.
0: Oh.
1: Et on a eu, en 1963, donc j'avais 10 ans exactement, et on a eu des autographes signés pour ma sœur Maryse qui est décédée maintenant, et pour moi en couleur, habillée en jaune et rouge, si je me souviens bien.
0: Trop
1: et
0: beau.
1: Il a donné une baguette. Une baguette de son batteur à mon papa.
0: Ah, très beau souvenir, Franck Alamo.
1: Oui.
0: Ben voilà, donc je te mets un point pour Franck Alamo.
1: Ah,
0: et comme ça, on a égalité de partout, Elisabeth et Muriel. Et comme le suspense est à son comble, je vous propose de passer la dernière chanson du Blind Test. Après Jean-Jacques Goldman et Johnny Hallyday, qui chante la chance? Vous allez me le dire, mesdames.
2: Muriel.
0: Gainsbourg, ouais.
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0: chanson triste et nécessaire de Serge Gainsbourg, les enfants de la chance. Et Muriel qui était une machine ce soir.
1: Alors je félicite Muriel. Hein.
0: Ah bah oui, ce soir.
1: Très bien joué, Muriel.
0: C'est vrai, je suis d'accord.
2: J'écoute de la musique tout le temps, j'adore ça. Alors bon.
0: Oh, bah là vraiment Muriel était imbattable, inarrêtable.
1: Ouais, alors moi j'écoute aussi, mais là tu vois, ça m'est pas revenu. Puis comme tu m'as dit, Émilie, tu n'as peut-être pas tort.
0: Quoi?
1: Le troisième trimestre, la fin du trimestre.
0: On se relâche au troisième trimestre. Attention,
1: exactement.
0: Le conseil de classe est la semaine prochaine, Elisabeth. Attention.
1: Oh, tu me mettras 10 sur 10 ou 20 sur 20 quand même.
0: Évidemment. Évidemment, compte sur moi. 10 sur 10, 20 sur 20, et on passe tous en classe supérieure. Muriel et Elisabeth, diplômées de Décibel. Et pour la chance, y a quand même la chanson de Daft Punk. Get Lucky, Daft Punk qui savent s'entourer, puisque c'est Pharrell Williams qui chante.

0: Et je vous vois chez vous, danser comme des petits fous. Joli déhanché, mesdames, messieurs. Et merci d'avoir choisi ici pour passer votre mercredi soir. Daft Punk était dans vos oreilles.
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0: Il est l'un des meilleurs auteurs français. C'est aussi un super guitariste et un chanteur à la voix de velours. Jean Felzine, officier jusqu'à présent dans le groupe Mustang, parfois. Avec son ex, Joe Wedin, ils avaient un duo. Joe Wedin et Jean Felzine. Et puis, il sortait aussi des trucs en solo. Bon, là, il a annoncé la vraie fin du groupe Mustang. C'est donc en solo qu'il nous revient, Jean Felzine. Son album Cinéma Permanent sortira le 18 septembre prochain. On a un premier extrait qui s'appelle Je sais, mais qui, je pense, va vous plaire parce qu'il fait un genre de bilan de ses premières années d'artiste, tous les endroits où il est passé, ce qu'il a semé et récolté, ou pas, Jean Felzine. Tu m'avais fait...

0: s'appelle Jean Felzin avec un Z et il sera en concert après-demain à Paris au Pop-Up. Rendez-vous le 20 juin à Marseille et à Toulon. Ouais, deux concerts le même jour. Et puis à Angers au Chabada le 3 octobre. Le nouvel album solo de Jean Felzin, Cinéma Permanent, sortira le 18 septembre.
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0: C'est l'anniversaire de la mort de Ray Charles qui nous a quittés il y a 22 ans, le 10 juin 2004. Ray Charles, son surnom, c'était Genius, le génie. Et tout est dans le surnom et dans cette chanson, Hit the Road.

0: merveille, ce genius Ray Charles était dans Décibel. Merci les amis de nous avoir écoutés, c'était bien.
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0: Aux manettes de Décibel ce soir, il y avait Iris Guitoni, Océane Dias, Elodie Biancamaria, Alexandra Sackberg et Franck Moilier. Il est 21h et la musique continue sur votre radio, ICI.
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2: Michel Jonas, Les vacances au bord de la mer. La chanson avec préférée d'Ours.
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5: Avec Michel Jonas, nous partions en vacances au bord de la mer. On lui a fait découvrir ce coin de Bretagne vers Quiberon. Et donc j'ai beaucoup de souvenirs avec Michel Jonas.
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5: Michel Jonas est un de ces chanteurs français qui a bercé mon enfance. Une chanson française avec des paroles assez sophistiquées et en même temps une grande place à la musique.
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0: beau.
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0: Saviez-vous que c'est au fond du métro parisien que Serge Gainsbourg a définitivement troqué ses pinceaux pour un micro?
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0: En 1958, Lucien Ginsburg est un peintre timide qui joue du piano dans les cabarets pour payer son loyer. Un jour, dans le métro, il ose l'impensable. Il aborde un poinçonneur et lui demande quels sont ses espoirs. L'homme lui répond tout simplement « voir le ciel ». Il imagine alors ce ciel de faïence et ce travail répétitif.
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0: Ironie du sort, alors que Gainsbourg cherche encore sa place, ce sont les frères Jacques qui enregistrent le titre les premiers. Mais poussé par la chanteuse Michèle Arnaud, il finit par chanter son texte lui-même.
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0: 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Arts et métiers directs par le Valois. 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
0: 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Je passe l'hiver.

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0: La chanson parle de la passion pour l'écriture, la musique, le partage. Et la jeune artiste de Romans-sur-Isère s'est inspirée du roman d'Alain Damasio, La Horde du Contrevent. Camille Perrer, t'as eu vent de nous deux. Un coup de cœur ici de Romardèche.
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0: Saviez-vous que c'est la période de Noël et ses vitrines bondées qui ont inspiré Alain Souchon le titre Full Sentimental ?
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2: Johan Guérin.
1: D'avoir les quantités de choses.
0: Écœuré par la frénésie des emballages jetés et cette surconsommation, il signe une critique sociale, mais sans jamais lever le ton. Le secret du tube, un contraste génial. Souchon plaque son texte mélancolique sur une mélodie inspirée du jeu de guitare de Keith Richards des Rolling Stones.

0: Résultat, une balade entraînante qui nous fait danser tout en nous rappelant qu'on nous infantilise.
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3: J'ai eu l'honneur de pouvoir y participer. Et puis voilà, vous êtes toujours aussi nombreux à nous suivre, à suivre les Restos du Cœur. Sachez qu'on a toujours autant besoin de vous, de votre bon cœur pour pouvoir tout simplement offrir des repas à ces milliers de personnes qui en ont bien besoin.

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2: J'avoue, j'ai un faible pour les Vosges discrètes. Ce ne sont pas forcément les Vosges célèbres, hein, du côté de Gérardmer, de la Bresse. Ce ne sont pas les Vosges tranquilles, comme j'aime les appeler, du côté de Rambervillers. Ce ne sont pas les Vosges historiques, du côté de Senones ou de Moyen-Moutier, ni même la plaine des Vosges, à Vittel, Neufchâteau, Contrex et Ville. Non, les Vosges discrètes, ce sont les Vosges, allez, on va dire entre Remiremont et Plombières, entre le Val d'Ajol et le Saint-Mont. Ici, il y a Éloy, Vecoux, Saint-Amé, Girmont-Val d'Ajol, et c'est d'une grande beauté. Entre forêts fournies, où le sapin commence à abdiquer sa royauté vosgienne au profit des feuillus, on trouve des chênes, des hêtres qui font aussi leur place et leurs longues branches font jouer la lumière sur la route, du côté de la feuillée Dorothée par exemple, avant de découvrir plus loin une carte postale, le Val d'Ajol et son église. Il y a ici le Saint-Mont, lieu mythique dont on dit que les Gaulois avaient fait une forteresse face aux Romains avant que Saint-Romaric n'en fasse une forteresse de la foi. On sent au Saint-Mont, comme à Sion d'ailleurs, de ces forces qui viennent du plus profond de la terre et de l'histoire, qui font vibrer l'âme avant de partir je ne sais où dans les nuées du ciel. Ici, dans les Vosges secrètes, il y a l'élégance toute aristocratique de Remiremont, la ville des femmes, des chanoinesses, ces dames abbesses qui ont tellement imprimé leur marque, notamment l'envie de beauté qu'on retrouve non seulement autour de l'église Saint-Pierre, dans le quartier des chanoinesses, mais aussi partout dans la ville. Ben oui, à Remiremont, les monuments ne sont pas juste utiles, on sent qu'ils ont été faits pour être beaux. Ici, c'est l'antique beauté de Plombières. Plombières, autour de son clocher pointu, dans sa vallée d'histoire, qui se souvient avoir vu passer Voltaire, Beaumarchais, Rabelais, et qui se sent prête à soigner ou même apaiser Juste, qui voudra s'offrir une bulle où on est ici tout à soi. Juste ça, être à soi, c'est si rare. Les Vosges discrètes, c'est un joli chemin découvert au-dessus de Vecoux ou dans la forêt près de Saint-Amé. C'est un rayon de soleil au-dessus de Éloy ou une bonne table au Val d'Ajol. Un moment vosgien et tellement fin bien que je vous souhaite de le découvrir ou d'y revenir.
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3: Victor Hugo est venu à Reims à plusieurs reprises, et notamment lors du sacre de Charles X, le 29 mai 1825. Charles X qui a succédé à son frère, Louis XVIII, quelques mois plus tôt, en octobre 1824. Depuis 10 ans, en fait, les Bourbons ont retrouvé le trône après la chute de Napoléon et l'entrée dans la période dite de la Restauration. Louis XVIII n'avait pas souhaité renouer avec la tradition du sacre. La Révolution restait présente dans les esprits, puis sa santé fragile rendait une longue cérémonie difficile pour lui. Charles X, lui, choisit l'option inverse. Le souverain entend affirmer la légitimité monarchique par un retour aux rites ancestraux. La cathédrale Notre-Dame de Reims accueille la cérémonie et c'est une véritable parade en ville. Un cortège royal avec bannières, soldats, les dignitaires du royaume et les membres de la famille royale qui composent donc cette procession spectaculaire. Parmi les invités figure un jeune écrivain de 23 ans, Victor Hugo. Et il est invité officiellement à cet événement car il ne cache pas son penchant royaliste. Mais il n'est pas dupe, hein. S'il est convié au sacre royal, c'est pour en écrire tout le bien qu'il en pense. Le roi a demandé si j'étais ici. Je suis effrayé de ce qu'ils attendent de moi, précise-t-il à sa femme Adèle dans une lettre. Il en profite tout de même pour faire un peu de tourisme. Et comme tout écrivain qui se respecte, il observe et prend des notes. Il passe notamment rue de Venise et tombe sur une jeune femme dans une cour de la rue Folpène. C'est une gitane qui danse. Il poursuit sa balade dans le quartier Saint-Remy et s'arrête devant la basilique pour en faire la découverte. Il croise un petit homme d'une trentaine d'années. Il est bossu. C'est en fait le sonneur de cloche de la basilique. Tout cela inspire Victor Hugo pour l'écriture des personnages principaux de son roman Notre-Dame de Paris, publié en 1831. Le bossu sera Quasimodo et la gitane devient bohémienne sous le nom d'Esmeralda. Les héros de Notre-Dame de Paris, imaginés à Reims, c'est l'un des trésors de Champagne-Ardenne.
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4: Un mot usuel occitan que vous connaissez, Nechay Chegur, j'en suis sûr. C'est le mot bigot. Laurent, tu peux aller me chercher le bigot, je te prie. J'avais pas un tekei, ton téléphone. Non, pas mon téléphone, mon bigot. Dit Montalier, dans mon atelier, en entrant à gauche. Effectivement, ce n'était pas le bigophone, l'argot du téléphone. Bigot étant le nom de l'inventeur d'un instrument de musique en carton qui porte son nom avant de désigner familièrement l'appareil téléphonique. Non, le bigot, dans la campagne de chez nous, c'est la bêche. Vai cercar lo bigot, va me chercher la bêche, la binette ou la houe. En technique, le bigot est cette fourche retournée qui sert à tirer le fumier ou à briser les mottes après le bêchage. Bon nombre de révoltes paysannes se faisaient avec le bigot, l'arme qu'on attrape facilement, appuyée contre un mur. Si prenez le bigot, va veire. Si je prends le bigot, tu vas voir. Ane adio.
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1: Je marche à côté d'une jeune femme qui est habillée vraiment très rétro.
2: Bonjour.
1: Bonjour. C'est très joli votre tenue.
2: Merci beaucoup.
1: Vous me parlez un peu de votre inspiration ?
2: Oui, en fait, je m'inspire énormément de la mode des années 20, 30 aux années 60. Et j'aime porter donc des pièces d'époque et des pièces aussi de belle qualité avec de la bonne matière. Donc on en parle justement à l'instant.
3: On parlait de l'importance des belles matières et elle me parlait de son manteau qui est en laine et cachemire et qu'elle avait trouvé pour quelques euros au fripe.
1: Et puis, si je peux me permettre, il y a aussi un côté par conséquent très féminin.
2: Oui, aussi. Ouais. Bah, j'aime énormément tout ce qui touche à la féminité. Je trouve que c'est quelque chose de très beau. De ne pas en avoir honte, en fait. Je pense qu'il y a une espèce de honte de la féminité qui s'est développée. Je l'ai remarqué très tôt, même quand j'étais au collège. Et simplement, les choses féminines étaient vues comme moins bien, comme moins intéressantes, moins intelligentes. Et on va dire que le vêtement n'est pas une personnalité à proprement parler, mais le vêtement sert à sublimer. Et la féminité, je trouve qu'elle sublime tout le monde, même parfois les hommes aussi.
1: Et vous ?
3: Moi, je pense que la féminité, moi, avant, j'ai jamais porté de pantalon avant mes 20 ans. Donc au collège, j'étais souvent assez moquée. Bon, je pense qu'on a eu un peu le même parcours, mais j'étais souvent assez moquée parce qu'on me disait que soit j'essayais de faire trop fille, soit j'essayais de faire un peu nunuche, etc. Il y avait un peu cette haine de tout ce qui touchait aux filles. C'était souvent un peu décrié, on disait ah mais ça c'est un truc de fille, et du coup il y avait cette tendance à vouloir être pas comme les autres filles et à vouloir se démarquer, et du coup maintenant c'est bien quand on est adulte de pouvoir l'assumer et puis de trouver des copines aussi où on peut l'assumer.
1: Oui, oui aussi.
3: Ça aide beaucoup.
1: Est-ce que pour terminer on pourrait tenter une petite description?
2: Bien sûr. Alors je porte un très long manteau marron avec un béret assorti, une robe longue à carreaux marron également avec une ceinture en cuir toujours marron, une chemise ancienne à col, alors je ne sais pas si on la voit bien, mais blanche, des gants
1: dentelle.
2: Oui.
1: Dentelle, des gants magnifiques,
2: des gants je crois qui datent des années 70, marron et beige, chaussures aussi des années 70 marron, un maquillage donc un rouge à lèvres couleur brique et les yeux assortis dans des tons marrons également.
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5: Qu'aimeriez-vous planter dans votre jardin ?
6: Dans mon jardin, j'aimerais bien faire un potager avec par exemple des tomates, de la salade, des melons, etc. pour pouvoir après les récolter et faire des petites salades. Et pour l'été, ce serait bien.
7: Moi, c'est pour les planter à manger illimité.
8: Et moi, je veux planter des fraises, des fleurs par exemple, et aussi des carottes et plein d'autres choses et des salades aussi. Plein.
9: Des framboises, des myrtilles. Parce que moi, j'aime les fraises, framboises, myrtilles parce que c'est incroyable.
10: Bah, moi, ce que je voudrais planter, c'est de la pastèque. Tout ce qu'il y a de nécessaire pour vivre, pour manger.
5: Et tu manges des fruits et des légumes ?
10: C'est presque mes aliments préférés. J'adore les légumes, les tomates, concombres, courgettes, carottes.
11: Oui, beaucoup de légumes et aussi des arbres comme des plantes, des tulipes, des roses, etc. Mais oui, les légumes, c'est trop bon aussi, les fruits.
5: C'est vrai, tu manges des légumes ?
11: Ah oui, j'en mange beaucoup. Je me fais plein de salades. Maman, elle m'a appris à tout faire. Je mets dans un petit bol, je mets de la salade avec de la vinaigrette, des tomates, je coupe des avocats. Quelquefois, je mets des fruits aussi pour donner un petit peu de sucré.
10: Moi, j'aime pas trop la salade et les avocats. C'est les seuls fruits et légumes que j'aime pas trop.
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1: Parce que si le week-end, comme moi, vous entendez votre épouse vous dire « Tu sais quoi, j'ai réfléchi à... » Ou alors « Ah, tu sais ce qu'on pourrait faire ce week-end » ben vous savez que vous allez passer le week-end entier dans des magasins de bricolage, seul, et à vous battre avec la perceuse et l'outillage, seul. Bon, là, il fallait que je rajoute une étagère dans une cloison. Mais bon, j'étais mal réveillé dimanche matin, j'ai percé un peu trop loin. Et maintenant, la cheville est trop enfoncée, ça lotle, ça bouge, c'est une galère, quoi. Alors ma maman, elle m'a regardé galérer, là, pour ressortir la cheville du mur, et elle m'a demandé « Mais pourquoi tu n'utilises pas du scotch ?» Je lui dis, mais le scotch, c'est pas assez solide pour retirer la tivle du mur. Et là, elle me répond, tu toddles, aïe, c'est pour mettre le tivle, la cheville, pas pour l'enlever. Bah oui, parce qu'elle m'a montré que pour ne pas percer plus loin qu'il ne faut, vous mesurez la longueur voulue, ou vous prenez la longueur de votre cheville et vous la mettez jusqu'au bout du forêt. Puis vous y mettez un scotch qui remonte bien un petit peu.
2: Ah
1: quand,
2: oui,
1: et quand vous percez, en fait, vous voyez exactement là où il faut que vous vous arrêtiez pour que la cheville n'aille pas trop loin dans la cloison. Et comme ça tient bien. Merci ma maman, mais j'aurais aimé avoir l'info avant de percer.
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3: Allez, suivez-moi, je vous emmène dans une entreprise à Ernée, c'est l'ère du relookage, entreprise qui donne une seconde vie à nos meubles anciens. David Ozafel, le directeur des lieux, m'accueille dans les ateliers qui se trouvent dans les anciens locaux d'une célèbre entreprise ernéenne.
4: C'est les anciens locaux Panard, pour les gens qui connaissent en Mayenne.
3: Vous êtes une petite dizaine dans des locaux qui sont immenses, j'ai l'impression qu'on peut jouer à cache-cache ici, on s'amuserait comme des fous.
4: Ah, c'est sûr, complètement, l'avantage, c'est qu'il y a où se tourner.
3: Bon, il n'est pas caché, on le voit bien, il y a l'un de vos salarié qui est là.
4: Alexandre.
3: Bonjour Alexandre.
5: Bonjour.
3: Bon, qu'est-ce que vous êtes en train de faire là?
5: Là je suis en train de reponcer un caisson de rangement. Donc il y a tout ce qui est bouchage du cintho, je suis en train de le reponcer, de relisser.
3: Qu'est-ce qui vous plaît vous Alexandre dans le travail du bois?
5: C'est la restauration, l'odeur du bois, c'est plutôt satisfaisant de pouvoir restaurer un vieux meuble qui date de très très longtemps par exemple et puis de le redonner vie quoi.
3: Parce que ça fait longtemps que vous faites ça?
5: C'est depuis que j'ai l'âge de 16 ans, j'ai 40 ans.
3: Chaque meuble est donc nettoyé, parfois réparé, puis poncé, on l'a entendu. Ensuite, pour qu'il soit mis au goût du jour, il change de couleur. Avec David, nous allons dans une autre partie de l'atelier.
4: Voilà, on change de pièce. Donc là, vous êtes sur la partie cabine de peinture où il y a notre pain de Thomas.
3: On change d'odeur un peu parce que c'est vrai qu'on avait la bonne odeur du bois. Là, je vais pas dire que j'aime pas, mais c'est moins agréable au nez.
4: C'est moins agréable, mais c'est ce qui fait la beauté du travail. Et là, on est sur toute la finition de que ce soit meuble. Là, Thomas est en train de finir une chaise.
3: C'est quand même assez incroyable de regarder la métamorphose de certains meubles parce qu'il y a des meubles, ils arrivent ici, c'est un petit peu le meuble de la grand-mère ou du papy.
4: Bien sûr.
3: Et vous en faites quelque chose très déco, très actuel.
4: Alors on en refait déjà quelque chose de très déco et c'est surtout qu'on garde très important aussi la qualité de base parce qu'en règle générale on travaille sur des meubles en chêne, en merisier ou autre essence de bois. Donc il y a quand même une certaine qualité au point de départ.
3: On va se rapprocher de votre salarié qui est en train de peindre. Il a une cabine, il fait ça avec un pistolet, c'est plus facile qu'au pinceau.
4: Oui, et puis c'est Thomas, c'est notre Picasso, voilà, c'est la finition, c'est vraiment son dada, entre guillemets.
3: Non, il y a un Picasso mayennais, ça existe?
4: Ça peut exister complètement, c'est quelqu'un qui bosse très très bien.
3: Et là, ce sont des chaises qui sont en train d'être peintes.
4: Voilà.
3: Donc là, tout ça se fait sur l'ossature en bois. Et après, vous remettez l'assise.
4: Alors, on remet l'assise. On a un des salariés aussi qui fait que ça en termes de tapisserie. C'était une chaise paillée. Donc, on supprime le paillage. Et par la suite, il va y avoir une nouvelle garniture de chaises. Voilà.
3: Ah, donc ce sera du tissu alors plutôt?
4: Alors, du tissu, là, ça va être un sky. Mais on peut accorder plein de choses, que ce soit du tissu, du sky, de l'alcantara. D'une chaise ancienne, elle devient moderne et à la fois neuve également.
3: Et avec ces chaises, il y a évidemment une grande table qui a été peinte également par votre Picasso, puisque c'est son surnom. Et j'observe ça avec beaucoup d'attention. J'ai mis mon doigt, je crois que c'était pas sec en fait.
4: Pas grave. Oui, ça vient d'être terminé tout juste, donc faut faire attention au doigt.
3: Mais vous dites c'est pas grave, on voit quand même la marque de mon doigt.
4: Oui, non, c'est pas grave, on va le refaire après, vous souciez pas.
3: Et je vous rappelle que ce week-end, c'est un événement ici Mayenne, il y a le salon Maison et Déco à Espace Mayenne à Laval.
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2: Bonjour et bienvenue à Prades, Virginie.
6: Merci Vincent. Vous êtes guide accompagnateur.
2: Surtout sur la destination Conflans-Canigou, donc avec la chance d'habiter à côté du massif du Canigou et de pouvoir emmener les groupes et les gens à la découverte du Canigou et surtout faire l'ascension du pic du Canigou.
6: Et pas que, parce qu'il y a aussi des randonnées, des excursions que vous proposez.
2: Tout à fait, il y a un vaste choix de randonnée dans le Conflans. Et puis aujourd'hui, je vous propose de faire une petite excursion et puis d'aller sur les balcons nord du Canigou pour prendre un petit peu de la hauteur et avoir une belle vue sur le massif du Canigou.
6: Eh bien, on embarque, allez, c'est parti. Et là, nous allons prendre quelle direction, Vincent?
2: On va aller en direction de Kaya.
6: Vincent, vous venez de vous arrêter, qu'est-ce qu'il y a dans le ciel?
2: Eh bien, il y a un cirque-à-être là qui vient de passer, qui est assez bas parce qu'il est en train de chasser. Donc le cirque-à-être Jean Leblanc, c'est un oiseau qui est reconnaissable parce qu'il est très clair, dessous, tout blanc. Son régime alimentaire est spécialisé sur les reptiles.
6: Donc, alors là, il vole au-dessus de nous.
2: Ah, il est passé tout proche, donc là on s'est arrêté au bord de la route pour l'apercevoir, parce que c'est pas aussi fréquent de le voir d'aussi près.
6: Donc là, on est sur la route de Sournia.
2: La route pour aller dans les Fenouillèdes, puis on va donc aller jusqu'à la chapelle de Saint-Jacques-de-Calaron.
6: Déjà là, Vincent, c'est Prades là que nous voyons.
2: Oui, alors on a pris un peu de hauteur, donc on va faire un petit bout de cette route qui va nous procurer un belvédère remarquable sur tout le massif du Canigou et le pic du Canigou.
6: Voilà, on est sorti du 4x4 et ça y est, on prend le départ de la petite marche.
2: Oui, on récupère la piste et puis donc on va faire la petite marche pour se rendre jusqu'à la chapelle.
6: Là, on a un panorama incroyable déjà. Hein.
2: Très beau panorama sur une bonne partie du Conflans. Et puis on est dans une végétation qui est là pour le coup. On a pris un petit peu d'altitude. On est toujours dans une végétation qui est marquée par le climat méditerranéen. Alors là, on a plein de genévriers. Vous voyez tous ces arbustes, il y en a certains qui montent un petit peu plus. Le genévrier qui fait la baie de Genièvre. On fait notamment, on s'en sert dans la cuisine et ça participe aussi à la confection, peut-être vous connaissez cet alcool, du gin.
6: Et Vincent, nous sommes arrivés au pied de la chapelle.
2: De la chapelle Saint-Jacques, et donc on peut voir en étant là devant le panneau qui explique un petit peu l'histoire et les dates importantes de la chapelle, de la vie de la chapelle, les fameuses coquilles pour matérialiser Saint-Jacques. Et donc on va faire un petit tour.
6: Vincent, on est ici sur ce qu'on appelle les balcons du Canigou.
2: Oui, sur la partie qu'on dénomme ainsi, les balcons nord du Canigou.
6: Au pied de la chapelle qui surplombe ce très très beau panorama avec plein de petits chemins autour.
2: Dans la forêt, là on a une petite forêt de chênes, puis c'est très joli parce que c'est varié, c'est bien entretenu. Il y a de la lavande, du romarin. Voilà, comme on avait une petite paire d'heures devant nous et qu'on était sur l'heure du repas, j'ai pensé que c'était un lieu sympathique à vous faire découvrir. On sort le panier repas donc, qui a été préparé par le Rastaï, avec donc des produits locaux. On a le jus de pomme d'Adama, le pain de Jérémy.
6: Ça, c'est le fromage d'Escouloubre.
2: Un petit peu de jambon, le jambon d'Alex, du camp de Mathilde. On a le saucisson à l'ail. On va se régaler.
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1: Bonjour à toutes et tous, bienvenue dans Affaires classées, le podcast. On vous parle beaucoup de Notre-Dame de Bétarame actuellement. Figurez-vous qu'en 1840, il y a de cela bientôt deux siècles, un enseignant de l'établissement qui se destinait à une vie au service de Dieu va soudain passer à la rubrique des faits divers. Vincent Elisabide, officiellement enseignant dans le vénérable collège, va assassiner une jeune mère de famille et ses deux enfants. Comment ce trentenaire émérite a-t-il soudain vendu son âme au diable ? Réponse dans un instant.
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1: Vincent Elisabide vient au monde le 15 juin 1810 à Mauléon, capitale de la Soule. Son père, bien que modeste, est si fier de ce fils aîné qu'il ne recule devant aucun sacrifice pour lui offrir la meilleure éducation. Premier de sa classe, le garçon fait l'admiration des enseignants qui le décrivent précoce et fort intelligent. Vincent affiche très tôt une vocation pour le sacerdoce. Le dimanche, il sert la messe et ne rate jamais une occasion d'échanger avec le curé du village de Gotin. Elisabide a 14 ans lorsqu'un matin, son père le conduit au séminaire d'Oloron-Sainte-Marie. Il réussit l'examen d'entrée si brillamment que l'évêque de Bayonne, Monseigneur d'Astros, se déplace pour le féliciter. Le fils prodige décide qu'il consacrera sa vie au service de Dieu. Dans les campagnes pauvres de ce Béarn et de ce Pays basque si fervent, l'Église offre ainsi le moyen à un élève méritant, qu'il soit riche ou pauvre, de parfaire son éducation et devenir un personnage respecté. Vincent souffle sa 18e bougie. Il entre au séminaire de Notre-Dame de Bétarame où il apprend la philosophie. Il rejoindra ensuite celui de Bayonne où il suivra l'enseignement de théologie. Lorsqu'il revient parmi les siens, le jeune homme est accueilli avec les honneurs, lui qui croise fréquemment le prélat du diocèse. Vincent se destine à devenir prêtre. Un beau jour, il prend tout le monde de court en annonçant qu'il ne se sent plus aucune vocation pour le sacerdoce. Tiens donc. Son supérieur se console en se disant que la brebis égarée finira bien par rentrer au bercail. En attendant, Elisabide dispense des cours particuliers au sein de riches familles installées à Bordeaux. Pris de remords, l'ex-séminariste revient à Bétarame. C'est là qu'il fait la connaissance de Marie, une jeune maman domiciliée à Pau. Joseph, son fils aîné, est un élève d'Elisabide. Peu à peu, l'enseignant tombe discrètement amoureux de la jeune veuve.
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1: Comme lui, Marie est née en Soule, dans le village de Montcaillol. Elle avait 20 ans à peine lorsqu'elle a pris pour époux Pierre Anisa, un représentant de commerce avec lequel la jeune femme s'installe au soleil d'Oran, en Algérie. Le couple ouvre une hôtellerie sur place. Deux enfants illumineront cette union. Joseph, qui naît en 1829, et Mathilde, sa cadette, qui naît deux ans plus tard. En 1833, un drame frappe la petite famille d'origine basque. Le papa est tué à Mostaganem alors qu'il a été mobilisé pour combattre l'ennemi. Isolée, la jeune veuve rentre au pays, à Pau. Elle travaille sans compter pour offrir la meilleure éducation possible à ses deux orphelins. On lui suggère pour cela d'inscrire Joseph, son fils aîné, à Notre-Dame de Bétarame. Voilà comment, en 1840, Marie Anisa rencontre Vincent Elisabide, cet enseignant dont on murmure qu'il est excellent, mais très sévère. Le charme de la jeune veuve plonge l'ex-séminariste dans le trouble. L'instituteur se prend à visiter régulièrement la jeune maman à son domicile palois. Ses attraits féminins l'attirent davantage que les progrès en français du jeune Joseph. Elisabide confie au passage que le métier d'instituteur l'ennuie. Il rêve de s'installer à Paris. Là-bas, croit-il, il fera fortune. Octobre 1839, le jeune enseignant boucle ses valises et part tenter l'aventure. Logé dans un modeste hôtel, Elisabide réalise qu'à Paris, personne ne l'attend. C'est la désillusion. Vincent ne rate pourtant jamais une occasion de prendre sa plume afin d'écrire à l'élu de son cœur. Il l'encourage à le rejoindre avec ses deux enfants. Ici, à Paris, ils pourront étudier dans les meilleures écoles. Ici, écrit-il, l'argent coule à flot. Vincent affirme même qu'un établissement envisage de le recruter. Pur mensonge. Séduite, Marie tombe dans le piège. En attendant que le couple soit réuni, pourquoi ne pas lui envoyer son fils ? Le 11 mars 1840, le jeune Joseph quitte Pau pour Paris.
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1: Il y a foule dans la grande cour de cette gare parisienne. Le jeune Joseph Anisa débarque, valise à la main, dans l'après-midi du 14 mars 1840. Comme prévu, Vincent Elisabide est là. Il se jette sur le gamin qu'il prend dans ses bras et comble d'embrassades. Épuisé par ce long voyage en diligence depuis Pau, Joseph serre, confiant, la main de cet homme qu'il entraîne à pied à la découverte de plusieurs quartiers de la capitale parisienne. Le bambin est émerveillé. L'heure du dîner arrive. Avant de regagner ce qu'Elisabide dit être son domicile, le trentenaire pousse la porte d'un restaurant. L'adulte et l'enfant font bombance. Rien n'est de trop. À la fin du repas, Elisabide se met à écrire une lettre sur un coin de table. Il y raconte que Joseph est bien arrivé, qu'il est émerveillé et qu'il serait ravi que la jeune femme et sa fille cadette viennent les rejoindre ici, à Paris. Elisabide tend même le stylo au garçonnet afin qu'il écrive un petit mot à sa maman. Ma chère maman, je suis bien arrivé, Paris est bien beau. Je crois que je m'y plairai beaucoup. Adieu. Je t'embrasse tendrement ainsi que ma sœur Mathilde, signé ton fils Joseph. La jeune maman reçoit la lettre quelques jours plus tard. En lisant ce mot si tendre à Pau, Marie n'imagine pas un instant que son fils n'est déjà plus de ce monde. En sortant du restaurant, Elisabide la conduit dans un endroit sombre, près des abattoirs du quartier de la Villette. Dans un recoin, il s'est emparé d'un marteau qu'il dissimulait sous sa veste. Il a frappé l'enfant à plusieurs reprises avant de l'égorger. Des passants ont découvert son corps le lendemain. Le gamin n'ayant aucun document d'identité sur lui, il n'a pu être identifié. Elisabide fait comme si de rien n'était. Il envoie de nouvelles lettres d'amour à Marie qu'il presse de les rejoindre à Paris. « Joseph se porte à merveille », écrit-il. Le 6 mai 1840, Marie Anisa se décide enfin. Elle part rejoindre son amant.
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1: La jeune mère et sa fillette franchissent le porche de la gare de Pau. Elles montent à bord d'une diligence qui les conduit à Bordeaux. C'est là que Vincent Elisabide leur a donné rendez-vous, histoire qu'ils fassent ensemble ce long trajet jusqu'à Paris où Joseph, le fiston, est, paraît-il, impatient de les retrouver. La jeune maman ne nourrit aucun regret à l'idée de quitter le Béarn. Son nouvel amant affirme lui avoir débusqué un emploi de femme de maison dans les faubourgs huppés de Saint-Germain-des-Prés. Mais avant, Elisabide suggère à Marie et Mathilde de faire étape durant une nuit en Gironde. Il veut en profiter pour les présenter à sa sœur, employée de maison chez de riches propriétaires à Artigues, près Bordeaux. En ce matin de mai, le soleil est de la partie. Pourquoi ne pas profiter de ce temps printanier pour s'y rendre à pied ? Le trio part donc à travers champs. Soudain, le ciel se gâte. De gros nuages apparaissent à l'horizon. Sur la commune d'Ivrac, le trio arpente un chemin tortueux. La jeune femme et sa fillette sont épuisées par cette marche interminable. Elles n'ont même pas remarqué qu'Elisabide marche légèrement en retrait, tenant un marteau dans sa main droite. Le jeune homme se met soudain à les frapper l'une et l'autre au point de les assommer. Il les étend ensuite à ses pieds avant de leur sectionner la gorge à l'aide d'un couteau. À deux mois d'intervalle, usant d'un mode opératoire strictement identique, l'ex-séminariste de Bétharram a assassiné le fils, la mère et la jeune sœur. Elissa Bide dissimule les deux corps avant de s'enfuir. Plus tard, des passants feront la macabre découverte. L'annonce du double crime se répand le soir même à Bordeaux. Un aubergiste signale à la police qu'un étrange client porte des vêtements tachés de sang. Elissa Bide est démasqué et aussitôt interpellé. Il doit maintenant livrer les clés de l'énigme.
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1: Comment un séminariste respecté est-il devenu un triple assassin ? Plusieurs témoins brossent le portrait d'un Elissa Bide au tempérament brillant. Son caractère était sombre, peu communicatif, mais était-il violent ? Plusieurs le décrivent parfois sévère avec ses élèves, n'hésitant pas d'ailleurs à les châtier physiquement. En chœur, plusieurs témoins pointent un orgueil démesuré qui l'a déterminé à abandonner Bétarame pour le rêve d'une brillante carrière à Paris. De vilains mensonges jaillissent lorsque Vincent dissimule à l'élu de son cœur qu'il vit dans une profonde misère, lui qui affirme mener grand train. Pourquoi alors faire venir le garçonnet à ses côtés alors qu'il n'a même pas de quoi se nourrir ? Pour lui dérober les quelques 100 francs que Joseph avait dans sa poche, selon certains. Mais pourquoi alors ensuite assassiner la mère et la fillette ? Pour éviter que Marie ne lève le voile de ses mensonges, lui, l'enseignant brillant, qu'elle plaçait sur un piédestal. En septembre 1840, une impressionnante foule se presse au palais de justice de Bordeaux. Le triple assassin sous le teint s'affiche tantôt sarcastique, tantôt angoissé. « Je ne demande aucune grâce, ma mort sera bien méritée. » L'accusé confirme qu'il n'est pas fou, mais un autre homme en proie à des idées sombres. À la barre, le banc et l'arrière-banc de l'évêché de Bayonne et de Notre-Dame de Bétarame défilent. Chacun souligne la piété, la bonté de l'accusé qui a pourtant tué une mère et ses deux enfants. Selon ses proches, une puissance maléfique s'est emparée de son âme. Le diable, voilà une explication qui n'enchante guère l'avocat général. L'accusateur public réclame la tête de l'assassin. Sans surprise, la cour prononce la peine capitale. Le président lui lance un commentaire. Elissa Bide, vos crimes étaient trop grands pour que vous échappiez à la justice des hommes. Le jeune sultan finira en enfer après un crochet par la guillotine.
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1: Vendu au diable, c'était ce nouvel épisode des Affaires classées. Je vous retrouve dans un prochain numéro à la découverte d'un fait divers qui fit couler beaucoup d'encre il y a deux siècles, en 1827. C'était entre Oloron et Barcus. Le 1er mai était longtemps ce que l'on appelle un jour de foire dans la capitale du Haut-Béarn. Que s'est-il passé en l'an 1827 ? Réponse dans un prochain numéro. À bientôt.
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3: 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Comment ça va les amis ? Est-ce que parmi vous, il y en a qui regardent des séries télé ? Moi j'adore les séries. Aujourd'hui, je vais vous parler d'un fléau moderne. Un truc qui nous bouffe la vie, qui nous use la patience, qui nous fait vieillir plus vite que le temps qui passe. Les séries qui prennent trois plombes à sortir la saison suivante. Non mais sérieux, on vit à une époque où on peut envoyer une fusée sur Mars avec un drone qui filme en 4K. Et il filme en 4K la fusée sur Mars. On a des voitures qui conduisent toutes seules, des robots qui font le ménage. Mais on n'est toujours pas foutu de sortir la saison 2 d'une série avant que ton neveu passe le bac. À la fin de la saison 1, il avait 12 ans, le frérot. Les séries télé, comment vous faites ? Vous disparaissez comme ça sans prévenir ? Ils te mettent la tête dans une saison, dans une série, t'es à fond, tu attends la saison 2 pendant 4 ans. Et toi, comme un con, tu les attends vraiment pendant 4 ans. Il y a des gens qui meurent durant les 4 ans. Ils ne voient même pas la fin de la série, c'est dégueulasse. Et nous, la génération années 80-90, on a assez attendu. Par exemple, avec Beverly Hills, c'était un peu notre HPI à nous. Tout le monde regardait Beverly Hills. Et quand une saison se terminait, pendant 2 ans, TF1, ils te rediffusaient les vieux épisodes. Et ils mentaient sans honte dans les publicités. Ils te disaient, la semaine prochaine, des nouveaux épisodes inédits de Beverly Hills. Alors toi, t'es à fond, là. Le samedi, tu t'assois avec tes frites, pour un burger fait maison pour Mathé Beverly Hills, l'épisode commence, tu te dis, mais j'ai déjà vu ça. Pas vu, mais si. Après, il va embrasser Kelly. Des escrocs! Et de nos jours, ça recommence. Sur les séries sur Netflix, Amazon Prime, t'es là, t'es à fond, tu mates la saison 1, tu mates la saison 2, t'as pas dormi depuis 3 jours, t'as des cernes de panda en dépression, et là, boum, dernier épisode, gros cliffhanger, t'as le cœur qui bat à 200, et là, paf, l'épisode est fini. Mais il est mort ou pas le mec? Non mais à la fin de l'épisode, là, il est mort ou pas? Et là, Netflix te répond, rendez-vous en 2029 pour la suite. Il y en a marre, c'est beaucoup trop long. Moi, je vous dis la vérité. Aujourd'hui, on a 1000 plateformes, 1000 séries, mais on a toujours le même problème de lenteur. Les gars, on parle en ce moment d'intelligence artificielle, de deep learning, de robots qui écrivent des scénarios en 2 secondes. Moi, je vous le dis, si un jour, les séries faites par l'IA, elles sortent plus vite que les autres, je vous lâche.
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4: Ce sont les chemins qui étaient empruntés par les pèlerins, qu'on appelle les Miquelots, qui sillonnaient toute l'Europe pour aller au Mont-Saint-Michel. Et les chemins de Saint-Michel, il y en a un qui passe notamment à Mortain.
5: En fait, il y a des chemins de Saint-Michel un peu partout en France?
4: Oui, un peu partout. Si vous voulez, c'est l'équivalent des chemins de Saint-Jacques, de Compostelle. C'est juste que les chemins de Saint-Michel sont plus anciens théoriquement que les chemins de Saint-Jacques. C'est que les chemins de Saint-Jacques, ils ont été popularisés, beaucoup plus.
5: Ah, mais là, c'est plus dégagé, j'ai l'impression.
4: Alors là, c'est le bas de la Grande Cascade. Vous voyez la passerelle un petit peu plus bas?
5: Ouais.
4: Et c'est de là qu'on a le meilleur point de vue.
5: D'accord, allons-y.
4: Juste derrière.
5: Donc là, on descend. On a une belle vue sur... Là, c'est la Canse.
4: C'est la Canse, oui.
5: Qui est plus large que le Canson.
4: Exactement. Alors, la Canse, on l'appelle aussi la rivière dorée. Elle emmène avec elle des sédiments argileux qui donnent une couleur dorée.
5: Ah oui, c'est pour ça que là, ça fait un peu doré,
4: oui,
5: justement,
4: c'est
5: là-bas.
4: Ça.
5: On est au pied d'un gros rocher. On a la marque du GR blanc et rouge et c'est indiqué GR 22. Donc là, on emprunte une passerelle qui passe au-dessus de la Canse, donc qui est beaucoup plus grande que toutes les passerelles qu'on a empruntées jusque-là, forcément, puisque, on le disait, la Canse est plus large. On a la cascade en face de nous.
4: Donc voilà, avec une puissance relativement incroyable, on s'en rend bien compte ici avec les dernières précipitations, c'est... Il y a du débit.
5: Elle est plus resserrée aussi.
4: Oui, elle est plus resserrée, alors elle repart de plus haut, elle est en virage.
5: Donc forcément, l'eau prend de la vitesse, là.
4: Oui.
5: Et donc là, on voit les rochers un peu typiques aussi du massif armoricain.
4: Un peu rouge-marron, aussi très ciselé.
5: C'est un vrai toboggan. Il n'y a personne qui l'a pris en toboggan?
4: Non, c'est fortement déconseillé.
5: Et là, il y a de beaux reflets du soleil encore sur la Canse qui poursuit sa route après. Dans une espèce de cheminement boisé, puisqu'il y a des bois tout autour. Là, on reprend des escaliers qui nous permettent de quitter le lieu de cette grande cascade, de la voir aussi avec un autre point de vue. Vous les avez découverts il y a longtemps, vous, ces cascades-là?
4: Je les connais depuis que je suis enfant. En fait, ma famille est originaire en fait, du Mortainais en partie. Et on venait ici les dimanches après-midi en famille. Je pense que tous les Mortainais sont fiers de leur cascade et de leur patrimoine. C'est quand même un patrimoine naturel exceptionnel. On est connu et les gens viennent aussi pour ces cascades.

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0: Rectarus. Ils attaquent en force avec un antérac. Il faut que tu ailles aider Alcor. Bon, je vais y aller.
1: Et puis, les consoles Super Nintendo et Sega ont débarqué. Des consoles avec des personnages cultes comme Sonic et Mario. Dans les années 90 et 2000, Pokémon, Dragon Ball Z et Naruto ont pris le relais, renforçant l'attrait des enfants et des ados pour le Japon. Aujourd'hui, l'influence japonaise s'étend au cinéma, à la BD et même à la musique. Oshii en est l'exemple parfait.

0: grâce au prix littéraire, les jeunes découvrent des mangas plus originaux ou exigeants que ceux qu'ils lisent d'habitude. Ça stimule leur curiosité, aiguise leur sens critique et leur apprend à varier les plaisirs tout en alimentant leurs rêves de Japon.
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2: Aujourd'hui, j'ai testé pour vous le cirque de Navacelle. Je vous emmène avec moi dans un endroit qui donne le vertige, mais dans le bon sens du terme. Et pour vivre cette aventure, Christina et Lola sont avec moi. Autant vous dire que l'expérience se vit encore mieux à plusieurs. Direction le cirque de Navacelle. La route serpente tourne, monte, et par la fenêtre, le paysage change peu à peu. Et puis, on arrive dans les hauteurs, on coupe le moteur, silence total. Devant nous, un immense amphithéâtre creusé par le temps. Des falaises vertigineuses, la rivière tout en bas, toute minuscule. On reste là, sans parler, juste on regarde. On entame la descente à pied. Le sentier s'enfonce doucement et dans le cirque, à chaque pas, le décor change. À gauche, des falaises impressionnantes. À droite, de la verdure, des odeurs de nature, le bruit discret de l'eau en contrebas. Une me souffle, qu'est-ce qu'on se sent bien ici. Et l'autre qui nous dit, en sortant son téléphone bien évidemment, c'est tellement beau pour capturer tous ces moments. On marche, on discute, on rigole, on s'arrête souvent, pas parce que c'est fatigant, mais chaque virage offre un nouveau point de vue. On arrive en bas, on découvre le village de Navacelle. Quelques maisons en pierre, la rivière qui passe tranquillement, le temps qui semble s'être arrêté. On parle moins fort, on respire profondément. C'est une expérience à la fois physique, parce qu'elle se mérite, et contemplative, parce qu'on prend le temps de vraiment vivre l'instant. Ce que j'ai ressenti ici, un mélange étrange de vertige et de sérénité, la nature immense, presque écrasante, et en même temps, incroyablement apaisante. Partager ce moment avec Lola et Christina rend l'expérience encore plus forte. On s'encourage dans les montées, on rit, on s'émerveille ensemble. Le cirque de Navacelle est un lieu à voir au moins une fois dans sa vie. Accessible toute l'année, il propose de nombreux sentiers de randonnée, bien balisés pour tous les niveaux. Prévoyez une bonne paire de chaussures quand même, de l'eau et surtout le temps pour vraiment profiter. Petit conseil pratique, laissez votre voiture au belvédère de Blandas, 4 euros, et prenez la navette gratuite pour descendre dans le cirque. Elles sont mises en place pendant la saison estivale.
3: Pourtant, que la montagne est belle.
2: J'ai testé, j'ai adoré le cirque de Navacelle, un endroit puissant, naturel, inoubliable. C'était Béatrice et on se dit à très vite pour une nouvelle chronique pleine de découvertes.
3: Que l'automne vient d'arriver.
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1: Vous écoutez Quand je creuse par le groupe Volcaillou.
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1: Volcaillou, un duo formé par Simon et Timothée. Originaires du Sud Ardèche, ils se rencontrent à l'âge de 12 ans au conservatoire et commencent à écrire et composer pendant leurs années lycée.
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1: Aujourd'hui, le duo est un ovni, un alliage entre musique électronique et chanson française.
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0: le caillou avec, quand je creuse, un coup de cœur ici de Romardèche.
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2: Ici matin.
3: Le temps de vous lire en marseillais. Bonjour Médéric.
2: Bonjour Philippe.
3: C'est notre linguiste marseillais. Donc on va jouer ce matin un peu comme des enfants.
2: Oui, tout à fait. Alors vous savez à quoi jouent les enfants en ce moment? Enfin ces jours-ci, ces temps-ci.
3: Ces temps-ci, bah, avec le smartphone, ouais, un jeu, voilà quoi.
2: Les tablettes, les jeux vidéo, ouais, etc. Ouais. On est d'accord. Bon, les tout petits jouent encore avec des voitures, des robots, des trucs Pokémon, etc. Voilà. Alors autrefois, alors non, je vais pas faire celui qui regromelle à mon réguignard.
4: C'était mieux avant. C'est ça.
2: Non, mais je vais vous parler quand même des réguignards. Les Réguignaires de Luberon, c'est une association provençale qui, comme son nom l'indique, regroupe des amoureux de la culture et de la langue provençale, des gens du Luberon, qui s'appellent avec autodérision donc les Réguignaires, en gros les râleurs. Hein. Eh bien, la présidente de cette association est bien connue chez nous, il s'agit de Claudette Ocelli, aussi connue sous le nom de Mamette, dont on a entendu la voix sur notre antenne pour nous apprendre un peu de provençal. Avec ces Réguignaires, elle organise jusqu'au 14 mars, à Pertuis, à l'espace de Croze, une exposition appelée Joe et Jugué d'Antan, qui propose de retrouver des jeux et jouets d'antan et avec leur petit nom en provençal. Alors autrefois, les minots jouaient à Ouda, au dé, au Baouduf, au Toupi ou au Kille. Il y avait les osselets aussi. Alors je me souviens que mon frère jouait, je trouvais ça bizarre, les osselets. Mmh. Mais voilà, ça a disparu, j'ai l'impression.
3: Oui, c'est vrai.
2: Non, voilà, on ne voit plus ça. Jouer aux osselets, c'est Djouga, Djibotrao et Mélisa Ousset. Par contre, les billes, on y joue encore. À mon époque, on prisait les gros galops comme ça et on tirait les soldats Starlux.
3: Ouais,
2: ou on jouait au pot. Enfin bref, voilà, j'adorais les billes. Dans la cour de récré, je pense qu'on joue encore à la marelle ou à la corde persaouta, je traduis pas. Mais probablement plus aux yeobanda, les yeux bandés, au Colin Maillard, qu'on appelle aussi Kukuruma. On dirait une chanson Kukuruma. En revanche, on fait encore liser Skundai, le jeu de cache-cache, à partir du verbe s'escoudre, se cacher. Et on dit parfois, va t'escoudre, va te cacher. On joue aussi à la poupée, la titeille, dans son ousta ou des titeilles, sa maison de poupée, ou bien avec une poupoune pour Djouga à la mama, là non plus, je traduis pas. Quand j'étais minot, j'adorais jouer avec les taraillettes, la dinette, mais aussi à la marchande. J'avais d'ailleurs un bel établi de marchande et je vendais à ma mère, à ma grand-mère, plein de beaux fruits et légumes en plastique, ou du poulet, ou en plastique, ou du fromage en plastoc. Avant, la malbouffe, vous voyez, il y avait déjà tout prévu. Tous ces jeux d'enfants d'hier ou d'avant-hier sont présentés à l'exposition Joe et Jugué.